0: chocolat, mais au Pays Basque, particulier avec une entreprise française pas comme les autres. Enfin, Robin Bernot, qui sillonne le pays, nous emmènera dans la Meuse découvrir une boîte à livres assez mystérieuse. 20h à 21h, c'est aussi avant tout un invité. Une invitée ce soir. La France, les lieux qui ont marqué notre invitée vont se raconter jusqu'à 21h. Elle est actrice, elle est comédienne, elle est productrice, elle a triomphé encore dernièrement dans le duplex avec Annie Dupéré, avec Francis Perrin, avec Pascal Légitimus. Elle produit une superbe pièce de théâtre en ce moment du côté du Théâtre de Paris. Denis, une pièce de Sophie Cotin mise en scène par Raphaël Cambray. Et puis Corinne Touzé, puisqu'il s'agit d'elle, notre invitée, partira aussi dans les prochains jours sur la route de France et de Belgique avec Ken, qu'elle a présenté au Festival d'Avignon il n'y a pas si longtemps que ça. C'est la femme d'honneur aussi que je reçois ce soir jusqu'à 21h. Bonsoir Corinne Touzé.
1: Bonsoir monsieur.
0: Comment ça va madame ?
1: Bien.
0: Vous avez une poignée de main ferme. On s'est serré la main il y a quelques minutes. Je vous ai trouvé, je vous connais peu, avec un caractère déterminé.
1: Vous savez non, j'ai pas une poignée de main ferme, j'ai une vraie poignée de main. C'est-à-dire que quand on serre la main à quelqu'un, on se présente, on tend pas un chiffon mou. Hein, vous voyez ce que je veux dire?
0: J'ai pas du tout pensé commencer l'émission comme ça.
1: Et puis se regarde droit dans les yeux, parce qu'il y a plein de gens qui vous serrent la main et qui regardent ailleurs.
0: C'est vrai.
1: C'est une façon de se connaître aussi un peu mieux.
0: Alors on va se regarder dans les yeux et on va parler dans les oreilles des auditeurs et on va se balader un petit peu dans votre front. Je sais pas si c'est facile ou si c'est une envie que vous avez parfois. Vous savez, se balader comme on va le faire ce soir, c'est comme si on regardait un album photo. On se revoit il y a 20 ans, 30 ans. C'est le genre de choses que vous faites parfois à la maison ou pas du tout?
1: Jamais, mais par contre, ça me plaît, en fait. Ouais. J'ai déménagé 17 fois dans ma vie, depuis que je suis née. Et en fait, c'est chouette, les souvenirs dont je me souviens, si je peux, parce qu'il y en a plein que j'ai oubliés.
0: Alors, on va essayer. Bon, il y a un premier point d'ancrage, même si c'est pas forcément une ville auquel vous êtes particulièrement attaché, vous allez nous le dire, c'est Orthez, parce que vous êtes née à Orthez, c'est les Pyrénées-Atlantiques. Vous y vivez à ce moment-là, parce que je crois que c'est les grands-parents qui vivaient là-bas.
1: Oui, mes grands-parents, ils étaient vers Pau. Et particulièrement après, quand ma maman a accouché, ils étaient dans un petit village qui s'appelle Salespice, qui est près d'Orthez. Donc oui, effectivement, elle a accouché à Orthez. Mais j'étais un bébé et je suis partie, mes parents sont partis, je devais avoir 2 ans. En revanche, j'y suis retournée 2 500 000 fois.
0: Donc vous avez un lien particulier encore avec cet endroit et cette région aujourd'hui.
1: Oui, c'est le sud-ouest. J'y suis retournée parce que mes grands-parents vivaient là. Mon papa et ma mère ont essayé, comme ils avaient 18 ans, c'était des bébés. Ils ont essayé de chercher du travail là. Et j'y suis retournée par affection, parce que c'est une région sublime. J'ai appris à nager à Osgore avec mon papy. J'ai failli me noyer à Biarritz quand j'avais 4 ans, avec les baïnes, vous savez.
0: Bien sûr, très dangereux.
1: Mon papy m'a récupérée et m'a sauvé la vie, mais j'étais partie. Hein. Ouais. Non, j'y suis retournée souvent et j'aime cette région. Elle est belle, elle est vraie, elle est authentique. D'ailleurs, il y a beaucoup, beaucoup d'artistes qui vivent là-bas, vous savez. Et en plus, ce que j'aime, c'est que tout autour de, on peut dire, de ce microcosme magnifique qui est Biarritz, Saint-Jean-de-Luz, Guétari, tout ça, il y a la campagne tout autour, il y a les champs, il y a les fermes, il y a les vaches. Moi, j'allais chercher le lait à la ferme et j'étais entourée de vaches. La maison, c'était ça. Et j'adore cette odeur. Cette odeur, elle poursuit ma vie.
0: Alors, vous l'avez dit, vous étiez bébé, vous l'avez aussi dit, vos parents, c'était des bébés, votre papa, il avait 18 ans quand vous êtes né. Je ne sais pas quel âge avait votre maman à ce moment-là,
1: aussi.
0: Sensiblement la même chose.
1: Ouais.
0: Bon, c'est des enfants qui font des enfants, comme on dit, et qui fait que vous allez avoir des souvenirs qui sont aussi très liés aux grands-parents. Vous l'avez dit, c'est aussi une chance de connaître les grands-parents. Une petite bicyclette jaune, c'est une image, ça, qui vous revient. On est où?
1: Ah ben là, je pense qu'on est à Compiègne, non? C'est ça?
0: Alors, c'est encore une autre destination.
1: Ouais. C'est parce qu'il faut dire aux auditeurs qui ne savent pas, je suis amnésique de mon enfance de 0 à 14 ans, mais j'ai des images qui sont sûrement imprégnées de photos. Et cette petite bicyclette jaune, elle est à Compiègne, dans l'Oise.
0: Vous avez 5 ans.
1: Et voilà. Et j'ai mes parents, donc mon papa a trouvé un travail là, et je dois être à l'école, je dirais primaire, oui, c'est ça. Et je me vois en bas de cet immeuble et je regrette tellement. Il faudra que j'y aille un jour. Je voudrais retrouver l'adresse parce que je voudrais retourner voir où se trouve cette résidence, cet immeuble. On était au dernier étage.
0: Il y a vous aussi faisant vos devoirs sur les canapés du magasin de meubles de votre papa, parce qu'il travaillait parmi les métiers qu'il a fait. Il a été dans l'ameublement à un moment donné.
1: Ah non, toute sa vie. Il était commerçant, il vendait des meubles, il avait des. Enfin, il était employé au départ, puis après il est devenu patron. Il a créé des magasins de meubles dans plein de régions. C'est pour ça que j'ai passé toute ma jeunesse à voyager et à quitter les villes où j'étais parce qu'on vivait ensemble. Et donc là, je faisais mes devoirs le soir sur les salons avec mon papa et ma maman qui vendaient des meubles à côté. Et j'ai grandi dans un magasin, oui, effectivement.
0: Alors, vous n'avez pas forcément, vous l'avez dit, des souvenirs précis, mais là, on est dans une cour d'école. Il y a quelque chose qui revient, peut-être un visage, un instituteur qui vous a marqué, une cour?
1: Alors, je ne me souviens d'aucun visage, d'aucun instituteur, sauf après l'adolescence. Je me souviens de mes profs de lycée. Et je me souviens de la cour du lycée.
0: C'est à Boulogne-sur-Mer.
1: C'est à Boulogne-sur-Mer. Où je me souviens de mes copines, donc Christiane, Marie-Claude. On s'est revues depuis, elles sont venues me voir jouer sur scène. Ça, c'est des chouettes souvenirs. On allait danser tous ensemble en bande. Il y avait un garçon qui avait le permis, donc c'était Marc. C'était mon amoureux en plus, donc c'est cool. Et c'était le Pas-de-Calais. Et là, j'ai adoré cette région. C'est pareil, j'y retourne assez fréquemment. Voilà.
0: Alors, vous avez évoqué, Corinne Touzé, les plages d'Osgore, celles où vous aimiez prendre l'air marin, parce que c'est toujours quelque chose qui vous a beaucoup plu. Il y a même des pins qui ont failli vous tomber dessus, je crois. Un jour, vous étiez sous une tente ou un truc comme ça. Ça vous parle pas, ça?
1: Des pins? Ça, c'est quand on dormait dans la forêt.
0: Mais c'est aussi des souvenirs extraordinaires de l'enfance de dormir dans la forêt.
1: Oui, mais là, j'étais une maman avec un petit poussin. Et
0: vous étiez maman à ce moment-là.
1: Et le papa de ma fille.
0: Ah oui, d'accord.
1: Et le papa de ma fille ronflait pendant que les pins tombaient à côté de la tente. Ouais. Et j'ai eu très très peur ce jour-là.
0: Il y a Amiens aussi dans la Somme. Ça, c'est Vanille.
1: Oh, ma pépette, c'est mon chien, c'est mon premier chien à moi. Donc j'ai eu des chiens toute ma vie, ça tout le monde le sait, parce que je suis gâteuse. Et Vanille, c'était un caniche royal, et c'était vraiment mon chien. Et ouais, c'est le premier. Et du coup, ça m'a marqué, voilà.
0: Vous allez donc effectivement, Corinne Touzé, partir à Boulogne-sur-Mer. On a déjà fait pas mal de petites choses, et vous allez arriver à Boulogne, on va en parler dans un instant. Il y aura le lycée, rue de Beaurepaire, le lycée Mariette. Voilà, oui.
1: Je savais même pas l'adresse.
0: Oui, j'ai été vérifié, on va en parler dans un instant, j'ai des dossiers, j'ai vos notes de l'époque.
1: Okay.
0: Comme c'est en français, je sais que tout va bien. Les portes de la revue des merveilles s'ouvrent avec vous, Corinne, avec Benoît Prospero. On va quitter votre région pour aller dans une forêt. On parlait de forêt il y a un instant. On nous invite aujourd'hui à entrer en forêt.
2: Ah, j'adore cette expression. Entrer en forêt. Dit comme ça, c'est presque de la poésie. Avec Ici Lorraine, on vous présente Francis Martin. Et si son nom ne vous dit rien, sachez qu'il est l'un des plus grands microbiologistes et mycologues du monde. Chercheur émérite à l'INRAE de Champenoux. Sa spécialité, depuis plus de 40 ans, les liens qui unissent les arbres et le monde vivant qui les entoure, comme les champignons. Nous voici à côté de Nancy, à Réméréville, dans la forêt de Besange, auprès d'un arbre très particulier.
3: Perdu dans la forêt, on a un très vieil être qui a au moins 200 ans.
2: Et cet arbre, il mesure 30 mètres de haut. Et s'il est si particulier, c'est parce qu'il est le personnage principal du livre de Francis Martin, Entrer en forêt. Pour lui, un véritable ami. Et que lui a enseigné cet arbre et les autres?
3: Les mécanismes qui leur permettent de vivre, de fonctionner, de respirer, de métaboliser, de se développer, sont extrêmement proches des mécanismes qui nous animent, nous, humains.
2: Un monde des arbres aussi complexe que celui des humains. Et quand on dit un monde, c'est parce que cet arbre, comme un humain, ne vit pas seul. Autour de lui, les mousses, les chevreuils, les champignons, les papillons, autour d'un seul arbre, des centaines d'espèces interdépendantes.
3: Tous ces liens qui forment ce que les anglo-saxons appellent le tissu de la vie. Et si vous tirez un fil, tout risque d'être détruit.
2: Et l'idée de Francis Martin?
3: Donc moi, ce que j'essaie de faire dans ce livre, c'est de vous faire sentir tous ces liens qui existent entre les êtres vivants. Alors, les oiseaux et les arbres, les arbres et puis les insectes qui vivent sur ces arbres ou à l'intérieur de ces plantes, et puis le monde qu'on voit pas, c'est le monde souterrain.
2: Et au sujet de ce monde souterrain, écoutez ce qu'il dit.
3: Dans le sol qui est autour de nous, il y a autant d'êtres vivants que d'étoiles dans la galaxie. Et on sait que tous ces organismes-là sont en dialogue permanent.
2: Est-ce que vous imaginez le monde absolument extraordinaire qui se trouve sous nos pieds? Et vous voulez savoir ce que ressent Francis Martin quand il touche cet arbre?
3: Je suis là, adossé au vieil être. C'est comme si j'avais une présence tutélaire autour de moi qui veille sur moi, quoi, qui me dit « Vas-y, continue Francis, raconte notre histoire ».
2: Et cette histoire, il la raconte dans le livre intitulé « Entrer en forêt, un an parmi les arbres ». C'est publié aux éditions Tana et c'est une merveille. Merci ici Lorraine et merci Francis Martin qui consacre donc sa vie à étudier les liens qui unissent les arbres au monde vivant qui les entoure.
0: Merci beaucoup Benoît Prospero. Vous...
1: Je vais l'acheter.
0: Avec Corinne Touzé, vous prenez les arbres.
1: Je fais ça toutes les semaines, moi.
0: C'est vrai ?
1: Depuis des années.
0: En forêt ou...
1: Oui, oui, dans, en forêt, je marche énormément en forêt. Et oui, les arbres, c'est très important. Et ce qu'il raconte est très juste. Et quand j'ai pas le moral ou quand j'ai des coups voilà, de blues, j'y vais et je ferme les yeux et j'écoute. Il faut savoir écouter le silence. Et un arbre, c'est tout sauf silencieux.
0: Et j'ai fait un petit silence exprès. C'est votre parcours, Corinne Touzé, que l'on raconte jusqu'à 21h, le bac à l'âge de 16 ans. Dans un instant, vous allez voir qu'à 16 ans, ah, elle a décidé de quitter papa-maman et d'aller vivre son aventure un peu loin de la France. Avant d'y revenir, il n'y a pas que Paris dans la vie, c'est jusqu'à 21h.

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2: Bon, j'espère vous passer une belle soirée. De son bac à l'âge de 16 ans jusqu'à ses débuts artistiques, ce soir vous découvrez le film de la vie de Corinne Touzé, votre invitée, actrice, comédienne populaire qui incarnera Isabelle Florent pendant presque 10 ans sur TF1 dans Une femme d'honneur, une femme de théâtre aussi avant tout, qui produit un joli spectacle dédié au Théâtre de Paris dans la Salle Réjeanne, Théâtre de Paris dans laquelle elle a joué le duplex il y a encore quelques semaines à peine. Elle est en tournée dans quelques jours avec Ken, en France et en Belgique, c'est Corinne Touzé. Le bac à 16 ans, moi je dis bravo.
3: Vous étiez précoce. Non, c'est parce que je suis née en décembre. J'ai gagné un an. Non, alors pour dire la vérité, j'étais très bonne élève, j'adorais ça, l'école. J'étais nulle en maths et nulle en tout ce qui est chiffres, donc il y avait la chimie, il y avait la physique. Mais j'avais 19 en anglais, 18 en allemand, 19 en espagnol. Et c'est la philo et le français qui étaient mes passions. Déjà, sans que je sache très bien ce que j'allais devenir, mais j'adorais ça, l'école, ouais.
2: Vous avez 16 ans, vous découvrez une passion pour le cirque.
3: Ouais.
2: Et pour les clowns.
3: Toujours.
2: D'où ça vient, hein?
3: Je pense que je suis toujours, mais j'étais très très solitaire, très indépendante. Mes parents travaillaient énormément, j'étais donc fille unique, souvent seule, et je me suis fabriquée des histoires, des personnages, des contes. Maman me disait, des fois j'ouvrais la porte, tu parlais toute seule avec tes poupées, tu faisais des spectacles, etc. Et quand j'ai été au cirque petite, j'ai tout de suite été fascinée par les clowns. Et j'y vais tout le temps. J'ai mon premier spectacle, c'était un seul en scène qui s'appelait Femme Clown, nœud avec un nœud à la fin. Si les gens qui me connaissent bien savent, sur scène, j'ai plein de travers et de tics, et souvent d'ailleurs les metteurs en scène de télé me disaient, est-ce que tu peux arrêter avec tes mains, s'il te plaît, est-ce que tu peux arrêter de bouger, s'il te plaît, moi. Et je viens de là, et alors je suis fascinée par d'abord le travail que ça représente, le sacerdoce que ça représente, et j'en parle dans Ken ou Comment rencontrer l'homme de sa vie.
2: On va en parler avant d'intégrer.
3: Voilà, j'en reparle aussi.
2: À 17 ans, vous quittez la famille, vous partez aux États-Unis, vous partez au Canada, je sais pas si vous partez seul d'ailleurs.
3: Oui, seul.
2: Vous avez séjourné même dans une réserve amérindienne avant de revenir du côté du sud de la France, à Aix-en-Provence. Qu'est-ce que vous êtes parti chercher là-bas?
3: En fait, j'allais très mal, pour tout vous dire. Mes parents étaient séparés. J'étais malheureuse. Et je suis partie, je ne sais pas. Je suis partie, j'ai fui, en fait, je pense. Et finalement, comme j'avais toujours voyagé avec mon papa, il adorait voyager, donc il nous a fait beaucoup profiter. Et là, j'étais au fond du trou, donc je me suis dit, allons voir ailleurs si l'herbe est plus verte. Ouais. Et j'ai fait le tour des États-Unis en stop, le tour du Canada. J'ai beaucoup pratiqué les bus Greyhound. Et je parlais anglais couramment, donc voilà.
2: Vous revenez en France, c'est Aix-en-Provence. C'est la Méditerranée. C'est aussi l'époque des petits boulots. Vous allez travailler avec votre maman dans un restaurant, la laitue.
3: Absolument.
2: Vous faisiez le service.
3: Oui, j'étais serveuse pendant des années chez maman.
2: Il était où ce restaurant à Aix-en-Provence?
3: Il était rue...
2: Vous vous souvenez?
3: Oh non.
2: Ah, mais regardez pas, je sais pas.
3: Si, parce que vous avez fait des. Non, parce que je confonds avec un. Il y en a eu un autre après qui s'appelait le Diable Boiteux, qui était rue fermée. Et celui-là, il est dans une. La laitue est dans une toute petite impasse près du Palais des Festivals. C'est tout ce dont je me. Alors, par contre, je l'ai devant les yeux, mais la rue.
2: Aix-en-Provence, c'est quoi la carte postale?
3: C'est parce qu'en fait, maman, quand ils se sont séparés,
2: elle
3: a pris sa fille, sa valise, et puis elle a décidé d'aller essayer aussi ailleurs. Et comme elle a été commerçante toute sa vie, moi je suis revenue avec un concept du Canada, c'est moi qui lui ai donné cette idée, donc c'était un salad bar, je ne sais pas si vous connaissez.
2: Oui, bien sûr, oui.
3: Ça n'existait pas. Donc on a ouvert le premier salad bar de France, je pense, et ça a cartonné. La mère et la fille derrière le comptoir, maman faisait tout toute seule, les salades et les desserts et tout ça.
2: Demandez les droits d'auteur, il y en a partout aujourd'hui.
3: Hein. Bah oui, il y en a partout. Oui, oui. Bah, oui. Mais le nôtre, il était mieux.
2: Et alors, Aix-en-Provence, donc c'est les Bouches-du-Rhône, vous découvrez le sud à ce moment-là. C'est pas Boulogne-sur-Mer, hein, c'est quand même une autre carte postale. Oui. C'est la Méditerranée. Ouais. Vous avez des coins comme ça qui vous reviennent, des plages, des endroits qui vous ont marqué.
3: Bah, Aix, c'est une ville déjà, donc c'est là que j'ai fait mes premiers pas. J'ai fait du théâtre de rue pendant des années, donc c'est une ville magnifique. On allait à la mer à Cassis, dans les Calanques, et j'ai des souvenirs magnifiques de cette période. Et puis surtout, merci. Alors je vois où vous voulez arriver, c'est-à-dire que je ne peux pas vivre sans la mer. La mer, c'est une drogue, je ne peux pas m'en passer. Si j'y suis pas allée au moins une fois dans le mois, il faut que je la voie, il faut que je la sente, il faut que je la respire. Et je mange des huîtres à peu près trois fois par semaine. Voilà. Alors ça, je ne sais ça pas si c'est très intéressant comme information.
2: C'est une drogue même, oui. Hein, les huîtres aujourd'hui.
3: Voilà, parce qu'en plus, je dis à tous les copains, copines et gens qui ne savent pas que j'ai des problèmes de thyroïde et que tous les gens qui ont des problèmes de thyroïde doivent bouffer de l'iode.
2: Ça, c'est très bien.
3: Voilà.
2: Aix-en-Provence, vous suivez un petit peu des cours de théâtre.
3: Ah bah,
2: et puis des cours, bah, vous, oui. Vous avez une licence de lettres. Hein,
3: ah, oui, voilà.
2: Vous avez jusqu'à une licence de moderne. Et puis c'est là que vous montez les premiers spectacles. Vous avez parlé, spectacle de rue, autour du clown, autour du cirque, j'imagine. Tout ça se fait dans le sud, dans les Bouches-du-Rhône. Et puis très vite, on a dit, vous êtes parti à 16-17 ans, vous vivez ça avec votre maman pendant quelques temps, avec Aix-en-Provence, jusqu'à la licence, puis vous visez Paris. Enfin, il y a une envie que ça aille plus loin.
3: Alors, figurez-vous que non. C'est-à-dire que...
2: Dans votre métier, peut-être pas Paris.
3: En fait, c'est le hasard qui a fait que je parte à Paris.
2: Oui, enfin, c'est le collège qui vous a proposé des cours de théâtre amateur.
3: Pareil. Là, j'ai eu la vocation, mais ça, c'était à Boulogne. J'ai eu la vocation grâce au prof de français.
2: D'accord.
3: Voilà, c'était mon premier contact avec un texte. C'était du Molière, c'était La jalousie du barbouillé, c'était une pièce en un acte. Aucun des garçons de la classe n'a voulu jouer ce barbouillé, qui était un vieux monsieur de 80 ans, c'est moi qui l'ai joué. Ça, c'est le début, c'est arrivé comme ça. Et je me suis rendu compte que c'était facile. Mais j'ai fait du cirque et du clown à Aix. Par contre, je travaillais dans un théâtre à Aix qui a été fermé, qui s'appelait le Relais Culturel d'Aix-en-Provence, parce que le directeur était communiste, et on montait nos spectacles, et ça cartonnait. J'ai joué dans Mère Courage, j'ai joué dans Les Femmes Savantes, tout ça. Et du coup, je sais pas, c'est toujours pareil avec moi, je crois beaucoup aux signes, et je me suis dit, ce théâtre qui ferme, il faut que tu t'en ailles. J'étais un peu faux-folle, je suis toujours un peu faux-folle quand même. Et je suis arrivée à Paris, voilà, comme
2: Alors vous êtes arrivée à Paris au tout début des années 81, vous avez 22 ans. Et alors là, comme pas mal de comédiens, à l'époque, il y avait des fichiers de comédiens, c'était un peu des castings, en tous les cas, vous étiez dans un fichier qui vous permettait d'être repéré. Puis vous allez être vite repéré d'ailleurs, parce qu'il y a un premier tournage important du côté des Buttes-Chaumont, en tous les cas, le fichier c'était vers les Buttes-Chaumont. Première série, 1982. C'est Marion Sarreau.
3: Marianne, une étoile pour Napoléon.
2: Oui, une trentaine d'épisodes sur Antenne 2 à l'époque.
3: Une centaine d'épisodes.
2: Ah, une centaine. On ne sait pas qu'il y en a eu autant. Et vous avez le rôle principal, vous êtes dans les 100 du coup.
3: Ouais. J'ai appris.
2: Génial.
3: Alors, ce que je dis toujours aux acteurs, aux jeunes qui m'écrivent comment il faut faire, vous ne pouvez pas m'aider, machin. Je dis, il faut travailler, il faut tout accepter, il faut tout essayer. Et moi, j'ai appris. Le travail du plateau, parce que tout était large chez moi. J'étais née pour faire la piste et tout ça. Et en fait, il a fallu que je réduise. J'ai tout appris sur cette série. Travailler avec trois caméras en permanence. Marion Sarreau est une immense metteur en scène à qui je dois beaucoup, puisque je l'ai retrouvée après sur Femme d'honneur. C'est elle qui m'a choisie. Et effectivement, cette série m'a lancée, mais c'était pas prévu. Et je n'ai rien désiré, si vous voulez, voyez.
2: La suite, vous allez l'entendre et la comprendre avec Corinne Touzé d'ici quelques minutes, mais là j'ai envie de vous offrir un peu de chocolat.
3: Yes.
2: On va aller dans le Pays Basque, vous l'avez évoqué, ce Pays Basque, vous avez parlé de Guétari tout à l'heure, de Saint-Jean-de-Luz. Je sais pas ce que vous prenez au petit déjeuner ou au goûter, même si c'est un peu le soir là, mais quand on a une envie de douceur, c'est le chocolat. Catherine Quicandon a une idée qui va vous plaire.
4: À Tarnos, à moins de 10 km de Bayonne, la pâte à tartiner, c'est toute une histoire.
5: Oh, c'est bon, cette petite sensation. Ça vaut mieux qu'un million. Tellement, tellement c'est bon.
4: Et c'est celle de Théo Barroso qui, un jour de fin 2024, décide de créer dans la cuisine de sa maman une pâte à tartiner.
6: Quand j'ai eu cette idée en tête, c'est un projet fou que ma mère m'a dit. Mais je me suis dit, on va y aller. Et du coup, j'ai fait toute la recherche développement en partant de rien sur l'agroalimentaire à la maison.
4: Pour cette pâte à tartiner qu'il a appelée gourmandise, il choisit uniquement des ingrédients naturels. Des amandes, des noisettes, des cacahuètes, du sucre de coco, de la protéine de riz, du cacao en poudre, sans oublier le chocolat noir, le sel de Guérande et la vanille de Madagascar. Il mélange tout ça et après plein d'essais, on imagine que ça a été très dur, il trouve la recette de sa pâte à tartiner qui peut se vanter d'être 5 fois moins sucrée et sans huile de palme. Pour les premiers pots, il met en place une campagne de financement participatif qui cartonne. La production est lancée, évidemment, ailleurs que dans les casseroles de sa maman.
6: J'ai la production en Normandie avec un artisan. J'ai un logisticien qui travaille avec moi pour la préparation des commandes à Toulouse. Et après, tout est expédié depuis Toulouse pour les commandes, les gens qui commandent sur le site.
4: Et il y en a. Théo vend entre 8000 et 12000 pots par mois. Depuis le début, il a régalé près de 20000 gourmands avec un peu plus de 80000 pots. C'est une affaire qui marche, même si par choix, il ne se verse pas encore de salaire.
6: Je privilégie du coup la croissance d'entreprise. Donc, ce qui est bien, c'est d'avoir prince travail en fait seulement qui me permet de croître l'entreprise. Et c'est très chouette parce que d'ailleurs les gens ne se rendent pas compte à quel point c'est dur dans le milieu entrepreneurial justement de vivre dans son entreprise et surtout de financer une croissance. On se dit c'est tout beau tout rose de faire beaucoup beaucoup plus de ventes, de chiffre d'affaires, mais la réalité c'est surtout la rentabilité derrière. Et mais plus tard ce sera le cas, donc j'ai pas de là-dessus.
4: Et nous non plus, tellement Théo est investi dans son entreprise. Aujourd'hui, il propose plusieurs saveurs sur son site internet gourmandise.co, gourmandise avec un Z. Merci à Priscilla d'ici Pays Basque pour cette idée qui se mange. Ici, ça entreprend dans les Landes avec Gourmandise, une pâte à tartiner qui ne fait pas culpabiliser quand tu plonges ta cuillère dedans une fois, deux fois ou trois fois. Oui, je suis gourmande et alors ?
7: Oui, bah vous n'êtes pas la seule, hein, Corinne Touzé, elle a mis la cuillère, je peux vous le dire.
3: J'adore le chocolat.
7: Ah oui, je pense qu'on a compris. Vous ne l'avez pas vu, vous l'avez pas vu là. Je ne la tenais plus.
3: Non mais je ne peux pas m'en passer, hein, c'est pas possible.
7: Moi, je comprends bien. On va se faire une petite pause chocolat tout de suite et on revient dans 5 minutes sur ICI.
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14: Il y a quelques minutes, on l'a laissé au tout début des années 80 avec Marianne, une étoile pour Napoléon, série diffusée sur Antenne 2. Corinne Touzé est votre invitée jusqu'à 21h, un parcours inspirant pour cette passionnée de théâtre, de cirque, encore aujourd'hui déterminée après des spectacles de rue, à Aix-en-Provence et ailleurs, les castings à Paris. C'est là qu'elle arrive pour devenir la comédienne épanouie que vous connaissez aujourd'hui. Elle est avec vous jusqu'à 21h. J'ai évoqué la première série télévisée, je pourrais aussi parler de votre premier grand rôle au cinéma, qui est la Rumba,
15: ah oui.
14: De Roger Hanin.
15: Oui, oui.
14: Ça, c'est le premier coup de manivelle.
15: Bah, c'était le premier film avec que des stars, oui. Donc Michel Piccoli, Lino Ventura, Nils Arestrup, et on était à Épinay, sur scène, qui était pour moi le studio emblématique du cinéma français des années qui m'ont émerveillée avec les gabins et tout ça. Et du coup, j'étais là, voilà, j'avais des étoiles dans les yeux, j'avais un tout petit rôle. J'étais un peu liquide, paniquée, totale, mais Roger m'aimait beaucoup et il m'avait pris sous son aile et ça a été magique, voilà. Et après, on s'est retrouvés parce qu'il m'a fait coucou deux fois. Quand j'ai eu mon bébé, il m'a proposé Célimène, dans le Misanthrope. Et après, des années plus tard, il m'a fait faire un guest sur sa série dont j'ai... Navarro. Voilà, c'est ça. Il m'a toujours aidé quand il a fallu. Parce que ça n'a pas toujours été simple.
14: J'imagine. Parler de série, on ne peut pas passer à côté, on va s'en dire un mot. Voilà, il y a cette femme d'honneur qui arrive dans votre vie quelques années plus tard, sympathique, pleine de joie, qui vous ressemble, adjudant-chef. Isabelle Florent, j'ai vu que l'épisode pilote, qui a été diffusé, a rassemblé 12,5 millions de téléspectateurs, ce qui fait rougir beaucoup de gens qui font de la télé aujourd'hui.
15: Alors, il y avait pas c'était une autre époque.
14: Oui, bien sûr, enfin, c'est quand même succès annoncé.
15: Ouais,
14: quoi.
15: C'était extraordinaire. Ouais. Ça restera gravé dans nos mémoires à tous. On a fait du très bon boulot et les gens nous adoraient, mais nous adorent encore parce que la série, elle est rediffusée partout, elle est sur les plateformes, elle est sur YouTube, etc. Et tous les jours, il y a des gens qui me font des vidéos, qui me font des messages et qui me disent, ça fait que 35 fois je regarde le même épisode, mais bon. Et au théâtre aussi, hein, les spectateurs viennent nous voir en disant, voilà, je regarde toujours la série. Je sais pas, elle a marqué les gens. Peut-être parce que c'était la première fois qu'on avait une femme gendarme en uniforme aux commandes. Hein, d'habitude c'était plutôt des femmes policiers, donc et puis il y avait beaucoup d'humanité, c'était extrêmement bien écrit, elle élevait son fils toute seule, il y avait un directeur de collection merveilleux qui s'appelle Eric Christie qui nous regarde de là-haut, et puis on tournait en pellicule, c'était pas de la vidéo.
14: Si je reviens à notre tour de France, est-ce que cette série par exemple qui a duré 10 ans, j'imagine qu'elle vous a emmené sur des tournages partout en France,
15: partout on a été en Alsace, la brigade fluviale du Rhin,
14: ça vous a marqué. Vous avez travaillé avec eux, du coup.
15: Ah oui, beaucoup. Il y a une brigade qui m'a énormément touchée. On est resté un peu longtemps. C'était chaud, d'ailleurs, parce que je devais grimper avec des poignées Jumard, vous savez, sur une paroi, mon fils était coincé dans une grotte. C'est la brigade de Spéléo d'Oloron Sainte-Marie.
10: Donc vous là, avez j'ai pris des risques.
15: Ah oh, mais j'ai fait tout.
10: Spéléo, brigade
15: ah, oui,
10: fusée.
15: J'ai sauté d'un hélico.
10: Il n'y a pas Rémi Julien qui n'était pas dans
15: ah,
10: le coin.
15: Ah mais j'adorais ça. Mais moi c'est mon truc. Ça. C'est ma joie. C'était ma joie.
10: Et la Bretagne aussi, je crois.
15: Alors la Bretagne, non, c'est pas la femme d'honneur. La femme d'honneur, on était à Grasse après, ah, dans, oui, dans le pays, voilà, grassois. Et la Bretagne, c'est un film que l'on a tourné du côté du ouais. Pouliguen, tout ça, qui s'appelle Maldonne.
10: Alors là, c'est entre, c'est la Baule, c'est Pornichet, voilà, ouais. Pouliguen, c'est Loire-Atlantique, ouais. Début de la Bretagne.
15: Quoi. Bravo, je dis ouais. Bravo.
10: Oui, mais c'est une belle région. Ouais. Voilà, c'est la Bretagne, vous connaissez aujourd'hui un petit peu d'ailleurs, vous avez l'occasion d'y aller.
15: Alors, j'y suis beaucoup allée parce que je suis tombée amoureuse de Tréguier, Trégastel, Perros-Guirec, la côte de Granit Rose, donc j'y vais souvent, je loue des Airbnb, des choses comme ça. J'adore les Bretons parce qu'ils ont un caractère de cochon, comme moi, et qui protègent leur région avec passion. Donc, j'adore arriver dans des petits ports où il n'y a pas d'immeubles, où rien ne dépasse ces maisons de deux étages. On mange extrêmement bien, c'est pas très cher, et tout le monde est adorable, et tout le monde a le sourire. Si ça pouvait être pareil partout, qu'est-ce que ça serait bien.
10: Alors vous qui aimez l'air marin et les sourires, là, je pense que vous devriez avoir le sourire. Alors j'ai découvert ça en préparant votre venue. Vous avez des origines, c'est plus que des origines. Martiniquaise, c'est votre grand-mère paternelle qui est martiniquaise.
15: Mon papa est métis, ma grand-mère était de Saint-Pierre.
10: C'est la France. Hein.
15: Et absolument. Et je suis Carteronne, donc comme Julien Clerc, hein, voilà. Oui. Mais pas de la même île. Je crois que c'est la Guadeloupe, lui, Julien. Je sais plus. Et donc bref, oui, j'ai du sang noir dans les veines et j'en suis fière. D'ailleurs, ça se voit. Hein. Et les gens méchants ont toujours dit ouais.
10: Vous avez une peau assez hâlée là voilà. Aujourd'hui.
15: Mais je suis toujours comme ça. Et les gens ont cru que je faisais des UV, mais on peut pas faire d'UV nous parce que sinon on devient tout noir.
10: Donc, vous avez mis très longtemps avant de découvrir la Martinique, quand vous êtes.
15: Oui, parce que j'y suis arrivée, oui, très tard avec ma fille. Je devais avoir 33 ou 34 ans, quelque chose comme ça.
10: Bon, sachant que c'est vos origines, vous auriez pu y aller plus tôt.
15: Mais hein. Non, parce que mamie était.
10: Elle était
15: en métropole avec son mari et que les cousins et les cousines, finalement, je les connaissais pas. J'ai fait leur découverte vraiment en tant qu'adulte, très tard.
10: Alors, ça donnera aussi Un parfum de Caraïbe, un téléfilm que vous avez fait il y a quelques années.
15: À ma grand-mère, oui, absolument.
10: Vos racines qui sont aussi italiennes, hein, d'ailleurs.
15: Ah oui, alors ça, j'y tiens beaucoup. Ça, par contre, j'y vais tout le temps. Donc, c'est mon grand-père maternel qui est du sud de l'Italie, des Pouilles, de Bari. Et voilà. Et donc, je parle... parlo un pochino italiano, ma non è veramente...
10: Sì, però è difficile l'italiano ma... per un francese.
15: Voilà, je fais ce que je peux. Mais par contre, on comprend tout ce que je dis.
10: Tout le monde a compris, il n'y a pas de problème. Et si on s'arrêtait à Cannes?
15: Ah,
10: ça, c'est aussi un lieu qui a compté pour vous.
15: Ah, bah, beaucoup. Oh là là, beaucoup, beaucoup. J'y suis. Alors, en fait, on tournait à Grasse. J'ai acheté une maison à La Boca, donc au-dessus, sur la petite colline au-dessus de Cannes. Et c'est là que ma fille a démarré sa vie de jeune fille. Donc, les sorties, le lycée, etc. Et oui, et puis j'ai gardé cette maison très longtemps. Et c'est le théâtre qui m'a fait revenir à Paris. Mais j'adore cette région parce que les gens disent toujours la Côte d'Azur, c'est pourri. Mais l'arrière-pays, il est sublime. Il y a des villages absolument merveilleux. Et surtout, la femme d'honneur, je crapahutais. Parce que c'est ce rôle, les gens croient toujours, pour ceux qui connaissent pas la série, que j'étais enfermée dans des bureaux, mais pas du tout. J'arrêtais pas de cavaler dans tous les sens, dans la montagne, dans les vignes. Et j'ai fait de l'hélico accroché. Alors ça.
10: Comme Belmondo.
15: Oui, mais surtout, parce que vous me parlez de Cannes, d'un seul coup, ça me revient. C'est qu'en fait, je me suis fait bizuter par les gendarmes du 06. Quand ils ont su que j'allais être accrochée, qu'il fallait m'amener à un point, parce qu'il fallait que je me décroche et que je cavale après quelqu'un.
10: Ouais.
15: Ils m'ont fait toute la Côte d'Azur, c'est-à-dire de Grasse jusqu'à dans le Var. Et j'étais suspendue, je pouvais rien faire. Et quand je suis descendue, en fait, ils étaient pétés de rire. Et moi, j'étais hystérique de rage parce que tout le monde m'attendait sur le plateau. Mais surtout, j'ai eu la peur de ma vie. Mais j'ai vu la vraie Côte d'Azur, en fait, du ciel. Et ça reste un souvenir... génial.
10: Le sud, on continuera d'en parler parce qu'il y a Maubec qui est un autre sud. Hein, on en parlera dans un instant. C'est un autre sud, autre chose du côté du Vaucluse.
15: C'est important.
10: Avez-vous une boîte à livres près de chez vous? Vous savez, ce sont ces micro-bibliothèques où chacun peut déposer et emprunter des livres gratuitement. Il y en a dans les parcs, des fois. On les voit souvent dans les grandes villes. C'est un peu plus rare dans nos petits villages, mais ici, a peut-être trouvé l'exception dans la Meuse. Alors, Robin Bernot s'y est rendu avec Emma Steven sur ICI.
11: Le village de Vigneulles-sous-Montmédy a désormais lui aussi sa boîte à livres.
16: Écoutez, c'est une bonne idée. Ça pousse les gens à prendre un livre qu'ils n'auraient pas acheté.
11: Ici à Vigneulles, il y a 89 habitants et désormais des dizaines de livres stockés dans un ancien frigo à la vitre transparente. Une installation imaginée par un couple d'habitants, James et Edwige Chevalier, qu'Emma Steven est allée rencontrer pour nous. Ils sont encore étonnés du succès rencontré par l'initiative.
17: Il y a tout le monde, les gens qui viennent régulièrement avec un gros sac de courses, là, vous voyez, les sacs qu'on réutilise. Ouais. Bah, eux, je ne sais pas qui c'est. Hein. Ici, il y a plus de vaches que d'habitants, donc bah, on ne s'attendait déjà pas à ce qu'elle ait autant de vues.
18: Bientôt, il y aura plus de livres que d'habitants.
17: Ah oui, là, bah oui, déjà là. Hein. Déjà là, il n'y a pas tout tôt.
11: Alors, il faut bien imaginer que dans cette cabane, il y a toutes sortes de livres, aussi bien des œuvres de Zola, Hugo, Camus, ou bien encore des bouquins de cuisine. Et parmi les habitués à se rendre sur place, il y a François.
19: On prend, on en ramène un autre, un qu'on a déjà lu peut-être, enfin moi des fois des livres qui me plaisent bien, je peux les lire trois fois, puis à un moment donné j'en ai marre, bah, on le remet là, on vient en rechercher un autre, bah, ça fait un nouveau livre pour les autres, je veux dire dans la boîte à livres, et ça fait des roulements et tout, non franchement c'est chouette.
11: Alors ici dans la Meuse, ça marche, mais vous, qu'en pensez-vous ?
17: Eh ben, je pense que c'est une bonne idée, justement au lieu de les jeter ou de les laisser traîner à la maison.
11: Maëva adore l'initiative.
17: Je pense que justement ça simplifie le fait que d'autres personnes puissent en profiter. Se remettre aussi à la lecture et puis que tout le monde puisse échanger les uns les autres sur les livres qui sont à la maison.
11: Maryse, elle, ne pensait pas que ce concept existait en France.
16: Moi, j'ai déjà vu ça, mais à l'étranger. Hein, et les gens sont très contents.
11: Et pourtant, ces boîtes à livres, il y en a énormément dans tout le pays. Tiens, savez-vous combien ?
16: Je pense qu'il y en a une dizaine seulement. Hein. J'en ai vu une à Paris.
17: Je ne sais pas du tout. Peut-être 600.
11: Selon le site internet boîte à livres qui les recense, sachez qu'il y en a près de 18 000 dans tout le pays.
17: Ok, ah oui, non, mais c'est beaucoup alors. Mais c'est bien.
11: Si ces boîtes à livres sont essentiellement présentes dans les centres-villes, elles se développent aussi de plus en plus dans les tout petits villages, comme ici, depuis le début de l'été, à Vigneulles-sous-Montmédy.
10: D'ailleurs, si vous cherchez les boîtes à livres dans votre zone, hein, près de chez vous, elles sont référencées www.boitealivres.fr. C'est bien lire.
15: C'est génial. Je trouve ça super. Du coup, je vais regarder parce que j'ai plein de livres à donner. Ah, c'est formidable.
10: Près de chez vous, boitealivres.fr pour trouver près de Maubec, par exemple. Okay. Corinne Touzé, votre invitée, elle reste avec vous encore jusqu'à 21h pour quelques minutes.

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2: Et depuis 20h, on fait des allers-retours un peu partout en France pour mieux comprendre la destinée de notre invitée Corinne Touzé. De sa naissance à Orthez, en passant par Boulogne-sur-Mer. On a parlé de la Bretagne, on a parlé des souvenirs de tournage en Alsace. On a parlé du 06, les Alpes-Maritimes, où elle a vécu. Et on pourrait parler aussi du Vaucluse. Elle est votre invitée, dont il n'y a pas que Paris dans la vie. Alors, avant de parler du Vaucluse, je reviens quand même sur votre crush à Cannes.
3: Oh non,
2: j'en supplie.
3: Les gens, ils n'en peuvent plus de m'entendre parler de ça. Et les gens, c'est pas moi qui en parle. Hein. C'est qu'à chaque fois que je fais une émission, on me pose la question.
2: Alors, les gens qui se disent, mais de quoi ils parlent? Elle a croisé Robert Redford sur la croisette. Il vous a ouvert la porte. Ah, vous avez dit, je suis à Hollywood, c'est un film. Et vous étiez assis juste derrière lui dans la salle, au palais des festivals. Et vous regardez ce qui se passe, vous regardez sa nuque. Quoi. Voilà, c'est ça. Je crois qu'on a fait le tour du dossier.
3: Vous avez j'en peux plus de la raconter.
2: Finalement, j'en ai parlé, donc je l'ai raconté. Non, mais je trouvais ça sympa. Voilà, c'est aussi une rencontre assez pittoresque. Enfin, bon, faut s'attendre à rencontrer des acteurs américains.
3: Il y a pas que lui, hein, que j'ai rencontré. Hein. Il y a Sean Connery.
2: Oui, mais vous n'avez pas regardé autour de sa nuque.
3: À James Coburn, je peux vous dire que j'ai craqué quand je l'ai vu.
2: Hein. Voyez, vous y revenez. Finalement. Bon, alors Mobeck, ça c'est aussi un coup de cœur pour vous.
3: Oh, mais c'est capital, Mobeck, dans notre vie. Parce que, en fait, nous habitions à Brie-sur-Marne avec le père de ma fille. Ma fille est née. Et en fait, j'ai pas supporté de promener la poussette au milieu des merdes de chiens. J'étais sur femme d'honneur. Et tous les week-ends, je partais pour trouver une maison dans le Midi. Et voilà. Et au bout d'un moment, j'ai eu un coup de foudre littéral, parce qu'on a presque fait aucun travaux dans cette maison. C'était comme si elle m'attendait, cette maison. C'était un mas, effectivement, dans un tout petit village qui s'appelle Maubec, qui est pas loin de Ménerbe et pas loin de Cavaillon. Dans
2: un beffroi.
3: Oui, absolument. Et du coup, ma fille a été à l'école maternelle, voilà, à Maubec, et elle a grandi là. Quelle enfance merveilleuse. Elle a eu trop de chance. Voilà. Et puis, j'ai fait rapatrier la série La Femme d'honneur qui se tournait dans Lyon, dans le Vaucluse. Et donc, merci à mon producteur.
2: Vous avez un pouvoir. Hein.
3: Paix à son âme, qui est là-haut aussi.
2: Je sais pas si aujourd'hui, vous direz.
3: Je pense que ça ne serait pas possible de nos jours. Mais c'était un tel carton, et je voulais rentrer à la maison, tous les soirs, voir ma petite pépuce, et du coup on a déboulé et on a tourné à Carpentras, à Baume de Venise, et on est resté là 5 ans.
2: Bah alors, le melon de Cavaillon et la fraise de Carpentras.
3: Et c'était génial.
2: Vous allez sur les marchés de Provence un peu?
3: J'allais sur les marchés de Provence.
2: Vous avez plus du tout cette maison à Maubec,
3: en vivant à Paris, ça va être difficile.
2: Et là, vous avez plus une maison dans le sud?
3: Non.
2: Ah, pourquoi?
3: Parce que je suis sur scène depuis 15 ans et que c'était un petit peu
2: alors,
3: du luxe.
2: Alors, vous échappez où quand vous voulez quitter Paris?
3: Alors, je pars tout le temps en Italie parce que c'est là où je veux finir ma vie. J'ai pas encore trouvé l'endroit encore, mais c'est là où je repartirai pour prendre ma retraite. Puis c'est bien parce que c'est pas loin. Mmh. Puis c'est bien parce que les gens sont tellement sympas. Ils ont toujours le sourire.
2: Pas en France. Il n'y a pas un lieu sur lequel vous pourriez craquer.
3: Je pourrais finir ma vie en Bretagne. Ça me dérangerait pas beaucoup.
2: Près de Maubec, il y a Avignon, un festival d'Avignon. Vous y étiez il n'y a pas si longtemps, je crois que c'était l'été 2025.
3: Tous les ans.
2: Vous y êtes tous les ans, mais pour Ken, c'était en 2025,
3: ouais,
2: vous avez joué là-bas.
3: Ouais.
2: Qu'est-ce que c'est que cette histoire? Vous avez Ken, quand même, tout ça?
3: Alors, figurez-vous que Ken, c'est le nom du compagnon de Barbie.
2: Bah oui.
3: Voilà.
2: Oui.
3: Moi, je suis une fille des années 60, et donc cette joke, elle est dans la pièce, parce qu'évidemment, je me fais chambrer par ma fille. Et c'est donc Ken, ou comment rencontrer l'homme de sa vie. Et donc, pour ma génération, ce mot ne veut dire qu'un prénom. Voyez-vous ce que je veux dire, les garçons, les filles? Donc ça suffit maintenant. Et du coup, oui, c'est une pièce que j'ai dédiée à toutes mes copines qui ont eu des histoires foireuses sur Tinder et autres pour les plus de 50, 60, 70. Et j'ai fait écrire cette pièce par Emmanuel Robert Lespalieu, et c'est très drôle et très touchant, puisque finalement ça parle de notre époque.
2: Oui.
3: Même on s'envoie des vocaux parce qu'on ne s'appelle plus, on ne se regarde plus.
2: C'est vrai.
3: Et du coup, ça parle de ça et ça cartonne, quoi, parce que les gens adorent. Les gens adorent qu'on leur parle que comment c'était avant. Donc je leur parle des balles, je leur parle des discothèques, de la façon dont on se rencontrait avant, quoi.
2: Comédie romantique, comédie humaine, les sites de rencontre, vous l'avez dit.
3: Ouais.
2: Ça fait appeler Augustine, il me semble.
3: Ouais, je m'invente un nom de clown, d'ailleurs.
2: C'est clair, dans le personnage.
3: Ouais. Mais je parle des clowns de l'Auguste. Donc, sur mon profil, je me fais appeler Augustine.
2: Augustine. Voilà. Sauf que les réseaux, bon, je ne vais pas spoiler la pièce, mais ce n'est pas vraiment son truc.
3: Du tout.
2: Et que du coup, elle se prend vite les pieds dans le tapis par rapport au mensonge.
3: C'est ça. Mais c'est ça qui fait rire les gens. Ouais.
2: Alors, Kylaine, vous allez partir, comme vous l'avez fait très nombreuses fois avec le théâtre un petit peu partout. Le 7 octobre, vous serez à Colmar. Colmar, c'est l'Alsace. Mm-hmm. On en parlait tout à l'heure. Il y aura Provins. Ça reste l'Île-de-France.
3: Oui, là, je suis près de Paris. On 16 octobre. À Bruxelles aussi. On va rester 8 jours à Bruxelles.
2: La Belgique. Ouais. Provins, vous connaissez ? Ville médiévale.
3: Oui, très, très bien. Très, très bien. J'adore cette ville. J'y ai tourné. Marianne, une étoile pour Napoléon, à cheval, en Amazon. D'ailleurs, dans les rues de Provins, ça reste un magnifique souvenir. Et je suis très fière de jouer à Provins. C'est super.
2: Villeneuve-sur-Lot, ce sera le 10 novembre, du 17 au 22 novembre, vous l'avez dit. C'est en Belgique. Il y a Pusignan le 28 novembre, ça c'est près de Lyon.
3: Ouais.
2: On n'a pas beaucoup parlé du centre de la France avec vous.
3: Ouais,
2: hein.
3: Je ne connais pas beaucoup.
2: Le Rhône-Alpes, le Massif Central.
3: Je ne connais pas beaucoup, c'est vrai, j'avoue. Ouais. J'ai plutôt fait les extrémités.
2: Très bien.
3: Le sud-ouest, le sud-est, la Bretagne, le Pas-de-Calais.
2: Oui, le Martinique, c'est loin. Hein.
3: Oui, c'est vrai.
2: Châteaudun, le 8 décembre, vous l'avez compris, il y a plein de villes. Et puisqu'il vous ramène aussi à Paris, c'est cette pièce, on va aussi en dire un petit mot, parce que vous produisez cette pièce qui s'appelle Denis, pièce de Sophie Cotin, la vie d'Alix qui bascule un soir d'été. Là, vous suivez le destin d'un jeune couple. Hein.
3: Oui, c'est une pièce absolument magnifique et nécessaire. C'est la bascule en une nuit d'une histoire d'amour. Je ne peux pas trop spoiler parce que je m'aperçois que c'est merveilleux. C'est sur les avis, on a 10 sur 10 là sur Billet Réduc, je fais ma propre auto-promo. C'est que personne ne dévoile le nœud de la guerre de ce spectacle. Et en fait, on va rencontrer ce couple et on va vivre avec tout ce bouleversement dans leur vie, avec un questionnement permanent. Il va falloir qu'ils prennent une décision capitale cette nuit-là qui va changer tout pour eux. Et nous, on prend un uppercut dans le ventre. C'est tellement bien écrit, c'est une pièce où on rit, c'est une pièce où on pleure, c'est une pièce qui ne peut pas laisser indifférent. Et je suis très très fière de produire ce spectacle qui a démarré cette semaine. Et on est là jusqu'en janvier, mais venez vite parce que je pense qu'on va vite être complet, sincèrement.
2: Salle Réjeanne, c'est au Théâtre de Paris, comme son nom l'indique.
3: Rue Blanche, voilà.
2: En parlant de théâtre, il y a des théâtres qui vous ont marqué plus que d'autres, vous qui connaissez tous les théâtres de France.
3: Oh oui, oh oui, oh oui. J'ai découvert l'Opéra de Vichy, parce que comment imaginer qu'on puisse jouer une pièce de théâtre dans un opéra.
2: Vous savez que je suis une abîme.
3: Oh mon Dieu, bah, non, je savais pas.
2: C'est marrant que vous parliez de ça, parce que...
3: Mais j'ai été tellement impressionnée,
2: beau, hein,
3: déjà par la beauté du...
2: Les sièges un peu jaunes.
3: Du lieu, du décor, l'immensité de cette salle. Donc ça m'a marquée. Je suis très sensible à Paris, au Théâtre des Variétés, parce que j'y ai eu trois cartons, dont un avec Jean-Luc Reichmann et un avec Daniel Russo. C'est un théâtre magnifique qui est sur les grands boulevards. Et puis j'aime beaucoup, effectivement, le Théâtre de Paris. J'y suis, je m'y sens comme chez moi, comme à la maison, alors qu'il est immense. Et j'ai beaucoup d'affection pour le Petit Saint-Martin, parce que lorsque j'ai décidé de quitter la télévision pour me remettre sur scène, c'est la première pièce que j'ai produite, elle s'est jouée là. Et donc c'est une journée particulière qui était l'adaptation du film des Torrescola, mise en scène par Christophe Lidon, et on a cartonné, donc je suis trop fière. Voilà.
2: Si vous partez en week-end, on oublie l'Italie, là. Ah. Quand vous êtes à Paris, avec tout le travail que vous avez, vous partez en tournée, vous partez en week-end. Vous êtes capable d'aller où ? C'est quoi le lieu pour se ressourcer, le temps d'un week-end ? Un séjour court.
3: Ah oui, un séjour court, bah, je vais aller en Normandie, aller du côté d'Oulgat. J'adore Oulgat.
2: Ah oui.
3: Ouais. D'ailleurs, j'ai été souvent au festival d'Oulgat, qui est très sympa, en septembre, parce que Virginie Lemoine est la marraine, donc elle m'a invitée. J'étais la marraine il y a 2 ans. Ouais. J'aime pourquoi Oulgat ? Parce que c'est grande plage. On peut faire des kilomètres à pied. Alors ça, j'adore.
2: On met 6 heures pour aller se baigner.
3: Ça, j'adore. Ça, j'adore.
2: Donné, tellement c'est grand. Hein.
3: Anecdote qui va vous plaire, qui va vous allez foutre de moi, mais je m'en fous surtout les Normands.
2: Est-ce que c'est mon genre ?
3: Ouais, je suis partie avec mon chien, mon cabas, ma serviette et tout. J'ai dit, je vais faire une grande marche. Puis je me suis posée parce qu'il faisait super beau. C'était il y a 2 ans. Il faisait super beau, j'étais bien. Et je suis là, je rêve, je lis, je ferme les yeux. Je me réveille, la marée était montée. Et on ne rit pas. On ne rit pas, les techniciens. On ne rit pas,
2: Mathilde
3: vous vois.
2: Qui a des émissions
3: vois,
2: qui est déjà un
3: vois.
2: Petit peu. Voilà,
3: et là, l'eau, en fait, j'étais encerclée d'eau. Et
2: le principe.
3: Là où j'ai vraiment eu les boules, c'est qu'il y avait des Normands, je pense, qui étaient comme ça, en train de se foutre de ma gueule, mais loin, loin, loin sur la plage, et qui se sont dit comment elle va faire pour sauver son portable. Ouais. Et donc, je suis partie avec mes affaires comme ça sur la tête, comme ouais. les Africains, et vraiment, j'avais les boules. Vraiment, j'avais les boules. Voilà. Parce que personne n'a crié, personne ne m'a rien dit, personne ne m'a prévenu. Bon. Par contre, ils ont eu l'honnêteté de me dire, ça arrive tous les jours. Donc, on n'a pas été gentils avec vous, mais sachez que ça arrive tous les jours.
2: Gat, Ouistreham, Ville, Trouville, ouais, Honfleur, on aurait pu s'arrêter au Touquet. Je sais que vous aviez en boîte de nuit, madame, au Touquet.
3: Ah, bah oui.
2: Il y a quelques années.
3: Tu es un amoureux.
2: Oui, ah, bah oui. Évidemment. Évidemment. Bon, en tous les cas, on s'est bien baladé. Ouais. Mais il faut toujours choisir un lieu en fin d'émission. On est en face d'une carte de France, Corinne Touzé.
3: Oh, c'est trop dur.
2: Ah, mais si votre vie avait un lieu central en France.
3: C'est pas possible. Ah bah. Comment voulez-vous que je choisisse ? C'est pas possible.
2: Oh, sinon, vous faites votre top 3 des régions préférées, mais c'est trop facile. Trouvez-moi un lieu central.
3: Je peux pas. J'ai passé ma vie avec une valise à la main. Je peux pas.
2: C'est une bonne réponse déjà, ça me suffit.
3: Toute ma vie, j'ai été dans une gare, dans un aéroport.
2: Bah, une gare,
3: un train,
2: voilà.
3: Un train.
2: Bah, un train, c'est l'ensemble de
3: alors,
2: la France.
3: La gare de Lyon. Hein. Je dis la gare de Lyon, je pourrais dormir à la gare de Lyon si vous voulez.
2: Vous qui connaissez pas Lyon et le Massif Central, ouais. Finalement, on vous rattrapait un peu avec la gare.
3: Pour rentrer chez moi, c'était gare de Lyon. Bah,
2: donc vous passiez à Lyon, parce que pour aller dans le sud, on s'arrête à la gare de Lyon, mais on fait que s'y arrêter.
3: Non, mais il faut quand même que je choisisse. Et je vais prendre Saint-Jean-de-Luz.
2: Allez, très bien. Là où s'est marié Louis XIV.
3: Ah oui.
2: Absolument.
3: Je savais pas. C'est
2: merci
3: joli.
2: Merci beaucoup, Corinne Touzé. C'était
3: faut que je revienne. Il y a encore plein d'endroits dont je voudrais parler.
2: Revenez. Alors revenez avec du chocolat.
3: Bon, non, c'est vous qui m'achetez du chocolat.
2: Il est basque. On remercie Catherine qui.

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2: Salut à toutes, salut à tous, bienvenue pour Décibel, mais bienvenue aussi dans votre week-end. Mais oui, j'ai une pensée spéciale pour celles et ceux qui pensent là tout de suite. Oh là là, mais pour moi, le week-end, c'est un moment où je bosse. Vraiment, je pense à vous, les amis, les travailleurs du week-end, et je vous envoie tout mon amour, plein de bonnes ondes et plein de bonne musique, bien sûr. Mais pour tous les autres qui se disent, allez, ça y est, vendredi soir 19h, on relâche la pression. Vous allez voir qu'on vous a préparé un Décibel fort sympathique dans lequel vous croiserez Michael Jackson, Queen, Jean-Jacques Goldman, la toute nouvelle chanson de Pomme sortie aujourd'hui, et puis un garçon qui en 2003 posait une question essentielle.
3: C'est quand le bonheur, c'est quand le bonheur,
2: c'est quand le bonheur. Eh ben c'est aujourd'hui, évidemment, puisque Kali sort son nouvel album, un album qui s'appelle comme lui, Kali Siouri, c'est son nom de famille. Le nouvel album, donc, dont nous parlerons ce soir,

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On joue dans une quarantaine de minutes et voilà, à gagner, c'est l'album de Kali. Ça va être bien. Démarrons la soirée en parlant de Queen, ou plus précisément de son chanteur Freddie Mercury. Pour la première fois, ses archives personnelles sont dévoilées dans un livre qui vient de sortir. Il s'appelle A Life in Lyrics, une vie en paroles. Et contrairement à son titre, le reste du bouquin est évidemment traduit en français. C'est publié chez Michel Lafon. Il y a des manuscrits de textes de chansons, des photos, de la correspondance personnelle, des petits dessins, des petites notes. On est vraiment dans l'intimité de Freddie Mercury. C'est un peu un pudique, mais aussi très doux. Et j'avais envie de partager avec vous ma chanson préférée de Queen. C'est un peu une chanson du bonheur. Hein. Normalement, même si la journée a été terrible, même si la semaine a été pourrie, même si les 6 derniers mois, vous n'en pouviez plus, elle va vous donner le sourire. C'est une des chansons les plus joyeuses du monde. Elle s'appelle Don't Stop Me Now.

0: Don't Stop Me Now, Queen, et le bouquin Freddie Mercury, A Life in Lyrics, disponible partout.
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0: C'est le retour de Pomme. En 2020, son deuxième album, Les Failles, avait été révélation de l'année aux Victoires de la Musique. Elle a été l'interprète féminine de l'année en 2021. En 2022, la sortie Consolation. Et puis l'année dernière, évidemment, énorme succès international pour son duo avec Stromae, Ma Meilleure Ennemie. Pomme est de retour. Son album, La Forteresse, sortira le 20 novembre. Et nous avons déjà un premier extrait. Ça s'appelle Seul dans la foule.

Folle dans la foule est sorti aujourd'hui. Premier extrait de l'album à venir de Pomme. La forteresse sortira le 20 novembre. Non, aujourd'hui, 25 septembre, c'est le jour de la sortie de l'album de Kali.

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1: 19h17 et 45 secondes. Salut Cali.
2: Bonsoir.
1: Comment ça va?
2: Ça va bien, je suis arrivé un petit peu à la bourre.
1: Cali a bravé ce soir, je dois le dire, et je t'en remercie. Les bouchons monstrueux créés dans Paris par la présence papale.
2: J'ai cru que c'était pour moi.
1: Et oui, c'est ça. Ils t'attendent au Stade de France pour que tu livres la bonne parole. Cali, on est tombé amoureux de toi, de ta voix si mélancolique, mais qui pourtant nous apporte toujours de la joie. Il y a 23 ans, tu t'étais fait plaquer.
3: Je crois que je ne t'aime plus. Elle m'a dit ça hier. Ça a claqué dans l'air comme un coup de revolver.
1: Il y a 23 ans, donc, ce premier album, L'Amour Parfait, dans lequel tu posais cette question.
3: C'est quand le bonheur. C'est quand le bonheur. C'est quand le bonheur.
1: Eh bien, justement, est-ce que c'est la crise de la cinquantaine passée? Est-ce que c'est la sagesse qui est arrivée? Je ne sais pas. En tout cas, peut-être que cette question du bonheur, tu y réponds dans ton nouvel

0: Allumette, c'est le nouveau single en plus, voilà, tiré de ce nouvel album. Tu dis qu'Ali, 58 ans, c'est la jeunesse de la vieillesse. Tu trouves aussi que t'es plus sage maintenant ?
1: Non, je pense pas. Mais par contre, je me dis que bah, j'ai peut-être de plus en plus conscience qu'il y a un mur tout au bout, quelque part. Et c'est merveilleux d'y aller, mais autant... Je termine ce disque par une chanson qui s'appelle tu vois, je suis complètement perdu.
0: C'est Tu es mort.
1: Ma dernière chanson.
0: Ah oui, ma dernière chanson.
1: Ma dernière chanson. Et c'est pas pour rien, peut-être quelque part, parce que tous ces souvenirs, tout ce qui s'est passé, c'est merveilleux. Et en même temps, je pense que c'est un album de lâcher prise.
0: Oui. Alors voilà, je parlais de sagesse. Toi, tu me réponds lâcher prise.
1: C'est ça. C'est-à-dire que laisser le derrière, laisser le présent et puis se dire que c'est difficile, hein, mais essayer de lâcher quelque chose, les liens qui nous retiennent avec des choses qu'on peut pas porter, quoi. Je crois que c'est ça, c'est l'abandon, c'est la séparation de quelque chose, et c'est toujours difficile de se séparer d'une peau, quoi, d'une ancienne peau. C'est difficile.
0: Et à la fois, tu embrasses qui tu es. Ton album porte ton nom, Kali Choury. C'est ton nom de famille. Ouais. C'est pas anodin. Quand Christophe a fait l'album qui s'appelait Bévilacqua, c'était pas rien non plus. Alors ce nom de famille, arrive maintenant.
1: Il arrive maintenant. Alors tout ce temps pour revenir au début, c'est-à-dire c'est un ami qui a écouté les chansons, il m'a dit mais tu t'es vraiment arraché des choses là de toi, la peau, la chair, et j'ai l'impression que c'est toi encore plus toi, mais toi c'est Kali Choury, et je l'ai posé sur le disque et je me suis dit ah ouais, je vais l'appeler comme ça, c'est cohérent en fait. Et non, ça me touche beaucoup parce qu'en fait le je crois que c'est mon 13e album, et tous les albums précédents j'ai essayé d'attraper, comme tout le monde sûrement, hein, les chanteurs, beaucoup de choses à droite, à gauche, et de remplir les on va dire les sacs tout autour, et de partir et de prendre les expériences. Et là, j'ai envie d'un petit peu de relâcher tout et de revenir à nu, comme en sortant du ventre de la maman, et tout nu, tout pur, Kali Choury, quoi, Bruno Kali Choury.
0: Tout nu, tout pur, mais avec sa guitare de cow-boy. Hein. Aimez la guitare, mes amis, cet album, vous allez vous régaler. Tu les as bien soignés, hein?
1: Ouais, c'est une réalisation de Fred Palem, du Sacre du Tympan. Ça, je suis encore très fier.
0: Super musicien.
1: Grand musicien qui fait des musiques avec le sacre incroyable, et aussi qui a travaillé, ça m'a beaucoup touché, avec Lavilliers. Aller chercher ça, hein, Lavilliers, avec Adamo, avec Clarica, avec Aznavour. Et on a partagé cette aventure tous les deux, et je lui ai dit juste des petites indications. Je lui ai dit, moi je voudrais que mes chansons soient comme des chevaux sauvages et qui tournoient dans une vallée. Après, je lui ai dit, j'aimerais bien que mes chansons s'écoutent avec le sourire du démon. Vas-y, faire un album, toi, avec ça. Je lui ai dit, je voudrais
0: c'est le père Fouras, en fait, Kali. Il y a des énigmes, mais il a compris.
1: Il a compris. Je lui ai dit, je voudrais des flammes de bonheur pour nous arracher à ce monde stupide. Ok, vas-y, fais un album avec moi. Viens.
0: Alors, je trouve que cette dernière indication que tu as donnée, ça marche très bien avec la chanson qu'on va écouter. Hein, on est d'accord,
1: ouais.
0: Monsieur Kali Choury.
1: Tu le dis bien, bien, je suis trop content.
0: Donne-moi tout. Le nouvel album de Kali est sorti aujourd'hui. On célèbre ça en direct dans des

0: entre la guitare et le piano, choisir de ne pas choisir. Ça, c'est très ricain, j'aime bien, Cali.
1: Ah, merci beaucoup.
0: Hein, c'est vrai. Non, mais parfois en France, on se dit, bon, je vais faire une chanson très piano ou très guitare. Là, les deux sont très en avant.
1: Ben, on a eu la chance d'enregistrer, je dis, c'est une chance aujourd'hui, d'enregistrer dans un vrai studio à Black Box.
0: Parce que sinon, ils enregistrent où, les gens?
1: Non, mais aujourd'hui, il y a quand même les jeunes qui arrivent, et il y en a des merveilleux qui arrivent. Mais souvent, les maisons de disques ou les productions leur proposent de le faire chez eux.
0: Oui, d'accord. Oui.
1: Et pour aller directement au mastering. Mais les albums que tu aimes, que j'aime, et des albums cultes qui sont les plus de notre culture musicale, inoubliables, immortels, sont enregistrés dans des studios. Ça a pris du temps pour s'embrasser entre musiciens, coucher ensemble, manger ensemble, vivre ensemble, se gronder, être pas d'accord, s'amuser. Et ça donne une vibration et une âme. C'est ça, un album, quoi. Ouais.
0: C'est beau. Et alors, en écoutant cette chanson et d'autres sur le disque, je parlais tout à l'heure de la mélancolie naturelle de ta voix. Bon, ça t'y peut rien, t'es née comme ça. Mais là, je t'entends sourire en chantant. Je me trompe ou pas?
1: Ouais, mais merci, ouais. Alors, si on n'a pas compris, c'est donne-moi tout. En fait, je le dis quelquefois. Ouais.
0: Non, mais donne-moi tout, mais je t'entends sourire.
1: Ouais, je souris. Alors, j'aime bien mettre des caméras dans ma tête, ces films qui sont là. Et là, j'imagine, je cours, ça peut être à Paris ou n'importe où. Et je suis avec des gens qui, chacun a son problème et tout s'arrête comme ça. C'est-à-dire, tout s'éclaire. Et il n'y a plus rien. C'est juste se prendre dans les bras, s'aimer et s'embrasser et vivre un moment extatique. Voilà, c'est une chanson là-dessus. Et elle fonctionne, on l'a démarré là en concert, elle fonctionne, donne-moi tout. Quand tu dis donne-moi tout au micro, les gens te donnent tout, vraiment, ouais.
0: Tu parles des concerts, les amis, la tournée de Cali, elle commence tout de suite, en fait. Tu sors ton album et 5 minutes après, t'es sur la route.
1: Surtout que je viens d'en terminer une, il y a quelques heures.
0: Donc, le 3 octobre, au Russet, puis Saint-Maurice-les-Brousses, rendez-vous en novembre à Montlouis-sur-Loire, Pleurin, Quimperlé, Saint-Aurens, tout près de Toulouse, Colmar, le 26 décembre, et puis alors 2027, il y a plein de dates, Dessine à côté de Lyon, Forges-les-Eaux, Perpignan, La Teste, donc c'est Arcachon, Fontaine, et puis il y a le 16 mars à Paris à la Cigale aussi. Voilà, et là donc t'es en train de terminer les derniers réglages de cette tournée là.
1: Ouais, c'est encore une fois nouveau, l'idée c'est les chansons, le héros c'est pas le chanteur, donc c'est la chanson.
0: C'est mieux cité là quand même.
1: Non mais l'idée c'est vraiment de déshabiller les chansons et imaginer une nouvelle chose. Et la nouvelle chose pour moi c'est un power trio. Je suis avec Émilie March. Qui sera
0: la guitariste de Dany.
1: Et ben voilà, qui fait des albums sous son nom.
0: Oui, c'est vrai.
1: Et on est tous les deux à la guitare et un batteur avec nous, Kalou Le Noir. Et on va jouer tout l'album et puis plein d'autres chansons. Ouais.
0: Et des chansons dans le nouvel album de Cali. Grosse coupe, elle parle d'amour.
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0: Est-ce que c'est la question, la vraie question que tu te posais depuis le début, depuis le premier album, peut-être même depuis avant ton premier album?
1: Ouais, mais c'est peut-être la seule question à laquelle j'ai une réponse, quoi.
0: Ça y est, hein?
1: Non.
0: Oui.
1: Non, on peut pas. Donc le reste, on s'en fout quelque part. Le reste, c'est arracher un sparadrap et en remettre un autre. Ouais. Mais non, l'amour, c'est le feu, c'est la braise. Et quand quelqu'un nous aime quelque part, s'il est quelque part, et si on aime quelqu'un quelque part, alors on a la force d'aller au bout de la route, quoi. Ouais, on peut y aller, quoi.
0: Normalement, ça vaut le coup.
1: On sautera pas au-dessus du pont. Il y a quelqu'un qui nous attend, ouais.
0: Cali Tchouri, nouvel album de Cali. Il est notre invité ce soir dans Décibels. À tout de suite.

0: avec On jettera nos montres.
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2: Kali, nouvel album et peut-être dernière chanson.

0: Ma dernière chanson, c'est la chanson de fin de ce nouvel album. Évidemment, elle tranche avec le reste, mais à quel point, quand tu fais un album, tu te dis que c'est peut-être le dernier ?
1: À quel point, je te retourne la question, à quel point, quand tu parles le matin à la personne que tu aimes, tu te dis que ce sont les derniers mots que tu vas lui dire ?
0: En tout cas, si tu te dis ça, tu fais mieux les choses. Et tu dis mieux les choses, c'est ça ?
1: Ouais, non, c'est sûr. Je l'ai écrite très rapidement, cette chanson, avec énormément de couplets. Parce qu'évidemment, qu'est-ce que peut être une dernière chanson ? On veut tout y mettre, on veut mettre tout ce qui nous a brûlé. Hein. Et moi, j'ai le casque qui marche. Ça y est, il marche.
0: Ouais, ah, c'est peut-être ton genou qui appuie sur un bouton.
1: C'est mon genou.
0: Ouais, t'inquiète pas.
1: Oh là, j'ai des grandes pattes. Et le truc, c'est comme... Alors, j'ai enlevé des couplets comme ça, mais j'aime bien l'idée... Alors, c'est peut-être une coquetterie, mais j'aime bien l'idée de me dire que c'est mon 13e album, et à mon âge, il y a des gens qui partent tout autour, et puis des amis. Quoi, et se dire que si c'était la dernière chanson, ça serait quand même pas mal de se dire « Ouais, il a terminé sur la dernière chanson, c'est la classe quand même hein. !»
0: Et alors, sur les chansons, justement, et sur comment faire venir, convoquer les muses de l'inspiration, est-ce que... Tu crois que c'est nécessaire de foirer des histoires d'amour pour faire des bonnes chansons ?

0: Ne fais jamais confiance à un cow-boy, c'est un des grands moments de l'album. Mais alors, est-ce qu'il faut vraiment être pas bon à marier pour faire des chansons comme
1: alors, ça? Moi, on m'appelle la boussole inversée. Si je vous donne un conseil, vous faites l'inverse et ça va marcher pour vous. Mais ce qui est sûr, c'est que... Ben, par exemple, mon premier album, c'est après une rupture. Je m'étais fait jeter comme... jeter, quoi.
0: Ouais.
1: Et ça m'a permis d'écrire beaucoup de chansons pour me sauver la vie. Et ces chansons ont trouvé un écho. Et puis voilà, il a beaucoup marché cet album-là.
0: Ah oui.
1: Mais non, mais au-delà de ça, c'est vrai que si tout va bien, si on est heureux, si tout se passe bien, je sais pas comment on peut prendre un stylo et écrire une chanson. C'est difficile. Il y en a très peu. Il y avait Charles Trenet qui arrivait parfois à faire ça. C'est difficile. Hein. Non, moi j'aime bien me tirer des balles dans le pied parce que si c'est difficile de monter la pente, on a du mal et on titube. Et au moins on peut décrire tout ce qu'on voit tout autour. Quoi. On voit tout qui s'écroule et on l'écrit comme il faut. Ouais.
0: Encore la chanson qu'on va écouter maintenant. Là, pour le coup, il n'y a pas de tirage de balle dans le pied. Tout va bien. Encore.
1: Ouais, là, c'est on court à fond, la tête en arrière. En fait, encore, c'est je prends une inspiration au début de la chanson et c'est toute une expiration durant 3 minutes. Quoi. C'est ça la chanson. Et jusqu'au bout à fond, ouais, c'est ça.
0: Et on respire à fond avec Kali. Encore, tiré de Kali Tchouri, le nouvel album sorti aujourd'hui.

0: encore. Kali, celle-là aussi, elle est taillée pour les concerts.
1: Ouais, ça c'est pour la scène, évidemment. Ouais.
0: Notez les Parisiens, Kali sera le 16 mars prochain à La Cigale. Et allez, je donne encore des villes que j'ai pas données. Le 21 janvier à Perpignan, 7 novembre, Quimperlé, 26 décembre, Colmar. Allez, c'est l'heure des choix cornéliens, mon cher Kali. Il faut choisir. Kali Tchour, Espagne ou Italie?
1: Les deux.
0: Ah ouais, tu peux pas choisir.
1: Je peux pas choisir. Mon grand-père, Giuseppe Calicciuri, italien, qui est venu se battre en Espagne, il s'est marié avec une Espagnole. Mon papa est né à Barcelone. Donc, les deux.
0: Ouais. Les deux.
1: Mais je dirais, par rapport à ce qui se passe dans le monde et la défense des enfants et des gens qui souffrent à Gaza, je dirais l'Espagne.
0: Une victoire de la musique ou un disque d'or? Tu préfères quoi? T'as eu 6 nominations aux victoires.
1: Ouais, j'ai perdu 6 fois.
0: T'as mis 6 fois le costard.
1: Alors j'hésite parce qu'il y en a qui ont perdu beaucoup plus que moi.
0: Oui. Donc Obispo
1: pour les rattraper, il faudrait que je. Ouais. Non. Disque d'or.
0: Allez, un disque d'or. Tu peux te transformer immédiatement en chanteuse. Tu choisis qui?
1: Patti Smith.
0: Vin rouge ou vin blanc?
1: Vin rouge.
0: Qu'est-ce qui est le pire? Arriver les mains vides ou arriver en retard?
1: Arriver les mains vides.
0: Histoire d'amour ou histoire d'amitié?
1: Oh, je confonds les deux, moi, beaucoup.
0: Et si tu pouvais faire revenir l'un des deux, tu choisirais qui? Léo Ferré ou Georges Brassens?
1: C'est terrible.
0: Je sais, je suis méchante.
1: Je ferais revenir Léo Ferré et on parlerait de Georges Brassens.
0: C'est ce qu'on va faire.
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0: Puisque, mon cher Kali, tu es le parrain de la 39e édition des Journées Brassens qui se tiennent à Paris les 4 et 5 octobre prochains avec une autre voix que vous connaissez bien ici à Radio France, c'est Didier Varro, notre directeur de la musique. Voilà. Célébration autour de Brassens, au parc Georges Brassens à Paris, dans le 15e. T'es content de chanter du Brassens?
1: Alors je m'excuse en avance, hein, parce que je vais essayer de le faire comme il faut, quoi, parce qu'elles intégrissent Brassens. Hein.
0: Ah oui.
1: J'ai chanté Ferré et je suis très fier de tout ça. Mais mon papa chantait tellement Brassens que je penserais très fort à lui.
0: Ça va être beau, les Journées Brassens, donc les 4 et 5 octobre prochains. La vie, la mort, parce qu'on a dit l'amour, mais la vie et la mort aussi, très très présent dans ton album. Je pense notamment la chanson « Vivre ».

0: incroyable la richesse de la production qui répond à tes paroles et tout. T'as vraiment trouvé ton binôme avec ce disque, non?
1: Ouais, je pense que c'est vraiment il me colle à la peau, ouais, vraiment. C'est un tatouage, je pense, ce disque. Je le sens très fort au fond de moi, et je le sais parce que je commence à chanter ça sur scène et on le prépare et tout. Et je sais pertinemment que pour aller sur une scène, pour être entier, pour être sincère, il faut les vivre, ces chansons-là. Et celle-ci, c'est moi totalement, quoi. C'est Khalid Chouri qui va chanter, le petit Bruno, quand on lui a dit qu'est-ce que c'est que t'aimerais faire dans la vie. Ben, je veux être troubadour, voir le monde et avoir plein d'enfants. Et bien voilà, c'est cet album-là.
0: 13 enfants au moins, c'est ton 13e album.
1: Ouais, 13 enfants, que j'ai reconnu. Attends.
0: Oui, il y en a qui traînent un peu à droite, à gauche. Tu es mort, cette chanson-là, hyper intime, tu le disais, c'est nécessaire parfois d'aller gratter, qu'est-ce que tu disais, la peau, la chair, voilà.
2: 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Tu m'as dit.
0: Ça sonne comme une histoire vraie, comme quelqu'un qui est parti à qui tu t'adresses. Je sais pas, j'ai pas l'info. J'ai l'impression que tu parles à un ami qui est mort.
1: Il y avait cette date, les 56 ans.
0: Ouais.
1: Mon papa est parti à 56 ans. Son papa est parti à 56 ans. Cet été, nous avons perdu quelqu'un qui manque beaucoup à l'Irlande et au monde entier de la musique. Et Glenn Hansard, le comédien, chanteur merveilleux, celui qui aide les gens dans la rue et jusqu'au. Et il s'est tué à 56 ans. Sinéad O'Connor, 56 ans. Encore l'Irlande. Donc il y a le club des 56 aussi.
0: Oui, il n'y a pas que le club des 27.
1: Et j'ai passé, moi, donc ce cap-là. Mais je l'avais en ligne de mire, ce cap-là. J'avais cette impression que cette année-là allait être difficile à passer, quoi.
0: Ouais.
1: Et maintenant, donc j'ai l'éternité devant, donc j'ai le sourire et tout va bien. Mais donc je m'adresse d'abord à mon papa et puis à eux. Et puis le refrain, je m'adresse à Bruno Caliccioli. Tu m'as dit de dire à tes enfants que t'étais un ivrogne,
0: oui.
1: un rêveur, un être faible, un fou. Mais tu m'as dit de ne jamais leur dire que tu ne les as pas aimés jusqu'au bout. Et ça, c'est moi. Ouais.
0: Ça, c'est beau. C'est la poésie d'un cow-boy, les amis, que vous allez pouvoir écouter sur Caliccioli, le nouvel album de Cali. La tournée commence tout de suite, tu pars en courant, tu finis tes répètes, et je te remercie beaucoup d'être venu.
1: Merci pour la fidélité. Je viens de recevoir un message de Peter Kingsbury,
0: ouais.
1: qui me dit j'adore ton album, ça me touche beaucoup. Merci Peter. Et Émilie, je voulais te remercier vraiment pour la fidélité, toujours là. On est le jour de la sortie de mon album.
0: C'est vrai qu'on en a fait un paquet ensemble.
1: Et tu m'accueilles chaque fois. Voilà, les gens fidèles, il faut les serrer très fort. Merci Émilie.
0: Merci Bruno, salut.

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1: Et c'est l'heure de jouer au Blind Test. À gagner, Kali Tchouri, le nouvel album de Kali. Et pour jouer avec nous, il y a Laurent et il y a Thibaut. Salut messieurs.
2: Bonjour.
1: Bonsoir. Alors, il me semble, d'après mon espionne au standard, Sadika, qu'on n'a jamais joué ensemble. C'est la première fois Thibaut, c'est vrai?
2: Oui, c'est vrai.
1: Et Laurent aussi?
3: Tout à fait.
1: Bon, très bien. Alors, pour le plaisir, mais aussi parce que ça ne fait jamais de mal de rappeler un petit peu les règles, je vous annonce d'ores et déjà que vous avez gagné, avant même de jouer.
3: Ah, mais c'est déjà bien. Voilà. C'est une bonne nouvelle.
1: Ça commence comme ça, le blind test de Décibel. On gagne son cadeau. Vous avez chacun un exemplaire de l'album de Kali. Et ensuite, on joue donc avec la musique. Ce soir, ce sont des chansons qui parlent des bébés. Des bébés à naître ou des bébés tout neufs ou des petits-enfants. Voilà, c'est le thème de ces chansons-là. Et il va falloir retrouver le plus rapidement possible le nom des interprètes de ces chansons. D'accord?
3: Ok, d'accord. Donc,
1: Laurent et Thibaut, dès que vous avez une idée de réponse, le nom d'un interprète, vous me donnez votre prénom très vite pour pouvoir prendre la main et ensuite proposer votre réponse.
3: D'accord.
1: Ça marche. Allez, c'est parti. Ouais. Première chanson parti. De bébé. Dites-moi, mais qui chante ça?
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1: C'est une chanteuse qui a aussi chanté.
3: Oui, c'est. Comment elle s'appelle? La Grande.
1: C'est La Grande, oui.
3: Oui, oui, ben oui.
1: Avec sa frange. Oui.
3: Ah, oui, mais ça fait longtemps, la grenade.
1: Ouais, la grenade.
3: Oui, voilà.
1: Tout pour moi, chanson qu'elle dédiait à son petit garçon et qu'elle a écrit avant même la naissance de ce bébé.
3: Ouais,
1: voilà.
3: Pareil,
1: tout pour moi. Bon, en vrai, vous l'aviez tous les deux. C'est juste que le nom, il fallait aller le chercher. Hein, mais c'est bien, je sens que vous vous accrochez. Ce blind test va très bien se passer. Laurent et Thibaut, après Clara Luciani, deuxième chanson de bébé.
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3: Jordi, Thibaut,
1: alors là, on trouve plus vite, hein, messieurs.
3: Mais je m'y attendais. Hein, donc,
1: Oui, j'avoue. C'est pas une surprise folle. Non, ça, et lui non plus, ceci dit. Je m'appelle Jordi, j'ai 4 ans et je suis petit. Quel âge il a Jordi? Attendez, je cherche. Je vais sur internet. Il a peut-être la quarantaine. Ce serait fou, Jordi, il est né en 88. Purée, non, il a 38 ans. Mais bon.
3: Ok, jeune.
1: 38. Mais ça ne saurait tarder. Ça va, c'est encore un petit jeune.
3: C'est un bébé.
1: C'est plus un bébé en tout cas, ça c'est sûr. Allez, une petite dernière pour la route. Vous êtes très forts, Laurent et Thibaut. Après Clara Luciani et Jordi, voici un chanteur qui a chanté une toute petite fille.
3: Ah, c'est pas Nougaro?
1: Mais oui, bravo!
6: Voilà. Et me voici.
1: Moi j'ai 30 ans, toi 6 mois, dit-il à Cécile, sa fille. C'était beau ça, non? Très belle chose. Ben ouais. Et ben voilà, Thibaut et Laurent, vous avez été de valeureux candidats. Je vous félicite.
3: Bon.
1: Et je vous remercie d'être venu jouer. N'oubliez pas, le blind test, c'est tous les soirs dans Décibel. Donc, à ne pas oublier. Revenez quand vous voulez. Ça marche?
3: Avec plaisir, ça marche.
1: À la prochaine. Merci beaucoup, Thibaut. Merci beaucoup, Laurent. Et voici sans doute une des plus chouettes chansons sur les bébés du répertoire français. Un des rares tubes country aussi de notre pays. Vous l'avez reconnu? C'est Jean-Jacques! Jean-Jacques Goldman, elle a fait un bébé toute seule. Et je vous annonce que dimanche, pas celui-là, mais le 11 octobre, pour les 75 ans de Jean-Jacques Goldman, on fera une émission spéciale des auditrices et des auditeurs avec vos chansons préférées de Goldman.

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0: Aujourd'hui, c'est l'anniversaire de la mort de Rod Temperton. Il est mort il y a 10 ans. Et Rod Temperton, vous dites, mais c'est qui lui ? Eh bien mes enfants, Rod Temperton, c'est celui qui a écrit la musique et les paroles de Thriller. Alors on pense à lui et on célèbre.

0: Elle est encore plus fantomatique aujourd'hui, cette chanson, puisque tous les intervenants sont désormais morts. Vincent Price, la voix qui fait peur, il est mort. Quincy Jones, le producteur, il est mort. Michael Jackson, l'interprète, il est mort. Et Rod Temperton, l'auteur-compositeur, il nous a quittés il y a 10 ans.
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2: Bonjour à tous, bienvenue sur votre radio, ici dans votre nouveau numéro. Ici on parle bon plan, arnaque à éviter, vie quotidienne. On est là pour vous rendre service parce qu'on vous doit bien ça. C'est d'ailleurs le titre de ce nouveau rendez-vous. Tous les jours entre midi et 13h sur votre radio ici, on est enchantés de vous recevoir. C'est votre émission, appelez-nous 0810 055 056. Aujourd'hui, gros dossier, je vous raconte un peu les coulisses avant de vous présenter l'équipe. Il y a deux jours, Pierre Fabin, notre vétérinaire, et Audrazo, notre madame anti-arnaque, étaient en train de parler un peu d'arnaque et de vétérinaire. On s'est dit, allez, on va faire une émission là-dessus. Les fausses annonces d'adoption, etc. Ça va être un gros dossier aujourd'hui. Du coup, je vous les présente. Audrazo qui est ici, madame anti-arnaque, bonjour.
3: Bonjour tout le monde.
2: Pierre Fabin, le vétérinaire.
4: Bonjour à tous. Et oui, je suis vrai vétérinaire. Bon, on va parler des faux vétérinaires.
2: Faux vétérinaires, fausses annonces d'adoption, etc. Nordinata, notre coach sportif qui nous fait l'honneur d'être là le vendredi. Coucou Nordine.
5: Bonjour Enora.
2: Et mon préféré, oui j'ose le dire, Valère Correa. Monsieur Bonplan, oui aujourd'hui c'est vous.
6: Salut, bonjour à toutes et tous.
2: J'espère que vous allez bien, je vous l'ai dit, c'est votre émission. Appelez-nous hein, si les sujets vous parlent, 0810 055 056 ou laissez-nous un message vocal sur notre WhatsApp gratuit comme l'a fait aujourd'hui Laurence.
7: Bonjour, j'appelle au sujet des aides pour le carburant. Comment je fais pour en bénéficier ?
2: Très bonne question. On sait à quel point ça vous préoccupe et c'est Valère Coréard qui répondra.
6: Et vous avez raison de vous y intéresser. Beaucoup de gens n'ont pas fait la demande. 100 euros.

0: j'allais dire à la porte. Non, mais enfin, à la fin, en tout cas, je vais vous dire comment faire.
1: On en parle dans une trentaine de minutes et puis je garde le meilleur pour la fin. 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On est en direct avec vous jusqu'à 13h. On va parler faux veto sur les réseaux, fausses annonces d'adoption d'animaux. Il y a beaucoup à dire et ça vous met un peu en colère. Pierre Fabin et aussi Maho Drazo.
2: Oui, effectivement, je m'accroche à mon vrai veto qui est là à ma gauche. Il est là, heureusement. On a beaucoup parlé faux médecins sur les réseaux sociaux dans cette émission depuis la rentrée qui nous vendent des pseudo-médicaments. Et donc, vous avez aussi la version faux veto. C'est pas marginal, hein. Il y en a vraiment beaucoup. Il y en a même de plus en plus parce que nos petits chats, nos petits chiens, on les aime beaucoup et c'est vrai que du coup, on a tendance à vouloir dépenser et ça, les escrocs l'ont bien compris. Je prends un exemple de vidéo qui a vraiment beaucoup tourné ces derniers mois, je l'ai beaucoup vu. Je vous plante le décor. Ouais. C'est un monsieur qui a l'air d'être en train d'animer une conférence. Vous voyez, d'accord. Il a un micro à la main et il commence en disant « Votre vétérinaire va me détester ». Voilà. Et en gros, il nous dit, donc c'est très catchy, on a envie de connaître la suite.
1: Catchy,
2: et en gros,
1: donc vous êtes bilingue.
2: Oui,
1: hein.
2: Tout à fait, je suis bilingue, effectivement. Et donc, en gros, il nous dit « Tous les vétérinaires sont des escrocs, ils nous font acheter des trucs totalement inutiles ». Et donc, il nous dit que pour que notre chien n'ait pas de puce, il faut lui vaporiser du vinaigre de cidre. Il nous dit que les graines de citrouille crues éliminent les vers intestinaux. Donc, sous-entendu, pas besoin d'acheter de vermifuge pour le chien. Donc là, je ne suis pas spécialiste. Je vais laisser Pierre répondre tout à l'heure. Mais bon, toujours est-il que ce monsieur, j'ai fait quelques vérifications, il n'existe pas. C'est une vidéo qui est générée par intelligence artificielle. En fait, il n'existe pas du tout, ce monsieur. C'est monté de toutes pièces. Et pourquoi faire tout ça, en fait? Eh bien, c'est pour nous faire acheter quelque chose, comme bien toujours. Bien c'est bien notre bien argent bien qui est en jeu. Donc, tout d'un coup, voilà qu'il nous parle d'une poudre dentaire pour chien. Il nous dit que c'est super, c'est miraculeux. Il nous met le lien, évidemment, pour en acheter. Donc, $50 le petit paquet, hein, j'ai cliqué, donc c'est pas donné quand même, cette poudre dentaire. Donc, vraiment, grande prudence, parce que ces vidéos, elles font des millions de vues, elles sont reprises dans toutes les langues, et il faut faire comme avec un vrai médecin, on fait attention, on vérifie que c'est un vrai médecin qui nous parle. Les vétos, c'est pareil, il faut vérifier.
1: Ça vous met en colère, Pierre Fabin, notre vétérinaire.
3: En fait, j'en ai dénoncé tellement ces derniers mois, parce qu'on a vu de tout. On l'a vu pour ces poudres dentaires, on l'a vu pour des marques de litière. Une marque de litière qui vous annonce « Attention, je suis vétérinaire, votre litière tue votre chat ».
1: Vous avez été victime de ça, appelez-nous, écrivez-nous 0810 055 056, c'est votre antenne.
3: On a vu justement beaucoup de faux profils générés par intelligence artificielle. On a balancé ces marques à la répression des fraudes. Ces marques sont toujours en exercice, elles vendent toujours, elles continuent toujours à générer des faux contenus par intelligence artificielle. Au moins, elles disent plus qu'elles sont vétérinaires. Donc déjà, on a gagné un petit combat, mais soyez très vigilants à tout ça. Il n'y a pas de remède miracle qui existe quand on vous dit votre chien n'aura plus de vers grâce à un médicament naturel ou à quelque chose de naturel. C'est pas vrai. Pour traiter un chien contre des vers, pour prendre en charge un problème de peau, allez voir votre vétérinaire. Il vous prescrira ce qu'il faut, parce qu'il y a que ça qui marche vraiment. Je dis pas qu'il y a des petits remèdes naturels qui peuvent aider. Bien sûr, l'homéopathie, tout ça, ça fonctionne un petit peu. Mais quand votre animal a un vrai problème, allez voir votre vétérinaire. N'achetez pas quelque chose sur Internet. Et en plus, on a vu d'autres choses arriver. C'est des faux vétérinaires sur les réseaux, là, qui vous disent qu'ils sont vétérinaires et qui vous prescrivent un produit. Voilà, vous les contactez, ils vont vous dire, vous allez m'envoyer par PayPal ou un truc 10-20 euros, et ils vont vous prescrire quelque chose.
1: C'était une question un peu idiote. Enfin, il n'y a pas de question bête, mais il n'y a pas un petit site où on peut vérifier si le veto.
3: Effectivement, j'allais y arriver.
1: Si
3: vous êtes confronté à ce genre de choses, quelqu'un qui vous dit, je suis vétérinaire, je me prévaut d'une marque, tout ça, parce qu'on a beaucoup de marques qui disent, on a des vétérinaires qui travaillent pour nous. Dans 80% des cas, il n'y a pas de vétérinaire qui travaille pour eux. Vous allez sur le site de l'Ordre des vétérinaires, vétérinaire.fr, et il y a un annuaire de tous les vétérinaires en exercice en France.
1: Comme chez les médecins, tout simplement.
3: On regarde s'il est inscrit à l'Ordre des vétérinaires. S'il n'est pas inscrit à l'Ordre des vétérinaires, vous fouillez.
4: Et il y a Pierre Fabin dedans, chez vieux.
3: J'y suis, il vient de vérifier, et j'y suis bien. Numéro d'ordre 27352.
1: Au Drazo.
2: J'ai une question, parce que si on met Pierre Fabin recommande un produit, par exemple, sur un site internet, on suit ou on suit pas?
1: Alors déjà, sachez qu'il ne recommande jamais rien.
3: Je ne recommande pas grand-chose, justement, non. Alors, recommander un produit, c'est rare que des vétérinaires recommandent vraiment un produit, parce qu'on va prescrire des médicaments, tout simplement. On peut recommander certaines choses, mais on le fera en consultation. On ne va pas aller s'exposer sur Internet. Voilà. Il n'y a pas de vétérinaire qui recommande une marque de litière, par exemple, aujourd'hui. Je ne connais pas ça.
1: D'accord. Merci beaucoup, monsieur Pierre Fabin. On va continuer de parler arnaque à l'adoption aussi, de fausses annonces. On a beaucoup à dire sur ce sujet. Et puis, tout à l'heure, Nordine nous parlera aussi perte musculaire. Comment lutter contre ça? Des petits exercices faciles à faire. Et notre cher Valère Coréard nous parlera aussi comment se faire aider quand le budget dérape. Une émission encore très riche avec vous. On est ensemble jusqu'à 13h. J'en profite, j'embrasse mon amoureux qui écoute. Coucou, monsieur B.
0: Chaque semaine. Hein.
1: Ouais, chaque semaine. Ouais, moi j'ai un super amoureux. C'est vendredi, tout est permis. On va écouter monsieur de Palmas sur la route. On est ensemble jusqu'à 13h. Dans On vous doit bien ça sur ici.

0: Palmas sur la route, sur votre radio. Ici, on est ensemble jusqu'à 13h.
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0: Midi 16, on est en direct dans votre nouveau rendez-vous quotidien. On vous doit bien ça, on est là pour vous rendre service. Et l'antenne, eh bien, elle est à vous, 0810 055 056. Je suis avec toute l'équipe et nous sommes au cœur d'un dossier. Je l'aime, mon docteur Fabin, mon vétérinaire, quand il est un peu colère. Lui qui est si calme d'habitude et qui a dénoncé les faux vétérinaires qui sévissent sur les réseaux sociaux, entre autres accompagnés de Aude Razo. Nous allons accueillir une auditrice. Elle s'appelle Sarah et elle nous écoute via Ici Bourgogne. Je vous embrasse, chers collègues, chers copains. Bonjour Sarah.
3: Bonjour.
0: Comment
3: bonjour.
0: Allez-vous, bonjour. Ma chère Sarah ?
3: Ça va et vous ?
0: Ben super, on est ravis de vous accueillir dans l'émission. Alors, vous, il vous est arrivé une petite mésaventure, je crois, Sarah, hein ?
3: Oui, au mois de juin, oui.
0: Au mois de juin, qu'est-ce qui s'est passé, oui. Sarah ?
3: Ben, j'ai une pub Facebook de Maya Piveto.
0: Qu'est-ce que c'est Maya Piveto, Sarah ?
3: C'est un site où on peut acheter des comprimés anti-puces, ouais. Des pommades cicatrisantes, des vermifuges, etc.
0: D'accord.
3: Et en fait, quand j'ai cliqué sur l'affiche, ouais. Après j'ai été sur le site et j'ai vu des choses qui m'intéressaient, notamment le vermifuge et la pommade cicatrisante, parce que mon chat se dispute beaucoup avec le chat du voisin et du coup il revient avec des blessures.
0: C'est un petit caïd, d'accord.
3: Voilà, c'est ça.
0: D'accord.
3: Et du coup je le soigne comme ça,
0: ouais.
3: et j'ai fait une commande et depuis le mois de juin j'ai toujours pas reçu ma commande et malgré mes mails j'ai ouais. jamais
0: de relance.
3: Réponse de leur part.
0: Aïe. Ça sent l'arnaque à plein pif, ça.
4: Complètement.
0: Non, les amis,
4: et j'étais en train de regarder, justement,
0: Fabin, ouais.
4: Qu'il y a des tarifs un peu prohibitifs en plus. Je suis allé voir parce que, alors, on peut acheter des choses sur Internet, hein. Il y a des sites qui sont très bien.
0: Oui.
4: Par exemple, Zoo Plus. Moi, j'achète même mes
0: Zoo
4: croquettes.
0: Zoo Plus, comme un zoo?
4: Ouais, comme un zoo. Ouais. J'achète mes croquettes sur Zoo Plus. Pour les croquettes, pour tout ça, pour certains compléments alimentaires, on peut aller acheter sur des sites de ce genre-là. Là, je suis allé voir, justement, donc, sur un site d'avis qui s'appelle Trustpilot.
0: Ouais.
4: La note de Maya Piveto. Ils sont à 1,6, il y a personne qui est livré globalement et les tarifs sont complètement prohibitifs. Donc voilà, c'est moi si j'ai un conseil à vous donner sur ce genre de site,
0: d'abord aller voir, c'est ça, sur les avis de consommateurs.
4: Sur les avis de consommateurs, mais aussi comparer pourquoi pas à son vétérinaire. Voilà, je dis pas qu'il faut acheter chez son vétérinaire, mais demander de l'avis sur un produit à son vétérinaire, on vous donnera toujours notre avis.
0: Moi, j'ai toujours l'impression.
4: Il est gratuit, on cherche pas à vous vendre des choses.
0: Pierre,
4: donc,
0: j'ai toujours l'impression que chez le véto, c'est plus cher. Vous avez
4: parfois,
0: pas ce sentiment-là,
4: parfois,
0: Sarah aussi?
4: Un petit peu.
3: Oui.
4: Oui, parce que.
0: Ouais, Sarah.
3: Oui, c'est un petit peu plus cher, mais on l'a tout de suite. C'est ça le.
0: Ouais, voilà, c'est aussi la différence. Ouais,
4: non, on a le conseil qui va avec, en fait. C'est ça.
0: Oui.
4: C'est aussi ça qu'on paye
0: évidemment.
4: Un petit peu. On est sûr de pas se faire arnaquer à
0: alors,
4: ce moment-là.
0: Pour répondre
4: donc,
0: à Sarah, les amis, parce que là, elle attend toujours sa pommade et bon, qui n'arrivera probablement jamais. Quel est le recours au Drazo?
5: Bah, malheureusement, là, il y a peut-être un dépôt de plainte. Il faut peut-être signaler le site. Moi, j'encourage à ça. Après, malheureusement, quand vous avez déjà versé l'argent et que vous l'avez versé volontairement. Il n'y a pas beaucoup de recours en fait. Après, il y en a évidemment, mais c'est compliqué en fait. Il faut vraiment avoir des précautions en amont. Donc, comme disait Pierre,
0: ouais.
5: On va sur Trustpilot qui agrège des avis. Et donc, on peut voir à ce moment-là que ce site est très mal noté, comme Pierre l'a vérifié. Donc, c'est là qu'il faut, il faut éviter. Et en fait, on peut le faire avec tout. Là, on parle des arnaques sur les croquettes, etc.,
0: ça,
5: sur les produits, mais avec vos vêtements, etc.
0: Oui.
5: Allez toujours vérifier avant le site où vous commandez.
0: Valère Coréard.
6: Oui, moi je dis toujours vérifiez quand même auprès de votre banque quel est le périmètre d'assurance sur votre carte bancaire que vous avez utilisé pour faire la commande. Je sais que Aude l'a répété plusieurs fois, c'est de moins en moins le cas, mais on sait jamais. Donc contactez votre banque et dites voilà, je me suis fait arnaquer. Peut-être que l'assurance peut jouer.
0: Vous l'avez fait ça, Sarah, déjà?
3: J'avais demandé, elle m'a dit qu'elle pouvait rien faire malheureusement parce que l'argent était déjà parti.
6: Oui, non, mais ça c'est autre chose.
0: Ça, c'est, d'accord.
6: Moi, je parle de l'assurance de votre carte bancaire. Vous demandez à votre banquier le numéro de l'assurance de votre carte bancaire. C'est un autre service.
3: D'accord, moi je redemanderai.
0: Bah voilà, ça vaut peut-être le coup d'aller fouiner par là-bas. Merci beaucoup, ma chère Sarah. On vous embrasse très fort.
3: Merci à vous, bonne journée.
0: Bonne journée, bel après-midi. On parle aussi arnaque à l'adoption, les enfants. Là, ça c'est vraiment.
4: C'est le pire.
0: Ouais, alors on s'est regardé avec Pierre Fabin, limite. Non, mais c'est insupportable.
4: Et effectivement,
0: hein.
4: on en a des dizaines. J'étais de garde cette nuit, j'ai eu un peu de temps, donc j'ai passé ma nuit sur un site de petites annonces qui s'appelle Le Bon Coin, où clairement les choses ne sont sont pas faits correctement. Sur 10 annonces que j'ai regardées, il y en avait 3 qui n'étaient pas conformes et clairement pas du tout sérieuses. Ouais. Et c'est des choses qui sont qui se multiplient. On a beaucoup de gens qui vendent des animaux, qui les élèvent dans leur garage et qui font un petit commerce autour de tout ça. Je crois qu'au Drazo, d'ailleurs, vous avez des exemples d'arnaques qui ont été faits et sur lesquels on a eu des informations.
5: Alors, faut surtout se méfier, je trouve, moi, mais peut-être que je me trompe et Pierre me corrigera, mais ces annonces qui donnent des animaux, c'est un don d'animaux. Alors souvent, on vous sert, ça peut être sur Le Bon Coin, ça peut être sur Facebook. Vous avez souvent un petit discours très un peu larmoyant. On vous dit, bah voilà, je suis obligée de donner mon chien parce que je pars en EHPAD, ou alors le propriétaire est décédé. Donc voilà, merci. Est-ce que quelqu'un peut récupérer? C'est un don, etc. Et en fait, derrière, l'arnaque, c'est qu'on va vous dire, oui, on vous le donne, mais par contre, vous allez payer les frais de transport. Et donc là, il y a des histoires assez folles hein, là-dessus. C'est nos amis d'ici Poitou qui avaient sorti cette affaire, c'était l'année dernière de mémoire, une femme qui avait versé plus de 6000 euros pour adopter un chiot. Elle avait vu une annonce sur Facebook et on lui dit que le transporteur doit lui amener l'animal. Après, on lui dit que le transporteur a eu un accident, donc elle doit payer des frais vétérinaires. Elle n'a jamais vu le chiot. Hein. Ensuite, on lui dit que le chiot va être livré en hélicoptère et donc elle doit payer l'hélicoptère, etc. Et donc, elle a payé. Et ça, c'est tellement cruel parce qu'elle a vraiment investi. Elle attendait ce chiot avec impatience. C'est vraiment terrible. Donc attention, parce qu'à l'approche de Noël, on voit beaucoup de ces petites annonces justement qui sont très piégeuses.
0: On continue de parler de tout ça dans un instant. Pierre Fabin vous dira aussi comment repérer un bon élevage, les indications obligatoires avant d'acheter un animal. Gros dossier vraiment veto aujourd'hui grâce au docteur Pierre Fabin. Pour l'heure, on écoute un peu de Teddy Swims, Mr. Know It All sur votre radio. Ici, on est ensemble jusqu'à 13h et il est midi 22. À tout de suite.

0: Mr. Know-it-all, Teddy Swims sur votre radio ici. On est ensemble jusqu'à 13h, donc on vous doit bien ça.
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0: Et que de réactions au 0810 055 056. Nous ne sommes pas étonnés. Vous êtes très nombreux à réagir parce que les fausses arnaques d'adoption, les faux éleveurs, les faux vétos, ça nous saoule, pardon. Et je trouve ça extrêmement grave. Ça révolte notre vétérinaire Pierre Fabin. On a aussi Muriel, là, qui vient de nous appeler, qu'on va tout de suite prendre, qui appelle d'Indre et Loire. J'embrasse très fort ici Touraine. Bonjour, Muriel. Bienvenue.
3: Bonjour. Merci à toutes. Merci. Bonjour à toute l'équipe.
4: Bonjour.
0: Quelle voix enjouée. C'est un plaisir de vous entendre. Alors, ma chère Muriel, qu'est-ce que vous vouliez nous dire?
3: Je voulais rebondir sur ce que disait, je me rappelle plus son prénom, sur les dons d'animaux sur le Bon Coin.
0: Oui, Pierre Fabin.
3: Alors, tous les jours, il y a des dons, mais moi, je me dis, mais c'est pas possible. Bon, je contacte pas les personnes, hein, parce que je veux pas rentrer dans ça. Mm. Mais on donne des chevaux, on donne des chèvres, on donne des moutons. Ouais, mais ça va des perruches, des chiens, des chats. Bon, moi je contacte pas ces gens, mais moi ça me foiroigne,
0: Et ça, tout comme nous, Muriel.
3: On peut donner un cheval, je dis, il y a quelque chose, on contacte la personne, mais non, on donne pas un cheval, mais c'est pas un objet, c'est pas un meuble, Moi, ça me fout en
0: pétard. Bah, je comprends bien, Muriel.
4: Vraiment, attention à ces petites annonces.
3: J'ai épluché tout ça cette
4: nuit, justement. Et derrière ces dons, souvent, c'est des ventes déguisées, parce que justement, la vente est très encadrée. Quand vous vendez un animal, il y a vraiment des règles aujourd'hui. Donc, il faut avoir un numéro de sirène. Il faut dire si l'animal, il est inscrit justement au livre des origines. Les animaux doivent avoir 8 mois minimum. On a aussi le numéro de puce qui est obligatoire sur l'annonce, donc il y a tout un petit encadrement autour de tout ça, mais à partir du moment où c'est un don, on fait un peu plus ce qu'on veut. Donc souvent les gens le mettent sous forme de don. Justement, j'avais vu un don de 3 chiots cette nuit, à qui je suis allé écrire. Je leur ai écrit, je suis très intéressé. Ils m'ont répondu, le prix n'est pas le même en fonction de la couleur. Donc vous voyez, on a vraiment derrière tous ces dons des arnaques au final. Et donc vraiment, je vous ai dit, on vérifie quand on achète un animal sur un site comme ça, le numéro de sirène, l'âge des animaux, l'appartenance à une race ou pas, ça doit être écrit. Mmh. Et le numéro de puce, j'ai vu des faux numéros de puce sur Internet cette nuit, d'accord, avec des formats complètement fantaisistes. Donc ça, demandez à votre vétérinaire de vérifier le numéro de puce de l'animal avant d'aller voir. Et quand vous achetez en élevage, on va voir l'élevage toujours.
0: D'accord. Oui, Nordinata, vous avez une question?
5: Oui, j'ai une question parce que j'ai vu aussi qu'il y a des personnes qui organisaient de la vente à l'étranger pour casser les prix. Est-ce qu'il y a des choses auxquelles on doit faire attention justement quand on ramène un animal?
4: Effectivement, alors on a beaucoup de problèmes sur ces imports d'animaux. On a beaucoup d'imports illégaux d'animaux tous les jours en France. Hein. Au niveau de Strasbourg, la frontière, tous les jours, il y a des camions qui sont stoppés avec des animaux dedans et qui sont revendus sur des parkings derrière. Donc c'est pour ça que je vous dis, quand vous répondez à une petite annonce, il faut aller voir le numéro de puce. Un numéro de puce français, ça commence toujours par 250 et le chiffre 26 en général derrière. Donc quand vous avez le numéro de puce, il faut vérifier ce format-là, mais allez aussi vérifier que ce numéro de puce avec votre vétérinaire, il existe. Vous dites à votre vétérinaire, voilà, j'ai vu cette petite annonce, je suis très intéressé par cet animal, et il va aller le vérifier pour vous, ce numéro de puce. Comme ça, vous êtes sûr qu'il n'y a pas une arnaque. Mais n'acceptez jamais une livraison sur un parking. Demandez toujours à aller voir où l'animal habite avant, et vous avez un délai de rétractation légale qui est là, c'est-à-dire que quand vous allez adopter un animal, il faut signer un papier qui s'appelle un certificat d'engagement et de connaissance. Et vous avez un délai de 7 jours après cette signature, d'accord, où vous pouvez vous rétracter pour que l'adoption ne soit pas
0: très, très rapidement, Pierre Fabin, j'embrasse d'ailleurs Muriel, merci d'avoir appelé, hein, ma chère Muriel. Très rapidement, quand on va voir un élevage, justement, parce qu'il y a aussi des éleveurs douteux, 2 petits conseils pour repérer qu'un élevage n'est pas en carton-pâte.
4: L'hygiène toujours, on vérifie que c'est propre et on demande toujours à voir la mère, mais aussi les mâles de l'élevage, parce que souvent ils les cachent dans un coin, donc on demande à voir les mâles de l'élevage, comme ça on voit vraiment tout l'élevage et tous les animaux qui
0: sont
4: là.
0: Et on repart pas tout de suite avec l'animal, ça n'existe pas.
4: On signe le papier ce jour-là et on repart 7 jours après. Ne signez pas le papier avant d'avoir vu l'élevage.

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1: Bonjour à tous, il est midi 32, on est en plein cœur de votre nouveau rendez-vous quotidien, ça s'appelle On vous doit bien ça sur votre radio ICI, et on est ensemble jusqu'à 13h. Moi je m'appelle Enora Malagré, je suis avec toute une petite bande bien sympathique, Nordine Atav, Valère Coréard, Pierre Fabin et notre Aude Razo, Madame Anti-Arnaque. Nous avons parlé arnaque justement, faux veto sur les réseaux, fausse annonce d'adoption. Dans un court instant, Nordine Atav nous parlera perte musculaire, comment qu'on fait dis donc pour pallier ça. Et puis Valère Coréard nous dira comment se faire aider quand le budget dérape. Mais pour l'heure, vous pouvez nous appeler au 0810 055 056 ou nous laisser un message vocal, comme l'a fait aujourd'hui notre chère Laurence.
3: Bonjour, j'appelle au sujet des aides pour le carburant. J'ai vu qu'il y en avait d'autres qui avaient été annoncées. Ouais. Comment je fais pour en bénéficier ?
1: Grande préoccupation que soulève là Laurence. Merci beaucoup pour ce message. Elle nous appelle via ICI Auxerre, que j'embrasse tendrement. C'est très familier, excusez-moi. Valère Coréard, vous avez la réponse.
4: Oui, c'est bien de poser la question parce que beaucoup de personnes n'ont pas demandé l'aide grand rouleur là sur la première session. Donc c'est dommage, on passe à côté quand même de 100 euros. C'est assez facile. C'est reconduit donc pour octobre, novembre, décembre. 2026, vous avez donc droit à 100 euros. Ça concerne les salariés, les indépendants qui utilisent leur véhicule personnel pour travailler.
1: Pour vivre.
4: Je suis à fond dedans.
1: J'adore.
4: J'attendais la vanne de toute façon. Donc, il y a des conditions de ressources. C'est 2035 euros pour une personne seule, 4070 pour un couple avec enfant, et c'est un peu plus de 6000 euros pour un couple avec deux enfants. Ça veut dire quoi ? Grand rouleur. Il faut parcourir plus de 15 km par trajet entre le domicile et le travail, c'est-à-dire donc 30 km aller-retour, ou alors effectuer plus de 8 000 km par an. Ce qu'il faut savoir, c'est que c'est déclaratif. Donc, pour une fois, l'État vous fait confiance. Ouais, moi, je trouve ça vachement bien. Attention, il peut y avoir des contrôles quand même derrière. Hein. Mais enfin, c'est déclaratif. Il y a rien à prouver. Les véhicules sont éligibles du moment que c'est un véhicule personnel et qu'il est assuré. Et comment demander l'aide ? C'est très facile. Vous allez sur impots.gouv.fr et là, vous avez un petit formulaire. Vous remplissez et vous touchez les sous sur votre compte en banque. Donc, c'est quand même assez facile. Mmh. Il faut en profiter parce que, évidemment, qu'on est inquiet par ces hausses des tarifs du carburant. Mais si à côté, on ne demande pas les aides auxquelles on a droit, voilà, c'est quand même un peu n'importe quoi.
1: Profitons-en. Ben oui. Merci Valère Coréard, vous avez des questions, ça tombe bien, on a les réponses 0810 055 056. Mais pour l'heure, on va accueillir la gagnante du jeu. Vous le savez, hein, toute l'année, je booste votre pouvoir d'achat. Et puis comme c'est la rentrée, on le fait carrément deux fois dans l'émission, hein, on est ensemble jusqu'à 13h, je le rappelle. 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Vous repartez avec 200 euros à dépenser dans une grande enseigne. On accueille Brigitte. Bonjour Brigitte.
5: Bonjour à tous.
1: Bonjour, vous appelez de La Roche-sur-Yon, je crois, Brigitte.
5: Effectivement, je suis à La Roche.
1: Eh bien, La Roche. Et on embrasse très fort ICI, Loire-Océan. Vous êtes retraitée, vous avez 5 petits-enfants. Waouh.
5: Eh oui, 5.
1: Ça a bien bossé, comme on dit dans la famille. Eh bien, vous avez gagné, Brigitte. Ouais,
5: bravo.
1: Ah oui, c'est cool. 200 euros à dépenser dans une grande enseigne, c'est pour vous, c'est cadeau ma chère Brigitte. On vous embrasse très très fort, passez une très belle après-midi. Faites comme Brigitte les amis, inscrivez-vous sur le site ici.fr. Ça marche à tous les coups, très ringard ce que je viens de dire. Pour le coup, on va écouter Teddy, non pas du tout, qu'est-ce qu'on va écouter ? Joe Dassin, mais bien sûr, hein, le grand Joe Dassin, à toi. À toi, Nordine Atav. À toi, Valère Coréard. À toi, Aude Razo. À toi, Pierre Fabin. À vous, chers auditeurs. On est ensemble jusqu'à 13h dans Vous Doit Bien Ça.

0: À toi, Jo Dassin, sur Ici, on est ensemble jusqu'à 13h. 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
0: Et il est midi 39, vous êtes très nombreuses et très nombreux à réagir au 0810 055 056. On vous prend juste après les merveilleux conseils que va nous prodiguer mon cher ami Valère Coréard, qui va nous dire comment se faire aider quand le budget dérape, Valère.
2: Quand on sent que ça va plus, voilà, ouais. On voit que le découvert il est de plus en plus tôt, on n'arrive plus à finir les fins de mois, et je dis c'est important de le faire avant que ça rompe en fait, ouais. Parce que c'est là qu'on rentre après dans des processus très compliqués.
0: Là, comme le surendettement par exemple.
2: Exactement. Ça, ouais. Alors qui parfois est aussi une solution.
0: Bien sûr, absolument.
2: Mais voilà, de dernier recours.
0: Il n'y a pas de honte, hein, chers amis.
2: Il n'y a pas de honte, on n'est pas coupable. En tout cas, on n'a pas forcément fait de faute. Parfois oui, mais c'est un autre sujet. En tout cas, il existe les points conseils budget. Il y en a des centaines en France. Ce sont des lieux agréés par l'État où vous pouvez aller faire gratuitement en toute confidentialité et rien que pour vous un point sur votre budget avec un professionnel qui est là pour vous accompagner, pour voir qu'est-ce qui cloche, pour voir les aides qui existent, pour voir si on peut restructurer votre dette, s'il faut rentrer dans un processus de surendettement. Ils sont là vraiment pour vous. Et à l'heure de ChatGPT, à l'heure de Google, des réseaux sociaux dont on parle souvent, des arnaques, etc., moi je trouve que c'est quand même rassurant qu'il existe des endroits
0: absolument,
2: où il y a des humains dont c'est le métier,
0: absolument,
2: qui peuvent vous aider, parce que la vérité c'est que souvent on se réveille la nuit en disant mais comment je vais faire pour payer les factures, et puis au petit matin, on essaie d'oublier, on fait l'autruche parce que c'est trop lourd, c'est trop dur. Voilà, tapez à cette porte, point conseil budget, il y a des cartes en ligne pour retrouver ça. Vous allez sur le site solidarité.gouv.fr et vous vous faites aider, il n'y a pas de honte à se faire aider.
3: Et moi, je voulais rajouter, prendre le courage, comme disait Valère parfois, de prendre le taureau par les cornes et de d'éplucher un peu ces relevés bancaires, de voir s'il n'y a pas, vous savez, des petits montants étranges qui sont prélevés ici ou là, vous voyez, tout d'un coup, un euro et puis 14 euros, on ne sait pas trop à
0: et
3: quoi
0: ça serait. Quoi comme
3: ce serait des abonnements cachés, c'est comme ça qu'on appelle ça. Les abonnements cachés, c'est vraiment quelque chose d'important. En fait, c'est quand vous achetez quelque chose sur Internet, des fois, il y a une petite case de cocher par défaut, ou alors il y a des petites lignes que vous n'avez pas bien lues au moment de valider votre achat. Et vous validez en fait des prélèvements récurrents. Par exemple, vous achetez des fleurs sur un site internet et vous n'avez pas vu que vous aviez validé l'idée de livraison de fleurs gratuites toute l'année à condition de payer tous les mois une petite somme. Et donc ça, c'est ce qu'on appelle un abonnement caché. Donc c'est jamais des gros montants, mais il faut voir qui vous prélève, faut demander la résiliation. Et puis en ultime recours, vous pouvez demander à votre banque de faire opposition au prélèvement après avoir bien expliqué la situation à votre conseiller, de vous être assuré aussi d'assurer aussi à votre conseiller que vous avez bien tenté d'arrêter ce prélèvement par voie de résiliation.
0: Oui, Valère.
2: Il y a aussi un point important, c'est les aides auxquelles on a droit. On a des devoirs dans la société, mais on a aussi des droits. On dit souvent on est les champions du monde pour demander des aides. C'est pas vrai. Il y a beaucoup d'aides qui ne sont pas demandées parce qu'on ne connaît pas leur existence.
0: Ouais,
2: on ne sait pas si on est éligible, si quelque chose a changé dans notre vie, les assurances, et j'en passe. Donc c'est aussi fait pour ça, ces points de conseil budget.
0: Nordine, vous vouliez dire quelque chose?
4: Oui, des fois sur des forfaits, notamment de téléphone, il y a l'assurance qui est dissociée. Lorsqu'on arrête le forfait de téléphone, l'assurance continue. Des fois, c'est des organismes différents. Ça peut arriver et on pense qu'on a tout radié. Alors qu'au final, il y a des petites choses comme ça qui courent et c'est 9 euros.
0: C'est un petit bout de paiement qui traîne et dont on peut se départir. Pierre Fabin.
5: Ouais, moi, je voulais rebondir sur ce qu'avait dit Aude parce que je me suis fait avoir comme ça en commandant un cabis d'une société sur Internet. Et j'ai eu des prélèvements de 8 euros tous les mois derrière les petits abonnements
0: beaucoup,
5: cachés comme ça.
0: Ouais,
5: et 8 euros tous les mois,
0: ça fait des sous.
5: À 100 balles à la fin de l'année. Donc faites vraiment attention à ça et surveillez. Moi, je suis très mauvais pour ça et c'est ma femme qui le fait, mais surveillez votre compte tous les mois. Non, mais il faut regarder tous ces petits prélèvements et réagir.
0: C'est fastidieux, mais
5: c'est obligatoire.
0: C'est ce que j'ai appris au côté de Valère Coréard, notamment Nordinatab.
4: Il y a des applications aussi gratuites qui permettent justement à chaque fois, alors soit de relier le compte bancaire ou pas, mais en tout cas de pouvoir créer un graphisme qui permet de voir un petit peu où on en est et à chaque fois d'essayer, entre guillemets, de s'améliorer, mais je ne vais pas être donneur de leçons là-dessus.
0: Vous avez des questions? On a forcément des réponses. 0810 055 056. Dans un court instant, Nordinatab justement nous dira à quel moment on commence à perdre du muscle et comment lutter contre ça. Mais pour l'heure, on va écouter les regretter, Rita Mitsouko, Ding Dong Dong, sur votre radio Ici. On est ensemble jusqu'à 13h.

0: Nos merveilleux Rita Mitsouko, Ding Dong Dong, sur votre radio ici.
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0: 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Midi 46, on est ensemble jusqu'à 13h dans On vous doit bien ça, votre nouveau rendez-vous quotidien sur Ici. Nous avons parlé arnaque vétérinaire, nous avons parlé aussi carburant et il y a des réactions au 0810 055 056 évidemment, Audra.
2: Oui, c'est Odile qui nous a laissé un message depuis La Rochelle, un message WhatsApp. Donc Valère, vous parliez des aides carburant, donc elle réagit, elle dit dès lors qu'on est inscrit déjà au chèque carburant, l'aide au carburant de 100 euros, est-ce qu'on peut, oui ou non, le demander une deuxième fois?
0: Bonne question, Valère.
3: Mais ça manquait à ce que j'ai dit tout à l'heure. En fait, c'est, j'aurais dû le dire. Et merci, Odile. Et ça montre qu'encore une fois, c'est tous ensemble qu'on est plus intelligents. Donc, oui, vous pouvez le redemander. Et d'ailleurs, normalement, ça va vous être viré directement. Donc, il y a a priori rien à faire, dit-on. Enfin, vérifiez sur impôts.gouv.fr. C'est un nouveau cru. Il y avait une première période. Et là, c'est pour la période septembre-décembre. 100 euros. Ça veut dire que c'est quand même 200 euros. C'est un vrai coup de pouce.
0: C'est super. C'est un vrai coup de pouce. Et puis, on a aussi des réactions. Nous avons Karine qui nous appelle de la Marne. Coucou, ici Champagne-Ardenne d'ailleurs, qui va nous parler un petit peu d'adoption. Ouh là là, j'ai l'impression qu'il y a eu une mauvaise expérience. Karine, bonjour Karine.
4: Bonjour. Comment allez-vous?
0: Vous avez une très belle voix, Karine, si je puis me permettre. Bonjour. Une voix de radio, comme on dit. Bienvenue, Karine, dans l'émission. Alors, qu'est-ce qui vous est arrivé, chère Karine?
4: Alors, voilà, je suis non-voyante et j'ai perdu mon chien guide. Oui. Donc, elle est morte.
0: D'accord.
4: Elle s'appelait Evie et elle est décédée, ça remonte à 5 ans.
0: D'accord.
4: Donc j'ai eu un gros coup de blues, bien évidemment.
0: Évidemment, on peut
4: et
0: le
4: Et là,
0: comprendre.
4: Je vois une annonce sur Facebook, donne petit chiot.
0: Oui.
4: Donc, c'est tout. Je vais dans les Ardennes, au fin fond des Ardennes, pour prendre ce petit chiot. Au départ, on m'avait dit que c'était un golden, mais pas du tout. C'était un épagneul breton. Et en plus de ça, quand on me l'a donnée, elle n'était pas sevrée et je ne le savais pas.
0: C'est Pierre Fabin, c'est le vétérinaire, va monter encore au créneau.
5: Non, mais c'est un grand classique. J'y suis confronté tout le temps en ce moment. En fait, les gens cèdent des animaux en disant voilà, c'est un type golden, type épagneul. Sauf que quand vous arrivez devant la petite boule de poils, c'est irrésistible. Vous n'allez pas dire je ne vais pas repartir avec.
0: D'ailleurs, Karine, vous l'avez gardé, votre épagneul, tout de même.
4: Oui,
5: voilà.
4: Lambda, je l'ai gardé.
0: D'accord, ok. Voilà. Donc tout est bien qui finit bien, entre guillemets. Voilà.
4: J'en ai vraiment bavé pour l'éduquer parce que
0: parce qu'elle n'était pas sevrée.
5: C'est pas le même tempérament en plus que le golden. C'est un peu plus énergique, quoi. Mais si vous voulez, c'est un classique que je vois assez régulièrement. Quand ça se termine comme ça, ça va. Parce que parfois il y a des problèmes de santé derrière tout ça, des animaux qui sont parasités, qu'on nous livre malades au final.
0: Donc, et puis, du coup, ça nous coûte une blinde.
5: Ça nous coûte énormément cher. Ça nous prend en charge les frais. Donc vraiment, mon conseil, c'est respecter ce délai qu'il y a. Il y a ce certificat d'engagement à signer quand vous allez adopter un animal. Demandez vraiment toujours ce papier quand vous adoptez. Vous signez ce certificat et vous ne récupérez l'animal que 7 jours après. C'est un délai légal de rétractation au final qui nous permet aussi à nous de réfléchir et de pas faire ça sous la tendresse de l'animal qu'on va voir. Donc on demande à aller voir l'animal avant, on signe le certificat le jour où on le voit, si on voit qu'il est dans de bonnes conditions, et on le récupère 7 jours après. Quelqu'un qui vous donnerait un animal sans ça, c'est que c'est pas une personne sérieuse, tout simplement.
0: Tout simplement. Merci beaucoup Karine pour votre cher témoignage. Passez une belle après-midi. Dans un instant, on va voir avec Nordinata à quel moment on commence à perdre du muscle et comment on peut lutter contre ça avec des petits exercices tout simples.
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0: 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Et oui, c'est votre nouveau rendez-vous quotidien sur votre radio Ici entre 12h et 13h et on en est très heureuse, très heureux avec toute la bande, Aude, Pierre, Nordine et Valère. Continuez de réagir, c'est votre antenne, c'est votre émission, on vous doit bien ça, 0810 055 056. Je voulais ne pas respirer, je n'ai pas réussi, n'est pas Jean-Marc Barr qui veut. Et alors, oui, belle ref. Mon cher Nordine Attab, à quel moment on commence à perdre du muscle, comment on lutte contre ça? C'est l'objet de votre chronique du jour.
6: Alors, je vais rassurer Valère, ce n'est pas à partir de 50 ans, parce qu'on a 50 ans tous les deux. Dès 30 ans, on commence justement à perdre de la masse musculaire et donc de la force. Et voilà, toutes les décennies, on perd, entre les études, voilà, entre 3 et 8%. Et passé 50 ans, 60 ans, ça s'accélère. Par contre, aujourd'hui, dans une société où on bouge moins, où on est un peu moins en action, on est plus sédentaire, forcément, cette fonte musculaire aussi, en fonction des personnes, peut s'accélérer plus ou moins vite. Alors, tout peut être fait pour pouvoir y contrer. le renforcement musculaire, utiliser un vélo, bref. Mais l'essentiel, c'est déjà de savoir où on en est, au niveau de sa force musculaire, et de pouvoir associer ensuite les exercices qu'ils font en face. Alors, moi, j'aime bien connaître les gens avec qui je suis. Alors, pour toutes les personnes qui m'écoutent, les auditeurs, les auditrices, on va pouvoir faire ce test tous ensemble. Et ça tombe bien parce que j'ai un jeune de la seconde partie de vie, Valère, qui a 50 ans. Et quel âge vous avez, jeune homme?
7: Moi, j'ai 35 ans.
8: Pierre Fabien est un enfant.
6: Fabien.
9: Mais je suis plus jeune que lui, c'est quand même fou, ça.
6: Allez, on verra pour l'ego de chacun après.
8: Ça commence.
6: Donc, vous allez pouvoir poser votre casque et puis je vais expliquer. Vous allez vous mettre ici tous les deux. Là, ici, face à nous, s'il vous plaît.
8: Alors, si vous êtes à la maison, vous pouvez aussi peut-être vous lever.
6: Voilà, super.
8: Vous alors, en avez le courage.
6: Et, exactement. Alors là, vous faites ce petit test-là. Hein. Je vais vous demander de vous asseoir par terre. Pour ceux qui ont mal aux fesses, vous prenez un petit coussin. D'accord? Vous y êtes? Ça y est, tout le monde y est?
8: Un petit coussin.
6: Vous croisez les bras sur la poitrine. Et ce que je vais vous demander, sans vous donner aucune indication et sans vous aider des mains en poussant sur les genoux, je vais vous demander de vous relever.
8: Ah, alors ils l'ont fait. Oh là! Mais Pierre Fabin, notre vétérinaire, s'est cassé la margoulette. Il n'a pas vraiment réussi l'exercice, alors que Valère s'est levé d'un seul homme.
6: Alors voilà, l'étude est réussie, il n'y a pas besoin de faire 8 ans d'études.
8: Est-ce qu'à la maison vous vous êtes relevé avec difficulté ou pas? Ce qui est bien, c'est qu'on ne le saura jamais. Vous pouvez garder votre honte pour vous. Moi, personnellement, je n'ai pas réussi à me lever.
6: Mais ça peut aussi résumer, malheureusement, la jeunesse actuelle, qui est moins en mouvement. Et ce que je veux dire, c'est qu'on peut être un très bon vétérinaire et manquer de renforcement musculaire. Voilà. Donc, en fait, par rapport à ce petit test-là, peut-être que vous avez eu aucune difficulté, comme ce très beau et très cher Valère. Peut-être que, comme Pierre Fabin, j'en perds mes mots, vous avez eu un peu de mal, ça a été tremblant, tout ça. Ou peut-être que pas du tout, vous n'avez pas réussi à vous relever. Et en fonction du test et du résultat, vous devez plus ou moins effectuer du renforcement musculaire. Si jamais vous n'avez pas la possibilité de faire ce test-là, j'ai un autre test à faire. Mmh. Essayez de faire 5 flexions de jambes et extensions en partant de la position assise sur une chaise, en 20 secondes. Si jamais vous ne réussissez pas, grande nécessité d'effectuer du renforcement musculaire au niveau des jambes, parce que la fonte musculaire est déjà bien partie.
8: Est-ce que vous avez 3 petits trucs à nous donner pour...
6: Mais bien sûr.
8: Il est d'une générosité.
6: Bien sûr.
8: Alors, qu'est-ce qu'on l'aime.
6: 2 possibilités. La salle de sport, mais chez vous aussi, c'est très bien.
8: Oui, c'est plutôt ce qui nous intéresse, nous, c'est chez nous.
6: Eh bien, chez vous. Juste un mot sur la salle de sport. Soyez curieux et curieuse. Faites tous les appareils. L'idée, c'est vraiment de renforcer l'ensemble des muscles du corps, parce que les muscles, c'est un ensemble d'élastiques qui sont rattachés. Et s'il y en a un qui est un petit peu mal en point, forcément, ça va détériorer les sautes. Et pour vous, messieurs, pensez à renforcer les fessiers. Les fessiers ne sont pas destinés qu'aux femmes.
8: Je vous le fais pas dire.
6: Mais pourquoi je dis ça? Parce qu'en fait,
8: il y a des garçons qui ont la fesse molle.
6: C'est un peu.
8: Je dirais pas qui.
3: Pierre, je prends ça pour moi.
8: Non, je dis pas qui.
6: Parce qu'en fait, c'est un peu la clé de voûte du corps. Pardon. Et pour lutter contre certains maux, et
8: mais
6: notamment la prévention des chutes.
8: Comment on fait pour renforcer la fesse molle, Nordine?
6: Alors,
8: un petit exercice simple.
6: Très bien. Donc là, sur la fesse molle, vous allez vous mettre en appui sur une chaise.
8: Ouais.
6: D'accord. Et ce que je vais vous demander, par exemple, on se met face à face. Alors, si vous êtes tout seul, on va le faire différemment. Vous mettez debout.
8: Debout.
6: Et à partir de là, vous levez un pied et vous allez passer la jambe vers l'extérieur, comme si vous vouliez chasser une porte sur le côté. Et grâce à ça, vous allez travailler le petit et moyen fessier. Mais moi, ce qui m'intéresse, c'est aussi, par exemple, le quadriceps. J'imagine que là, beaucoup d'entre vous sont en train d'écouter la radio, assis sur le fauteuil, avec la table basse devant vous. Vous tendez les jambes sous la table basse. Et là, ce que je vais vous demander, c'est qu'en levant la jambe droite, vous allez venir toucher le dessous de la table avec les orteils.
8: Pas mal, ça.
6: Et vous maintenez comme ceci 5 secondes. Et après, vous redescendez. Vous le faites de l'autre côté et vous allez voir que si vous le faites en même temps, peut-être qu'il y a une jambe qui va tomber avant l'autre. Et ça aussi, c'est un message. C'est qu'il y aura nécessité et obligation de renforcer la jambe sur laquelle vous avez un petit peu moins de force. La bonne nouvelle, c'est qu'il n'y a pas d'âge pour commencer. Vous avez 40, 50, 60, 70, 80. Continuez à vous renforcer. Et il y a des choses maquillées, comme les escaliers ou vélo. Vous verrez, ça va entretenir votre force musculaire.
8: Oh, j'ai envie de monter des marches, là. Ça m'a donné envie de monter des marches. Merci beaucoup, Nordine.
6: Merci à vous.
8: Si vous avez des questions pour notre Nordine, vous n'hésitez pas, 0810 055 056. Ça tombe bien, il est là tous les vendredis, dis donc. J'allais dire comme un petit poisson, parce que c'est le genre du poisson, pardon. Je sais pas si c'est la fin de la semaine. Je pars complètement en vrille, les amis. 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Bonjour Ludovic.
10: Bonjour, bonjour à toute l'équipe.
6: Bonjour.
8: Vous nous appelez d'où Ludovic?
10: Alors du Pas-de-Calais, un petit village du Pas-de-Calais.
8: Eh ben, on embrasse ici Nord. Et vous avez une grande fille, je vois, qui est lycéenne.
10: Voilà, tout à fait.
8: Eh ben ça, du coup, ça va vous aider parce que c'est gagné.
6: Ouais.
8: Ben voilà, c'est aussi simple que ça. 200 € à dépenser dans une grande enseigne. C'est... Voilà. On vous fait des gros bisous, Ludovic.
10: Merci, merci beaucoup et merci pour tous les conseils de l'équipe, j'ai bien écouté juste avant.
8: Ah voilà, vous aussi vous avez oh, je suis sûre que vous n'avez pas la fesse molle, Ludovic.
3: Mais ça va pas, non.
8: Pardon. Oh allez, c'est la fin de la semaine, on est un peu foufou. Je vous embrasse très très fort, Ludovic, prenez soin de vous. Sachez que lundi, nous allons aborder un gros dossier. Qu'est-ce qu'il y a dans mon jambon? Pardon, excusez-moi. Est-ce que c'est... Qu'est-ce qu'il y a de bon dans le jambon? Non mais c'est vrai, c'est ça, grâce à 60 pigeons.
3: On vous laisse vous débrouiller. Allez, bonne fin d'émission. On la regarde tranquillement, très galérée.
8: C'est hyper dur avec moi. Bon, tout n'est pas forcément bon dans le jambon. Voilà, c'est ce qu'on va vous dire lundi. C'est le week-end, hein. Je crois
5: après, après la fesse molle, c'est dur là.
8: Il va falloir que j'aille me coucher, mes enfants surtout. Je voudrais remercier vraiment toute l'équipe. Je voudrais aussi faire un gros bisou à Willy Revelli. Oh là là, que vous allez retrouver évidemment tout, ce week-end, comme tous les week-ends, dans Willy vient déjeuner chez vous. Je l'embrasse de tout mon cœur. Voilà, c'est un ami merveilleux. J'embrasse aussi Émilie Mazoyer, que vous allez aussi retrouver ce week-end dans cette merveilleuse émission qui est Décibel. Merci à ma Céline à la réalisation. Merci à Diana à la technique, Alexandra au standard, Gwenaël à la préparation de cette merveilleuse émission. Merci pour toute cette belle semaine, chers amis. Quant à nous, on se retrouve lundi.

0: Étienne Dao avec des heures hindous sur ICI. Bonjour à tous, c'est vendredi, soyez les bienvenus et bon réveil.
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0: Bonjour Valentin.
3: Bonjour Louis, bonjour à tous.
0: Vous savez, je suis content de vous voir, les auditeurs sont contents de vous entendre. Pourquoi ? Puisque quand vous êtes là, c'est vendredi.
3: Ah, c'est pour ça.
0: C'est pour ça. Et en plus, vous tombez bien, vous, aujourd'hui, puisque vendredi 2 octobre, c'est la journée mondiale du sourire. Et comme vous le savez, tous les matins, on recherche l'un d'entre vous, un auditeur qui a un talent, une passion, une histoire à nous raconter. Comme c'est la journée mondiale du sourire, on voulait terminer la semaine dans la bonne humeur avec vous et on aimerait partager un grand moment de rire. Alors Valentin, on recherche un auditeur qui ?
3: Un auditeur qui peut nous raconter son plus gros fou rire.
0: À l'école, par exemple, au travail, comme maintenant, je pense qu'il va arriver dans pas très longtemps, ce vendredi. Racontez-nous votre plus gros fou rire en nous appelant tout de suite, c'est Saveria au 0810 055 056.
3: Dans le journal de 5h, nous serons à Nantes, où un lycée a été en partie incendié hier. Le ministre de l'Éducation nationale évoque une bascule dans ce mouvement lycéen, nous l'entendrons.
0: Pour vous accompagner aussi jusqu'à 6h, nous avons Sarah à la technique, Clément à la rédaction en chef. Ici, dès 5h, ça commence maintenant.
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0: Vendredi 2 octobre, excellent réveil, il est 5h. C'est parti pour le tour de l'actualité à vos côtés. Valentin, pas de retour en classe ce matin pour les élèves de 400 lycées.
3: Les cours à distance, comme au temps du Covid, c'est le cas au lycée Nelson Mandela à Nantes, établissement dont la verrière a été incendiée hier lors d'un blocage, un incendie volontaire provoqué par des éléments extérieurs au lycée, précise la préfecture. Depuis, c'est la sidération et la colère qui dominent chez les lycéens et les parents que vous avez rencontrés sur place, Marc Bertrand.
4: Neila contemple la verrière brûlée de son lycée, barrée d'un ruban de police. Elle montre du doigt le premier étage.
5: Bah, j'étais dans cette salle à 8h, là, celle qui a brûlé. Et on voyait juste les gens lancer leur parpaing. Après, c'était les mortiers. On nous a fait évacuer rapidement et juste on voyait les flammes et les pompiers en haut. On était juste tous en train de pleurer.
4: On sait qui a fait ça ou...
5: Bah, c'est tout sauf nous, en tout cas. C'est des gens qui sont venus et qui se sont dit qu'ils allaient tout casser.
4: Les internes ont été rassemblés au conservatoire, juste à côté, pour attendre sur leur téléphone des nouvelles.
5: Je suis en train de lire justement et ils disent que le lycée ne devrait pas rouvrir d'ici les vacances de la Toussaint.
4: Gabin, 16 ans, n'a que son t-shirt sur le dos.
6: En fait, bah j'ai rien. Je suis sorti comme ça. J'espère qu'on va pouvoir récupérer au plus vite nos affaires.
4: Il fait sport-études, du handball, comme le fils de Mathieu, père de famille, qui arrive en catastrophe du Mans.
7: Quelques heures de route, mais on n'est pas très loin.
4: Il a quitté son travail pour ramener plusieurs enfants chez eux dans la Sarthe.
7: C'est catastrophique. Pour les enfants qui font du hand, l'école à distance, je pense que ça peut se gérer. Mais là, ouais, faire du hand à distance, c'est pas possible. Le groupe de personnes qui a fait ça, je pense qu'ils se rendent pas compte des conséquences pour tout le monde, quoi.
4: Les expertises vont devoir déterminer si la structure du lycée a été touchée. Le bâtiment a été construit il y a 12 ans à peine. Il avait coûté 64 millions d'euros.
3: Et pour tenter d'éteindre cette colère, le ministre de l'Éducation nationale va recevoir aujourd'hui les associations lycéennes mobilisées à l'origine contre le manque de moyens, le système Parcoursup et les professeurs non remplacés.

0: Édouard Geffray, qui a fait le constat hier soir d'un glissement dans ses mobilisations.
1: Indéniablement, le mouvement a changé de nature. On a un mouvement lycéen qui est pris en otage par des groupuscules ultra-violents. D'abord, ça a été au départ attisé et récupéré par la France Insoumise en termes de blocage. Et puis, vous avez effectivement des groupuscules d'ultra-gauche qui, aujourd'hui, ont des comportements violents et qui ont été mettre en péril la santé de nos élèves et de nos personnels. Il y a très clairement une entreprise d'attaque et de destruction du service public de l'éducation.
0: Et première réponse du ministre, il renonce aux frais d'inscription en BTS et en prépa, mesure prévue dans le budget 2027.
2: Et le budget détaillé hier avec un objectif 43 milliards d'euros d'économies supplémentaires.
0: Un budget de redressement synonyme d'effort pour tous ou presque selon le gouvernement. Alexis Morel, ce budget, il n'épargne pas les familles, quel que soit leur niveau de revenu.
3: Avec d'abord le gel des allocations familiales que touchent 5 millions de foyers, ces prestations ne suivront pas l'inflation l'année prochaine si cette copie budgétaire est validée. Gros coup de rabot en vue pour l'allocation de rentrée scolaire, pourtant réservée aux plus modestes, 600 millions d'euros en moins, c'est près d'un tiers de l'enveloppe qui pourrait disparaître. La branche famille de la Sécu est donc à nouveau mise à contribution dans ce budget. En pleine chute de la natalité, le signal envoyé est délétère, selon Guillemette Leneveu, directrice générale de l'Union nationale des associations familiales.
4: C'est quand même sidérant. Il faut aider les familles. Il faut leur adresser des messages positifs. Est-ce que vous entendez, à travers ces mesures, un message positif ? En rien. On va le payer très très cher. La chute de la fécondité, elle est là. On est dans le toboggan. À quel moment on va arrêter ?
3: Mais de son côté, le gouvernement explique justement vouloir mieux cibler les moyens de la politique familiale sur la naissance, l'arrivée de l'enfant, avec par exemple 90 millions d'euros supplémentaires pour les crèches, ou encore, côté logement, la création d'un nouveau prêt à taux zéro pour les parents de jeunes enfants.
0: Et parmi les rares aides préservées, on retrouve le RSA ou l'allocation adulte handicapé. Leur montant sera bien indexé sur l'inflation selon cette première version du budget examinée à l'Assemblée nationale à partir du 13 octobre. Après les aveux de Cédric Jubilard, une nouvelle reconstitution organisée aujourd'hui à Cagnac-les-Mines dans le Tarn pour comprendre comment la soirée a dégénéré jusqu'à la mort de Delphine Osaguel en décembre 2020. Reconstitution aussi sur le terrain où Cédric Jubilard indique avoir caché le corps de sa compagne dans un tas de terreau. Objectif déterminer si le geste est prémédité, élément déterminant pour le procès en appel prévu l'année prochaine.
2: Des retrouvailles aujourd'hui entre Zizou et le Stade de France.
0: Troisième match des Bleus en Ligue des Nations de foot avec la réception de l'Italie, mais donc surtout première rencontre à domicile depuis l'arrivée de Zinedine Zidane comme sélectionneur. Il renoue avec l'enceinte où il a fait des merveilles comme joueur, évidemment son doublé historique en finale de la Coupe du Monde 98.
5: Je vais pas être original, je crois que c'est ce qu'on a fait avec les copains en 98, parce qu'en plus on a eu la chance de pouvoir jouer cette Coupe du Monde en France chez nous, donc de l'avoir gagné et en plus contre le Brésil, c'était quelque part un petit rêve de la part de tout le monde et on avait réussi à le faire. En même temps, vous avez raison de parler de mon premier souvenir avec le Stade de France, parce qu'il faisait un froid polaire et le terrain était très dur, classé, on savait pas si on allait jouer ou pas jouer. On joue contre l'Espagne qui n'avait pas perdu depuis 3 ou 4 ans, donc d'avoir marqué, bon voilà, c'est vrai que c'était quelque part pour moi un grand souvenir. Et après avec les copains en 98, on a réussi à gagner la Coupe du Monde. Donc voilà, c'est particulier, ce stade est particulier pour nous, pour ceux qui ont vécu des choses dans ce stade. Et ce qu'on a juste envie, c'est de pouvoir continuer à écrire notre page, notre histoire pour l'équipe de France.
0: Et coup d'envoi de ce France-Italie à 20h45 avec les commentaires d'ici sur notre chaîne YouTube et notre application mobile. La météo, Louis, et c'est pour aujourd'hui une alternance de nuages et d'éclaircies.
2: Exactement, Valentin, avec une zone nuageuse un petit peu plus dense dans le nord sur une grande partie de la région Grand Est. On a la même chose sur les deux extrémités au sud du côté des Pyrénées-Atlantiques et des Alpes-Maritimes. Pour les températures au petit matin, Didier nous écrit sur notre page Facebook 11 degrés dans le Puy-de-Dôme. Tout de suite, on a Doris qui nous dit on a un joli 15 degrés au petit matin en Alsace, puis les températures, elles, vont monter progressivement au cours de la matinée à Dijon et Besançon. On conserve encore un petit peu de fraîcheur, 12 degrés à Saint-Étienne, 14 degrés à 10h du côté d'Avignon. En revanche, on aura déjà 18 degrés. Cet après-midi, on a un temps plus agréable sur une bonne partie du pays. Quelques averses attendues localement dans le sud, en Occitanie, dans les Bouches-du-Rhône, ainsi qu'en Savoie, mais ce n'est pas la dominante du jour. Globalement, vous allez pouvoir profiter d'une assez belle journée et les maximales dans le nord ce vendredi après-midi, 23 degrés à Nantes, dans le sud, 25 à Marseille.
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2: On journée avec vous, avec Valentin à vos côtés jusqu'à 6h. Et dans 3 minutes, on n'attend pas pour vous partager de bonnes idées. Ici, ça entreprend votre rendez-vous quotidien avec Catherine Quicandon qui va vous partager un outil pour se prémunir du froid et du chaud dans vos maisons grâce à un réflecteur thermique, un produit fait sur mesure du côté de Poitiers. Une découverte juste après vos chansons préférées. Et c'est Laurent Voulzy que voilà. C'est sûr ici, on vous souhaite à tous un excellent réveil. On est très heureux de terminer la semaine à vos côtés. Et on vous laisse profiter de Bubble Star.

0: 5h avec Laurent Voulzy ce vendredi matin. Excellent réveil avec nous. Aujourd'hui, figurez-vous que débute la fête de la science avec des milliers d'animations gratuites. Et vous allez voir, il y a des choses assez surprenantes.
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0: Alors, cette fête de la science, elle a lieu jusqu'au 12 octobre avec des milliers d'animations qui seront proposées autour d'un thème cette année, saveur savante. Exemple étonnant. J'ai lu ça hier à Caen. On pourra, par exemple, découvrir comment l'eau de cuisson des andouilles peut être utilisée comme composant pour fabriquer du béton.
3: Ça alors,
0: c'est plutôt pas mal.
3: Oui.
0: Et des rendez-vous comme ça, il y en a plein.
3: Et on les retrouve où, Louis, justement, tous ces rendez-vous?
0: Alors, ils sont tous répertoriés. C'est un site agréé par l'État. Soyez vigilants. www.fetedelascience.fr. Vous allez découvrir ce panel de rendez-vous. Le but étant de susciter des vocations et de faire découvrir la science au plus grand nombre. Je vous invite à aller parcourir ce site www.fetedelascience.fr. Et Valentin, forcément, cette fête, Stéphane Bern ne pouvait pas passer à côté.
3: Évidemment, et ce matin, il nous raconte comment un jeune Français a risqué sa vie pour définir la longueur d'un mètre. C'est à suivre à 5h, un peu avant 5h30 sur ICI.
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0: Dans ICI, ça entreprend, une idée aujourd'hui qui pourrait bien nous servir pour la prochaine canicule, Valentin.
3: Et oui, pour garder nos maisons au frais, sans blanc de meudon, ni couverture de survie aux fenêtres. Catherine Quiquendon, où est-ce que vous nous emmenez aujourd'hui?
4: À Mont-sur-Gaine, à moins de 50 km au nord de Poitiers, les températures extrêmes ont trouvé un adversaire.
5: Que tribasse si je faiblis!
4: Alors non, ce n'est pas Godefroy Le Hardy, mais Valentin Lopé et ses réflecteurs isolants sur mesure pour fenêtres Sunstop. Deux matériaux au choix, un isolant réfléchissant à bulles d'air et un isolant réfléchissant multicouche.
6: C'est un réflecteur thermique donc avec 19 couches de réflecteurs à l'intérieur. Donc on a une couche en polyester aluminisé à l'extérieur et ensuite on a des couches de nylon et des couches réflectives à l'intérieur. Donc il fait à peu près 2,5 cm d'épaisseur et il est assez léger. Donc ce qui permet une pose facile, puisqu'en plus il se pose avec des ventouses, donc ça permet de le mettre et de l'enlever assez rapidement.
4: Autre avantage, il est sur mesure. Ensuite, comment l'utiliser?
6: On recommande la pose à l'extérieur, si les conditions le permettent, bien évidemment, pour rester dans des conditions de sécurité correctes. Et sinon, en hiver, vous pouvez aussi le placer à l'intérieur pour conserver la chaleur. On a en fait une petite lame d'air entre le réflecteur et la vitre qui est donnée par l'épaisseur des ventouses, puisqu'il se fixe avec des ventouses. Et cette petite lame d'air plus l'aspect thermique du réflecteur permet vraiment d'isoler, que ce soit en hiver pour garder la chaleur à l'intérieur ou en été pour éviter qu'elle entre.
4: Au fait, avec ces réflecteurs, on est dans le noir. Ah bah oui, il faut choisir entre avoir trop chaud mais dans la lumière ou moins chaud mais dans l'obscurité. Et d'ailleurs, combien de degrés gagne-t-on? Selon les tests effectués chez sa maman avec les différents prototypes, merci maman, entre 4 et 5 degrés, ce qui n'est pas négligeable. Pour l'instant, Valentin travaille seul. Il découpe lui-même votre réflecteur à la bonne taille dans son atelier. Il a démarré son activité en juin dernier, mais les demandes se multiplient. Elles viennent de France, de Belgique, de particuliers ou encore de communes. Cet ancien développeur web qui a fait une formation en rénovation énergétique a donc bien fait de se lancer. Surtout que les prix sont plutôt abordables quand on compare à d'autres solutions. 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Merci à Frédéric Gissot d'ici Poitou pour cette idée qui nous préserve du chaud et du froid. Ici, ça entreprend dans la Vienne avec Sunstop et des réflecteurs isolants au top.
0: Une idée à garder en tête. Merci Catherine.
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0: Soyez les bienvenus si vous nous rejoignez à l'instant sur Ici, 5h15. Et une question, ce matin, allez-vous allumer votre chauffage dès l'arrivée du froid ou attendre un petit peu?
3: Cette question, elle se retrouve dans de nombreux foyers, surtout en ce moment. Voir si votre chaudière est au fioul, 1,88€ en moyenne le litre, c'est 80 centimes de plus en un an. Et donc forcément 800€ de plus à débourser pour une cuve de 1000 litres. À ce prix, beaucoup de clients sont frileux à l'idée de faire le plein, voire y renoncent carrément, comme comme vous l'avez constaté, à côté de carbone pour ici Occitanie Théo Cobel.
8: Dans sa grande maison de campagne, Damien a déjà fait un choix pour sa cuve de fioul.
9: Je ne pense pas que je vais la remplir cette année, c'est exorbitant. La cuve pleine, je pense qu'on en a pour presque 2000 euros.
8: À trop cher pour ce saisonnier, c'est plus d'un mois de salaire, alors il réfléchit à d'autres solutions.
9: Pour commencer, je pense qu'on va prendre des petits radiateurs à fioul, ça coûtera moins cher. Et puis, je vais pas chauffer toutes les pièces. Voilà, chauffer juste les pièces de vie, la cuisine, les chambres, et puis après se couvrir.
8: Moins se chauffer, Julie, une habitante de Salles-sur-Garonne, a elle fait un autre choix. Il y a 5 ans, elle a condamné sa cuve.
10: On est passé au poêle à bois et à la clim réversible. On ne regrette pas du tout. Les sacs coûtent un peu, si jamais de bois ou quoi, mais après ça n'a rien à voir avec le fioul, quoi.
8: Une tendance qui se ressent dans les entreprises de livraison. Fabien Molina est le gérant de l'entreprise SAS Molina à carbone.
11: Comme vous le voyez, peu d'activité en ce moment. On est début octobre et on a tous les camions sur le parc.
12: Ça arrive jamais ?
11: Non, à cette époque-là, on n'a jamais personne sur le parc. C'est une époque qui est forte. Et là, on est à l'approche de l'hiver 2026-2027. Et les gens sont dans l'attente parce que la pression économique est tellement forte que les gens font au compte-gouttes ou retardent leurs achats.
8: Et quand ils reçoivent des coups de fil, c'est pour des moitiés, voire des tiers de cuves à remplir. Une situation loin d'être évidente à gérer.
11: Nous, on a des frais de fonctionnement parce qu'on roule aussi avec du carburant qu'on achète très cher. On revient 4-5 fois des fois chez les mêmes clients. Donc ça multiplie nos coûts de livraison et je dirais que quand l'hiver va être là, il faudra qu'on soit capable de répondre à tout le monde parce que tout le monde va arriver en même temps aussi. Et on n'a que 3 ou 4 camions et on ne peut pas les multiplier, quoi.
8: Il sait aussi que cet hiver va laisser des traces pour un mode de chauffage déjà en fort déclin.
11: Ça peut être un coup de plus qui amène le chauffage au fioul plutôt vers la fin et ça, a priori, ça fait sourire à notre gouvernement. Dans nos entreprises, je pense que les morales sont en berne.
8: Et si lui, son entreprise a su diversifier son offre en proposant des granulés de bois, mais aussi du gazole non routier, ce n'est pas le cas de toutes. Certains indépendants nous ont confié hors micro réfléchir à arrêter leur activité face au manque de perspectives pour la suite.
3: Et il n'y a pas que le fioul qui flambe, le gaz aussi ne cesse d'augmenter. Il a encore pris 6,3% hier. Le gouvernement propose de son côté des aides, notamment MaPrimeRénov pour remplacer sa cuve au fioul ou sa chaudière au gaz.
0: Merci Valentin. 5h18 dans 3 minutes. C'est la télé avec Patrice Gascoigne. Ce matin, on va tourner la roue sur M6. C'est la roue de la fortune qui revient ce soir dans une version un petit peu revisitée. Vous allez voir une version spéciale célébrité et celle qui va vous en partager les coulisses, c'est Eric Antoine. Dans quelques minutes, juste après la musique d'ici qui vous réveille avec les Four Non Blondes, What's Up. Et aujourd'hui, une journée un petit peu spéciale, journée mondiale du sourire. Et on recherche un auditeur qui nous partagera son plus grand fou rire au 0810 055 056.

0: Les Fernand Blondes sur ICI. Très heureux d'être avec vous ce vendredi pour terminer la semaine. C'est le moment de nous appeler également au 0810 055 056. Prenez votre téléphone et venez participer au duel des auditeurs. C'est tous les matins sur votre radio ICI, 5h38. Une question autour de l'actualité, un chiffre à trouver et le plus proche de la bonne réponse remporte sa radio ICI, Valentin.
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0: 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Elle est pour vous au 0810 055 056. C'est Saveria qui attend vos appels.
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0: Avec Patrice Gascoin, C'est Coulisses TV, pardonnez-moi pour ce petit chat dans la gorge aujourd'hui. Patrice, qui va nous proposer de tourner la roue sur M6, c'est pas n'importe laquelle, c'est la roue de la fortune.
4: Tout le monde ne résiste pas à la pression, même quand il s'agit de jouer à la célèbre roue de la fortune sur M6.
5: Arrêtez !
6: Les noces de praline !
5: J'ai ma langue à la fourchée !
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4: Et oui, la langue peut fourcher rapidement quand on se retrouve à tourner la roue de la fortune. Et en même temps, avouez que c'est ça qui est drôle, voir des personnalités paniquer à l'idée de ne pas trouver rapidement la réponse. Donc, préparez-vous ce soir sur M6 à tomber sur de nouveaux fous rires. Place à une émission spéciale célébrité du jeu La Roue de la Fortune. Qui dit émission spéciale dit horaire spécial à 21h10. Et pour Eric Antoine, le drôlissime animateur du jeu, eh bien une veste spéciale. Dites-moi, on en parle de ce look, Eric Antoine ?
7: Commence comme ça. On m'a dit pas le physique, pas les vêtements.
4: Pour cette nouvelle émission sur La Roue de la Fortune, est-ce qu'il y a un choix vestimentaire particulier ?
7: Non. Alors le plateau étant complètement noir, je m'harmonise au plateau. Tu vois, par exemple, le juste prix, tout est blanc, tout est lumineux, donc je vais péter toutes les couleurs. Là, je suis sur une base noire, si tu veux, avec toujours une petite veste colorée, mon petit œillet porte-bonheur. Voilà.
4: Du coup, votre rapport avec la roue, ça se passe comment ?
7: Ça se passe super bien. Alors, ma roue s'appelle Caroline. Donc, il y a Caroline, qui est la roue principale, hein, qui est un peu la bosse de toutes les roues. J'ai ma mini-roue à moi, qui a été créée, qui s'appelle Carolinette. Et il y a aussi la roue de la finale, qui s'appelle Roubert. Roubert, c'est un type que des cadeaux, des gains surréalistes. J'ai un très bon rapport avec ces trois roues, hein, qui sont délicieux, qui sont espiègles, parfois un peu pervers, avec des nouvelles cases, les hold-up, les échanges, enfin non pas hold-up c'est ancien, mais les échanges, les mini-roues, etc. Donc c'est drôle parce que la roue est un personnage à part entière, en effet. Elle fait évoluer le jeu dans un sens et puis dans l'autre, et elle change. Parfois elle est très amoureuse de certains candidats à qui elle donne beaucoup, et puis d'autres qu'elle déteste, qu'elle détruit psychologiquement. On a d'ailleurs une cellule d'aide psychologique pour les candidats détruits par Caroline.
4: Eric Antoine, qu'il ne faut pas toujours prendre au premier degré, mais dont l'humour fait mouche sur le plateau de La Roue de la Fortune, avec ce soir sur M6 une spéciale où des célébrités viennent jouer pour des associations. Vous retrouverez notamment Gilles Alma, Rosine Bachelot, Marine Léonardi, Sophie Davant ou Arié Elmaleh.
0: 21h10 sur M6, et la concurrence sera rude en plus ce soir à la télévision. J'aurai l'occasion de vous en reparler tout à l'heure, puisque tout de suite, je vous laisse profiter de cette nouveauté musicale pour commencer ce vendredi avec Benabar, une chanson qui s'intitule Elle danse, qui vient intégrer son nouvel album Le Soleil des Absents, sorti en 2025. C'est une chanson sur le lâcher-prise et la complicité familiale.

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1: Elle danse. C'est le nouveau single de Benabar sur ICI. Benabar qui s'apprête à repartir en tournée dès le 12 novembre. Il sera à Clermont-Ferrand, le 14 à Dole, 19 à Biarritz. Et il reste encore quelques places sur les sites de revendeurs agréés. Avant les infos de 5h30, un petit peu d'histoire avec Stéphane Bern qui ce vendredi s'empare de la fête de la science. L'occasion de découvrir le parcours d'un jeune Français qui a risqué sa vie pour répondre à une question toute simple. Combien mesure un mètre ?
2: Pour définir le mètre, les savants français ont dû mesurer la Terre. Et cette aventure va conduire François Arago jusque dans les prisons espagnoles. Une histoire qui dépasse largement les bornes. Début du 19e siècle, la France veut en finir avec le bazar des mesures. Chaque région a ses pieds, ses pouces et ses toises. Un vrai casse-tête national. Étonnamment, la phrase « c'est à peu près grand comme ça » n'est plus jugée assez précise.
3: Vous savez, je ne suis pas l'homme des incertitudes, des mesures et des à peu près. Je travaille dans le concret, moi, et je veux voir ça.
2: Les savants décident donc d'inventer le mètre. Ce dernier sera calculé à partir de la taille de la Terre elle-même. En gros, pour définir un mètre, il commence par mesurer 40 000 kilomètres. Logique, non ?
3: Mais vous êtes fous !
2: Oh oui ! Il faut alors mesurer avec précision un immense axe qui traverse la France et l'Espagne, le méridien de Paris. En 1806, François Arago, 20 ans, est envoyé aux Baléares pour compléter les calculs. On a connu pire comme job d'étudiant.
4: Bonjour, c'est pour une demande de dossier Erasmus.
5: Vous avez votre fiche d'inscription ?
2: Pendant des mois, il grimpe sur les sommets, observe des signaux au loin et note des chiffres. Puis la guerre éclate en Espagne. Un Français qui passe ses journées à observer le paysage avec une longue vue, à dessiner des cartes et à prendre des notes, ressemble soudain beaucoup moins à un scientifique qu'à un espion. Pas faux. Arago est arrêté, emprisonné, puis arrêté de nouveau après une première évasion. Le genre de séjour où les avis Google sont très mitigés. Après bien des péripéties, il parvient finalement à rentrer en France avec ses précieux relevés. Ouf. Aujourd'hui, un mètre paraît une évidence. Pour lui donner sa longueur, François Arago a pourtant dû traverser des montagnes, une guerre et quelques prisons. C'est ce qu'on appelle un coup de maître.
1: Oh, je vous tire mon chapeau, Stéphane. Il est à 5h30 sur ICI. Voici l'actualité en France et dans le monde en 90 secondes. C'est avec vous, Valentin Bertrand.
6: Les cours à la maison pour des milliers de lycéens. 400 établissements vont rester fermés aujourd'hui après la multiplication des débordements depuis le début de la semaine et la présence remarquée de casseurs venus de l'extérieur. Au total, 2000 suspects ont été interpellés hier en France. Pour tenter de calmer la colère, le ministre de l'Éducation nationale reçoit aujourd'hui 3 associations lycéennes. Édouard Geffray, qui a également annoncé vouloir renoncer aux frais d'inscription en BTS et en prépa l'année prochaine, mesure qui était annoncée seulement quelques heures plus tôt hier, au moment de la présentation du budget. Une nouvelle plainte pour faux et usage de faux déposée par Jordan Bardella après ses accusations de diffamation contre Mediapart. Le site d'investigation a publié hier des extraits de conversations dans lesquels le président du RN est accusé d'avoir multiplié les propos antisémites en 2013 quand il avait 17 ans. Préméditation ou pas, c'est la question qui taraude toujours les enquêteurs dans l'affaire Jubilard. De nouvelles reconstitutions sont organisées aujourd'hui dans le Tarn, 6 ans après la disparition de Delphine Saguel. Et 3 mois après les aveux surprises de Cédric Jubilard, son procès en appel est prévu l'année prochaine. Le bout du tunnel pour les habitués des vieux trains corail Paris-Clermont et Paris-Limoges-Toulouse. La SNCF promet la mise en service de rames nouvelle génération oxygène l'été prochain. 3e match ce soir pour l'équipe de France de foot en Ligue des Nations. Les Bleus, pour l'instant, sur un sans faute, reçoivent l'Italie. Première rencontre au Stade de France pour Zinedine Zidane dans le costume de sélectionneur 28 ans après son doublé historique en finale de la Coupe du Monde.
1: L'info du jour, Valentin, après une semaine de violence, les lycéens divisés sur la suite du mouvement.
6: Une partie des jeunes s'inquiète et appelle à éviter l'escalade face à la multiplication des blessés. Ils sont 65 parmi les personnels de l'éducation nationale, 170 chez les élèves. À Tours, mercredi, un lycéen a été blessé à l'œil, blessure compatible avec un tir de LBD selon le parquet. De quoi en refroidir certains, Marie Boéda.
7: Un peu de poussière sur son t-shirt blanc, Jordan, en terminale, souhaite continuer les blocages, mais sans débordement.
8: Ça a un peu dégénéré vite, faudrait faire quelque chose, mais moins grave. Pas de feu, pas de violence, juste protester et bloquer le lycée, quoi.
7: La meilleure chose pour Chloé, c'est de retourner en cours.
9: Des deux côtés, je trouve que ça va trop loin pour un blocus qui est censé être pacifique.
7: Tir de mortier d'artifice, feu de poubelle, gaz lacrymogène devant les établissements. Valentine montre un message de vigilance diffusé par un élève de sa classe.
10: Il y a beaucoup de choses qui ont tourné pour créer des bombes, des cocktails molotov et tout exprès pour ça. Nos groupes de classe, ils nous disaient n'y allez pas parce que là, du coup, c'est vraiment juste horrible.
7: Léna et Alix se présentent dans des groupes de blocage, s'agacent que ces violences occultent leurs revendications.
11: Ça décrédibilise la cause. Ça nous met l'étiquette des jeunes qui cassent tout pour n'importe quoi alors qu'à la base, c'est pour des vraies raisons.
7: Classe surchargée, journée trop longue.
12: Il se passe des événements qui évoluent très vite.
7: Une professeure se tient devant le lycée Balzac. C'est là qu'un jeune garçon a été blessé à l'œil et que le portail a été noirci par des feux de poubelle.
12: Beaucoup de jeunes sont arrivés. Ce n'étaient pas nos élèves. Ils venaient prendre Balzac et ils venaient tout détruire.
7: Elle confie vivre des journées éprouvantes et va préparer des cours en visio pour les élèves qui le souhaitent, puisqu'aujourd'hui, pas de cours assurés en présentiel dans son lycée.
6: Et aujourd'hui, interdiction de manifester devant les 400 établissements fermés, comme le précise un arrêté du ministère de l'Intérieur.
1: La météo tout de suite de ce vendredi 2 octobre, alternance entre nuages et éclaircies avec une zone nuageuse plus dense dans le nord sur une partie de la région Grand Est. On a la même chose dans le sud sur les deux extrémités ce matin du côté des Pyrénées-Atlantiques et des Alpes-Maritimes pour les températures. Un petit peu de fraîcheur, nous dit Didier dans le Puy-de-Dôme ce matin sur notre page Facebook. On a Doris aussi qui nous écrit 15 degrés en Alsace tout de suite et les températures qui vont peiner à monter certains endroits, puisqu'à 10h à Dijon et Besançon, on aura encore 12 degrés. Pour Saint-Étienne, 14. À Avignon, 18 degrés. En revanche, cet après-midi, un temps agréable sur une bonne partie du pays. Quelques averses attendues localement dans le sud, en Occitanie, dans les Bouches-du-Rhône, ainsi qu'en Savoie. Et puis pour les maximales, 23 degrés dans le nord à Nantes, dans le sud, 25 aujourd'hui à Marseille.
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1: Dans 3 minutes, c'est le duel des auditeurs autour de l'actualité. Inscription au 0810 055 056. Je vous donne un petit indice, on va parler d'un record qui est en train d'être battu par un jeune Français qui s'est lancé un défi un petit peu fou. Vous allez voir, ça a un lien avec le cinéma. Je vous en dis pas plus pour l'instant. Un chiffre autour de cette actualité et un joli cadeau, Valentin.
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1: Et en parlant de playlist préférée, voici pour vous ce vendredi matin, Élie Médéros sur ICI avec Toi mon toit.

0: toi. Élie Médéros sur ICI. Place tout de suite au duel des auditeurs.
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0: Une question autour de l'actualité, un chiffre à trouver, celui le plus proche de la bonne réponse pour repartir avec votre radio ici, Valentin. On dit bonjour à Séverine qui est avec nous.
3: Bonjour, bonjour Séverine.
4: Bonjour Louis et Valentin, bonjour tout le monde, tous ici Armorique.
0: Ah, et nos confrères d'ici Armorique qu'on salue, pourquoi ? Puisque vous nous passez un petit coup de fil depuis l'Ille-et-Vilaine, ça fait plaisir de vous avoir Séverine. On a Gaëlle qui est avec nous également.
3: Bonjour Gaëlle.
5: Bonjour Louis et Valentin, bonjour Séverine.
6: Bonjour Valentin.
0: Gaëlle, bonjour Gaëlle. Avec vous, on salue nos confrères d'ici Pays d'Auvergne, puisque vous, vous nous appelez dans le Puy-de-Dôme.
5: C'est ça, tout à fait.
0: 63. Exactement, on y va. Oui. Je vois qu'il y a des requêtes ce matin. Les requêtes sont terminées, on y va pour la question. C'est une info complètement folle que j'ai vue hier dans West France, repérée à Orléans. Lucas, un jeune de 22 ans, tente de battre le record du monde de films vus au cinéma en une année. C'est assez dingue, il en regarde 3 par jour, par semaine, jusqu'à 5 le week-end. Selon vous, depuis le 2 janvier, combien de films Lucas a-t-il déjà vu au cinéma? Je vous donne un indice, c'est plus de 500. On vous écoute pour un chiffre, Séverine.
5: 2500
0: films pour Séverine.
3: C'est enregistré.
0: Le gars est resté gravé devant son écran pendant 1000 heures. Gaëlle, vous en pensez quoi?
5: Allez, soyons gourmands,
0: 3000.
3: Vous allez encore plus loin.
0: La bonne réponse avec vous, Valentin.
3: 960 films. Alors, ça paraît moins que vos propositions, mais c'est déjà beaucoup.
0: C'est pas mal. Et c'est Séverine qui gagne ce matin. Qu'est-ce que vous m'avez fait? C'est génial, ça. 2500 films, 3000 pour Gaëlle.
3: Le précédent record, on va quand même le dire, c'était 777 films vus. Là, on en est donc à 960 et l'année n'est pas terminée.
0: Exactement, parce qu'en fait, le but du jeu, il souhaite atteindre 1300 films. C'est dingue. Tiens, la question que je vous pose ce matin, Séverine, le dernier film que vous avez vu au ciné?
5: L'Héritage, avec Didier Bourdon.
0: Ah, ok, il est bien?
5: Ah oui, super, excellent. Et le sanglier qui saute et tout, c'est...
0: Ah bah c'est une comédie. C'est une comédie. Gaëlle, vous de votre côté?
5: Sauvegarder 2.
0: Ah.
5: Avec Olivier Bourdon aussi.
0: Je l'ai vu celui-là. Il est excellent, faudra que j'aille voir L'Héritage.
3: Et vous, Louis, votre dernier passage dans les cinémas, c'était quand?
0: Tout de mémoire, L'Odyssée.
3: L'Odyssée de Victor Nolan.
0: Ouais, de Christopher Nolan. Christopher Nolan, effectivement. Séverine et Gaëlle, ça m'a fait plaisir de vous avoir. Un sourire radieux ce matin avec vous. Je vous souhaite une belle journée et puis un bon week-end un petit peu en avance.
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0: 5h43, excellent réveil. Bonjour à vous si vous nous rejoignez à l'instant ce vendredi matin de bonne heure. Dans quelques instants, c'est votre rendez-vous anti-arnaque, c'est pas vrai. Ce matin, un sujet, un livreur qui vous appelle et vous demande un code reçu par SMS. Surtout ne pas lui donner, Valentin.
3: Mais oui, car ce code peut en réalité valider un paiement à votre insu. Audrey Azo nous explique comment éviter ce piège dans moins de 3 minutes sur ICI.
0: Restez bien avec nous, vous allez avoir toutes les explications juste après la musique d'ICI. Et c'est William Scheller tout de suite qui nous rejoint avec le carnet à spirale.

0: William Scheller et son carnet à spirale sur ici à 5h46. On va retrouver Aude Razo et votre rendez-vous anti-arnaque, bien sûr.
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0: Tous les jours, une astuce pour lutter contre ces arnaques qui pullulent dans notre société dès le début de journée. Aude, bonjour. Aujourd'hui, vous nous alertez sur une arnaque d'un nouveau genre. Encore une fois, ce sont les codes qu'on reçoit par SMS.
2: Pour bien comprendre, je vous raconte l'histoire de Christian. Christian, c'est un fidèle auditeur et il m'a raconté le piège dont il a été victime. Tout commence avec l'appel d'un livreur. Christian attend un colis, donc le coup de fil ne le surprend pas. Le monsieur lui dit qu'il y a peut-être une erreur dans son adresse, il n'a pas trouvé son nom sur la boîte aux lettres. Alors pour rectifier l'adresse, le faux livreur, parce que oui, malheureusement c'est un faux, le faux livreur dit à Christian qu'il y a une procédure à suivre. Notre auditeur va recevoir un code par texto, par SMS, et il devra lui donner ce code. Bon, Christian se méfie, mais le monsieur insiste. C'est la procédure, dit-il, et il promet qu'ensuite il pourra le livrer dans la soirée.
0: Alors Aude, ce code c'est un piège, mais expliquez-nous pourquoi.
2: En fait, ce code n'a rien à voir avec l'adresse de Christian ou une quelconque livraison. C'est un code de sécurité pour valider un paiement. Oui, l'escroc est en train de valider des achats qu'il a fait lui-même et qui seront facturés à notre auditeur sur son abonnement téléphonique. La preuve, Christian reçoit dans la foulée une vingtaine de SMS de son opérateur SFR, texto, qui lui confirme une vingtaine d'achats de 9,99€ qu'il n'a jamais fait. Alors, comment éviter ce piège ? Déjà, un code que vous recevez par SMS, vous ne le donnez à personne. Jamais. C'est très important. Un code, c'est toujours un dispositif de sécurité. C'est personnel. C'est un peu comme si vous donniez votre code de carte bleue. Autre conseil, si vous n'utilisez jamais votre facture, votre abonnement de téléphone pour acheter des jeux, des applications, des services, vous pouvez désactiver cette option. C'est plus sûr. Vous allez dans votre espace client, vous désactivez les achats sur facture et comme ça, l'escroc ne pourra rien faire.
0: Et c'est important de garder ces informations en tête. Merci, Aude. Votre chronique, bien sûr, disponible sur ici.fr. Avant vos infos locales à 6h, votre rendez-vous quotidien, je recherche un auditeur qui, ce vendredi 2 octobre, figurez-vous que c'est la journée internationale du sourire. L'occasion pour vous de nous partager votre plus grand fou rire en nous appelant au 0810 055 056. Et là, Valentin, je me tourne vers vous, vous regarde. Est-ce que vous n'avez pas ce matin, pour commencer la journée, ce vendredi, un petit fou rire qui vous revient à nous partager?
3: Alors si, avant de faire les infos sur ici, j'ai été brancardier en hôpital.
0: C'est vrai?
3: Et je me rappelle d'un monsieur, au doux nom de monsieur Pécharmant, que je devais emmener en consultation. Et ce monsieur porte très très très bien son nom. J'arrive en salle de consultation, je suis censé annoncer la personne que j'apporte. Évidemment, gros fou rire et le nom a eu beaucoup de mal à sortir.
0: Voilà, il vous a fait un Pécharmant.
3: Exactement.
0: Quoi, pour rien. Ça vous a marqué?
3: Ah oui, tout à fait, oui.
0: Un bon Pécharmant. 5h50, racontez-nous votre fou rire dans quelques instants. On se retrouve jusqu'après Sia, c'est Gimme Love sur ici.

0: Sia avec Gimme Love pour vous réveiller ce vendredi 2 octobre. On va découvrir ensemble la belle initiative du jour. Et celle-ci va vous plaire si vous aimez le sport, puisque Valentin, on chausse nos crampons ce matin.
1: Oui, même après 50 ans, le foot permet de garder la forme et de créer du lien. La preuve avec un mondial pas tout à fait comme les autres. Nouvelle-Aquitaine, Robin Bernot.
2: En Dordogne, une compétition de foot s'est déroulée entre 8 équipes composées uniquement de femmes âgées de plus de 50 ans.
3: Bah moi, je pense que c'est une super initiative, déjà.
2: Des équipes venues des États-Unis, du Japon, d'Afrique du Sud, de Belgique et de France participaient à cette compétition et des supporters nombreux ont fait le déplacement pour voir les joueuses et les encourager à l'image de Valérie. Valérie, elle est venue de Nîmes. 5 heures de route au total pour soutenir Christelle, sa belle-sœur qui joue avec l'équipe des reines du foot. Alexandre Alves l'a rencontrée pour nous.
4: Nous, on est fanas, on adore le foot et puis là, la belle-sœur, des femmes de plus de 50 ans, il faut être là pour les encourager, là, c'est sûr. Là, il faut être derrière elles, il y a pas 100%. Dans la voiture, on ne l'a pas sortie, mais on a le drapeau, on a tout ce qu'il faut. Et dans le trajet de l'aller pour venir, on s'est entraîné pour chauffer la voix, hein. Il n'y a pas de souci. Hein. On est prêts, on est à fond, hein. Derrière les reines du foot. Hein. Ah ben, on est là pour encourager la France, il faut qu'elle gagne. Hein. On va pas laisser la place aux USA, aux Japonaises. Non, non, même si c'est Calais, on va gagner. Hein. J'en crois pas, on n'en croit pas les yeux. Des Japonaises, des États-Unis, bon, Belgique, c'est plus près. Mais Afrique du Sud, mais franchement, à Calais, qui aurait dit un petit village de 350 habitants, c'est incroyable.
2: Une compétition de foot pour les femmes âgées de plus de 50 ans. Ici, en Dordogne, ça marche. Et vous, qu'en pensez-vous? Je suis allé échanger autour de ce sujet avec Laure.
3: Je pense que c'est très important de valoriser le sport des femmes d'une part, mais aussi le sport après un certain âge. Je pense que c'est extrêmement important de montrer aussi que ça peut être des lieux de sociabilité.
2: Mais alors, comment faire pour aller plus loin et peut-être même faire en sorte que ces initiatives se multiplient de plus en plus?
3: Alors, en parler plus, oui. Et puis, en fait, ces femmes dont vous me parlez, c'est aussi des rôles modèles, je pense. C'est des femmes qui, du coup, bah, grâce à vous, on va en entendre parler. Certaines femmes vont se dire que c'est possible, qu'elles peuvent faire du sport, qu'elles peuvent aller faire des tournois de foot en Dordogne ou ailleurs, j'espère. Et ces rôles modèles-là, ces femmes qui donnent l'exemple, je pense que c'est aussi une manière d'encourager les autres à se lancer.
2: C'est peut-être justement en multipliant ces rencontres, en ouvrant davantage les clubs et en faisant connaître ces initiatives que le football féminin pourra continuer à se jouer à tous les âges.
0: Robin Bernot à l'instant avec Alexandre Alves. 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

0: Zaz sur ici. Nous sommes le vendredi 2 octobre. Aujourd'hui, c'est la journée internationale du sourire. L'occasion que vous nous partagiez votre plus grand fou rire dans les auditeurs qui, Valentin, nous sommes avec Joséphine de l'Hérault.
1: Bonjour Joséphine.
2: Bonjour à vous, bonjour.
0: Joséphine, je sais que vous êtes très contente d'être avec nous ce matin, mais racontez-nous votre plus gros fou rire.
2: Alors, j'en ai plusieurs, mais là, il y en a un que j'ai raconté. J'habitais en ville, un second étage, et un monsieur non-voyant venait régulièrement chaque année. Il vendait des serpillières, des savons, voilà, des trucs ménagers. Et ce monsieur, bon, était non-voyant. Et bon, en partant, bon, je lui prenais toujours quelque chose parce que je le peignais.
0: Ouais.
2: Et bon, en partant, ce monsieur, je lui dis, attendez, je vais éclairer. Alors que ce monsieur était non-voyant.
0: D'accord.
1: Souvent, ils le prennent avec beaucoup d'humour parce que justement, cette situation leur arrive très souvent.
0: Je ne sais pas si on décernera le prix du plus grand fou rire, mais celui en tout cas d'une auditrice fidèle. Merci Joséphine, merci à tous d'avoir été là et je vous souhaite une belle journée qui commence ici.
3: Et bon week-end, Louis. On est avec vous ici. On en prend le relais. Kevin Blondel, bonjour.
4: Bonjour.
3: Étienne, Véronique et Janelle, voilà la belle équipe du matin. On vous accompagne jusqu'à 9h. Bon réveil.
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3: Et très bon vendredi. Nous sommes le 2 octobre. Vous écoutez Ici Gironde, il est 6h.
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3: Et les infos avec vous, Kevin Blondel.
7: À quoi faut-il s'attendre encore dans les lycées girondins aujourd'hui ? Beaucoup de lycéens prévenaient hier en fin de journée, pas question de stopper le mouvement, au contraire. Et on voit bien qu'il s'étend depuis le début de la semaine. Hier, des établissements ont été bloqués à Bordeaux, Libourne, Langon ou encore Sainte-Foy-la-Grande. 18 lycées restaient fermés au total. Il réclame toujours ces jeunes de meilleures conditions d'enseignement. La journée a été donc très agitée, on le disait. Hier, notamment du côté du lycée François Mauriac, sur la rive droite de Bordeaux, la façade et le hall ont complètement brûlé. De gros dégâts, heureusement pas de blessés. Mais Valentin comme Héloïse sont dépités pour les deux lycéens. Cela dessert clairement leur cause.
8: Tout le monde a décidé de se faire un blocus. Ça a dérapé à cause de quelques personnes. Hein. Ça dérape. Mais je pense que l'objectif du blocus, c'était pas ça, quoi. C'était, on a des revendications, on a des choses à demander. Et malheureusement, à chaque fois, ça tourne mal. C'est vraiment dommage parce que, là, pour une fois, il y a du monde, il y a plusieurs lycées qui se mobilisent. C'est pas l'objectif, quoi. C'est pas l'objectif de tout casser pour casser.
9: Et il n'y a pas que des lycéens aussi qui ont cassé ça. Il y a d'autres gens. Nous, il y a des gens, je pense pas des lycéens qui se sont introduits dans notre lycée avec des cagoules. Ils ont cassé notre portail, donc alerte intrusion et tout, mais bon, voilà quoi.
8: Ça fait des années qu'on se plaint, ça fait des années qu'on dit des choses. Mais malheureusement, c'est pas la chose où il fallait s'exprimer, c'est pas la manière. C'est triste, hein, parce qu'il y a vraiment du monde, tout le monde est impliqué, et il y a toujours des profiteurs. C'est ça qui est dommage.
7: 6000 lycéens mobilisés hier en Gironde d'après les forces de l'ordre, 29 interpellations au total. Plusieurs établissements vont rester fermés aujourd'hui, les cours seront proposés en distanciel quand c'est le cas. Tous les préfets ont par ailleurs pris un arrêté pour interdire les manifestations aux abords des lycées aujourd'hui. Sophie Broca, la préfète de la Gironde, doit recevoir en fin de matinée 58 élèves élus au conseil de la vie lycéenne des établissements du département pour dialoguer. Face à la grogne, aussitôt dit, aussitôt retiré, le ministre de l'Éducation nationale, Édouard Geffray, a annoncé hier soir à la télé que le gouvernement renonçait finalement à faire payer des frais d'inscription en classe préparatoire aux grandes écoles et au BTS, aux étudiants non boursiers en l'occurrence, une mesure pourtant inscrite dans le projet de budget 2027, présenté le matin même, retiré le soir aussitôt.
3: Il a pourri la vie de dizaines de milliers de Girondins hier.
7: Le camion-citerne, renversé sur la rocade à hauteur de Florac depuis mercredi soir, a enfin été retiré vers 2h du matin. Cette nuit, il transportait 28 000 litres d'éthanol, produit très inflammable. Il a donc fallu beaucoup de temps pour le vider, puis relever le camion. En attendant, la journée d'hier a été franchement cauchemardesque sur les routes. 30 ans de prison pour un homme jugé toute cette semaine aux assises de Bordeaux pour des viols et agressions sexuelles sur 8 femmes. Des victimes que ce Bordelais rencontrait via des applications de rencontres avant de leur imposer des pratiques sexuelles humiliantes, parfois même de leur montrer des vidéos pédopornographiques en même temps. Dans son réquisitoire, l'avocat général a dénoncé sa particulière dangerosité, sa bestialité absolue, son sadisme.

0: et la mise en place d'un système de prédation redoutable. Il avait déjà été condamné dans une précédente affaire de viol en Haute-Garonne. Lui a continué de nier une grande partie des faits durant tout son procès. Il a maintenant 10 jours pour faire appel.
1: Ici Gironde 6h03, il surnomme ce nouveau site la boulangerie, mais ça n'a rien à fournir là.
0: La société Hyperspace a inauguré hier sa nouvelle usine au Hayan, deux bâtiments de 3500 m² chacun pour accompagner l'évolution de cette start-up qui conçoit, développe, fabrique des fusées pour le civil et le militaire. Son bijou, en l'occurrence, c'est une fusée à propulsion hybride baptisée Baguette One. D'où la boulangerie, le surnom de ce nouveau site, vous l'avez. Jusqu'ici, c'était un prototype. Hyperspace va maintenant passer à la production sur son nouveau site et devrait doubler son nombre de salariés dans les années à venir. Elle en compte aujourd'hui 150 Arnaud Carré. Et la start-up s'apprête clairement à entrer dans une nouvelle dimension.
2: C'est sans doute la plus grande boulangerie du monde. Boulangerie de 7000 m² pour construire en série Baguette One, fusée de 11 mètres de long. Alexandre Mangeau, l'un des trois fondateurs.
3: On est très fiers d'entendre les Américains parler de baguette, de French rocket. L'idée, c'est de vendre des baguettes comme des petits pains.
2: L'idée folle au départ, celle d'une propulsion hybride révolutionnaire, a fait son chemin. Trouver des ingénieurs et des financements privés et publics, une suite logique finalement.
3: On prend l'habitude de cette envergure qui grandit. Moi, j'ai commencé, encore une fois, on était trois dans un garage. Forcément, très fiers du chemin parcouru, mais avec beaucoup d'habitude tout le long du chemin.
2: Cette nouvelle usine, avec un hangar pour la fabrication et un autre pour l'assemblage, va permettre d'ici 2030 de produire 15 lanceurs et 100 moteurs par an grâce à une technologie moins coûteuse que celle des concurrents, le directeur général Nicolas Bicoque.
4: On a cette ambition de pouvoir délivrer, de montrer qu'on peut délivrer, notamment avec notre technologie, des solutions technologiques plus rapidement qu'avec d'autres technologies.
2: La phase d'industrialisation qui débute va permettre de monter en régime, de doubler les effectifs et de convaincre les clients qui en sont encore au stade des lettres d'intention avant un rendez-vous décisif fin 2027 à Biscarrosse avec le premier décollage d'un lanceur civil privé en métropole.
0: Arnaud Carré, son micro ici Gironde, voyant et pas dans l'espace. Pas encore en tout cas. Un nouveau délai de 6 mois accordé à l'Hermione par le tribunal de La Rochelle hier. La frégate, toujours en cale sèche à Anglet, au Pays Basque. L'association qui l'entretient cherche toujours 5 millions d'euros pour pouvoir la remettre à flot. Ce délai doit lui permettre de lui laisser une chance. Sinon, ce sera une liquidation judiciaire.
1: Ils nous pourrissent la vie. Nous harcèlent, nous privent de sommeil. Je parle de...
0: Des moustiques,
1: bah oui.
0: Évidemment. Oh, vous le savez bien, puisqu'on est tous concernés en ce moment. C'est une invasion, sans doute chez vous aussi. Hein, et cette météo leur va comme un gant. Au-delà de l'agacement qu'on ressent tous, il y a un sujet de santé publique. 62 cas de chikungunya autochtone recensés en Gironde cet été. C'est le tout dernier bilan de l'Agence régionale de santé, l'ARS. A missionné une entreprise pour démoustiquer dans les coins concernés, c'est comme ça qu'on dit. C'est le cas à Arcachon où 14 habitants ont été diagnostiqués. Le syndicat intercommunal du bassin a l'habitude pourtant de détruire les larves de moustiques qui prolifèrent dans les marais. Mais là, il ne peut rien contre le moustique tigre qui vit au plus près des populations, nous explique Johan Niché, le directeur adjoint du CIBA.
5: Nous, le CIBA assure une mission de lutte dite de confort. À partir du moment où il y a un risque sanitaire, c'est l'ARS qui prend le relais. Risque sanitaire, ça veut dire quand on est en présence d'un cas de dengue, Zika ou chikungunya. À ce moment-là, l'ARS prend la main sur le traitement et engage des traitements anti-adultes, des moustications par insecticides. Nous, ces traitements, ils sont interdits pour nous en matière de confort. Tout simplement, d'une certaine manière, il y a trois raisons principales. Bien sûr, un risque potentiel sur la santé humaine, qui n'est pas négligé quand on parle de confort. L'autre point, c'est que le traitement insecticide n'est pas sélectif. Donc, tous les insectes, à ce moment-là, sont morts à côté du moustique lors d'un traitement. Et le troisième point qui est avéré, c'est que le moustique développe des résistances. Ça veut dire que si on devait traiter très régulièrement avec un insecticide, très rapidement, le moustique développant des résistances, le jour où on a besoin de les traiter pour une raison de santé publique, à ce moment-là, les traitements ne seraient plus efficaces.
0: Et vu la météo annoncée pour les prochains jours, il va falloir cohabiter encore longtemps avec ces moustiques, qu'ils soient tigres ou non. Et puis, réaction attendue des boxers. Ce soir, les hockeyeurs bordelais reçoivent Chamonix sur leur patinoire Mayadec à 20h30. Ils restent sur 3 défaites d'affilée en Ligue Magnus et sont 8e du classement.
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0: On veut la météo du jour.
1: Avec du soleil, ça vous va ?
0: Ouais, très bien.
1: De belles éclaircies là toute la journée, c'est la plus belle journée de la semaine a priori selon Météo France. Quelques petits nuages qui vont revenir en fin de journée. Il y aura aussi Des averses la nuit prochaine et demain matin. Voilà, c'est toujours selon Météo France et ses températures qui sont plutôt à la douceur aujourd'hui. 11, 19 degrés pour commencer la journée. C'est le cas en tout cas en ce moment sur la Gironde. 26 degrés cet après-midi. Ça se réchauffe un tout petit peu au plus chaud de la journée. 26 sur le secteur de Blaye à Castillon-la-Bataille. 25 à Libourne, à Soulac ou encore à Bordeaux et sur sa métropole. 24 degrés sur le bassin d'Arcachon. Et le Langonnais avec un week-end donc qui commence demain avec quelques gouttes de pluie, mais ensuite ce sera un mélange, on va dire, d'une alternance de nuages et d'éclaircies tout le week-end, des températures qui restent stationnaires. Sur les routes girondines ce matin, ça roule pour l'instant, pas de difficultés, on le disait avec vous Kevin, donc a priori la rocade bordelaise qui est rouverte à la circulation entre les échangeurs 22 et 24. Si vous êtes sur la route ce matin aussi, des précisions à nous apporter bien sûr, le 05 56 19 10 10 et vous notez d'ores et déjà la fermeture du pont Chaban-Delmas, ce sera ce soir pour le retour peut-être à la maison. 18h34, 19h57, la Pérouse qui est arrivée hier repart tout à l'heure sur la Garonne.
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1: Si vous avez envie d'écouter de la bonne musique là, dès le réveil, il y a Céline Dion qui arrive, celle qui nous régale à Paris avec tous ses concerts, et Sting aussi, Englishman in New York sur Ici Gironde. Un très bon réveil à 6h09.

0: Et un bon réveil à l'écoute d'ICI Gironde avec Sting, 6h13.
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0: Et un très joyeux anniversaire d'ailleurs au leader du groupe Police, Sting, qui a 75 ans. D'autres anniversaires du jour, Kevin.
3: L'humoriste Marc-Antoine Lebray, qui sera en spectacle en mars prochain d'ailleurs au Casino Théâtre Barrière à Bordeaux.
0: Ouais, c'est pour les fous rires de Bordeaux. Le festival d'humour, il a quel âge?
3: Il a 41 ans.
0: Oh. Et on vous souhaite aussi un bon anniversaire si vous êtes né un 2 octobre.
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3: Et en ce vendredi, on part au bord de la Lère avec notre Girondine du jour, c'est Odile. Bonjour.
4: Bonjour les Girondins, et je suis la Girondine du jour parce que j'ai participé au nettoyage de la Lère organisé par le parc marin du bassin d'Arcachon, entre autres. Et donc, je vais vous raconter mon histoire.
0: Une histoire d'amour aussi pour la Lère, avec notre Girondine du jour et tous les bénévoles qui se sont mobilisés. On va sortir les canoës, on se remonte les manches. Il y a du boulot et des déchets ramassés. Rencontre avant 6h30.
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0: 6h14, ici c'est le Sud-Ouest. L'info chaque matin chez nous et nos voisins. On part en Dordogne, Kevin, où un maire monte au créneau contre les dépôts sauvages.
3: On est à Gardonne, dans le Bergeracois, où ce maire sature face aux déchets en tout genre, aux sacs poubelles abandonnés régulièrement ici ou là. Il vient de mettre en place avec son conseil municipal une amende de 450 euros si l'auteur est identifié. Thibaut Delmar, il n'y a pas besoin de beaucoup tourner dans sa commune pour tomber sur ces dépôts sauvages. Vous l'avez bien constaté en l'accompagnant.
6: Pascal Delteille est passé la veille sur ce parking en gravier.
7: Vous voyez, et cette nuit, voilà, il en a été déposé. Ils n'en ont rien à faire.
6: Avec un agent de la mairie, il tente de trouver les noms des auteurs.
7: On prend des gants, on ouvre avec un ciseau et on regarde si on trouve des traces d'avoir une enveloppe.
6: C'est rare, mais le maire est déjà tombé nez à nez avec un monsieur qui venait de déposer deux sacs poubelles.
7: Le temps que j'arrive ici, il a posé son sac. Et en sortant, en quittant le parking, là, il me fait un beau doigt d'honneur.
6: Il a vite fichu le camp avant que Pascal Delteille puisse noter sa plaque.
7: Non, je n'ai pas retrouvé son nom. Il en avait déposé deux sacs ce jour-là. De toute façon, aujourd'hui, les maires, on n'est plus respectés. Donc, l'affaire est réglée.
6: Mais le maire ne compte pas lâcher l'affaire. Il a même repéré les habitudes de certains.
7: Même si on ne trouve pas de nom dedans, on a un signe que c'est toujours les mêmes. Parce qu'ils sont toujours fermés de la même façon. C'est toujours le même style de sac. C'est toujours la même chose qui est triée dedans ou pas triée. On en a un en ce moment, à l'entrée de la rue des Sources. Toutes les semaines, il y a un sac de déposé. On n'arrive pas à trouver qui c'est. S'il entend ce que je dis, tant pis pour lui. Mais il va avoir 450 euros d'amende. Parce qu'on va le suivre à la trace. Hein. On va le suivre à la trace. Il peut y compter.
6: Et en plus des 450 euros d'amende, le maire va déposer systématiquement les sacs poubelles devant le portail de ceux qui font ces dépôts sauvages.
3: Alors pour le moment, il a déjà dressé deux amendes à 450 euros et n'a emmené qu'un seul dépôt sauvage chez son propriétaire.
0: On se réveille dans la bonne humeur avec Céline Dion. Tous ses concerts, on l'adore. Bonjour, pardon.
3: Et ça fait
0: vraiment
3: plaisir.
0: Pardon.
3: Et ça nous met dans la joie et la bonne
0: merci.
3: Humeur, évidemment, Céline.
0: Merci, aussi Gironde. Bon vendredi.
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0: Merci à Céline Dion, la musique d'ici Gironde à 6h19. Bon réveil.
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0: Et tous les jours, on fait la connaissance d'hommes et de femmes formidables. La preuve encore ce matin avec cette Girondine très attachée à son patrimoine, mais avant tout à une rivière qu'elle souhaite absolument préserver et animer d'ailleurs tous les moyens. C'est notre Girondine du jour rencontrée par Olivier Cabrolier.
2: Bonjour, je m'appelle Odile, j'ai 66 ans. Mon père est du coin, mon beau-père est de La Teste, né à La Teste. Nous nous sommes basés ici pour construire notre vie. J'ai une longue histoire avec la Lair. Alors, la Lair, c'est toute ma vie. Elle m'a accompagnée et elle m'accompagnera encore longtemps, j'espère.
3: Odile est une femme extraordinaire, dévouée surtout, une ardente défenseuse d'une rivière, d'un fleuve qui coule en Gironde et qui s'appelle la Lair. Elle fait même partie d'une armée de bénévoles qui, il y a quelques jours, a décidé de nettoyer les rives de ce cours d'eau. Il a fallu ramasser mais également cartographier chaque déchet. Un vrai travail de précision à la hauteur de l'amour que porte Odile pour le patrimoine du bassin d'Arcachon.
2: On est réunis à 58 bénévoles, je crois, cette année, sur différents tronçons de la Lair. Ils nous prêtent des canoës et on fait tous les bords de la Lair et on ramasse. Voilà, on est très attentif à tout ce qui pourrait traîner, enfin être aggloméré dans les feuilles. Il faut vraiment aller à la pêche aux déchets, je dirais.
3: Qu'est-ce qu'on trouve exactement comme déchets? Alors, on imagine toujours des déchets plastiques.
2: Non, vous avez raison en partie. Il y a beaucoup de bouteilles plastiques, il y a des déchets de pique-nique, hein, des emballages de nourriture qui restent. Là, on a trouvé une chaise pliante de camping. Voilà, on trouve souvent beaucoup de tongs, des choses comme ça. Donc, c'est comme une chasse au trésor. On est super content d'avoir trouvé quelque chose. Il faut savoir que les plastiques, hein, ça se retrouve beaucoup dans les poissons. Les déchets se retrouvent dans le bassin d'Arcachon. Privilégier cet espace, c'est privilégier la biodiversité à terme.
3: Pourquoi vous aimez autant la Lair?
2: J'ai grandi avec, du coup, j'ai promené mon chien pendant des années. J'ai emmené mes filles l'été s'y baigner, plutôt que d'aller à la plage océanique. C'est vrai qu'on venait ici, là, pas loin d'ailleurs.
3: La Lair est un fleuve.
2: La Lair est un fleuve parce qu'il se jette dans la mer. On dit la Lair, mais après, il y a un petit confluent qui s'appelle Lair, enfin qui est marqué Lair. Donc, mais en fait, moi, j'ai toujours connu la Lair. Et l'eau est fraîche. Ouais, je me rappelle jeune, oulala. Fallait en vouloir, hein, pour se tremper entièrement, en tout cas. Pour tout vous dire, on s'est rencontrés comme ça avec mon mari, hein. Eh ben, c'est-à-dire, on s'est trouvé une proximité, on va dire, sur un canoë, pendant une descente de la Lair, et voilà.
3: Qui est le premier qui a engagé la conversation?
2: Je pense que c'est moi.
3: Vous avez tout de suite parlé de ramassage ou pas?
2: Non, à l'époque, on était moins sensibilisés à tout ce qui est déchets. C'est vrai que c'est une prise de conscience progressive, hein, au fil du temps.
3: Juste pour terminer, je crois que vous avez une phrase choc.
2: Ouais, ce serait « Et c'est un pour tous, tous pour la Lair ».
3: Cette expédition de ramassage des déchets s'appelait Terre-Mer, mer qui s'écrit M-E-Y-R-E, une initiative portée par le parc naturel marin du bassin d'Arcachon.
0: Et bravo donc à Odile et tous ces amoureux du bassin d'Arcachon qui ont bossé dur. Très belle rencontre avec notre Girondine du jour. Comme chaque matin, ça se passe au micro ici Gironde d'Olivier Cabrolier à 6h23. C'est vendredi, on se réveille ensemble. Un petit détour par la ville rose avec le chanteur toulousain Claude Nougaro. Pour le réveil, c'est New York sur ici Gironde.

0: Claude Nougaro réveille et Catherine Biguet qui arrive dans un instant. C'est l'horoscope d'ici Gironde qui arrive pour vous à 6h25. Bonjour à toutes et à tous.
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0: Et surtout l'horoscope que vous attendez tous les matins à 6h27 avec vous Catherine Viguier, bonjour.
11: Bonjour à tous, bonjour Marie-Corinne.
0: Et les Sagittaires sont dérangés dans leur tranquillité.
11: Avec la planète Uranus qui s'oppose à leur signe, oui. Bélier. Si vous êtes perturbé, c'est de faible durée, une discussion changera tout. Taureau, vous serez plongé dans vos finances et vous freinez vos envies sans vous sentir frustré. Gémeaux, vous êtes hyper réceptif à vos émotions, ça vous rend nerveux, insatisfait. Cancer, écoutez votre petite voix intérieure et surtout soyez doux avec vous-même. Lion, belle envolée, de toute façon, au moins jusqu'au 20 de ce mois, le succès est à vos pieds. Vierge, vous avez très envie d'un nouveau job ou d'apporter des améliorations à celui-ci. Balance, il suffira d'une rencontre avec une personne éloignée ou de prendre la route et vous serez bien. Cher Scorpion, essayez de ne pas tout contrôler, ce n'est pas une honte que de déléguer. Sagittaire, une personne vous déstabilise, alors si vous l'aimez, vous faites au mieux pour la comprendre. Capricorne, vous saurez rendre la vie au quotidien plus intéressante, plus vivante. Alors on vous suit. Verseau, un lien amoureux, amical, où vos enfants feront votre fierté et vous réchauffent le cœur. Poisson, ne vous épuisez pas avec des personnes qui ne le méritent pas. Et pour nous tous, en nous, des ressources insoupçonnées.
0: Allez, on va chercher Catherine Viguier. Merci beaucoup. On retrouve l'horoscope également sur notre site internet ici.fr pour bien commencer cette journée avec Ici Gironde.
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0: Et un bon réveil, les copains du petit matin. On est là, ben oui, avec vous à la radio dès 6h, vous le savez, à la télé aussi. À 6h30, avant le lever du jour, on est très heureux de vous retrouver. Et encore plus parce que c'est vendredi, avec un beau soleil, un temps calme. Comme nous, comme vous d'ailleurs, météo complète à suivre après les infos.
12: Dans notre équipe, Dominique Bourdeau et sa séance de sport du matin, votre rendez-vous 100% sport en Gironde qui se délocalise un peu aujourd'hui.
0: Oui, direction La Réunion, en effet, oui. on prend de la distance, mais pas pour faire du tourisme. Ça va piquer un peu dans les mollets, et pas que, pour les coureurs engagés sur la célèbre Diagonale des Fous, avec des chiffres qui donnent le tournis.
12: Oui, ultra trail mythique de 170 km, 10 200 mètres de dénivelé positif. En gros, c'est un peu long, c'est du lourd.
0: Et avec un Girondin qui participe pour la première fois cette année, il s'appelle Antoine Rousseau. Alors, avant de souffrir là, dans la nature réunionnaise, il va passer quelques minutes avec nous dans les studios. studio ici Gironde, ce Girondin invité donc de votre rendez-vous 100% sport en Gironde. C'est dans une dizaine de minutes, il va nous raconter justement pourquoi et comment il s'est lancé dans ce défi fou et surtout comment il s'entraîne ici en Gironde avec quelques montées, il paraît du côté de Bouliac, c'est ce qu'il va nous raconter. L'actu locale en Gironde également, avec vous Kevin Blondel.
12: 6000 lycéens mobilisés hier d'après la préfecture, le mouvement de nos jeunes prend de l'ampleur et ils demandent depuis plusieurs jours déjà de meilleures conditions d'enseignement. 18 établissements au total ont été bloqués hier. Plusieurs d'entre eux restent fermés aujourd'hui. La préfecture interdit d'ailleurs toute manifestation aux abords des établissements. On y revient dans un instant en reportage dans les cortèges. C'est une entreprise girondine à la pointe de la conquête spatiale. Hyperspace a inauguré hier un grand bâtiment de 7000 mètres carrés. Elle doit y concevoir une fusée à propulsion hybride très sérieusement appelée Baguette One. On vous explique sur ici.fr. L'info en France et dans le monde en 90 secondes. C'est avec vous Valentin Bertrand.
6: Des blocages de lycées qui se transforment en violences urbaines débridées, la condamnation du gouvernement. Après une journée particulièrement tendue hier, des lycées incendiés comme à Nantes, 2000 suspects interpellés, certains n'ont rien à voir avec des élèves. Du côté des forces de l'ordre, au moins 4 enquêtes de l'IGPN, la police des polices, sont ouvertes, notamment pour des suspicions de tir à courte distance. Pour éteindre la colère, le ministre de l'Éducation nationale reçoit aujourd'hui plusieurs syndicats de lycéens et de parents d'élèves. Après un premier geste hier soir, l'abandon des frais d'inscription en BTS et en prépa. Par précaution, les cours se feront à distance aujourd'hui dans 400 établissements. Les enquêteurs de retour à Cagnac-les-Mines dans le Tarn pour de nouvelles reconstitutions après les aveux surprises de Cédric Jubilard au début de l'été. Il a reconnu avoir étranglé sa compagne Delphine en décembre 2020. Geste prémédité ou pas, ce sera la question centrale lors du procès en appel l'été prochain. Des captures d'écran et des messages authentifiés par la maison mère de Facebook, Mediapart publie des extraits, des messages anti attribué à Jordan Bardella en 2013. Le président du Rassemblement National annonce porter plainte pour faux et usage de faux. Après les pêcheurs, les routiers prêts à se mobiliser face aux aides carburants qui n'arrivent pas. Une manifestation est prévue le 21 octobre avec ce constat. 84% des demandes enregistrées en mai n'ont toujours pas été versées. 28 ans après son doublé historique en Coupe du Monde 98, Zinedine Zidane de retour au Stade de France avec cette fois le costume d'entraîneur. Troisième match de Ligue des Nations, la France affronte l'Italie à 20h45.
0: Et l'info d'ici en Gironde, c'est donc cette mobilisation dont parlait Valentin un instant et qui a parfois dégénéré chez nous hier.
12: Ouais, 18 établissements restés fermés à cause des blocages. En Gironde, Bordeaux, Libourne ou encore Sainte-Foy-la-Grande, 6000 lycéens mobilisés d'après les autorités pour réclamer de meilleures conditions d'enseignement et des images parfois impressionnantes au lycée François Mauriac, notamment sur la rive droite de Bordeaux. Des feux de poubelle se sont propagés à la façade et hall de l'établissement qui ont entièrement brûlé. De gros dégâts, donc Clément Carpentier. Et la preuve que ce mouvement, il est en train de se durcir.
13: Les balayeuses enchaînent les allers-retours. Au sol, le verre est partout. La façade du lycée, elle, est complètement cramée. Elle attire d'ailleurs l'œil. Tout le monde s'arrête pour prendre une petite photo à l'image d'Héloïse et Maxime, deux lycéens.
14: Franchement, blocus avec des vraies revendications, oui. Mais des blocus en cassant des lycées, en faisant du feu, c'est pas trop, non, c'est pas ça.
15: C'est la première fois que ça dégénère autant. On a déjà eu des blocus où c'était plus pacifique, etc. Mais de là à tout brûler, péter les vitres et tout, depuis que je suis au lycée, ouais, c'est la première fois.
13: Ils participent chaque jour au mouvement, mais cette fois-ci, les choses ont dérapé. Et pas forcément à cause d'eux et de leurs camarades, ce que regrette l'élève de première.
14: Il y a une partie, c'est des lycéens, mais je pense qu'il y a aussi des gens qui profitent du fait de ces revendications et de ces blocus pour clairement tout casser et mettre feu à des établissements, quoi. Alors qu'au final, on demande plus d'argent pour l'État et là, on brûle les lycées. Donc c'est pas comme ça qu'on va se faire entendre et c'est pas comme ça que ça va se passer, quoi.
13: D'ailleurs, le lycée François Mauriac est connu pour ses mobilisations, mais là, un cap a été franchi.
16: J'ai encore la boule au ventre.
13: Violette habite juste en face le lycée et elle n'en est pas à sa première frayeur cette semaine.
16: C'est quand même très très inquiétant parce que avant-hier j'ai déjà eu un petit éclat qui est rentré dans l'appartement.
13: Maxime a donc peur que ces débordements desservent la cause.
15: Il y a plein de gens qui ont commencé à faire des messages d'excuses un peu sur les réseaux, etc. parce que personne ne voulait que ça parte aussi loin. Mais après, sûrement qu'on va faire une grande pause et sûrement reprendre des blocus beaucoup plus pacifiques à l'avenir, parce que le message, il faut toujours qu'il passe quand même, c'est plus important.
13: Pour ça, les lycéens peuvent compter sur le renfort des étudiants, comme Nino. Il est en troisième année d'histoire à Bordeaux-Montaigne.
17: Il y a une sorte de raccordement avec Sciences Po qui est bloqué, Montaigne qui est bloqué, tout ça. Et après, il faut voir où ça débouche. Mais oui, en fait, de base, forcément, il y a déjà des... Enfin, on tente toujours de faire des connexions. Après, si on y arrive ou pas, c'est autre chose.
13: Et en attendant de savoir, le lycée François Mauriac, lui, va rester fermé au moins jusqu'à lundi prochain en raison des dégradations.
12: Reportage de Clément Carpentier. Hier, les préfets partout dans le pays ont d'ailleurs pris un arrêté pour interdire ces manifestations devant les lycées. Plusieurs établissements au-delà de François Mauriac restent fermés en Gironde ce matin. Pour les élèves concernés, les cours seront proposés en distanciel. Le retour du soleil aujourd'hui ?
0: Oui, du soleil pour tout le monde dès ce matin, avec un temps dégagé sur la Gironde, c'est ce que nous dit Météo France pour ce vendredi. Attention quand même, quelques nuages qui pourraient revenir en fin de journée. Il y aura même quelques gouttes de pluie la nuit prochaine et ce sera aussi le cas demain matin, avant un week-end pas si mal. On va y revenir dans quelques instants. 11, 19 degrés des températures à la relevée en ce moment sur la Gironde. Et cet après-midi, c'est plutôt agréable, 24 degrés au Porge, au Cap Ferré, du côté de Socat ou encore à Saint-Macaire et Sauternes, 25 degrés sur le Libournais, du côté du Verdon ou encore à Bordeaux et sur sa métropole, 26 pour le Blayais. Et pour la suite, je le disais donc, quelques gouttes demain matin, mais ensuite quelques petits nuages, mais aussi de belles éclaircies. Un temps donc plutôt calme et serein pour ce week-end et des températures qui restent stationnaires autour des 20-21 sur le littoral jusqu'à 24-26 dans l'intérieur des terres ce week-end.
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0: On est avec vous sur les routes girondines. On était aussi avec vous d'ailleurs hier, cette journée particulièrement compliquée. Alors ça y est, a priori, le camion qui était couché sur les voies au niveau de la rocade a été dégagé très tôt ce matin, vers 2h du matin. Et la rocade qui a rouvert à la circulation, si vous êtes dans le secteur, vous avez d'ailleurs des précisions à nous apporter, le 05 56 19 10 10. Vous notez une fermeture prévue, celle-ci, du pont Chabandelmas à Bordeaux. Ce sera pour ce soir 18h34, 19h57, juste avant de partir peut-être en week-end. Il risque d'y avoir donc du monde. Vous serez dévié par les autres ponts pour traverser la Garonne. Bonne route.
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0: À 6h37, peut-être déjà dans la voiture là pour partir travailler ce matin. On file retrouver Marc Lavoine sur le parking des Anges. C'est la musique du réveil. Très bon vendredi. Bon courage à vous.

0: parking des anges et les têtes qui bougent comme ça en rythme ce matin avec Marc Lavoine à 6h41. Soyez les bienvenus sur Ici Gironde.
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0: Et le week-end qui arrive avec du soleil pour aujourd'hui. On va rester léger. Bah oui, parce que c'est le jour pour, en fait, les légers aujourd'hui. On vous embrasse. Puis allez donc à 6h41 ce matin. Tenez-vous prêts. Oui, parce qu'on va faire du sport et ça va piquer.
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0: Votre rendez-vous 100% sport en Gironde avec Dominique Bourdeau qui est avec nous. Bonjour Dominique.
3: Bonjour à toutes et à tous. Bonjour Marie-Corinne.
0: Bonjour.
3: J'ai une bonne et une mauvaise nouvelle.
0: Ouais.
3: La bonne d'abord. Ok. Ouais, bah, oui. Je vous amène sur l'île de la Réunion.
0: Oui.
3: La mauvaise, c'est que c'est pour faire la Diagonale des Fous.
0: Aïe, aïe, aïe, cette épreuve terrible, la Diagonale des Fous. 170 km, 10 200 mètres de dénivelé positif et un Girondin qui va la tenter pour la première fois.
3: Oui, c'est Antoine Rousseau et s'il a l'habitude de courir, il a attrapé le virus de l'ultra sans trop s'en apercevoir.
4: Au début, c'est comme beaucoup. J'ai commencé sur route, d'abord un semi, puis ensuite plusieurs semis, puis un marathon. Et la découverte du trail, un peu par hasard. Bon, ça devient vite mordu par cette pratique en pleine nature.
3: Il va tenter la Diagonale pour la première fois. Alors comment s'entraîner à 10 000 mètres de D+ quand on habite en Gironde? Heureusement, il y a la côte de Bouliac.
4: Pas des côtes très hautes, mais quand même quelques petites côtes techniques, notamment sur Bouliac et Florac, donc qu'on répète beaucoup de fois, un peu comme un hamster dans sa roue. Et ensuite, on a la chance d'avoir les Pyrénées relativement proches, à peine 2 heures de voiture. Donc, c'est plusieurs séjours là-bas, des week-end chocs, s'entraîner à gérer l'effort sur 4 heures, 5 heures, remettre ça le lendemain. On habitue vraiment le corps à encaisser ce qu'il va endurer pendant un ultra.
3: Et Antoine va courir pour la bonne cause, pour l'association La Diagonale des Rêves.
4: La Diagonale des Rêves donc, est une association qui organise dans l'année des événements donc, de course à pied où il y a donc une collecte de fonds pour réaliser des rêves d'enfants hospitalisés. Une association donc, que je connais que pour avoir pratiqué certains de leurs événements, notamment la Diagonale des Rêves du même nom qui est organisée chaque début d'année sur la métropole. Et donc, leur ai proposé d'aller faire cette Diagonale des Fous pour eux et d'organiser donc une collecte pour l'hôpital des enfants.
3: Comme moi, vous n'allez sans doute pas pouvoir courir les 180 km, mais vous pouvez participer à la cagnotte, ça c'est sûr, via Hello Asso. Et je vous laisse les liens sur la page de 100% Sport en Gironde.
0: Ouais, et on en est quasiment à la moitié des objectifs. Déjà 450 euros collectés, il reste 43 jours pour participer. Alors bravo et bon courage à Antoine Rousseau pour cette Diagonale des Fous. Entre les 15 et 18 octobre, il y aura 3000 participants à tenter donc ces 180 km avec, on le rappelle, 10 200 mètres de dénivelé positif. 6h44, nous on va rester tranquille au lit encore ce matin et on va faire des petits ronrons, tiens. Ce petit chat là qui ronronne. Bah, figurez-vous que ce ronron, bah, il aurait des pouvoirs. Alors est-ce que c'est vrai ou pas? Notre vétérinaire Pierre Fabin nous explique tout dans quelques secondes.
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0: À 7h moins le quart, on connaît tous, vous savez, ce ronronnement apaisant de notre chat sur nos genoux. Mais alors, Pierre Fabin nous rejoint pour la consultation vétérinaire du jour. On entend souvent dire aussi que ce son a de véritables pouvoirs de guérison. Est-ce que c'est une légende?
8: Alors non, c'est très sérieux et prouvé scientifiquement. On a une étude qui a démontré que les fréquences émises par le ronronnement d'un chat se situent exactement entre 25 et 150 Hz. Et en fait, il s'avère que c'est la fréquence qu'on va utiliser en médecine humaine pour accélérer la cicatrisation et la régénération des tissus. Et quand un chat a une fracture après une mauvaise chute, il va utiliser ce mécanisme à son avantage. En produisant ces fréquences continues, il s'auto-administre en fait une véritable thérapie vibratoire. Les ondes viennent stimuler sa production d'ostéoblastes, qui sont des cellules chargées de reconstruire le tissu osseux, et votre chat est littéralement capable d'aider à réparer son propre squelette en vibrant l'intérieur.
0: Ouais, c'est incroyable pour lui, mais est-ce que cette vibration magique a aussi un effet thérapeutique prouvé sur nous les humains?
8: Eh bien oui, c'est ce qu'on appelle la ronron thérapie. Vous avez votre chat sur vos genoux et s'il vibre, ses fréquences sonores passent par votre peau, pénètrent vos tissus et atteignent votre système nerveux central. Le cerveau humain réagit à ces ondes de 50 Hz en baissant immédiatement la production de cortisol. C'est la fameuse hormone du stress et en libérant de la sérotonine. C'est l'hormone du bonheur. On a une étude clinique très sérieuse qui a suivi plus de 40 000 personnes pendant 10 ans. Le résultat est fou. Les propriétaires de chats voient leur risque de mourir d'une crise cardiaque ou d'un AVC diminuer de 30%. Le ronronnement fait littéralement baisser notre tension artérielle et ralentit notre rythme cardiaque.
0: Et ben voilà, merci beaucoup docteur Pierre Fabin, le vétérinaire, qui consulte tous les jours. On va ronronner de plaisir aussi. Tiens, ce week-end, ça approche avec un week-end placé sous les signes des mots, des livres, avec la nuit des bibliothèques. Janelle Bernard va nous donner toutes ces infos pratiques, juste après celle qui va passer la soirée avec nous. 19h tout à l'heure, l'émission Décibel, avec la chanteuse Marguerite, qui sort son premier album aujourd'hui. On l'écoute ce matin à 6h47.
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0: Ici. Les filles, les meufs, c'est Marguerite et son nouvel album, son premier album Guerrière qui sort donc aujourd'hui. Bon réveil.
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0: La fille, la meuf qu'on adore retrouver tous les matins, c'est Janelle Bernard qui est
3: bonjour
0: avec nous.
3: Marie-Corine.
0: Ça sent bon le week-end. Salut Janelle.
3: Oui, c'est vrai que quand j'arrive comme ça vendredi, hein, c'est que derrière,
0: en général,
3: grâce mat pour vous.
0: C'est plutôt pas mal. Des bons plans aussi pour nous. On file à Villeneuve-d'Ornon avec 4 sorties pour découvrir la nature autrement au mois d'octobre.
3: Exactement, c'est génial. Il y en a vraiment pour tout le monde. La ville de Villeneuve vous propose donc ses rendez-vous avec des animations gratuites de sensibilisation à l'environnement et à la biodiversité. Alors le premier rendez-vous, c'est une sortie à la découverte des traces et indices de la faune sauvage. Faudrait être tout discret, tout silencieux. C'est demain de 10h à midi. Le deuxième rendez-vous, il est prévu mercredi 14 octobre. En même temps, vous notez sur l'agenda ou sur le téléphone.
0: Octobre,
3: voilà, un petit coin de table. Ce sera donc une fabrication d'abris à Hérisson avec l'association Tous aux abris parce qu'ils sont très importants pour notre écosystème si vous avez un jardin. Et puis le troisième rendez-vous du mois, c'est la Ligue de la protection des oiseaux. Vous savez, la fameuse LPO dont on parle souvent ici. Elle proposera une balade à la rencontre des oiseaux qui vont hiverner mardi 27 octobre.
0: Je note.
3: Et enfin, il y aura le conteur Philippe Buisson qui va clôturer la programmation du mois d'octobre avec une balade comptée sur le thème de la forêt mystérieuse. Ce sera le 28. Ah bah, et pendant cette sortie en pleine nature, vous vous laissez entraîner dans l'univers fascinant des légendes locales. On apprend plein de choses, des sorcières aussi, du diable et autres créatures mystérieuses qui vous accompagneront au cœur de la forêt pour frissonner. Vous inscrivez pour prendre rendez-vous. Ça se passe sur le site de la ville de Villeneuve-d'Ornon.
0: La ville de Libourne recrute de jeunes volontaires en service civique.
3: Alors oui, parce que ce sont des bons plans qu'on vous donne, mais aussi des infos pratiques pour votre quotidien. Donc, si vous avez envie de vous engager ou vous connaissez un jeune dans la famille qui aimerait s'engager, c'est le moment de vivre une expérience utile. La ville de Libourne qui propose des missions de service civique à partir du mois de novembre, là ça arrive, dans le secteur de l'éducation scolaire et périscolaire et de la lecture. Il faut quand même avoir cette envie de transmettre. Dans le détail, le service civique, c'est un engagement accessible aux jeunes. Il faut avoir entre 18 et 25 ans. C'est jusqu'à 30 ans pour les personnes en situation de handicap. Il y a une indemnité d'environ 620 euros par mois. La restauration collective, elle est gratuite. Il y a un accompagnement qui est personnalisé pour construire son projet d'avenir également. Des formations. Et pour plus d'infos, vous allez sur le site de la ville de Libourne. Vous avez rendez-vous le 12 octobre entre 10h et 14h à l'espace jeune de Libourne pour découvrir ses missions et échanger avec les équipes. Et vous pouvez d'ores et déjà découvrir dès maintenant les offres proposées sur le site de la ville.
0: Alors, on va terminer avec la nuit des bibliothèques parce que ça arrive. Et c'est demain dans toute la Gironde, Janelle.
3: Oui, pour tous les lecteurs et les lectrices, avec de nombreuses animations dans toutes les bibliothèques, les médiathèques, c'est gratuit. Un exemple rapide, dans la métropole de Bruges, à l'occasion de cette 10e édition, vous aurez notamment une fête sur le thème du château, et ce sera au château, c'est le nom de la médiathèque. Seul, à deux ou en famille, vous choisissez, il y a un petit lien, c'est très sympa. Et vous avez toutes les infos sur le site, notamment de la nuit des bibliothèques, c'est très sympa.
0: Allez, le week-end se prépare, tous ces bons plans. Merci Janelle, vous restez avec nous, on passe la matinée ensemble jusqu'à 9h et tout de suite, on a même le droit de chanter, tiens.
3: Ouais.
0: C'est Phil Collins. Alors attention,
3: génial.
0: Something happened on the way to
3: yeah.
0: Voilà. Allez, je dirais qu'une fois.
3: You got it.

0: Phil Collins, 6h57 sur les 6 Gironde. Alors, on n'a pas forcément tous choisi, même personne n'a choisi son prénom. Pour certains, c'est plus
1: difficile. Il y en a qui disent, si, attendez, là il y a erreur. Moi, je veux une correction. C'est pas comme ça du tout que j'avais prévu de m'appeler.
0: Les prénoms, en tout cas, on en parle et on en rit avec les humoristes d'ici Gironde dans un instant.
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0: qu'Emmanuel Payet ne se retrouve plus du tout dans le Manu de base.
1: Aujourd'hui, Manu, c'est un gars, il a un peu lâché l'affaire, tu vois. Il a une ratiche d'une autre couleur, là, tu vois. Ouais. Finalement, je laisse tomber, ça dérange pas Nathalie. Il n'y a plus de mystère autour du Manu. Tu es dans une soirée, tu sais qu'il y a un gars qui s'appelle Manu qui va arriver, tu n'as jamais vu de ta vie, tu vois quand même à peu près la gueule qu'il a le gars.
0: Ouais, c'est vrai que comme les Véro, les Valoches ou les Gégé, les Manu ont souvent des popoches sous les yeux et les dents du fond qui ne baignent plus. Mais bon, ayons aussi une pensée pour tous ces jeunes à qui on a donné des prénoms dieux.
2: Mon vrai prénom, c'est Guy. Ça veut dire que quand j'étais petit, mes parents ils me promenaient dans un landau et il y a des gens qui le... Comment il s'appelle ce petit ange? Et avant, il faisait Guy. Eh bien, je doute qu'il y ait des gens qui se soient dit « bien joué ». Franchement, je doute. Je pense que les gens, ils allaient vérifier dans le landau si j'avais pas 37, 38 ans, tu vois, j'avais pas été kidnappé.
0: Ah, c'est sûr qu'il y a des prénoms qui refroidissent, hein. Et Guy Georges, c'est pas hyper chaleureux non plus. Mais l'avantage des Guy, c'est qu'on ne peut pas les affubler d'un diminutif. Non, c'est un poil handicapant, hein. Alors que Guillermo Guise, ça, c'est un blast très marrant.
3: Allez, les prénoms, on va continuer d'en parler avec vous ce matin, Janelle.
4: Marie-Corinne, Kaito, Janelle, Kevin, Blondel. Oh, c'est que les prénoms, c'est pas les noms. Si vous aimez votre prénom, vous nous racontez ce matin à partir de 9h, on vous demande l'histoire aussi, le pourquoi du comment vous appelez comme ça, et si vous aimez tout simplement votre prénom, venez témoigner à partir de 9h tout à l'heure.
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3: Nous sommes vendredi le 2 octobre, vous écoutez Ici Gironde, il est 7h.
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8: Leur mouvement prend de l'ampleur, leur colère aussi. 6000 lycéens au moins mobilisés hier aux quatre coins de la Gironde, chiffre de la préfecture. Ils demandent toujours de meilleures conditions d'enseignement et pour ça, ils ont bloqué leurs établissements à Bordeaux, à Langon ou encore à Mérignac. 18 lycées sont restés fermés au total avec quelques débordements au lycée François Mauriac, notamment sur la rive droite bordelaise où l'entrée a été incendiée. Des lycéens rejoints depuis hier par certains étudiants en université. C'est le cas de Nino, étudiant en troisième année d'histoire à l'université Montaigne et représentant de la jeunesse communiste indépendante. Il espère, lui, qu'on est à la veille d'un grand mouvement social.
9: Le but, c'est toujours de faire des manifestations lycéens étudiants et aussi les travailleurs. Comme les professeurs à FSU principalement, qui nous a rejoints aussi hier et tout ça, nous a soutenus. Il y avait des profs aussi lors des Bocuse de lycée où on était ce matin. Il y avait des professeurs syndiqués qui nous soutenaient parce que forcément aussi on a intérêt avec eux. Et même aussi je dirais qu'on a intérêt avec la grande majorité de la population à avoir des conditions d'études dignes et aussi simplement de l'argent pour les services publics, quoi. Parce que bon, ça touche à tout en fait, tout la politique économique du gouvernement. Après oui, là c'est avant tout un mouvement qui est impulsé par les lycéens et les étudiants, mais voilà. J'espère toujours qu'on est à la veille d'un grand moment social, mais bon, comme je vous disais, on n'a pas une boule de cristal, on ne peut pas savoir, mais oui, hein, d'où le fait qu'on s'investit même à fond, même si à tous les coups ça ne va servir à rien. Parce que comme l'année dernière, au 10 septembre, on disait oui, c'est contre les gilets jaunes et tout. Bon, au final, ça n'a pas été le cas, mais en tout cas, on était content d'aller en manif, et après, on se disait, bah tiens, ça va redémarrer un jour. Ça n'a pas redémarré, malheureusement, on espère que là, ça redémarre vraiment, quoi.
8: Plusieurs établissements resteront fermés aujourd'hui. Les cours seront proposés dans ces cas-là en distanciel. Tous les préfets ont pris un arrêté pour interdire les manifestations aux abords des lycées pour ce vendredi. Sophie Broca, la préfète de la Gironde, qui doit recevoir en fin de matinée 58 élèves élus au conseil de la vie lycéenne et des établissements du département pour dialoguer. Notre invité dans moins de trois quarts d'heure, ce sera une enseignante d'histoire géo en lycée à Lormont. Ces étudiants nous disent, ces lycéens, que c'est très dur d'étudier dans leurs établissements. On va lui demander à elle ce que c'est le quotidien concrètement dans un lycée. Rendez-vous à 8h moins le quart. Face à la grogne, aussitôt dit, aussitôt retiré justement, le ministre de l'Éducation nationale, Édouard Geffray, a annoncé hier soir que le gouvernement renonce finalement à faire payer des frais d'inscription en classe préparatoire aux grandes écoles, ainsi qu'en BTS pour les étudiants non boursiers, une mesure pourtant inscrite dans le projet de budget 2027, présentée le matin même.
3: Ici Gironde, 7h03, il a pourri la vie de dizaines de milliers de Girondins hier.
8: Le camion citerne renversé sur la rocade à hauteur de Florac depuis mercredi soir a enfin été retiré cette nuit. Il transportait 28 000 litres d'éthanol. Il a donc fallu beaucoup de temps, Elodie Touché, pour l'enlever. C'était une mission extrêmement délicate.
10: Oui, parce que dans ce camion-citerne couché au beau milieu de la voie, des matières dangereuses, en l'occurrence 30 000 litres d'éthanol, un liquide hautement inflammable qui s'est en partie déversé sur la route. Relever et déplacer le poids lourd s'est donc avéré être une opération extrêmement difficile. Il a fallu faire venir des techniciens espagnols sur place, jusque sur la rocade bordelaise, pour évaluer la situation et décider hier après-midi du plan d'action à suivre.

0: Le pompage a finalement commencé en fin de journée, un travail de vidange fastidieux et surtout très long, pouvant durer jusqu'à 12 heures. La DIRA, la Direction interdépartementale des routes atlantiques, se gardait bien d'indiquer toute heure de retour à la normale. Sur son compte Facebook, Bordeaux Métropole jouait aussi la prudence, demandant aux usagers de changer carrément leur itinéraire pour s'éviter, comme à l'aller le matin, des heures de bouchon.
1: Élodie Touché, son micro, ici Gironde, évidemment, on vous tient informé chaque matin et encore ce matin-là de l'évolution de la circulation chez nous. 30 ans de prison pour un homme jugé toute cette semaine aux assises de Bordeaux pour des viols et agressions sexuelles sur 8 femmes, des victimes qu'il rencontrait via des applis de rencontre avant de leur imposer des pratiques sexuelles humiliantes, parfois même de leur montrer des vidéos pédopornographiques en même temps. Dans son réquisitoire, l'avocat général a dénoncé sa particulière dangerosité, ou encore sa bestialité absolue et son sadisme. Il avait déjà été condamné dans une précédente affaire de viol en Haute-Garonne. Lui a continué de nier une grande partie des faits durant tout son procès. Il a maintenant 10 jours pour faire appel. Les canicules et les incendies de cet été en Gironde d'ailleurs ont coûté 80 millions d'euros à la SNCF à cause des retards et des annulations de trains en pagaille. Cette somme, elle est partie notamment dans les remboursements, mais aussi la prise en charge de 19 000 chambres d'hôtel pour des voyageurs bloqués, 6 800 taxis ou encore 168 000 repas. L'incendie de Somos, tenez chez nous, a coûté à lui seul 6 millions avec l'interruption des lignes au sud de Bordeaux. Un nouveau délai de 6 mois accordé à l'Hermione par le tribunal de La Rochelle hier. La frégate, toujours, vous savez, en cale sèche à Anglet, au Pays Basque. L'association qui l'entretient cherche toujours 5 millions pour pouvoir la remettre à flot. Ce délai doit lui permettre de lui laisser une chance donc à l'association, sinon ce sera une liquidation judiciaire.
2: Les moustiques partagent nos vies bien malgré nous en ce moment.
1: C'est une invasion, ça je ne vous l'apprends pas. Cette météo leur va comme un gant, au-delà de l'agacement qu'on ressent tous. Il y a un sujet de santé publique derrière tout ça. Hein. 62 cas de chikungunya autochtones recensés en Gironde cet été, d'après le dernier bilan de l'Agence régionale de santé. L'ARS a missionné une entreprise pour démoustiquer dans tous les coins concernés. C'est le cas par exemple à Arcachon, où 14 habitants ont été diagnostiqués. Stéphanie Scott. Et dans la cité balnéaire, le moustique tigre est devenu l'ennemi public numéro 1.
3: C'est bien simple, en ville on ne parle que de ça. Il suffit de prononcer le mot moustique et d'ouvrir son micro pour entendre la complainte des habitants.
4: On peut même plus rester sur sa terrasse à toutes les heures en ce moment. C'est même plus le soir, maintenant c'est toute la journée. Ils sont plus petits qu'avant et on les voit moins, on les sent moins, mais quand ils vous ont piqué, c'est trop tard.
3: Ça agace, ça démange et en plus on risque d'attraper une sale maladie, s'inquiète Marie.
5: Surtout après l'été, c'est devenu abominable. On a tous été attaqués. C'est l'ARS qui doit décider si on démoustique ou pas, faire quelque chose, parce que bientôt, que si on est tous rattrapés par le chikungunya, le zika et la dengue, oui, on sera bien ennuyés.
3: D'habitude, c'est le syndicat intercommunal du bassin d'Arcachon qui gère les campagnes de démoustication, des traitements larvaires préventifs dans les marais. Mais le moustique tigre est un malin. Il se planque chez les particuliers, nous explique Yann Ichier. Il est le directeur adjoint du CIBA.
6: La spécificité du moustique tigre, c'est qu'il pond dans de très petites quantités d'eau et autour de maisons. 80-90% des gîtes sont situés sur propriété privée. On sait qu'il y a des zones, certains quartiers qui sont encore un peu préservé, mais je ne suis pas optimiste sur le fait que toute la zone urbaine vivra malheureusement le même niveau de nuisance dans les années à venir. Il y a quelques quartiers qui morflent plus que les autres, mais globalement, c'est toute la zone urbaine qui est concernée.
3: Pas de traitement miracle, les campagnes ciblées de l'ARS ont des effets limités et n'ont pas vocation à être étendues à l'ensemble de la Gironde.
1: Et vu la météo annoncée pour les prochains jours, il va effectivement falloir cohabiter encore longtemps avec ces moustiques, qu'ils soient tigres ou pas. Et puis, réaction attendue des boxeurs ce soir, les hockeyeurs bordelais reçoivent Chamonix sur leur patinoire Mayalec à 20h30. Ils restent sur 3 défaites d'affilée en Ligue Magnus. Ils sont 8e du classement.
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1: Le soleil revient.
2: Oui, de belles éclaircies toute la journée, annoncées par Météo France. Quelques petits nuages quand même en fin de journée, même quelques petites gouttes la nuit prochaine et pour demain matin. Essentiellement localisées sur le nord-ouest du département d'abord et ensuite le sud-est de la Gironde. Les températures qui vont être agréables aujourd'hui, 11-19 degrés là ce matin. Cet après-midi jusqu'à 26 degrés à Sainte-Foy-la-Grande, à Montségur, 26 degrés sur le Blayais aussi, 25 à Libourne, à Rosan ou encore à Coutras, du côté du Verdon et à Bordeaux aussi, 25, 24 degrés sur le bassin d'Arcachon. Et pour la suite, alors quelques gouttes demain, je vous le disais, mais ensuite ça devrait rester plus au sec avec un week-end mélangé entre éclaircies et nuages, des températures qui sont plutôt stationnaires. Sur notre département, avec nos correspondants météo sur la page Facebook, on fait des petits coucous ce matin, Janelle notamment à Françoise qui est à Bordeaux avec nous, 15 degrés sur le secteur du Grand Parc. Et puis on embrasse Christian, oui je suis comme ça, Christian vous embrasse à Andernos, 14 degrés sur la route ce matin. matin, on vous le disait donc, le camion qui vous a bien ralenti hier a été retiré. La rocade qui est nouveau accessible. Si d'ailleurs vous êtes sur la rocade ce matin, dites-nous si c'est bien le cas au 05 56 19 10 10. Mais il y a aussi des zones à surveiller, Janel, notamment la 10.
8: La 10, vous en avez l'habitude le matin, c'est toujours compliqué. Ça y est, vous êtes ralenti donc sur l'axe depuis Sainte-Eulalie en direction de la rocade ce matin. Vous roulez en moyenne à 30 km/h. Si vous avez plus d'infos, comme Marie-Corinne l'a dit, vous nous appelez parce que vous êtes vraiment nos yeux sur les routes dans le département. Vous nous dites en temps réel ce qu'il se passe. Alors, c'est toujours bouché sur la 10, vous me direz le matin aux horaires de pointe, mais c'est vrai que là, pour le coup, avec ce qui s'est passé hier, où il a fallu des heures et des heures pour faire quelques petits kilomètres sur la rocade, on a envie de savoir un petit peu ce qui se passe réellement sur place. 05 56 19 10 10. Ralentissement pour l'instant sur la 10. Pas d'autres gros ralentissements sur nos cartes. On compte sur vous pour les infos en temps réel.
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2: Allez, on part tranquille au boulot pour cette dernière journée de la semaine. Peut-être, on a vraiment fait le plus dur. Attention pour ce soir aussi, la fermeture du pont Chaban-Delmas à Bordeaux, 18h34, 19h57. Le Lapérouse repart déjà de la Garonne. Donc, fermeture tout à l'heure à la circulation du pont Chaban-Delmas à Bordeaux. On vous souhaite un bon début de journée, un bon réveil à l'écoute d'ici Gironde. On se réveille avec Michel Berger.

0: La groupie du pianiste, on en est fan. C'est Michel Berger sur Ici Gironde.
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0: Et à 7h14, on vous souhaite le meilleur pour cette nouvelle journée. Il y a Lewis Capaldi qui arrive pour la musique. Jean-Jacques Goldman aussi pour vous. Très bon réveil.
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0: Et on profite des éclaircies du jour pour se promener. Direction les jardins de tomates avec une histoire de passionné qui dure depuis 20 ans.
3: Les jardins de tomates fêtent en effet leurs 20 ans cette année. Ici, ça bouge. Encore une belle initiative qui fait la fierté de notre département. On en parle avec un des représentants de cette association basée à Landiras. Claude Maquin est avec nous avant 7h30.
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0: Et votre jeu cannelé ou pas cannelé, Kevin Janel qui va nous faire chanter.
4: C'est ma cousine. Oh,
0: allez, Kevin,
4: pas la chante. Kevin.
3: T'as régal.
4: Chantal Goya en concert dimanche, c'est génial.
3: Ah, c'est génial.
4: Ce sera à l'Arc Arena de Florac avec ses grands tubes comme celui-ci qu'on entend, qu'on va chanter pour réunir petits et grands. Elle remplit les salles, Chantal,
0: ah,
4: alors
0: oui.
4: Quand même.
3: Ça rime en plus.
4: Et vous, exactement. Et vous y serez, vous, grâce à votre radio Ici Gironde. Alors tentez votre chance.
0: Le 05 56 19 10 10, un concert dimanche 11 octobre, invité par Ici Gironde.
3: C'est la classe.
0: Kevin, il sera aussi.
4: On vous oblige à y aller, Kevin.
3: Non, mais moi j'adore.
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0: À 7h16, mon œil, le rendez-vous d'actualité avec Alain Ginesté ce matin. Et le mouvement des lycéens, on en parle depuis déjà quelques jours, qui secoue l'automne social. Et pourtant, ces adolescents semblent avoir des rêves bien modestes, Alain.
6: Oui, dans les classeurs de lycée, il y a des rêves et des secrets. Elle était jolie, cette chanson d'Yves Simon, à l'époque où au lycée, on rêvait de grand amour et de liberté. Aujourd'hui, les rêves paraissent bien raisonnables, finalement. Avoir des profs remplaçants, des locaux pas délabrés, chauffés l'hiver, respirables l'été, ou encore des classes moins chargées. Ça devrait être la règle, mais l'austérité générale a rendu les rêves des lycéens finalement bien modestes, et pourtant, ça semble encore trop. Alors oui, ce qu'on a vu hier par endroits n'a strictement rien à voir avec une mobilisation sociale. Bien sûr que certains étaient manifestement venus pour partager autre chose, qu'un diabolomante à la terrasse de la cafette, et d'ailleurs les lycéens ne boivent plus beaucoup de diabolomante. Les lectures politiques croisées de ces événements ne sont pas vraiment nouvelles non plus. Le problème, c'est qu'elles ne feront rien bouger. Une fois que la droite et l'extrême droite auront accusé la gauche de jeter de l'huile sur le feu, voire de noyauter la révolte, on n'aura pas beaucoup avancé. Une fois que la gauche et l'extrême gauche auront accusé la droite d'en exploiter les dérapages ou les excès, on n'aura pas davantage progressé. Cependant, aucune violence, agression ou dégradation totalement contre-productive ne peut effacer la réalité des conditions de scolarité parfois déplorables. Bien sûr qu'il y a des arrière-pensées de toutes parts et des buts politiques, réels ou supposés, mais la différence avec avant, c'est qu'on n'a plus maintenant vraiment le luxe de pouvoir perdre du temps. Le niveau général continue de s'effondrer et avoir pour seul horizon la médiocrité n'a jamais fait rêver pas même des lycéens, des abusés.
0: Alain Ginesté, son regard sur l'actualité et ce mouvement des lycéens, on en reparle évidemment dans vos rendez-vous d'infos, excusez-moi. 7h18, on prend la route aussi avec vous, Janelle, avec du rouge déjà sur nos cartes, sur les routes Gironde.
4: Et puis vraiment, pensez à vous, si vous avez été bloqué sur la 10 hier pour rentrer et que vous êtes de nouveau bloqué sur la 10 ce matin pour retourner travailler, courage. C'est compliqué, alors moins qu'hier quand même, là c'est vraiment les ralentissements habituels que vous rencontrez ce matin sur la 10 depuis Carbon Blanc en direct. Direction de la rocade. Une rocade qui reste pour l'instant relativement fluide. Un petit peu de monde, et vous en avez l'habitude au niveau de Villeneuve-d'Ornon. Un petit peu de monde aussi à Bordeaux sur les boulevards. Circulation qui commence à être ralentie aussi dans le secteur des Innes. Et là, pour le coup, on se trouve sur la départementale 1215. Vous nous appelez si vous constatez un gros ralentissement, parce qu'on sait que c'était vraiment la grosse galère hier soir. Donc vous nous racontez ce qui se passe ce matin au 05 56 19 10 10. Sur les routes, courage et restez prudents.
0: Merci beaucoup, Janelle, à 7h18. Le 05 56 19 10 10, on joue avec Chantal Goya ce matin. Elle nous attend, Chantal. Ça fait des années qu'elle remplit toutes les salles et Janelle Bernard connaît cette chanson par cœur. Il y en a plein d'autres. Oui. Pandi Panda.
4: Ce matin, un lapin a tué un chasseur.
0: Si vous voulez nous voir arrêter de chanter, appelez-nous. 05 56 19 10 10. On vous offre ce superbe concert à l'Arkéa Arena. Concert événement le dimanche 11 octobre pour vous, votre petite famille. Deux invitations pour vous. C'est comme ça, c'est gratuit. On va jouer au canné ou pas canné tout de suite. C'est maintenant qu'il faut nous appeler. 05 56 19 10 10. On vous souhaite de nous rejoindre, de venir jouer avec nous. Et on écoute Lewis Capaldi sur ICI Gironde.

0: Wish you the best, on vous souhaite le meilleur tout simplement en version française. Lewis Capaldi à 7h23.
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0: Chantal Goya en concert, J-9, Janelle.
3: Oui, c'est ça, c'est ce qu'on vous offre, un magnifique cadeau. Dimanche 11 octobre à l'Arca Arena de Floirac pour aller chanter les grands classiques avec Chantal Goya. Ce matin, un lapin et...
0: Bécassine.
3: Il y en a plein d'autres. Oui, exactement. On en connaît. On connaît les deux, là, principalement, parce qu'on connaît les paroles à moitié. Mais évidemment qu'elle a un grand panel de titres que vous allez pouvoir chanter avec elle sur la scène de l'Arca Arena de Florac. Francis est avec nous. Bonjour.
0: Bonjour, Francis.
4: Bonjour.
3: Francis, Chantal Goya, le répertoire, vous connaissez d'autres chansons que Bécassine et...
0: Pandi Panda.
3: Le chasseur. Oui, Pandi Panda, c'est vrai.
0: Pandi Panda. Petite chanson de Chine.
3: Bon, peut-être que vous irez avec Marie-Corinne voir le concert.
0: On va jouer au cannelé ou pas cannelé, Francis. On vous rappelle
3: les
0: principe. Bah oui, Janelle.
3: Un thème, trois propositions. Si elle est girondine, vous répondez c'est cannelé. Si c'est pas girondin, vous dites non, c'est pas cannelé. Et attention, il faut au moins deux bonnes réponses et ce sera gagné pour les places de concert de Chantal Goya.
0: Le thème du jour, Francis. Chantal Goya qui chante donc sa célèbre cousine, Bécassine, tout ça. On va jouer avec des familles célèbres de Gironde ou pas. Ok, Francis?
4: D'accord.
0: Et 5 secondes pour donner les bonnes réponses, on y va.
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0: On commence avec la famille Lurton. Est-ce que c'est cannelé ou pas cannelé?
4: Lurton, non, c'est pas cannelé.
0: Alors, vous êtes cannelé. Ouais, c'était cannelé.
3: voilà.
0: Une des plus grandes dynasties du vin en Gironde depuis 1858. On ne marque pas de points, mais on se rattrape sur la deuxième proposition.
3: On essaye, Francis. La famille de Sabran de Pontevès. Est-ce que c'est cannelé ou pas cannelé?
4: Pas cannelé.
0: Bon, c'est perdu.
3: Ah, ça va pas là. C'est la famille du château royal de Cazeneuve après Chaque. On est dans le sud du département. Alors quand en même temps quand on sait pas,
0: on
3: sait pas. Hein, voilà. Mais on pouvait changer de technique. On pouvait se dire pour le coup je dis oui. Je sais pas mais je dis oui. Bon c'est pas grave. Vous reviendrez, Francis.
0: Bah oui. Vous rechanterez avec Chantal.
3: Je vous sens déçu. Ouais.
4: Allez.
0: On vous fait des gros bisous.
3: Oui, on vous embrasse.
0: Gros bisous, Francis.
3: Bye bye.
0: Et on joue tous les matins. Tout à l'heure d'ailleurs. On joue tout à l'heure avec 100 euros de carburant à gagner.
3: 100 euros de carbu. Ouais. Le
0: à
3: bon
0: tout
3: plan.
0: À l'heure.
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0: Allez, on aime vous raconter de belles histoires, des réussites. Et chaque matin, ce sont de belles rencontres aussi avec nos invités. Ici, ça marche. Ici, ça bouge. On part à Landiras avec un énorme gâteau d'anniversaire, des cotillons, pour fêter les 20 ans des Jardins de Tomates. C'est Claude Maquin qui est avec nous. Bonjour Claude.
5: Bonjour.
0: 20 ans pour l'association Jardins de Tomates que vous représentez fièrement ce matin. Les Jardins de Tomates, alors, c'est à la base l'histoire de trois copains et une expo avec plus de 350 variétés. Il faut imaginer, c'était il y a plus de 20 ans. C'est beaucoup quand même, non? Comment ça a pris
5: non,
0: tout
5: ça? Non, c'est pas beaucoup par rapport à ce qu'on a maintenant, hein, puisqu'on en est à 3000 variétés.
0: 3000?
5: Plus de 3000 variétés. Donc, en 20 ans, ça a beaucoup évolué. Ça a beaucoup évolué, en l'occurrence. Et puis, l'histoire de l'assaut, c'est des rencontres. Dont on va peut-être parler.
0: Vous pouvez en parler d'ailleurs.
5: Donc c'est très simple. S'il y a eu cette fameuse réunion et cette fameuse exposition à Pujol sur Ciron, où trois copains qui étaient dans un club informatique se sont rencontrés. Puis comme ils étaient jardiniers, il y en a un qui avait une collection, un Roland Robin, qui est à l'origine et qui est encore aujourd'hui le président d'honneur de l'association. Cette expo a bien plu. Ils se sont dit que ce serait peut-être bien d'en faire, de faire quelque chose, une association. Et puis c'est comme ça qu'est née l'association. Voilà. Et ensuite c'est des rencontres. C'est un an plus tard, Xavier Plantil, qui était le président, qui était le président, je vais dire, de Château Guiraud, le propriétaire de Château Guiraud, et puis qui a été intéressé par ce que faisait ce monsieur et puis les fous qui qui étaient là avec leurs 350 variétés. Ensuite, il nous a proposé les serres du Château Guiraud pour nous abriter parce que à cette époque-là, c'était le jardin de Roland et la petite serre au fond du jardin de Roland. Voilà.
0: Alors, avec vous, Claude, depuis 20 ans, on sème, on plante, on partage.
5: Voilà.
0: On a la genèse de l'histoire, mais pourquoi ça marche 20 ans après? Comment vous faites?
5: Bah parce qu'on rencontre beaucoup de monde hein, à travers les expositions. Et puis effectivement, hein, chaque année, on expose, grâce à monsieur et madame Lamarck, à Langon, lors de Paille et Ripaille, ouais. Ben on a exposé jusqu'à 1100 variétés de tomates hein, il y a quelques années. Et ça impressionne. Mm-hmm. Ça impressionne parce qu'on ne sait pas qu'il y en a autant. Hein, et les gens découvrent hein, ces variétés, ces formes, ces goûts, hein, puisqu'on leur fait goûter. Et ça marche. Hein, ça marche partout. Ça marche aussi dans les écoles.
0: Eh voilà, ben oui, c'est ça. Hein,
5: c'est la suite de ce que je vous disais. Ouais. Ce sont des rencontres. Et des rencontres partout. Hein, autant avec nos adhérents. Alors pareil, les adhérents, ils sont partis à 3. On a actuellement 1500 adhérents,
0: eh oui,
5: à peu près dans le monde entier.
0: Dans le monde entier.
5: Oui, oui, hein, puisqu'on a un adhérent en Arabie Saoudite.
0: Bah dis donc, voilà. C'est une association internationale depuis la Gironde. Avec, en quelques mots, Claude, une matinée spéciale demain pour fêter cet anniversaire.
5: Oui, bah, c'est la réunion des 200 bénévoles hein, qui ont traversé 20... Alors, je vais prendre un slogan qu'on avait pour les 18 ans de l'asso et de la majorité de notre asso. Hein, bah, maintenant, on a 20 ans. Et pas moi, hein, ça se voit. Hein. Donc, c'est 20 000 minutes, c'est 20 jours, c'est 20 mois, et ou c'est 20 ans comme nous, voilà, dans cette association.
0: Et on va pouvoir faire quoi alors demain ?
5: C'est un grand repas, et puis surtout, il y a des gens qui ne se sont pas rencontrés depuis quelques années, ce sera surtout convivial, et puis j'espère une rencontre, et puis faire la connaissance de gens qui étaient vraiment à l'origine, hein. Moi ça fait 18 ans que je suis dans l'asso, voilà, il y a des gens que je ne connais pas et que je vais rencontrer demain.
0: C'est ça l'intérêt,
5: une fois de plus, des rencontres.
0: C'est ça, on y revient, les jardins de tomates, donc, depuis Landiras, Claude Macquart. Merci beaucoup, bel anniversaire pour ces 20 ans.
5: Merci.
0: Et puis, on vous suit sur votre site internet jardindetomates.fr. À suivre, les infos de 7h30 sur ICI Gironde.
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0: On est avec vous en ce vendredi matin, un vendredi qui s'annonce plutôt ensoleillé, avec un temps calme, c'est ce que nous dit Météo France, c'est ce que vous nous confirmez aussi sur la page Facebook ICI Gironde, correspondant Météo. On va vous lire et vous entendre aussi, ce sera dans quelques minutes, Météo complète, juste après les infos. Et l'actu locale en Gironde, c'est avec vous Kevin Blondel.
7: 6000 lycéens mobilisés hier d'après la préfecture, le mouvement de nos jeunes prend de l'ampleur, ils demandent depuis plusieurs jour de meilleures conditions d'enseignement. 18 établissements au total ont été bloqués hier chez nous. Plusieurs d'entre eux restent fermés aujourd'hui. La préfecture a interdit d'ailleurs toute manifestation aux abords de ces lycées. On y revient sur ici.fr. Et puis c'est une entreprise girondine à la pointe de la conquête spatiale. Hyperspace a inauguré hier un grand bâtiment de 7000 m2 Mérignac. Elle doit y concevoir une fusée à propulsion hybride, très sérieusement appelée Baguette One, symbole du savoir-faire français. On y sera au Hayon dans un instant. L'info en France et dans le monde en 90 secondes, c'est avec vous Valentin Bertrand.
8: L'appel à la sévérité lancé par le ministre de l'Intérieur, Laurent Nunez, demande au procureur d'être intraitable après les violences survenues lors des blocages lycéens. 2000 suspects interpellés hier, dont plusieurs membres issus de groupes violents extérieurs au lycée. Le nombre de blessés inquiète également depuis le début de la semaine. Ils sont 65 parmi les personnels de l'éducation nationale, 3 fois plus chez les élèves qui ont interdiction de manifester aujourd'hui devant les 400 établissements fermés par précaution. Des lycéens et des parents d'élèves reçus aujourd'hui par le ministre de l'Éducation nationale, Édouard Geffray, qui a déjà donné un premier gage hier soir, l'abandon des frais d'inscription pour l'entrée en BTS ou en prépa. Cédric Jubilard a-t-il pu tuer sa compagne Delphine sur un coup de tête ? C'est la question au cœur d'une nouvelle reconstitution prévue dans 2 heures à Cagnac-les-Mines dans le Tarn. Après ses aveux, son procès en appel a été reporté au premier semestre 2027. Elle a survécu à 2 injections létales. L'américaine Krista Pike, première femme condamnée à mort depuis plus de 200 ans dans le Tennessee, relance le débat sur sur ses condamnations suspendues jusqu'à nouvel ordre. La quinquagénaire condamnée pour meurtre est hospitalisée dans un état critique. Après 2 mois et 1 semaine de lutte, les pompiers annoncent avoir définitivement éteint les feux partis de Biscarros et de Luglon fin juillet dans les Landes. À eux deux, ils ont parcouru 5000 hectares. Le bout du tunnel pour les habitués des vieux trains corail Paris-Clermont et Paris-Limoges-Toulouse. La SNCF promet la mise en service des rames nouvelle génération oxygène l'été prochain. De quoi limiter les surpressions anticipées, 3 fois plus nombreuses cet été.
0: Et l'info d'ici en Gironde, c'est le succès incroyable d'une société girondine qui vise les étoiles.
7: Elle s'appelle Hyperspace. Elle a inauguré hier une nouvelle usine de 7000 m² pour produire une fusée à propulsion hybride qu'elle a elle-même imaginée, surnommée Baguette One. Un nom à l'américaine, mais avec un gros clin d'œil évidemment au savoir-faire français. La suite d'une aventure incroyable pour une start-up girondine en pleine expansion, Arnaud Carré.
9: C'est sans doute la plus grande boulangerie du monde. Boulangerie de 7000 m² pour construire en série Baguette One, fusée de 11 mètres de long. Alexandre Mangeau, l'un des 3 fondateurs.
10: On est très fiers d'entendre les Américains parler de baguettes, de French rocket. L'idée, c'est de vendre des baguettes comme des petits pains.
9: L'idée, folle au départ, celle d'une propulsion hybride révolutionnaire, a fait son chemin. Trouver des ingénieurs et des financements privés et publics, à l'image des 3,2 millions d'euros dans le cadre de l'appel à projet du plan France 2030. Une suite logique, finalement.
10: Les gens me posent souvent la question, hein, en fait, est-ce que ça me fait stresser au jour le jour ? En fait, non, parce que tout s'est construit petit à petit et on a l'habitude, on prend l'habitude de cette envergure qui grandit. Moi, j'ai commencé, encore une fois, on était 3 dans un garage et au bout de 7 ans, on arrive là, donc forcément très fier du chemin parcouru, mais avec beaucoup d'habitude tout le long du chemin.
9: Cette nouvelle usine, avec un hangar pour la fabrication et un autre pour l'assemblage, va permettre d'ici 2030 de produire 15 lanceurs et 100 moteurs par an. Grâce à une technologie moins coûteuse que celle des concurrents, le directeur général Nicolas Bicoque.
11: Même si effectivement, 6 ans depuis la création, il y a une forte accélération dans les 2 dernières années. On passe les jalons de manière très rapide. Et voilà, on a cette ambition de pouvoir délivrer, de montrer qu'on peut délivrer, notamment avec notre technologie, des solutions technologiques plus rapidement qu'avec d'autres technologies.
9: L'avenir dira si Hyperspace va réussir à se faire une place dans un univers super concurrentiel. Thomas, ingénieur en charge de la conception assistée par ordinateur.
12: Ça fait 3 ans que je suis chez Hyperspace. Je suis très content d'être là. On a une capacité à travailler vite et bien qui nous permet d'avoir en mois de janvier des concepts, des idées. Après, très rapidement, des conceptions sur ordinateur. 6 mois après, on a les pièces à l'atelier. Et ça, c'est exceptionnel dans l'industrie aujourd'hui.
9: La phase d'industrialisation qui débute va permettre de monter en régime, de doubler les effectifs et de convaincre les clients qui en sont encore au stade des lettres d'intention. Avant un rendez-vous décisif, fin 2027 à Biscarros, avec le premier décollage d'un lanceur civil privé en métropole.
7: Arnaud Carré, son micro ici Gironde à la boulangerie qui n'en est pas une, vous l'avez compris.
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7: Oh, cette excellente nouvelle sur la rocade, Janelle, pour démarrer la journée, par rapport à hier en tout cas.
3: Alors ça se complique, c'est vrai, ça y est, ça commence. Et ce sont des axes dont vous avez l'habitude le matin, la 10 en direction de la rocade depuis Ambarès. C'est compliqué ce matin au niveau de la Nationale 89, secteur Artigues en direction de la rocade également. Là aussi, vous êtes ralenti avec une vitesse moyenne de 30 km/h. Et puis du monde aussi sur la 62, circulation compliquée ce matin de Cadejac en direction de Villeneuve. Bref, vous commencez à arriver au bureau, c'est normal, vous êtes nombreux, vous en avez l'habitude pour ça.
7: Oui, moi je parlais de cette excellente nouvelle avec ce camion qu'on a enlevé, on circule enfin sur la rocade dans les 2 sens.
3: Alors c'est ça, c'est vrai qu'hier c'était l'enfer, hein. C'était vraiment le cas de le dire. Hier matin, hier soir, vous avez mis des heures et des heures à rentrer. Ça va mieux en effet sur l'ensemble de la rocade dans les 2 sens de circulation. Ça va mieux, mais vous allez quand même rencontrer les ralentissements habituels du matin.
0: C'est ça, on n'y échappe pas.
3: Vous
0: c'est
3: nous appelez d'ailleurs. Exactement. Vous nous appelez ce matin si vous constatez un accident particulier ou un ralentissement inhabituel. Là, pour le coup, le réflexe tout de suite, c'est de nous appeler. Comme ça, vous donnez l'info en temps réel à tout le monde et vous éviterez peut-être de gros bouchons. 05 56 19 10 10. On compte sur vous.
0: Allez, on fait attention aussi ce soir, la fermeture du pont Chaban-Delmas à Bordeaux. 18h34, 19h57. Mais on est là pour vous le rappeler tout au long de la journée.
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0: Jean-Jacques Goldman, Michael Jones, je te donne. C'est la musique d'ici Gironde à 7h37. Bon vendredi.

0: Dimanche prochain, le 11 octobre, Jean-Jacques Goldman y fêtera ses 75 ans. On prépare la fête sur ici.fr, l'application Radio France aussi, avec le podcast Génération Goldman. C'est Claire Caim qui raconte 40 tubes du chanteur. C'est passionnant et parmi eux, il y avait donc Je te donne. C'était le petit cadeau du matin pour vous sur ici Gironde.
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0: Et on se prépare aussi pour le week-end. Kevin avec Pascal Bataille qui vous emmène à la cabane du Bout. C'est à Arès. Rencontre avec Alex, ostréiculteur et nouveau propriétaire des lieux. Ambiance week-end détente sur le bassin. C'est donc demain entre 10h et 11h.
3: Ouais, vous découvrirez aussi les coulisses de la vie d'ostréiculteur. Les projets d'Alex, Pascal Bataille s'invite chez vous sur Ici Gironde chaque week-end.
0: À suivre, comme chaque matin, l'invité d'Ici Gironde avec vous.
3: Elle enseigne l'histoire géo à Lormont. Elle est aussi membre du syndicat FSU. Fabienne Saint-Ex vient parler avec nous de ce mouvement des lycéens. On va lui demander quelles sont les raisons de leur colère et nous raconter un petit peu leur quotidien.
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0: Et la météo du jour, super important, la météo du vendredi, avec de belles éclaircies au programme, hein, Jeannette.
4: Super important parce qu'on peut se projeter sur le week-end comme ça. En fait, c'est ça l'idée. Temps calme et doux dès le réveil, avec entre 11 et 19 tôt ce matin, jusqu'à 24, 26 cet après-midi. Encore un temps estival sous le soleil aujourd'hui.
0: 24 degrés donc à la Cano, sur le bassin d'Arcachon, à Langon, à la Brède, 25 à Libourne et Bordeaux. 25 degrés également à Capsieux, au Verdon-sur-Mer dans le Médoc, 26 à Blaye et Castillon-la-Bataille. Pour la suite, les températures restent stationnaires.
4: Ouais, il fait doux hein, pour cette période, c'est vrai, on est en automne, 24 à 26 aussi dans les terres, 20-21 sur nos côtes avec un petit peu plus de fraîcheur samedi et dimanche. Quelques gouttes également pour la nuit prochaine et ça c'est une bonne nouvelle dans notre département demain matin, mais ensuite un temps plutôt ensoleillé avec quelques nuages.
0: Et aujourd'hui, on va rester prudent aussi. Alerte baleine encore en cours. Mmh. Il y en a pas mal en ce moment sur nos plages girondines. Ces courants marins particulièrement dangereux qui peuvent vous emmener vers le large en cas d'absence de zones surveillées. On évite de se baigner, surtout qu'il y a de moins en moins de zones surveillées sur nos plages girondines. Ce qui est très sympa aussi, c'est de parler avec vous, Jeannette, tous les matins, mais vous aussi qui nous écoutez, qui nous regardez, au 05 56 19 10 10. On s'intéresse à nos prénoms. Vous aimez votre prénom, vous ?
4: Moi, j'adore mon prénom. Et je remercie mes parents parce que j'adore mon prénom. Il n'y en a pas beaucoup et c'est plutôt chouette. Mais c'est pas le cas de tout le monde.
0: C'est vrai.
4: Hein, Marie-Corinne ?
0: Je vous aime très fort.
5: Et on embrasse
4: les parents de Marie-Corinne. Mais c'est vrai que c'est la question qu'on va vous poser à 9h. Est-ce que vous aimez votre prénom ? Vous allez nous raconter. Parfois, il y a des anecdotes aussi, des histoires à raconter autour des prénoms. On va revenir justement sur les prénoms les plus donnés en 2026 et on sera avec Stéphanie Rapoport à la sortie l'officiel des prénoms publié chez Feurt Édition. Elle sera avec nous pour nous raconter justement l'histoire des prénoms que vous allez donner à partir de 9h.
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0: La grogne dans les lycées prend de l'ampleur hein, depuis le début de la semaine. Des blocages, de la colère et quelques débordements en Gironde. Pour comprendre ce qui se passe, on reçoit une enseignante en lycée à Lormont, membre du syndicat FSU.
3: Bonjour Fabienne Saint-Ex.
6: Bonjour.
3: Lycéens exaspérés ou enfants gâtés, ces jeunes qui se mobilisent depuis le début de la semaine ?
6: Alors non, je pense que notre jeunesse, ce n'est pas des enfants gâtés. Au contraire, quand je vois ce qui les attend quand ils seront adultes et ce que l'on va leur laisser les adultes, non, ce ne sont pas des enfants gâtés.
3: Je vous pose la question parce qu'on entend beaucoup que oui, il y a des difficultés dans certains lycées de région parisienne, c'est dur, avec des conditions d'apprentissage qui sont compliquées, mais beaucoup moins chez nous en Gironde. Est-ce que c'est vrai ça ?
6: Alors non, là, en fait, ce qui affecte les lycéens en région parisienne affecte aussi les élèves en Gironde. Alors, je pense que c'est plus accentué notamment Seine-Saint-Denis, parce que c'est un des départements les plus pauvres de France. Mmh. Mais en Gironde,
3: des plafonds qui s'effondrent, vous savez, des toilettes vétustes.
6: Alors je suis désolée, moi dans mon établissement, il y a un plafond qui s'est effondré.
3: Ouais. Donc
6: tout simplement
3: ça existe
6: parce
3: aussi chez
6: que,
3: nous.
6: Oui, parce qu'il y avait une canalisation qui avait éclaté dans un faux plafond et en fait le plafond s'est effondré. Donc la vétusté, oui, il y a de la vétusté parce que tout simplement les lycées en fait ils sont financés par les collectivités territoriales, les lycées par le conseil régional. Là nous chez enfin dans l'établissement où je suis, on doit rénover la toiture. L'établissement a été créé dans les années 90, c'est des toits plats, il y a toujours eu des fuites, dès l'hiver on met des seaux partout. Et en fait, la réfection de la toiture, c'est 1,2 million d'euros. Donc, c'est des sommes énormes, en fait. Et il n'y a pas que mon lycée à rénover et entretenir.
3: Mais on vous demande alors, bon, parce que vous savez de quoi vous parlez, voilà. Effectivement. Et il faisait combien, tenez, en température en fin d'année scolaire dernière, là, en mai-juin?
6: Ben, on approchait les 30. Et en fait, il y a des collègues au moment du bac qui ont rempli des fiches SST parce qu'ils voulaient signaler que les conditions
3: de passage. Oui, effectivement.
6: Voilà. Ils voulaient signaler que les conditions, elles étaient inacceptables, en fait.
3: Ces élèves, ils dénoncent aussi des classes surchargées. Est-ce que c'est une réalité chez nous?
6: Ben oui, c'est une réalité, en fait. C'est une réalité parce que, de toute manière, les dotations qui sont données dans les établissements, elles se réduisent. Donc forcément, on a des groupes affectifs réduits, des dédoublements qui sautent. Mais en plus, là, c'est une décision ministérielle, il y a des suppressions de postes. En fait, si on regarde depuis le quinquennat d'Emmanuel Macron, il y a eu un peu plus de 8000 suppressions de postes. Et il y avait à peu près 8000 élèves en moins.
3: Mais on nous dit que le budget augmente chaque année l'éducation nationale.
6: Mais non, en fait, ça suit pas en fait l'inflation. Ensuite, le budget augmente mécaniquement. De plus, ce qu'on nous annonce en termes de dotation, il y aura quand même des suppressions l'année prochaine. Là, le ministre se vante du fait qu'il y a des recrutements. C'est un leurre, en fait. Il y a deux concours qui se superposent pendant deux ans. Et en fait, on va avoir les mêmes difficultés de recrutement au bout des deux ans, une fois que les deux concours en L3 et en M2, en fait, il y aura plus que celui de L3.
3: On entend beaucoup aussi chez ces lycéens, on travaille trop, 8h, 18h, c'est un peu devenu un des slogans, ce qui fait beaucoup grincer des dents. Pas mal d'anciens qui disent en retour, vous savez, génération de feignants, on entend beaucoup ça. Ces jours-ci, vous en pensez quoi en tant qu'enseignante?
6: Alors, moi, je pense que c'est... j'ai connu le lycée que j'ai connu ne ressemble pas au lycée où j'enseigne. Je suis désolée pour les gens qui pensent que les élèves sont des feignants. Les élèves, ils sont mis sous pression des résultats par à la fois la réforme des lycées et Parcoursup.
3: C'était le cas, c'était dur pour vous aussi à l'époque, vous avez
6: fait? Ah non, moi, j'ai pas vécu là. En fait, les élèves sont vraiment sous pression. Le contrôle continu est mis en place à partir de la première, donc ils sont tout le temps sous évaluation. Ils craignent sans arrêt que des moyennes négatives apparaissent dans leur parcours sup et que ça affecte
3: leur orientation
6: dans le supérieur.
3: Savoir ce qu'on fait après le lycée. Il y a un problème de rythme scolaire, vous pensez, aujourd'hui? Est-ce qu'ils font des amplitudes trop importantes?
6: Alors, je pense que oui, les amplitudes sont importantes, surtout qu'en plus, en lycée, il y a quand même du travail à la maison. Il n'y a pas zéro travail à la maison. Une partie des élèves est transportée, avec des temps de transport pour aller dans les lycées qui sont longs. Il y a des élèves qui sont à 1h, 1h30 de leurs établissements.
3: Un département très vaste,
6: effectivement. Voilà, donc, en fait, oui, les lycéens, ils ont des journées très longues, en fait.
0: Ici Gironde à 7h48. Notre invitée ce matin est enseignante en lycée à Lormont, membre du syndicat FSU. Fabienne Saint-Ex répond à vos questions, Kevin Blondel.
3: Ce mouvement, il est marqué par des scènes assez violentes ces jours-ci. Vous y avez assisté, vous?
6: Oui. Oui.
3: Violente dans le sens où on voit des incendies spectaculaires,
6: oui.
3: On voit des grandes colonnes de fumée,
6: oui, en fait,
3: on voit des affrontements aussi.
6: On voit des scènes violentes. Mais après, là, moi, ce qui m'inquiète, c'est qu'effectivement, il y a de la violence, et là, il n'y a pas de problème. On condamne, en fait, les violences qui sont faites au personnel, les violences qui peuvent être faites aux élèves, mais d'où qu'elles viennent, en fait. Parce que là, il ne faut pas uniquement condamner les violences faites au personnel. Elles sont graves, et on ne peut pas les nier. Mais il y a aussi des violences qui sont faites aux élèves. Là, il y a des images. Je pense que c'est une partie des choses qui ont enflammé les jeunes. Il y a des images, moi, que j'ai vues sur les réseaux sociaux. Il y a un lycéen on lui a fracturé la mâchoire. Ouais. On a vu des prises d'étranglement
3: d'une jeune fille. 14 ans,
6: d'une fille. Il y a un élève, apparemment, qui a perdu un œil. Ouais. Donc là, oui, il y a une violence. Et donc là, on appelle vraiment à l'arrêt des violences. D'où qu'elles viennent.
3: D'où qu'elles viennent, des deux côtés, effectivement. Ouais. Beaucoup de témoins parlent d'éléments perturbateurs qui ne seraient pas des lycéens, d'ailleurs, y compris à Bordeaux. Est-ce qu'ils sont un peu les otages de ces quelques casseurs? C'est dur pour un ado de 15 ans qui veut se mobiliser, qui se retrouve avec des casseurs adultes, parfois, qui les rejoignent.
6: Alors, c'est très compliqué pour les élèves. D'abord, il faut imaginer que s'engager, structurer un mouvement, c'est compliqué. On ne leur a pas forcément donné les armes pour le faire. Donc, effectivement, si des éléments indésirables se mêlent au milieu de la foule, c'est ce qu'ont dénoncé les lycéens devant Mauriac, ben là c'est très compliqué, ils vont pas se faire justice eux-mêmes, comment ils font eux, en fait. Donc pour moi le rôle de la police, elle est aussi de sécuriser en fait l'expression en fait de la colère lycéenne, qui est normale, qui est logique. Là, je pense que c'est sans doute compliqué de faire la part des choses, mais il y a quand même eu, là, si on regarde, hier, il y a eu 1700 gardes à vue, plus de 1700 gardes à vue.
3: C'est disproportionné selon vous ?
6: Moi, je trouve que c'est quand même un chiffre qui est quand même... Moi, ça m'interpelle. 1700 gardes à vue, je suis pas sûre qu'il y ait 1700 personnes qui aient attenté au personnel, qui aient attenté...
3: Il y a 29 interpellations, en réalité, ouais. Hier.
6: Ah. Je parle au niveau de la France. Hein.
3: Ah oui, je parlais, moi, au niveau girondin. On a d'ailleurs vu certains de vos collègues, ici ou là en France, faire barrière parfois pour les protéger. Se mettre en opposition physiquement, se mettre en danger.
6: Bah, parce que là, en fait, dans les mouvements, là, dans une manifestation, dans un mouvement de foule, un rassemblement dans un établissement, c'est un mouvement de foule. Donc, effectivement, il y a potentiellement des dangers dont les collègues, en fait, ils sortent quand ils le peuvent et quand la configuration des établissements le permet pour protéger les élèves. Parce que c'est quand même un souci que les élèves, on est quand même dans une société démocratique, que les élèves ne puissent pas exprimer des revendications qui sont quand même normales, en fait, et souligner des problèmes. Le ministère ne peut pas dire qu'il n'était pas au courant des difficultés dans les établissements.
3: Pour finir, vous n'êtes pas Madame Irma, vous êtes professeure d'histoire géo, mais votre ressenti à vous, vous le sentez durer ce mouvement, s'installer dans la durée ?
6: Alors, moi je ne sais pas, parce que là, la configuration va changer, puisque les établissements vont être fermés.
3: Ouais, y compris le vôtre, d'ailleurs, ce matin, il est fermé, c'est pour ça que vous êtes là.
6: Et donc là, le problème, c'est que les établissements, c'est quand même le point de rencontre des élèves. Il faut imaginer que ces élèves qui se mobilisent, ils n'ont pas de lieu pour se réunir, ils n'ont pas de lieu pour élaborer leurs revendications. Donc là, les établissements sont fermés, on passe en continuité pédagogique, donc il faut occuper les élèves. Donc là, si le but c'est de les sortir de la mobilisation, moi ça me pose problème. Et d'essayer d'écraser les choses et de remettre la poussière sous le tapis, et il y a ça, plus il y a un certain nombre d'établissements, les élèves ne peuvent plus être devant les établissements. Alors je comprends pour des raisons...
3: Il y a interdiction arrêtée préfectorale.
6: Voilà, je comprends pour des raisons de sécurité, mais où vont aller les élèves qui veulent, eux, légitimement se mobiliser?
3: On va suivre ça évidemment aujourd'hui avec attention, voir comment ce mouvement évolue, puisqu'il va devoir évoluer. Merci beaucoup Fabienne Saint-Ex, professeure d'histoire géo dans un lycée de Lormont, membre du syndicat FSU. Bonne journée à vous.
6: Merci.
0: Et c'est Gérone à 7h53. Interview à trouver sur ici.fr, sur l'appli. Ici également, cette mobilisation, on y revient évidemment dans le journal de 8h, dans quelques minutes donc ce matin. Et on fête aussi le grand retour de Vianney, ça y est, au mois de mai 2027 à l'Arkéa Arena. D'or et d'étain, c'est son nouveau tube pour vous en ce vendredi matin.

0: Le retour de Vianney, d'or et d'étain, ça se passe forcément sur les Cigirondes à 7h55. La semaine de la science qui commence aujourd'hui jusqu'au 12 octobre avec des animations en Gironde, par exemple mercredi du côté de Saint-Loubès. Un atelier de la couleur dans nos vies avec des choux qui dévoilent leurs couleurs, des réactions chimiques naturelles qui les transforment et donnent de très belles teintures pour colorier. Oui, c'est scientifique et c'est plutôt sympa. Également, donc, vous devez réserver auprès de la médiathèque de Saint-Loubès. C'est mercredi matin. Les scientifiques, si je vous en parle, c'est qu'ils sont aussi à l'honneur de votre voyage dans le temps. À suivre avec Stéphane Bern. Stéphane, un prénom qui...
1: C'est le prénom de mon papa. Ah, attention à ce que vous dites. Bon. Hein. Attention à ce que vous dites, Marie-Corinne.
0: Mais c'est pas dans le top des prénoms donnés.
1: Non, c'est pas très à la mode. Voilà. C'est vrai. Bah oui, bah en même temps, hein, c'est chaque génération, a son prénom. Ambre, Gabriel, les prénoms les plus donnés en 2026 encore. On va justement vous demander si vous aimez votre prénom et vous allez nous raconter au 05 56 19 10 10 à partir de 9h tout à l'heure.
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0: À 7h57, c'est le cours d'histoire qu'on attend comme tous les matins avec Stéphane Bern qui est avec nous. Bonjour Stéphane, bah oui.
5: Bonjour à tous.
0: Et ce matin, on va voyager au temps. Alors, où un jeune Français a risqué sa vie, carrément, pour répondre à une question toute simple. Combien mesure un mètre?
5: Pour définir le mètre, les savants français ont dû mesurer la terre. Et cette aventure va conduire François Arago jusque dans les prisons espagnoles. Une histoire qui dépasse largement les bornes. Début du 19e siècle, la France veut en finir avec le bazar des mesures. Chaque région a ses pieds, ses pouces et ses toises. Un vrai casse-tête national. Étonnamment, la phrase « c'est à peu près grand comme ça » n'est plus jugée assez précise.
6: Vous savez que je ne suis pas l'homme des incertitudes, des mesures et des à peu près, je travaille dans le concret, moi, et je veux voir ça.
5: Les savants décident donc d'inventer le mètre. Ce dernier sera calculé à partir de la taille de la Terre elle-même. En gros, pour définir un mètre, il commence par mesurer 40 000 kilomètres. Logique, non?
6: Mais vous êtes fous! Oh oui!
5: Il faut alors mesurer avec précision un immense axe qui traverse la France et l'Espagne, le méridien de Paris. En 1806, François Arago, 20 ans, est envoyé aux Baléares pour compléter les calculs. On a connu pire comme job d'étudiant.
7: Bonjour, c'est pour une demande de dossier Erasmus.
8: Vous avez votre fiche d'inscription?
5: Pendant des mois, il grimpe sur les sommets, observe des signaux au loin et note des chiffres. Puis la guerre éclate en Espagne. Un Français qui passe ses journées à observer le paysage avec une longue vue, à dessiner des cartes et à prendre des notes, ressemble soudain beaucoup moins à un scientifique qu'à un espion. Pas faux. Arago est

0: quelques minutes le top départ là pour cette dernière possibilité, repartir avec 100 euros de carte carburant, parce que depuis lundi, on en a distribué des cartes carburant, on peut vous le dire. On continue tout à l'heure, on va jouer au cannelé ou pas cannelé sur Ici Gironde pour vous faciliter la vie. Vous allégez un petit peu la facture à la pompe, c'est dans quelques minutes.
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0: Bon vendredi, le 2 octobre, vous écoutez Ici Gironde, il est 8h.
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0: Les infos, Kevin Blondel.
3: Et maintenant, à quoi faut-il s'attendre dans les lycées girondins? Beaucoup de lycéens prévenaient hier en fin de journée, pas question de stopper leur mouvement pour demander de meilleures conditions d'enseignement. Au contraire, on voit bien qu'il s'étend ce mouvement depuis le début de la semaine. Hier, des établissements ont été bloqués à Bordeaux, à Libourne, à Langon ou encore à Sainte-Foy-la-Grande. 18 lycées sont restés fermés au total. Une journée d'hier très agitée, notamment du côté du lycée François Mauriac sur la rive droite de Bordeaux. La façade et le hall de l'établissement ont complètement brûlé. De gros dégâts, heureusement pas de blessés. Mais Valentin comme Héloïse sont dépités pour les deux lycéens. Cela dessert clairement leur cause.
4: Tout le monde a décidé de se faire un blocus. Ça a dérapé à cause de quelques personnes, hein. Ça dérape. Mais je pense que l'objectif du blocus, c'était pas ça, quoi. C'était on a des revendications, on a des choses à demander. Et malheureusement, à chaque fois, ça tourne mal. C'est vraiment dommage parce que là, pour une fois, il y a du monde, il y a plusieurs lycées qui se mobilisent. C'est pas l'objectif, quoi. C'est pas l'objectif de tout casser pour casser.
5: Mais y a pas que des lycéens aussi qui ont cassé ça. Il y a d'autres gens. Nous, il y a des gens. Je pense pas des lycéens qui se sont introduits dans notre lycée avec des cagoules. Ils ont cassé notre portail, donc alerte intrusion et tout, mais bon, voilà quoi.
4: Ça fait des années qu'on se plaint, ça fait des années qu'on dit des choses. Mais malheureusement, c'est pas la chose où il fallait s'exprimer, c'est pas la manière. C'est triste, hein, parce qu'il y a vraiment du monde, tout le monde est impliqué, et il y a toujours des profiteurs. C'est ça qui est dommage.
3: 6000 lycéens mobilisés hier en Gironde d'après les forces de l'ordre, 29 interpellations au total. Plusieurs établissements vont rester fermés aujourd'hui. Les cours seront proposés en distanciel. Tous les préfets ont aussi pris un arrêté pour interdire les manifestations aux abords des établissements. Sophie Broca, la préfète de la Gironde, doit recevoir d'ailleurs en fin de matinée 58 élèves élus au conseil de la vie lycéenne des établissements du département pour dialoguer. Face à la grogne, justement, aussitôt retiré, le ministre de l'Éducation nationale, Édouard Geffray, a annoncé hier soir que le gouvernement renonçait finalement à faire payer les frais d'inscription en classe préparatoire aux grandes écoles, comme en BTS pour les étudiants non boursiers. Une mesure qui était pourtant bien inscrite dans le projet de budget 2027 et présentée le matin même.
0: Il a pourri la vie de dizaines de milliers de Girondins
3: le
0: hier.
3: Le fameux camion-citerne renversé sur la rocade à hauteur de Floirac depuis mercredi soir a enfin été retiré cette nuit. Il transportait 28 000 litres d'éthanol, produit très inflammable. Il a donc fallu beaucoup de temps pour le vider, puis relever le camion. En attendant, la journée d'hier a été cauchemardesque sur les routes. Ça va mieux ce matin, même si ça reste chargé. 30 ans de prison pour un homme jugé toute cette semaine aux assises de Bordeaux pour des viols et agressions sexuelles sur 8 femmes, des victimes qu'il rencontrait via des applis de rencontre avant de leur imposer des pratiques sexuelles humiliantes et parfois même de leur montrer des vidéos pédopornographiques en même temps dans son réquisitoire. L'avocat général a dénoncé sa particulière dangerosité, sa bestialité absolue, son sadisme et la mise en place d'un système de prédation redoutable. Il avait déjà été condamné dans une précédente affaire de viol en Haute-Garonne. Alors lui a nié une grande partie des faits durant tout son procès. Il a maintenant 10 jours pour faire appel.
0: Ici Gironde, 8h03. Il surnomme ce nouveau site la boulangerie. Mais alors ça n'a rien en fourni.
3: La société Hyperspace a inauguré hier sa nouvelle usine au Hayan, deux bâtiments de 3500 m² chacun pour accompagner l'évolution de cette start-up qui conçoit, développe, fabrique des fusées pour le civil et le militaire. Son bijou, en l'occurrence, c'est une fusée à propulsion hybride baptisée Baguette One, d'où la boulangerie.
0: Évidemment.
3: Le surnom de ce nouveau site, vous voyez, jusqu'ici c'était un prototype. Hyperspace va maintenant passer à la production sur son nouveau site et devrait doubler son nombre de salariés dans les années à venir. Elle en compte aujourd'hui 150. Ce n'est que le début, assure l'un de ses trois cofondateurs, Alexandre Mangeau.
6: Le marché des lancements spatiaux est, je pense, amené à déjà beaucoup évoluer, mais en termes de volume, à grossir. Les Américains en tête sont en train de vouloir industrialiser l'activité spatiale à des échelles qu'on n'avait même pas imaginées il y a 10 ans. Donc ça, c'est bon pour nous parce que par effet d'entraînement, il y aura de plus en plus de lancements à assurer pour que l'Europe reste dans cette course qui est stratégique. Aujourd'hui, on vous présente Baguette qui reste un petit lanceur. Bien évidemment, derrière, on a des projets de développement qui vont au-delà de cette taille-là. Et sur la partie défense, on arrive avec une technologie de propulsion qui a des capacités non exploitées aujourd'hui dans le secteur de la défense. Et donc, il n'est pas inopportun de penser que d'ici quelques années, on pourra aussi mettre sur le marché de la défense des nouveaux produits.

0: puisse, sur la base des technologies qu'on développe chez Hyperspace.
1: Alors, à quoi elle ressemble cette baguette One? Eh bien, vous la découvrez sur ici.fr. Un nouveau délai de 6 mois accordé à l'Hermione par le tribunal de La Rochelle, lié à la frégate, toujours en cale sèche à Anglet, au Pays Basque. L'association qui l'entretient cherche toujours 5 millions d'euros pour pouvoir la remettre à flot. Et ce délai doit lui permettre de lui laisser une chance, hein, sinon ce sera une liquidation judiciaire.
2: Allez, ils nous pourrissent la vie, nous harcèlent, nous privent de sommeil aussi, je parle de...
1: Des moustiques, ouais. Évidemment. Oh, vous le savez bien, puisqu'on est tous concernés en ce moment, c'est une invasion, cette météo leur va comme un gant. Au-delà de l'agacement qu'on ressent tous, il y a un sujet de santé publique. 62 cas de chikungunya recensés en Gironde cet été, d'après le dernier bilan de l'Agence régionale de santé. L'ARS a missionné une entreprise pour démoustiquer dans les coins concernés. C'est le cas à Arcachon, où 14 habitants ont été diagnostiqués. Le syndicat intercommunal du bassin a pourtant l'habitude de détruire les larves de moustiques chaque année, quand ça prolifère dans les marais. Sauf que là, le moustique tigre, il vit au plus près des populations, explique Johan Hichet, le directeur adjoint du CIBA.
3: Nous, le CIBA assure une mission de lutte dite de confort. À partir du moment où il y a un risque sanitaire, c'est l'ARS qui prend le relais. Risque sanitaire, ça veut dire quand on est en présence d'un cas de dengue, Zika ou chikungunya. À ce moment-là, l'ARS prend la main sur le traitement et engage des traitements anti-adultes, des moustiquations par insecticides. Nous, ces traitements, ils sont interdits pour nous en matière de confort. Tout simplement, d'une certaine manière, il y a trois raisons principales. Bien sûr, un risque potentiel sur la santé humaine, qui n'est pas négligé quand on parle de confort. L'autre point, c'est que le traitement insecticide n'est pas sélectif. Donc, tous les insectes, à ce moment-là, sont morts à côté du moustique lors d'un traitement. Et le troisième point qui est avéré, c'est que le moustique développe des résistances. Ça veut dire que si on devait traiter très régulièrement avec un insecticide, très rapidement, le moustique développant des résistances, le jour où on a besoin de les traiter pour une raison de santé publique, à ce moment-là, les traitements ne seraient plus efficaces.
1: Et vu la météo annoncée pour les prochains jours, il va falloir cohabiter encore longtemps avec ces moustiques, qu'ils soient tigres ou non. Réaction attendue des boxeurs ce soir. Les hockeyeurs bordelais reçoivent Chamonix sur leur patinoire Mériadec à 20h30. Ils restent sur 3 défaites d'affilée en Ligue Magnus et sont 8e du classement. Et puis un retour forcément particulier pour un ancien Girondin ce soir et puis pour tous les amoureux du foot. Le sélectionneur des Bleus, Zinedine Zidane, retrouve le Stade de France pour la 3e journée de Ligue des Nations face à l'Italie. Zizou va retrouver ce stade où il a été sacré champion du monde 98. Deux têtes victorieuses donc contre le Brésil. Oui. Il va aussi retrouver une équipe d'Italie contre laquelle... Oui, je vous vois venir.
2: Bah oui.
1: Une équipe d'Italie contre laquelle il a terminé sa carrière de joueur en bleu. Sur un autre coup de tête, le fameux coup de boule en finale du Mondial 2006, France-Italie, pour le meilleur et pour le pire, c'est à 20h45.
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1: C'est ça votre problème. Sur trois coups de tête, vous n'en retenez qu'un.
2: Mais pas du tout.
1: Les deux premiers nous ont rendu champion du monde.
2: Effectivement.
1: Bon, le dernier un peu moins.
2: Sachez que d'ailleurs, on va pouvoir suivre ce match sur notre offre numérique sur ici.fr et sur YouTube. Eh oui.
1: Voilà. Du soleil?
2: Oui, c'est ce que vous voulez savoir. Oui, oui, alors, du soleil, bien. Oui, pour aujourd'hui. Quelques petites gouttes la nuit prochaine et demain matin, mais globalement, on devrait revenir un peu au sec sur la Gironde. Les températures cet après-midi qui repartent sur de la bonne douceur. 24 degrés, la bonne douceur. Oui, la douceur, quoi. À Carcan, cet après-midi, sur le bassin d'Arcachon. 24 degrés à Socade ou encore à Cadillac. 25 degrés sur le Libournais. Également sur le Médoc et sur Bordeaux cet après-midi jusqu'à 26 sur le Blayais. Et donc, pour la suite, c'est pas si mal. Température qui reste stationnaire. Sur les routes girondines ce matin, alors c'est beaucoup mieux qu'hier en même temps. Pouvait-on faire pire? Pas du tout. Mmh. On était tout cœur avec vous, en tout cas hier. Ce matin, on en est où, Jeanne?
5: C'est mieux. Alors, il y a les ralentissements, comme vous en avez l'habitude, le matin sur les axes principaux, la 62. Là, aux alentours de Cadojac, vous roulez en moyenne à 27 km/h, mais vous avez l'habitude que ce soit compliqué le matin sur la 62, dans les deux sens de circulation. Sur la 10, ça va mieux. Circulation qui était un petit peu plus dense il y a quelques minutes, ça commence à se résorbé au niveau de Carbon-Blanc en direction de la Rocade. Vous restez quand même à 50 km/h d'allure ce matin pour rejoindre la Rocade extérieure bordelaise. Un peu de ralentissement encore en extérieur au niveau des Innes sur la Rocade. Et puis toujours ces boulevards ralentis le matin. Ce sont les ralentissements habituels. La rue Lucien Faure également. Un petit peu de monde. Et sur les quais, vous êtes ralenti au niveau de Bègle. Vous nous appelez si vous constatez un accident inhabituel. Pour le coup, ça ralentit. Vous passez par le 05 56 19 10 10.
2: Le pont Chabandelmas qui sera fermé, et c'est la cerise sur le gâteau, je vous rajoute tout ça. Information importante pour ce soir, 18h34 19h57, il y a un bateau qui part donc ce soir. Impossible de franchir la Garonne avec le pont Chabandelmas à Bordeaux ce soir.
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2: Oui, il y a beaucoup de bonne humeur. Je sens comme une forme de dissipation.
5: C'est vendredi.
2: Bah oui, on se lâche. Ah oui, voilà, on est un peu comme. Vous êtes dit. On écoute Queen, A Kind of Magic.

0: aussi, vous claquez avec vos doigts, dans vos mains. A Kind of Magic, c'est Queen sur ICI Gironde à 8h13. Merci d'être là tous les matins.
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0: Et la magie qui opère aussi. Hein. 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
3: Avec de belles rencontres aussi, nos girondines et nos girondins du jour. On sort les canoë avec une passionnée de la laire, c'est Odile. Bonjour.
4: Bonjour les Girondins, et je suis la Girondine du jour parce que j'ai participé au nettoyage de la laire organisé par le parc marin du bassin d'Arcachon, entre autres. Et donc, je vais vous raconter mon histoire.
0: Odile et tous les bénévoles, ils étaient près de 60 à nettoyer la laire. Donc, on les retrouve avant 8h30. Ça en fait des prénoms. Hein. Odile, Olivier qui est interviewé, vous, Janelle,
3: vous en comptez
0: Kevin,
3: deux,
0: Marie-Corinne, et Étienne, et puis le vôtre aussi. On va en parler ensemble d'ailleurs.
3: On va surtout vous demander à 9h tout à l'heure, est-ce que vous aimez votre prénom? Racontez-nous un petit peu l'histoire, le pourquoi du comment vous vous appelez comme ça. Venez témoigner à partir de 9h au 05 56 10 9, 10, 10.
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0: Qui veut la dernière carte carburante 100 euros? Non, vous n'avez pas le droit, Janelle.
3: Je joue. C'est quand même un super cadeau en ce moment, ouais. Quand on voit le prix à la station essence, là, du gasoil, de l'essence, c'est terrible. Alors on s'est dit qu'on allait mettre un petit peu de beurre dans les épinards ou dans les pâtes, comme vous préférez. En tout cas, super cadeau ce matin. Et dernière chance, en effet, en jouant au cannelé ou pas cannelé, au 05 56 19 10 10 pour vous inscrire. C'est là, maintenant.
0: Oula, fait peur la dame. On nous appelle, elle fait les grands yeux. Et on joue ensemble, à tout de suite.
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0: 8h16, c'est le rendez-vous anti-arnaque chaque matin avec Aude Razo qui est avec nous. Bonjour Aude.
7: Bonjour.
0: Alors Aude, vous nous alertez là sur une arnaque d'un nouveau genre, les codes qu'on reçoit par SMS. Alors il s'agit de quoi précisément?
7: Pour bien comprendre, je vous raconte l'histoire de Christian. Christian, c'est un fidèle auditeur et il m'a raconté le piège dont il a été victime. Tout commence avec l'appel d'un livreur. Christian attend un colis, donc le coup de fil ne le surprend pas. Le monsieur lui dit qu'il y a peut-être une erreur dans son adresse, il n'a pas trouvé son nom sur la boîte aux lettres. Alors pour rectifier l'adresse, le faux livreur, parce que oui, malheureusement c'est un faux, le faux livreur dit à Christian qu'il y a une procédure à suivre. Notre auditeur va recevoir un code par texto, par SMS, et il devra lui donner ce code. Bon, Christian se méfie, mais le monsieur insiste. C'est la procédure, dit-il, et il promet qu'ensuite il pourra le livrer dans la soirée.
3: Bon, Aude, ce code, c'est un piège. Expliquez-nous pourquoi.
7: En fait, ce code n'a rien à voir avec l'adresse de Christian ou une quelconque livraison. C'est un code de sécurité pour valider un paiement. Oui, l'escroc est en train de valider des achats qu'il a fait lui-même et qui seront facturés à notre auditeur sur son abonnement téléphonique. La preuve, Christian reçoit dans la foulée une vingtaine de SMS de son opérateur SFR, texto, qui lui confirme une vingtaine d'achats de 9,99€ qu'il n'a jamais fait. Alors, comment éviter ce piège? Déjà, un code que vous recevez par SMS, vous ne le donnez à personne. Jamais. C'est très important. Un code, c'est toujours un dispositif de sécurité. santé, c'est personnel. C'est un peu comme si vous donniez votre code de carte bleue. Autre conseil, si vous n'utilisez jamais votre facture, votre abonnement de téléphone pour acheter des jeux, des applications, des services, vous pouvez désactiver cette option, c'est plus sûr. Vous allez dans votre espace client, vous désactivez les achats sur facture et comme ça, l'escroc ne pourra rien faire.
0: Merci beaucoup Aude. Aude Razot qui est avec nous tous les matins et elle est aussi avec nous tous les midis avec la joyeuse bande d'Enora Malagré. On vous doit bien ça tous les midis avec plein de bons plans et tous nos experts également présents pour vous accompagner. À 8h18, l'experte sur la route. Alors, peut-être pas au volant, je ne sais pas, je n'ai jamais testé. En tout cas, vous
3: emmènerez faire une petite balade.
0: Je ne sais pas.
3: Dans ma vieille Renault. Alors, moi j'ai surtout une pensée ce matin à toutes celles et ceux qui étaient coincés dans les bouchons hier soir et qui rebelotent ce matin, sont coincés sur la 62. Mais attention, là on est sur des ralentissements normaux. Hein. Ce sont les ralentissements habituels que vous rencontrez le matin sur la 62. D'ailleurs, il y en a même qui se sont dit, on va prendre la parallèle de la 62, la départementale 1113. Et là, ça bloque aussi. Ah ben on est voilà. Aux alentours de Cadojac. C'est compliqué pour rejoindre la rocade ce matin. Pas d'accident, ça c'est plutôt la bonne nouvelle. Mais vous roulez quand même à 27 km/h ce matin encore une fois. Donc courage. Si vous étiez dans les bouchons hier soir et de nouveau ce matin, on pense vraiment à vous. 05 56 19 10 10, pas d'accident sur nos cartes. Si vous constatez en revanche l'inverse, bien sûr, vous nous appelez comme ça, vous donnez l'info à tout le monde. Allez, bonne route et bon courage, à bientôt le week-end.
0: Et pour vous accompagner tranquillement, là, on est avec vous jusqu'à 9h. Et celle qui nous a fait chanter pendant tout l'été, on a essayé de suivre son flow, mais c'est pas évident. C'est Manon Lisa et son petit pêcheur sur Ici Gironde.

0: On aime le petit pêcheur de Manon, Lisa sur Ici Gironde à 8h22 et on aime surtout vous gâter. On joue ensemble.
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0: 1, 2, 3, 4, 5, 6, 100 euros de carburant.
3: Oh, ça fait beaucoup là, si vous commencez par 1 euro, 2 euros, ça va prendre du temps. Parce qu'on a mis le budget.
0: Hein. Ben oui, carrément, on ne se moque pas de vous pour cette jolie carte cadeau, carte carburant.
3: Exactement.
0: Euros,
3: pour faire le plein à la pompe avec les prix exorbitants en ce moment, on s'est dit c'est le moment de donner un petit coup de pouce. Vous jouez avec notre jeu cannelé, pas cannelé. Trois propositions. Si elle est girondine, vous dites cannelé. Si c'est pas girondin, c'est pas cannelé.
0: Et, ben voilà, là,
3: et il faut au moins deux bonnes réponses. Vous avez quelques secondes pour gagner cette partie. On joue avec Martine.
0: Bonjour Martine.
3: Bonjour Martine.
4: Bonjour tout le monde. Bonjour.
0: À Bordeaux. Ça va bien Martine?
4: Oui. Oui, j'en prends parce que c'est la première fois que je suis tirée au sort.
3: Ah bah comme quoi, c'est votre jour de chance.
0: Voilà,
3: aujourd'hui.
0: On va voir ça dans quelques secondes.
3: Faut pas louper l'occasion là.
4: J'espère.
3: Nous aussi, on vous le souhaite.
0: Alors, on va jouer avec ce thème du jour. Vous circulez beaucoup, vous, Martine, en voiture?
4: Je circule, oui. Mais bon, c'est plutôt intra.
0: Intra-boulevard. Sur le centre de Bordeaux.
3: Là où ça bouchonne bien, quoi.
4: Exactement.
0: On est bien d'accord. Vous avez déjà testé le covoiturage, Martine, ou pas?
4: J'en ai fait une fois, oui.
0: Okay.
4: J'en ai fait une fois.
3: C'était une bonne expérience?
4: Oui.
0: Et ben vous avez gagné, bravo.
3: Non, vous ne faites pas une fausse joie, c'est la première fois que je joue avec nous, Martine.
0: Non, le covoiturage, c'est le sujet du jour. On va s'intéresser à ces aires de covoiturage en Gironde.
3: C'est le thème du jeu,
4: oh là
3: ou pas
4: là.
0: Ah ouais,
4: oh
0: c'est,
4: là,
0: c'est difficile. Allez, on est parti.
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0: On vous emmène sur l'aire de covoiturage du maquis de Vigne ou d'Ide. Est-ce que c'est girondin ou pas girondin? C'est cannelé ou pas cannelé?
4: Ah oui, c'est cannelé.
0: Eh ben c'est cannelé.
3: Oh là,
0: c'est parce que je me suis moquée.
3: Oh là,
0: je me suis moquée
3: de
0: Martine.
3: Bon,
0: allez,
3: elle est sympa, Marie-Cohen, elle est dans un bon jour, c'est vendredi. Deuxième proposition, l'aire de covoiturage de Porte du Vignoble.
0: Il y a un piège, peut-être.
4: Porte du Vignoble. Pas cannelé.
0: Oui.
3: Bravo.
4: Adorable.
3: J'ai l'impression que c'est jackpot au casino là.
0: Presque.
4: Oui, oui.
0: Allez, bravo.
3: Bravo, bravo. 100 euros, ça fait du bien pour porte-monnaie quand même. Quand on a la station essence.
4: Bien sûr.
3: On va penser à vous.
0: On vous fait des gros bisous.
4: Merci encore.
0: On se retrouve dans les bouchons
3: sur
0: les boulevards bordelais. À très bientôt, Martine. Très belle journée, bon week-end. Et on continue de jouer ensemble, bien sûr, tous les jours sur Ici Gironde. On vous gâte tous les jours.
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0: Tous les matins, on fait la connaissance d'hommes, de femmes formidables. La preuve encore ce matin avec cette girondine très attachée à son patrimoine, mais avant tout à une rivière qu'elle souhaite absolument préserver. Elle y met tous les moyens. C'est notre girondine du jour avec Olivier Cabrelier.
5: Bonjour, je m'appelle Odile, j'ai 66 ans. Mon père est du coin, mon beau-père est de la Thèse. Né à la Thèse. Nous nous sommes basés ici pour construire notre vie. J'ai une longue histoire avec la laire. Alors, la laire, c'est toute ma vie. Elle m'a accompagnée et elle m'accompagnera encore longtemps, j'espère.
6: Odile est une femme extraordinaire, dévouée surtout, une ardente défenseuse d'une rivière, d'un fleuve qui coule en Gironde et qui s'appelle la Lair. Elle fait même partie d'une armée de bénévoles qui, il y a quelques jours, a décidé de nettoyer les rives de ce cours d'eau. Il a fallu ramasser mais également cartographier chaque déchet. Un vrai travail de précision à la hauteur de l'amour que porte Odile pour le patrimoine du bassin d'Arcachon.
5: On est réunis à 58 bénévoles, je crois, cette année, sur différents tronçons de la Lair. Ils nous prêtent des canoës et on fait tous les bords de la Lair et on ramasse. Voilà, on est très attentif à tout ce qui pourrait traîner, enfin être aggloméré dans les feuilles. Il faut vraiment aller à la pêche aux déchets, je dirais.
6: Qu'est-ce qu'on trouve exactement comme déchets? Alors, on imagine toujours des déchets plastiques?
5: Non, vous avez raison en partie. Il y a beaucoup de bouteilles plastiques, il y a des déchets de pique-nique, hein, des emballages de nourriture qui restent. Là, on a trouvé une chaise pliante de camping. Voilà, on trouve souvent beaucoup de tongs, des choses comme ça. Donc, c'est comme une chasse au trésor. On est super content d'avoir trouvé quelque chose. Il faut savoir que les plastiques, hein, ça se retrouve beaucoup dans les poissons. Les déchets se retrouvent dans le bassin d'Arcachon. Privilégié privilégier cet espace et privilégier la biodiversité à terme.
6: Pourquoi vous aimez autant l'alaire ?
5: J'ai grandi avec, du coup, j'ai promené mon chien pendant des années. J'ai emmené mes filles l'été s'y baigner plutôt que d'aller à la plage océanique. C'est vrai qu'on venait ici, là, pas loin d'ailleurs.
6: L'alaire est un fleuve.
5: L'alaire est un fleuve parce que il se jette dans la mer. On dit l'alaire, mais après il y a un petit confluent qui s'appelle l'air, enfin qui est marqué l'air. Donc, mais en fait, moi, j'ai toujours connu la l'air. Et l'eau est fraîche. Ouais, je me rappelle jeune, oulala, fallait en vouloir, hein, pour se tremper entièrement, en tout cas. Pour tout vous dire, on s'est rencontrés comme ça avec mon mari. Hein. Et ben, c'est-à-dire, on s'est trouvé une proximité, on va dire, sur un canoë pendant une descente de la l'air, et voilà.
6: Quel est le premier qui a engagé la conversation?
5: Je pense que c'est moi.
6: Vous avez tout de suite parlé de ramassage ou pas?
5: Non, à l'époque, on était moins sensibilisés à tout ce qui est déchets. C'est vrai que c'est une prise de conscience progressive, hein, au fil du temps.
6: Juste pour terminer, je crois que vous avez une phrase choc.
5: Ouais, ce serait « Essai, un pour tous, tous pour la l'air ».
6: Cette expédition de ramassage des déchets s'appelait Terre-Mer, mer qui s'écrit M-E-Y-R-E, une initiative portée par le parc naturel marin du bassin d'Arcachon.
0: Alors attendez, O-D-I-L-E, Odile, très joli prénom, tiens, les prénoms, on en parle d'ailleurs avec vous, Chanel.
7: On va quand même citer la référence pour ceux qui ne l'ont pas.
0: La cité de la peur, évidemment,
7: sur avec Odile Doré. Bon, en tout cas, c'est ça. Ce sont les prénoms qu'on évoque tout à l'heure. Marie-Corinne, Janelle, Étienne. Ça, c'est les prénoms de l'équipe ce matin. Mais vous, vous appelez comment? Et surtout, est-ce que vous aimez votre prénom? C'est ce qu'on vous demande tout à l'heure à partir de 9h. Vous nous racontez aussi l'histoire. Parce que parfois, il y a des petites anecdotes avec le pourquoi du comment on a choisi un prénom ou notre prénom a été donné. Alors, venez vous raconter tout à l'heure au 05 56 19 10 10.
0: Allez, Kevin arrive dans un instant. 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
0: Vous écoutez Ici Gironde ce matin et comme tous les matins, merci pour votre fidélité avec la joyeuse bande hein, présente ici en studio ce vendredi 2 octobre avec une belle météo, avec du soleil annoncé, des températures jusqu'à 24-26 degrés. On va développer tout ça bien évidemment comme chaque matin. Juste après les infos, météo complète, également un coup d'œil sur le week-end qui s'annonce plutôt pas si mal. L'actu locale en Gironde avec vous Kevin Blandel, c'est tout de suite.
20: 6000 lycéens mobilisés hier d'après la préfecture. Le mouvement de nos jeunes prend de l'ampleur. Ils demandent depuis plusieurs jours déjà de meilleures conditions d'enseignement. 18 établissements au total ont été bloqués hier. Plusieurs d'entre eux restent fermés aujourd'hui. La préfecture a interdit d'ailleurs toute manifestation aux abords de ces lycées. Reportage dans les cortèges dans un petit instant. Et puis c'est une entreprise girondine à la pointe de la conquête spatiale. Hyperspace a inauguré hier un grand bâtiment. 7000 mètres carrés au total. Elle doit y concevoir une fusée à propulsion hybride très sérieusement appelée Baguette One, symbole du savoir-faire français. On y revient sur ici.fr. Pour l'heure, l'info en français dans le monde en 90 secondes, c'est avec vous Valentin Bertrand.
21: Des cours à la maison comme au temps du Covid pour des milliers de lycéens. 400 établissements sont fermés aujourd'hui après des blocages violents et des dégradations. En Auvergne-Rhône-Alpes, elles sont estimées à plus de 25 millions d'euros. Du côté des forces de l'ordre, 4 enquêtes au moins sont ouvertes par l'IGPN, la police des polices, notamment pour des soupçons de tir à courte distance. Pour faire un point sur leurs revendications, des associations de lycéens et de parents d'élèves sont reçues aujourd'hui par le ministre de l'Éducation nationale. Une nouvelle plainte pour faux et usage de faux déposé par Jordan Bardella après ses accusations de diffamation contre Mediapart. Le site d'investigation a publié hier des extraits de conversations dans laquelle le président du RN est accusé d'avoir multiplié les propos antisémites en 2013 quand il avait 17 ans. Préméditation ou pas, c'est la question qui taraude toujours les enquêteurs dans l'affaire Jubilard. De nouvelles reconstitutions débutent dans une heure à Cagnac-les-Mines dans le Tarn, 6 ans après la disparition de Delphine Ossaguel. Le procès en appel de son épouse Cédric est prévu l'année prochaine. Après les pêcheurs, les routiers prêts à se mobiliser face aux aides carburants qui n'arrivent pas. Une manifestation est prévue le 21 octobre avec ce constat. 84% des demandes enregistrées en mai n'ont toujours pas été versées. Restez sur un sans faute, les Bleus disputent ce soir leur 3e match de Ligue des Nations de foot, réception de l'Italie au Stade de France. Premier match à domicile de Zinedine Zidane comme sélectionneur. Les commentaires d'ici à retrouver sur notre chaîne YouTube dès 20h45.
0: Et l'info d'ici en Gironde, c'est donc cette mobilisation dont parlait Valentin, oui, qui a parfois dégénéré chez nous hier.
20: 18 établissements restés fermés à cause des blocages chez nous. C'était le cas à Bordeaux, c'était le cas à Libourne ou encore à Sainte-Foy-la-Grande. 6000 lycéens mobilisés d'après les autorités pour réclamer de meilleures conditions d'enseignement, avec des images impressionnantes parfois au lycée François Mauriac, notamment sur la rive droite de Bordeaux. Des feux de poubelle se sont propagés à la façade et au hall de l'établissement qui ont brûlé de gros dégâts. Clément Carpentier est la preuve que ce mouvement, il est en train de se durcir.
10: Les balayeuses enchaînent les allers-retours. Au sol, le verre est partout. La façade du lycée, elle, est complètement cramée. Elle attire d'ailleurs l'œil. Tout le monde s'arrête pour prendre une petite photo à l'image d'Héloïse et Maxime, deux lycéens.
19: Franchement, blocus avec des vraies revendications, oui, mais des blocus en cassant des lycées, en faisant du feu, c'est pas trop, non, c'est pas ça.
22: C'est la première fois que ça dégénère autant. On a déjà eu des blocus où c'était plus pacifique, etc. Mais de là à tout brûler, péter les vitres et tout, depuis que je suis au lycée, ouais, c'est la première fois.
10: Ils participent chaque jour au mouvement, mais cette fois-ci, les choses ont dérapé, et pas forcément à cause d'eux et de leurs camarades, ce que regrette l'élève de première.
19: Il y a une partie, c'est des lycéens, mais je pense qu'il y a aussi des gens qui profitent du fait de ces revendications et de ces blocus pour clairement tout casser et mettre feu à des établissements, quoi. Alors qu'au final, on demande plus d'argent pour l'État, et là, on brûle les lycées, donc c'est pas comme ça qu'on va se faire entendre, et c'est pas comme ça que ça va se passer, quoi.
10: D'ailleurs, le lycée François Mauriac est connu pour ses mobilisations, mais là, un cap a été franchi.
23: J'ai encore la boule au ventre.
10: Violette habite juste en face le lycée et elle n'en est pas à sa première frayeur cette semaine.
23: C'est quand même très, très inquiétant parce que avant-hier, j'ai déjà eu un petit éclat qui est rentré dans l'appartement.
10: Maxime a donc peur que ces débordements desservent la cause.
22: Y a plein de gens qui ont commencé à faire des messages d'excuses un peu sur les réseaux, etc. parce que personne ne voulait que ça parte aussi loin. Mais après, sûrement qu'on va faire une grande pause et sûrement reprendre des blocus beaucoup plus pacifiques à l'avenir, parce que le message, il faut toujours qu'il passe quand même, c'est plus important.
10: Pour ça, les lycéens peuvent compter sur le renfort des étudiants, comme Nino. Il est en 3e année d'histoire à Bordeaux-Montaigne.
24: Il y a une sorte de raccordement avec Sciences Po qui est bloqué, Montaigne qui est bloqué, tout ça. Et après, il faut voir où ça débouche. Mais oui, en fait, de base, forcément, il y a déjà des... Enfin, on tente toujours de faire des connexions. Après, si on y arrive ou pas, c'est autre chose.
10: Et en attendant de savoir, le lycée François Mauriac, lui, va rester fermé au moins jusqu'à lundi prochain en raison des dégradations.
20: Reportage de Clément Carpentier. Hier, les préfets partout dans le pays ont pris un arrêté pour interdire les manifestations devant les lycées. Plusieurs établissements girondins restent fermés ce matin. D'ailleurs, pour les élèves concernés, les cours sont proposés en distanciel. Le soleil fait son retour juste avant le week-end, comme par hasard.
0: C'est pas mal.
20: Oui.
0: C'est pas si mal. On voulait de la pluie, on en a eu. On en aura encore un petit peu la nuit prochaine et demain matin quand même, avec quelques nuages, ces éclaircies qui sont belles effectivement aujourd'hui. Et la douceur de retour, quelques degrés supplémentaires cet après-midi, jusqu'à 26 degrés du côté de Montségur à Castillon-la-Bataille ou encore à Blaye, 25 sur Bordeaux et sa métropole, sur le Libournais également, sur le Médoc, 24 degrés de la douceur sur le bassin d'Arcachon et le Langonnet cet après-midi. Pour la suite donc, quelques gouttes demain matin, quelques nuages et ensuite ça va se dégagé et des températures qui restent stationnaires sur notre département.
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0: Un vendredi plus classique sur les routes girondines, et tant mieux après la journée d'hier, Janelle.
7: Oui, c'est compliqué sur la 62 ce matin, vous en avez l'habitude, avec des ralentissements régulièrement. Circulation plutôt fluide en revanche sur la rocade, et ça c'est une bonne nouvelle, c'est même la bonne nouvelle de ce matin, comparée à la galère, la journée noire, on peut le dire, d'hier, en raison de cet accident qui avait eu lieu le matin et qui a causé toute la journée de fermeture de la rocade et donc de gros ralentissements. Ça y est, vous circulez de nouveau correctement sur cette rocade et ça, c'est vraiment une bonne nouvelle. En revanche, si vous constatez une difficulté, un accident, un problème de circulation, là, le réflexe, c'est de nous appeler. Comme ça, vous donnez l'info à tout le monde au 05 56 19 10.
0: Vous voulez un mouchoir, Janelle?
7: C'est un petit
0: beaucoup d'émotions. Oui, c'est la poussière, c'est ça. Vous notez la fermeture du pont Chaban d'Elmas à Bordeaux également pour ce soir, 18h34, 19h57. C'est l'info à garder sous le coude, hein, au cas où, pour rentrer à la maison ce soir. Impossible de franchir la Garonne en empruntant le pont Chaban d'Elmas à Bordeaux. Il y a d'autres ponts et vous serez déviés par ces ponts. Bon courage.
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0: Si je calcule bien, il est 8h37. On est avec vous jusqu'à 9h. Ça nous fait 23 minutes.
7: Eh ?
0: On va profiter. Alors ensemble, 23 minutes avec vous pour terminer cette semaine.
7: C'est ça, chute.
0: Combien de temps? C'est Stéphane Echer,
7: voilà.
0: Le tube qui va nous accompagner ce matin.
7: Il y a de la réflexion, moi je vous le dis. Hein. C'est très poussé, très poussé le vendredi. Hein.
0: Merci d'être là, vous qui nous écoutez.

0: bonne et chère. Ça fait plaisir, là, sur Ici Gironde, à 8h41.
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0: Et bon courage pour le début de journée. On se met tranquillement en route ensemble tous les matins. Il est l'or.
3: Il est l'or. L'or de se réveiller. Monseigneur. Il est 8 ans.
0: Allez, on vide nos tiroirs en tout cas. On vend notre or, de vieux bijoux qui traînent. Bah oui, ça peut aider.
4: C'est ce midi avec toute l'équipe. On vous doit bien ça, votre rendez-vous de la pause déj avec Enora Malagré sur Ici Gironde, votre émission d'infos pratiques et de bons plans dès midi.
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0: 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Alors, Kevin, on part en Dordogne où un maire monte au créneau contre des dépôts sauvages.
4: On est à Gardonne, dans le Bergeracois, où ce maire sature face aux déchets en tout genre, aux sacs poubelles abandonnés régulièrement ici ou là. Il vient de mettre en place avec son conseil municipal une amende 450 euros si l'auteur est identifié. Thibaut Delmar, il n'y a pas besoin de beaucoup tourner dans sa commune pour tomber sur des dépôts sauvages. Vous l'avez bien constaté en l'accompagnant.
5: Pascal Delteil est passé la veille sur ce parking en gravier.
6: Voilà. Voyez. Et cette nuit, voilà, il en a été déposé. Ils en ont rien à faire.
5: Avec un agent de la mairie, il tente de trouver les noms des auteurs.
6: On prend des gants, on ouvre avec un ciseau et on regarde si on trouve des traces d'avoir une enveloppe.
5: C'est rare, mais le maire est déjà tombé nez à nez avec un monsieur qui venait de déposer deux sacs poubelles.
6: Le temps que j'arrive ici, il a posé son sac. Et en sortant, en quittant le parking, là, il me fait un beau doigt d'honneur.
5: Il a vite fichu le camp avant que Pascal Delteil puisse noter sa plaque.
6: Non, je n'ai pas retrouvé son nom. Il en avait déposé deux sacs ce jour-là. De toute façon, aujourd'hui, les maires, on n'est plus respectés. Donc, l'affaire est réglée.
5: Mais le maire ne compte pas lâcher l'affaire. Il a même repéré les habitudes de certains.
6: Même si on ne trouve pas de nom dedans, on a un signe que c'est toujours les mêmes. Parce qu'ils sont toujours fermés de la même façon. C'est toujours le même style de sac. C'est toujours la même chose qui est triée dedans ou pas triée. On en a un en ce moment, à l'entrée de la rue des Sources. Toutes les semaines, il y a un sac de déposé. On n'arrive pas à trouver qui c'est. S'il entend ce que je dis, tant pis pour lui. Mais il va avoir 450 euros d'amende. Parce qu'on va le suivre à la trace. Hein. On va le suivre à la trace. Il peut y compter.
5: Et en plus des 450 euros d'amende, le maire va déposer systématiquement les sacs poubelles devant le portail de ceux qui font ces dépôts sauvages.
4: Thibaut Delmar laisse son micro ici dans le Périgord.
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0: 9h moins le quart, alors je vous dis Elsa, Faustine, Marie, Isor, Océane, Alizé, Léo, c'est tous les petits prénoms là que vous nous postez sur la page Facebook Ici Gironde ce matin, ces prénoms que vous avez donnés à vos enfants, ces prénoms, on va en parler.
12: Pourquoi
0: avec vous, Jeannette.
12: Pourquoi vous les avez appelés comme ça?
0: Parce que c'est moche.
12: Racontez-nous, mais non. Racontez-nous l'histoire.
0: Parce qu'on n'aime pas nos enfants.
12: Il y a toujours une histoire avec un prénom, oui. Hein, alors que ce soit une tante, que ce soit une anecdote, une chanson, un artiste, bref. On veut vous entendre ce matin à partir de 9h et surtout, dites-nous, est-ce que vous aimez votre prénom? Vous nous racontez, vous témoignez au 05 56 19 10 10.
0: On peut aussi s'y habituer à son prénom.
12: Vous, c'est le cas, par exemple?
0: C'était un petit peu difficile, mais en fait, ça va.
12: Finalement, bah, oui, hein, à force de l'entendre tous
0: les
12: jours.
0: Puis après, on a des surnoms aussi.
12: Oui, comment?
0: Voilà. Oh, c'est Marico.
12: Marico, c'est vrai.
0: Ah ouais, c'est mignon aussi.
12: Marico, c'est vrai.
0: Vous avez un surnom, vous, Janelle?
12: Ben non, Janelle, c'est pas évident de donner... Ouais, Janja, c'est pas terrible. Alors, moi, c'est Janelle.
0: Ouais,
12: c'est bien Janelle.
0: Très bien. 05 56 19 10 10, on a commencé la conversation ce matin, mais vous pouvez bien sûr nous rejoindre pour discuter ensemble. Également sur les routes Gironde. j'imagine, si vous êtes dans les bouchons, ça peut aussi être un sujet de conversation en attendant. Hein,
12: bah, complètement, on est preneur, hein, si vous avez le temps, notamment sur la 62, parce que vous êtes ralenti comme tous les matins. C'est toujours un peu compliqué, hein, la 62, vous roulez en moyenne à 34 km/h depuis Cadejac en direction de la rocade bordelaise, circulation chargée. C'est un petit peu chargé, mais moins quand même sur la 63 pour le coup, quand vous êtes à Canéjan en direction de Gradignan. Là, ralentissement, mais on est à 70 km/h, donc bon, ça va quand même. La rocade, pour le coup, ce matin, ça roule bien et ça vraiment, mais merci,
0: ça fait du bien.
12: Parce que hier, c'était terrible de chez terrible. Donc aujourd'hui, ça roule bien, on est vendredi matin, pas d'accident non plus sur les cartes, et ça, c'est une deuxième bonne nouvelle. Si vous constatez bien évidemment une difficulté, un problème inhabituel, eh bien là, le réflexe, c'est de nous appeler et vous passez par le 05 56 19 10 10 ou pour les petits malins, la touche appel depuis l'application ici à télécharger sur votre smartphone.
0: Bah oui,
12: c'est rapide.
0: Carrément.
12: Direction.
0: Très bien. Pour les petits malins aussi que vous êtes, vous notez aussi cette fermeture du pont Chabordelmas pour ce soir à Bordeaux. 18h34, 19h57, c'est de l'Apérouse qui est arrivé hier. C'est un bateau. Bah, il repart sur la Garonne ce soir. Donc fermeture là au moment de rentrer à la maison.
12: Ne vous faites pas avoir.
0: Vous notez tout ça, évidemment. À noter aussi cette grande fête qui se prépare là ce week-end. Les amateurs de vin se donnent rendez-vous à Bordeaux avec tous les vignerons indépendants de Gironde réunis dans un seul endroit. On vous dit tout sur Ici Gironde dans quelques instants, juste après Zazie, parce que peu importe.

0: forte.
1: Et on prend d'ores et déjà rendez-vous avec Zazie pour son Volatile Tour en octobre 2027. Concert à programmer d'ores et déjà du côté de l'Arkéa Arena à Florac. Et c'était pour vous ce matin sur Ici Gironde. L'événement d'ici, un week-end festif qui commence là dans quelques heures, dans allez, une grosse heure à Bordeaux. À partir d'aujourd'hui jusqu'à dimanche, on va faire la fête des vignerons indépendants. Vous y croiserez peut-être notre invité Thibaut Bardet. Bonjour Thibaut.
2: Bonjour, merci de me recevoir.
1: Alors vous êtes vigneron dans le Saint-Émilionnais, vous avez participé activement à l'organisation de ce bel événement. C'est la deuxième édition de cette fête des vignerons indépendants à Bordeaux. C'est une fête plus que jamais importante pour vous et votre profession.
2: Alors de toute façon, chaque année, on va vouloir faire la fête parce que chaque année, on récompense une année de travail.
1: Ouais.
2: Donc qu'il y a des aléas climatiques ou non, il y a quand même les vendanges chaque année et il faut pouvoir faire la fête et récompenser cette année de travail pour les vignerons, mais aussi de tous nos collaborateurs aussi.
1: Et c'est la meilleure façon finalement d'apprécier ce vin quand on est à la place du consommateur, c'est d'en parler peut-être avec celles et ceux qui le font, ce vin qu'ils fabriquent, ce sera le cas tout ce week-end.
2: Tout à fait, en fait c'est l'avantage des fêtes de vignerons, c'est qu'en face de vous, vous avez vraiment des vignerons qui ont passé le dernier mois à vendanger, à écouler, enfin faire tout le travail de la vigne. Et pouvoir leur parler et poser les questions dont vous avez besoin.
1: C'est un exercice que vous aimez parce que c'est complètement différent. Vous passez de la vigne là où vous êtes la main, vous êtes vraiment la main dans la terre entre guillemets. Hein. Mais et là, ce contact avec le public, c'est ce que vous aimez aussi.
2: C'est fantastique. En fait, le métier de vigneron, c'est plein de métiers différents. Donc bien sûr, il y a le manuel dans la vigne. Il y a aussi les trucs un peu moins bien, la compta. Et moi, ce que je préfère c'est le contact, les clients, les consommateurs. Ouais. On parle qu'il faut renouer le lien, mais je suis pas d'accord. Nous, les vignerons indépendants, on n'a jamais arrêté ce lien. Et en plus, on a envie encore plus de montrer ça au centre de Bordeaux, sur les allées Tourny.
1: Ouais, alors c'est ce lieu très central, prestigieux aussi. Les vignes de Gironde qui se retrouvent là au cœur de Bordeaux, du Triangle d'Or. Vous allez proposer quoi, vous, là, Thibaut, puisque vous êtes prêt, ça commence dans moins d'une heure.
2: Ouais, ça commence à 10 heures. Donc en général, il y a 3, 4, 5 vins par vigneron. Mmh. On est 38. Donc, mais en plus des vignerons, il y a des producteurs locaux qui vont pouvoir proposer de la restauration et bien sûr un peu de musique, DJ set et concert live.
1: C'est ça, on n'oublie pas
2: c'est vraiment
1: la fête aussi. On s'amuse avec vous aussi, on profite. Alors vous l'avez évoqué Thibaut, on est là pour vous êtes là aussi pour faire la fête après ces vendanges. On en est où d'ailleurs parce que ça a commencé très tôt cette année pour certains, pour vous sur
2: la propriété. C'est une année un peu exceptionnelle.
1: Ouais.
2: C'était la 50e année de mon père, il m'a dit j'ai
1: D'accord.
2: jamais vu ça.
1: OK.
2: On a commencé début septembre et nous on n'a pas encore fini.
1: Vous n'avez pas encore fini ?
2: Non, ça fait 6 semaines, c'est la première fois dans 50 ans qu'on fait 6 semaines de vendange.
1: Okay.
2: Mais par contre, en fait, il a fait tellement chaud que la vigne, c'est une plante méditerranéenne, mm-hmm. Qui a pu se mettre un peu en pause de temps en temps à cause de la chaleur.
1: Okay.
2: Donc du coup, ça a un peu tout décalé. Donc il y a eu des pieds de vigne qui ont été prêts très tôt. Et inversement, il y en a qui sont prêts plus tard.
1: Donc vous avez dû attendre, vous adapter en fait à la vigne, c'est ça ?
2: Typiquement, aujourd'hui, samedi, dimanche et lundi, on ne va pas vendanger et on finira mardi et mercredi tranquillement.
1: Après la bonne fatigue de la fête.
2: C'est ça, je ne sais pas quand je vais être, mais j'y vais.
1: On a donc rendez-vous dès 10h là tout à l'heure, également tout le week-end, samedi, dimanche, pour cette grande fête des vignerons indépendants à Bordeaux. Un argument, un choc comme ça pour faire venir celles et ceux qui nous écoutent ce matin.
2: C'est fait des vins avec passion. Et vous allez vous régaler.
1: Et ben voilà, Thibaut Bardet, il a tout dit. Vigneron, vous serez 38, donc présents sur ces allées de tournée. En plus, normalement, il devrait faire beau. Vous devriez passer entre les gouttes. Un beau rendez-vous à pas rater, deuxième édition. Il y a toutes les infos sur le site vigneron-indépendant-aquitaine.com. Vous cherchez la fête des vignerons indépendants à Bordeaux et vous tombez sur ce bel événement. Merci beaucoup d'être passé jusqu'à Thibaut Bardet, qu'on retrouve donc sur les allées de tournée à Bordeaux tout ce week-end.
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1: Et on vous rappelle évidemment que l'alcool est à consommer avec modération. Mais quand il s'agit de rencontres, là, on peut se lâcher, bien sûr. La consultation du docteur Kierzek à 8h55, c'est tous les matins. On vous retrouve, docteur, alors ce matin, pour muscler notre cerveau et prévenir la maladie d'Alzheimer, il va falloir nous expliquer. Bonjour, docteur.
5: Bonjour à toutes et à tous. C'est un neurologue espagnol, un collègue qui le rappelle dans un article. L'entraînement cognitif, c'est important. C'est comme ça que ça s'appelle. C'est quand on entraîne un peu, comme ses muscles ou comme sa mémoire, on entraîne son cerveau. En fait, quand on part à la retraite, le cerveau perd sa stimulation naturelle. Plus de réunions, plus de dossiers, plus de casse-tête professionnelle, et on ne remplace pas ça, et le cerveau va s'endormir un peu. Et sa recommandation à ce collègue neurologue, 30 minutes, 3 fois par semaine, avec des activités variées. Lire et résumer un texte, faire des sudoku, jouer à des jeux de société. Et si on le fait avec d'autres, bah c'est encore mieux, parce que vous allez entretenir le lien social. Alors, c'est pas qu'une impression, il y a une étude américaine publiée en février dernier qui apporte un argument de poids. Cette étude, elle s'appelle l'étude active. Il y a plusieurs milliers d'adultes de 65 ans et plus qui ont été répartis en deux groupes. Un qui entraînait sa mémoire, le raisonnement, la mémoire, la vitesse de traitement de l'information. Quand on donne une information, à quelle vitesse le cerveau va l'appréhender et l'intégrer. Et puis l'autre groupe, finalement, sans entraînement cognitif. Et bien, 10 séances de 60 à 75 minutes sur 5 à 6 semaines avec des séances de rappel. Quelques années plus tard, et 20 ans après, en regardant les dossiers d'assurance maladie, les chercheurs ont constaté que le groupe qui avait une vitesse de traitement, qui traitait vite les informations avec des rappels, avait 25% de démence en moins. 40% de cas contre 49% dans le groupe témoin. 5 semaines d'entraînement et un effet 20 ans plus tard. Alors attention, cet effet n'a été trouvé que pour l'entraînement à la vitesse de traitement des informations. Ça veut dire que repérer très vite des informations, visuelles notamment, est de plus en plus complexe. Eh bien, c'est intéressant. On ne retrouvait pas les mêmes résultats pour la mémoire ni pour le raisonnement.
1: Et au Japon, il paraît que ce sont les villes qui s'y mettent.
5: La prévention de la démence à l'échelle de la commune. Oui, il y a une équipe japonaise qui a testé un programme communautaire de plusieurs semaines chez des personnes âgées. Et en fait, l'idée, c'était de faire du renforcement musculaire, de l'exercice, mais aussi des exercices double tâche. On bouge et on réfléchit en même temps. Par exemple, marcher en comptant à rebours. Bah, figurez-vous que les résultats sont extrêmement intéressants. 45% des démences pourraient être évitées. Il faut le rappeler, c'est une maladie Alzheimer qu'on peut prévenir. Il y a des facteurs de risque, l'audition, l'attention, le tabac, la sédentarité et le fait de mettre son cerveau en mode sommeil. Donc il faut à tout prix faire cet entraînement cognitif. Si en plus vous êtes un peu dur de la feuille, allez vous faire appareiller et là vous aurez tout gagné. Et d'ici là, portez-vous bien.
1: Merci beaucoup docteur Kirzek, notre médecin chouchou tous les matins, tous les midis aussi, parce qu'il y a du beau monde aussi avec Enora Malagré. Tous les midis, votre émission, on vous doit bien ça, c'est la nouveauté. Nous, eh ben, qu'est-ce qu'on va faire? On va vous souhaiter un bon week-end, parce que oui, on a un grand sourire, parce que oui, on est vendredi. On va se retrouver dès lundi, bien sûr. 6h à la radio, 6h30 dans votre télé. En attendant, c'est Janelle Bernard qui va prendre le relais tout le week-end, notre vaillante Janelle. On va parler également des prénoms avec elle dans quelques minutes, juste après les infos de 9h. Est-ce que vous aimez votre prénom? Vous nous racontez tout ça? À mon avis, il va y avoir de belles histoires. On aime vous écouter tous les matins. Passez un très bon week-end. On se retrouve donc lundi. Je vous embrasse. Salut.
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1: Et les prénoms à l'honneur ce matin, juste après les infos de 9h, parce qu'il y a l'essentiel des prénoms qui vient de sortir. Vous serez avec une spécialiste d'ailleurs tout à l'heure, Janelle. Ces prénoms sont toujours les mêmes qui sont en tête, Ambre, Gabrielle. Janelle ne fait pas partie du top 3, c'est bizarre.
6: Non, mais alors par contre, j'ai vu que mon prénom est à la mode.
1: Ah bon?
6: Oui, sur Instagram, ça faisait partie des prénoms tendance. Non mais c'est rare, vous en connaissez-vous des Janelle?

0: prénoms. Ça, c'était la mode aussi d'avoir des surnoms et tout, vous savez. Bon, tout ça, vous le racontez au 05 56 19 10 10. Je vous souhaite un bon week-end, Marie-Corinne. Et nous, on continue avec l'info d'ici.
1: Salut, Jaja.
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0: Il est 9h, nous sommes le 2 octobre. Les infos présentées par Kevin Blondel.
3: Et ce mouvement qui prend de l'ampleur, 6000 lycéens au moins mobilisés hier aux quatre coins de la Gironde, chiffre de la préfecture. Ils demandent toujours de meilleures conditions d'enseignement. Pour ça, ils ont bloqué leurs établissements à Bordeaux, Langon ou encore Mérignac. 18 sont restés fermés au total hier avec des débordements. Au lycée François Mauriac, notamment sur la rive droite bordelaise, où l'entrée a été incendiée. On a vu plus largement beaucoup de scènes de violence ces derniers jours. On en a parlé avec notre invité tout à l'heure, prof d'histoire géo en lycée à Lormont. Fabienne Saint-Ex estime qu'il faut condamner la violence, d'où qu'elle vienne.
4: On voit des scènes violentes, mais après, là, moi, ce qui m'inquiète, c'est qu'effectivement, il y a de la violence, et là, il n'y a pas de problème. On condamne, en fait, les violences qui sont faites au personnel, les violences qui peuvent être faites aux élèves, mais d'où qu'elles viennent, en fait. Parce que là, il ne faut pas uniquement condamner les violences faites au personnel. Elles sont graves, et on ne peut pas les nier. Mais il y a aussi des violences qui sont faites aux élèves. Là, il y a des images. Je pense que c'est une partie des choses qui ont enflammé les jeunes. Il y a des images, moi, que j'ai vues sur les réseaux sociaux. Il y a un lycéen lui a fracturé la mâchoire. Ouais. On a vu des prises d'étranglement
3: d'une jeune fille. 14 ans, d'une jeune fille.
4: Il y a un élève apparemment qui a perdu un œil. Ouais. Donc là, oui, il y a une violence. Et donc là, on appelle vraiment à l'arrêt des violences.
3: Interview complète à retrouver sur ici.fr. Plusieurs établissements resteront fermés. Aujourd'hui, les cours sont proposés en distanciel. Tous les préfets ont aussi pris un arrêté pour interdire les manifestations aux abords des lycées toute la journée. Sophie Broca, la préfète de la Gironde, doit d'ailleurs recevoir à 11h, là tout à l'heure, 58 élèves élus au conseil de la vie lycéenne du département pour dialoguer. Donc c'est dans moins de 2 heures maintenant. Et face à la grogne, aussitôt dit, aussitôt retiré, le ministre de l'Éducation nationale, Édouard Geffray, a annoncé hier soir que le gouvernement renonce finalement à faire payer des frais d'inscription en classe préparatoire aux grandes écoles et en BTS. Pour les étudiants non boursiers, une mesure pourtant bien inscrite dans le projet de budget 2027, présenté le matin même, abandonné le soir.
0: Il a pourri la vie de dizaines de milliers de Girondins hier.
3: Le camion citerne renversé sur la rocade à hauteur de Floirac depuis mercredi soir a enfin été retiré. Là, à 2h cette nuit, il transportait 28 000 tonnes d'éthanol. Il a donc fallu beaucoup de temps pour l'enlever. L'audit touché, c'était une mission extrêmement délicate.
5: Oui, parce que dans ce camion citerne couché au beau milieu de la voie, des matières dangereuses, en l'occurrence 30 000 litres d'éthanol, un liquide hautement inflammable qui s'est en partie déversé sur la route. Relever et déplacer le poids lourd s'est donc avéré être une opération extrêmement difficile. Il a fallu faire venir des techniciens espagnols sur place jusque sur la rocade bordelaise pour évaluer la situation et décider hier après-midi du plan d'action à suivre. Le pompage a finalement commencé en fin de journée. Un travail de vidange fastidieux et surtout très long, pouvant durer jusqu'à 12 heures. La DIRA, la Direction interdépartementale des route atlantique, elle se gardait bien d'indiquer toute heure de retour à la normale. Sur son compte Facebook, Bordeaux Métropole jouait aussi la prudence, demandant aux usagers de changer carrément leur itinéraire pour s'éviter, comme à l'aller le matin, des heures de bouchon.
3: Elodie Touché, son micro, ici Gironde, respirez donc, on roule beaucoup mieux qu'hier ce matin, pour l'instant. 30 ans de prison pour un homme jugé toute cette semaine aux assises de Bordeaux pour des viols et agressions sexuelles sur 8 femmes, des victimes qu'il rencontrait via des applications de rencontres avant de leur imposer des pratiques sexuelles humiliantes. Dans son réquisitoire, l'avocate générale a dénoncé sa particulière dangerosité et la mise en place d'un système de prédation redoutable. Il avait déjà été condamné dans une précédente affaire de viol en Haute-Garonne. Il a maintenant 10 jours pour faire appel. Les canicules, les incendies de cet été en Gironde et ailleurs ont coûté 80 millions d'euros à la SNCF à cause des retards et des annulations de trains en pagaille. Cette somme, elle est partie notamment dans les remboursements, mais aussi la prise en charge de 19 000 nuitées d'hôtel pour les voyageurs bloqués, 6 800 taxis ou encore 168 000 repas. Chez nous, par exemple, l'incendie de Somos a coûté à lui seul 6 millions avec l'interruption des lignes. Au sud de Bordeaux, un nouveau délai de 6 mois accordé à l'Hermione par le tribunal de La Rochelle. Il y a la frégate toujours en cale sèche à Anglet, au Pays Basque. L'association qui l'entretient cherche toujours 5 millions d'euros pour pouvoir la remettre à flot. Et puis, réaction attendue des boxeurs ce soir. Les hockeyeurs bordelais reçoivent Chamonix sur leur patinoire Mayadec à 20h30. Ils restent sur 3 défaites d'affilée en Ligue Magnus. Et ils sont 8e du classement ce matin.
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3: Il fait beau.
0: Oui, avec des températures plutôt douces sur l'ensemble du département. De belles éclaircies toute la journée. Quelques

0: Petit nuage en fin de journée tout de même. Et puis des averses la nuit prochaine sur le nord-ouest et le sud-est du département. Et ça, c'est plutôt une bonne nouvelle. On a besoin que nos terres soient arrosées. Donc, bonne nouvelle pour cette pluie qui arrive, surtout si en plus ça se passe la nuit. Ce matin, 11 à 19 degrés. Donc, beaucoup de douceur. Vous le remarquez quand vous sortez de la maison. Cet après-midi, jusqu'à 26 degrés encore, hein, en cette période automnale. 24 à 26 pour les maximales. Jusqu'à 24 à la Cano, au Porche. 24 sur le bassin d'Arcachon. 24 degrés à la Brède ou encore à Langoiran. 24 à Langon, à La Réole. 25 à Cap à Libourne ou encore à Bordeaux, 26 à Blaye et 26 degrés à Castillon, la bataille. Demain, quelques gouttes localement demain matin, puis des éclaircies, puis dimanche, même programme, avec des températures autour des 24 à 26 degrés dans les terres pour l'après-midi.
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0: On embrasse très fort Nicolas, puisque c'est moi, jusqu'à 10h, Janelle Bernard qui le remplace pour parler d'une chouette émission avec vous ce matin. Tiens, on va parler des prénoms. Nicolas, c'est mignon comme tout. Ouais. Et c'est, je dirais même que c'est intemporel. C'est intemporel. Je ne sais pas si ça me va bien, parce que je suis quand même une femme, donc Nicolas, je ne sais pas.
3: C'est vrai.
0: Et on n'entend pas beaucoup de Nicolas fille, même s'il y a des prénoms qui sont parfois mixtes. Il y a Nicole, en effet, c'est le nom de ma grand-mère que j'embrasse très fort. Et ces
3: Nicolette.
0: Prénoms, ils ont tous une histoire. Alors, est-ce que vous aimez votre prénom? C'est la question qu'on vous pose ce matin. Vous appelez au 05 56 19 10 10 et nous serons avec une experte en la matière, Stéphanie Rapoport. Elle est l'auteure de l'officiel des prénoms publié chez First Edition. Elle reste avec nous ce matin pour nous raconter aussi l'histoire de vos prénoms, parce que vous allez nous dire comment vous avez appelé vos enfants, comment vous vous appelez. Et elle pourra vous dire si vous êtes dans les tendances ou de quelle année il y avait ce pic de prénoms donné. En tout cas, on va en apprendre beaucoup ce matin sur l'histoire de vos prénoms. Ça démarre maintenant, mais juste avant, un petit peu de musique.
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0: C'est ça, on embrasse Nicolas, on lui fait un doux baiser. Alain Souchon le chante également avec nous à 9h07.
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0: Souchon avec le baiser. Il est 9h11 et on vous écoute tout de suite pour l'histoire de vos prénoms.
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0: Et là, on ne peut pas mieux faire que vous, vous qui nous racontez l'histoire de votre prénom. Est-ce que vous aimez ou non votre prénom? On en parle aujourd'hui avec vous, vos témoignages, puisqu'en France, dans le top 3 des prénoms les plus donnés, selon l'INSEE, se trouvent Louise, Jade et Ambre pour les filles, Gabriel, Noah et Léo pour les garçons. Ça bouge pas vraiment en cette année 2026. C'est donc l'occasion de s'y intéresser avec vous ce matin et on va démarrer avec le témoignage de Sandrine. Bonjour Sandrine. Sandrine, on va parler de vos enfants que vous avez baptisés Audrey et Pierre. Vous êtes restée très classique. Bonjour Sandrine. Est-ce que vous m'entendez Sandrine? Alors, on va essayer de vous avoir. Sandrine, je vous vois en ligne. On va essayer de vous entendre. On a des petits soucis techniques ce matin de connexion. Gentiment, est-ce qu'on vous entend? Ouais, ça fonctionne pas. On a un petit problème parce qu'on essaie d'avoir aussi Stéphanie Rapoport qui est avec nous, qui est donc l'auteur de l'officiel des prénoms. Alors, on a Sandrine ou Stéphanie?
3: Là, c'est Sandrine.
0: Alors Sandrine, vous avez appelé vos enfants Audrey et Pierre. Vous dites que vous êtes restée très classique, c'est ce que vous avez marqué sur notre page Facebook en commentaire. Pourquoi ce choix? Racontez-nous, est-ce qu'il y a une histoire à raconter pour ces prénoms?
3: Alors, le prénom de ma fille, parce que j'avais vu le film avec Audrey Hepburn.
0: Et oui.
3: Et j'ai trouvé qu'elle était tellement jolie, cette femme-là.
0: Oui.
3: Je me suis dit, un jour, si j'ai une fille, je vais l'appeler comme ça.
0: Mais je comprends.
3: Ouais. Et puis quant à Pierre, mon grand-père que j'adore, enfin que j'adorais, s'appelait Pierre.
0: Mmh.
3: Et puis je trouve que c'est un prénom classique qui traverse toutes les générations.
0: Oui, c'est intemporel, c'est vrai, Pierre.
3: Ouais, c'est intemporel, voilà. Mmh. C'est pour ça que j'ai préféré rester sur du classique et je regrette pas mon choix. Et
0: est-ce que vos enfants, ils vous disent qu'ils aiment bien leur prénom ou pas?
3: Oui, ils sont contents, ça va. Je suis c'est pas comme moi, par exemple Sandrine. Je pense que les parents ont dû avoir une allocation à la naissance parce qu'il y en a eu tellement de ma génération.
0: C'est vrai qu'il y a eu
3: pareil.
0: Beaucoup de Sandrine à l'époque.
3: Ah,
0: mais regardez, c'est comme les prénoms à la mode, les Gabriel, les Ambre, les Jade, les Louise.
3: Oui.
0: C'est indémodable et ça reste encore très très à la mode. Sandrine, il y en a beaucoup. Ça reste doux comme prénom, Sandrine.
3: C'est pas vilain, mais bon, c'est vrai que c'est quand même un prénom tellement répandu que j'aurais préféré avoir un truc un
0: Alors,
3: peu plus...
0: Vous auriez aimé vous appeler comment, Sandrine?
3: J'avoue, j'en sais rien.
0: Vous avez jamais pensé à cette question?
3: Il y a plein de prénoms qui sont jolis pour filles, mais après, là, tout de suite, je ne sais pas vous dire.
0: Et c'est pas évident de choisir un prénom quand on a des enfants ou quand on est parent. En tout cas, merci pour ce témoignage, Sandrine. On vous embrasse et on embrasse vos enfants,
3: journée.
0: Audrey et Pierre.
3: Merci beaucoup.
0: À bientôt, au revoir.
3: Bonne journée.
0: Au revoir. On continue avec le témoignage de Catherine. Bonjour Catherine.
4: Bonjour.
0: Alors chez vous, il y a une petite tradition. On aime bien les prénoms qui commencent par un A.
4: Oui, je ne sais pas pourquoi.
0: Ça sonne bien.
4: C'est venu comme ça. J'ai eu ma première Armelle. Et voilà. Et puis, je l'avais pris par hasard parce que je la trouvais jolie comme prénom, mais je n'avais pas de connaissance particulière de Armelle.
0: Mm-hmm.
4: Et puis, Arnaud, mais avec Armelle, on a cherché sur le calendrier et on a trouvé Arnaud à toutes les deux. Donc, comme ils ont 9 ans d'écart, elle a choisi le prénom de son frère avec moi.
0: C'est chouette comme histoire. Donc, lui, il peut dire je m'appelle Arnaud parce que c'est ma grande sœur qui a choisi.
4: Et puis, le père, lui, disait mais moi, j'ai rien choisi. Voilà.
0: Y a toujours cette histoire de guéguerre de qui choisit, qui aura le dernier mot.
4: Non, c'était pas.
0: Et l'idéal, c'est de mettre d'accord sur un prénom pour que tout le monde soit content.
4: Oui, tout à fait.
0: Et c'est bien d'avoir des conjoints conciliants, quand même, hein.
4: Oui, tout à fait.
0: Catherine, merci beaucoup pour ce témoignage. Merci d'être venue en parler ce matin.
4: Bonne journée.
0: Toute la petite famille. On vous embrasse. Stéphanie Rapoport, avec nous, qui est donc l'auteur de l'officiel des prénoms publié chez First Edition. Est-ce que vous êtes avec nous, Stéphanie?
5: Oui, bonjour.
0: Bonjour. Vous avez entendu le témoignage de Sandrine, Catherine, Audrey, Pierre.
5: Oui.
0: Sandrine nous expliquait qu'elle avait choisi des prénoms intemporels pour que ça traverse les époques comme ça, qu'il n'y ait pas cet effet de mode qui soit finalement désuet quelques années plus tard. C'est ce qu'on entend aussi dans les prénoms qui sont donnés à cette année 2026. Ils traversent les années, j'ai l'impression. Louise, Jade, Ambre, c'est ce qu'on constate. Gabriel, c'est pareil. Ce sont des prénoms intemporels.
5: Oui.
6: Oui, Gabriel, à ceci près, Gabriel n'était pas très répandu en France avant les années 2000.
0: Ah bon ?
6: C'était intemporel, mais rare.
0: Ah ouais ?
6: Ça fait vraiment 10 ans que Gabriel est vraiment au sommet. Quant à Louise, c'est différent, évidemment. Oui. Des prénoms que rétro, vraiment. Alors, Louise, c'est le grand prénom rétro.
0: C'est fou,
6: qui a remplacé Emma, qui a remplacé Léa. Enfin, voilà, oui. Ces prénoms-là, rétro, reviennent beaucoup. On a Louis au masculin, Marceau qui revient aussi en ce moment, c'est Rose, vrai. Alice. Donc, tout à fait, ce sont des valeurs. Sûr, les prénoms rétro, les prénoms anciens.
0: On va continuer justement de parler de ces prénoms, de dire aussi ce qu'ils signifient parfois dans l'histoire. Donc vous allez rester avec nous, Stéphanie Rapoport. Et si on cherche un prénom, parce qu'il y a un heureux événement qui se présente, eh bien on regarde l'officiel des prénoms publié chez First Edition. Vous appelez au 05 56 19 10 et vous nous racontez le pourquoi du comment vous appelez comme ça ce matin. Un très beau prénom aussi, Estelle, qu'on écoute avec ce rencontre.

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2: Oh là là, la douceur de sa voix. Estelle, avec te rencontrer encore, la musique d'ici Gironde. Et puis l'histoire de vos prénoms ce matin jusqu'à 10h, vous nous racontez si vous aimez vos prénoms, quel prénom vous avez donné à vos enfants au 05 56 19 10 10.
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2: Allez, ce matin, avec vos prénoms, on raconte de belles histoires, avec également notre invitée Stéphanie Rapoport. Elle est l'auteur de l'Officiel des prénoms, publié chez First Edition. Et elle nous raconte l'histoire de vos prénoms, les tendances aussi de cette année 2026. Et puis, on se projettera sur 2027 aussi, si c'est possible. Avec vos témoignages, nous sommes avec Noël. Bonjour Noël.
19: Bonjour Janelle.
2: Vous portez un très joli prénom, c'est aussi le prénom d'une de mes grand-mères que je porte en troisième prénom à Noël, voyez.
19: Ah ben je suis ravie, oui, c'est vrai. Moi je trouve que c'est un joli prénom. Ouais.
2: C'est vrai, c'est très doux, c'est très joli. Et alors vous vous êtes renseignée un petit peu sur l'histoire du prénom, c'est ça?
19: Oui, oui. Oui, c'est du latin natalis en référence à la naissance de Jésus. Et c'est un prénom donné pour célébrer les fêtes de Noël.
2: Oui.
19: Donc sans surprise, je suis née le 24 décembre quoi.
2: Ah, ben c'est exactement comme ma grand-mère. Et c'est surtout, vous avez regardé, en fait, c'est un prénom qui a été beaucoup donné, surtout au début du XXe siècle. C'est ça que vous avez regardé?
19: Ah, ça, j'ai pas regardé, non.
2: Ah ben voilà, je vous le dis. Noël s'est apparu en France au début du XXe en tant que prénom, voilà. En fait. C'est ça.
19: Parce qu'il y en a beaucoup qui veulent m'appeler Marie-Noël, ceux qui me connaissent.
2: Ah aussi, oui, c'est vrai qu'il y avait Marie-Noël.
19: Alors, je trouve que c'est pas joli du tout.
2: Ah voilà, bon, c'est vrai?
19: Noël, parce que je m'appelle Noël, donc...
2: Noël tout court.
19: Noël tout court.
2: En tout cas, ça a été un prénom qui a été beaucoup donné dans les années 40-50. Vous voyez, c'est dans les années où ma grand-mère est née.
19: Oui, donc, moi j'ai 63 ans. Donc,
2: voilà. Bon, vous êtes plus jeune. Voilà. Vous êtes plus jeune. On va justement parler avec Stéphanie. Stéphanie, Noël, c'est vrai, ça c'est un prénom qui a été donné dans les années 40-50 qu'on n'entend plus aujourd'hui.
14: C'est vrai qu'il a un petit peu disparu et le pic de popularité, effectivement, c'était 1948, je viens de regarder, avec 1093 attributions cette année-là. Voilà, peut-être que ce prénom pourrait revenir parce que les prénoms avec des terminaisons en L sont assez tendance, plus au masculin, mais on a eu Maël qui est revenu il y a quelques temps. Puis c'est assez court, c'est assez original. Donc, un prénom qui a eu un pic comme ça en 1950 pourrait tout à fait revenir dans les 20 prochaines années.
2: Est-ce que vous sauriez nous dire comment ça se fait que des prénoms comme ça reviennent de certaines périodes, de certaines époques ?
14: Oui, il y a souvent, c'est une question de cycle. Les prénoms qui ont été très répandus, qui sont très portés dans la population, ne sont plus perçus comme des prénoms originaux ou nouveaux. Et donc, il faut un peu attendre que ces prénoms soient portés par nos arrière-grand-mères, nos arrière-grands-pères, pour que lorsqu'ils disparaissent, il y ait à nouveau ce vide et qu'on se dise, ah ben voilà, ces prénoms-là, ils sont tout nouveaux. Voilà, c'est une question de cycle.
2: Mais c'est le fait de les entendre beaucoup aussi, qu'ils soient beaucoup donnés et après, voilà, qu'ils disparaissent au fur et à mesure. On sera avec Odile dans quelques instants. Odile, tiens, encore un prénom. On va raconter une belle histoire au 05 56 19 10 10. Vous entendez, on vous parle de vos prénoms et on raconte aussi leurs histoires. Vous pouvez témoigner ce matin, on embrasse Noël, bien évidemment. Et on continue avec vous, vos témoignages. Tiens, autre prénom. Alors là, c'est Glenn Frey, mais c'est vrai que Glenn, finalement, c'est un peu breton. Un petit voyage en Bretagne ce matin. Version anglaise.

0: Brown, Glenn Frey, il est 9h27, vous écoutez Ici Gironde.
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0: On raconte l'histoire des prénoms ce matin avec notre invitée Stéphanie Rapoport. Elle est l'auteur de l'officiel des prénoms publié chez First Edition. Si vous avez un heureux événement qui arrive dans la famille, vous cherchez un prénom, vous aimeriez proposer des prénoms aussi à l'entourage, à la petite fille, au petit-fils, n'hésitez pas à y faire un tour. Alors Stéphanie, nous sommes avec Odile. Bonjour Odile.
3: Oui, bonjour.
0: Odile, vous voulez nous parler de votre prénom ou de prénoms que vous avez donné?
3: Les deux, si vous voulez, ça ne me dérange pas.
0: Allons-y.
3: Mon prénom, c'est Odile.
0: Ouais.
3: Et puis, quand je suis née, mes parents avaient choisi le parrain. Et au moment de la naissance de la petite, ils ont appelé le parrain. Comment veux-tu qu'on l'appelle? Enfin bref.
0: Ah bon, ça. Ils ont demandé l'avis au parrain. Et le parrain était concerté.
3: Au parrain.
0: Okay.
3: Et il était à la guerre, bien sûr.
0: Ouais.
3: Ce qui fait qu'il était en Alsace,
0: oui.
3: Et il se trouvait sur le mont Saint-Odile.
0: Ah, ça c'est une belle histoire.
3: Alors ce qui fait que de suite, ça lui est venu à l'idée, il a dit « bon ben je suis là, c'est le mont Saint-Odile, on va l'appeler Odile ».
0: Est-ce qu'il vous plaît ce prénom, Odile?
3: Oh, ça m'a jamais dérangé.
0: Ni plus ni moins en fait.
3: Non, pas, non, vraiment. Puis Odile, Denise, Bertille.
0: Oui, c'est vrai. Mais Bertie, ça revient, hein, Stéphanie?
3: Oui, c'est mignon.
4: Absolument.
3: J'aimerais l'avoir en... Ouais.
0: Et vous avez appelé comment vos enfants, Odile?
3: Alors, moi, j'ai deux garçons.
0: Ouais.
3: Donc, l'aîné, c'est Didier.
0: Oui.
3: J'étais maman solo à 21 ans. Et quand j'ai eu le second, il y a eu 12 ans de différence. Il s'appelle Arnaud.
0: Arnaud. Donc, on a un prénom et Didier.
3: Son papa s'appelait Jules.
0: Et le papa s'appelait Jules, qui revient aussi,
3: voilà.
0: Jules. Stéphanie, on a un prénom Didier, là, pour le coup, qui, alors là, a complètement disparu des radars.
5: Oui, Didier, ça fait partie des prénoms désuets. Aujourd'hui, il est rentré dans cette catégorie pour la même raison que ce que j'évoquais tout à l'heure.
0: Mmh.
5: C'est un prénom qui est assez répandu, mais qui n'est pas encore assez passé au niveau des arrière-grands-parents.
0: Ouais,
5: il n'a pas ce côté de la avec un petit air nostalgique et prénom qui n'existe plus, qui a à nouveau un attrait de la nouveauté. Donc
0: ouais.
5: Il est encore trop répandu pour être donné aujourd'hui.
0: Oui, c'est pas comme les Arsène ou les Anselme qui reviennent un petit peu à la mode des prénoms très anciens. Les Didier, les Dominique, les Roger, on en a plus ça aujourd'hui.
5: Non. Ils sont attribués à moins de 20 personnes chaque année en ce moment en France.
0: Est-ce qu'il va créer plus tard la rareté, vous verrez. Il faudrait peut-être être un peu avant-gardiste et oser aussi parfois.
5: Exactement.
0: Parce que c'est ça. Nelly est avec nous. Bonjour Nelly. Nelly, vous, votre prénom, ce serait à l'origine un diminutif des prénoms anglais Hélène et Éléanor. Est-ce que vous saviez ça?
6: Oui, ça je savais.
0: Vous confirmez, Stéphanie?
5: Oui, absolument.
0: Hélène et Éléonore, ça ferait Nelly. Comment vous avez su ça, vous, Nelly?
6: Parce que j'ai regardé la date de la fête, en fait, c'est le jour de la Sainte-Hélène.
0: Ah.
6: Donc j'ai cherché un peu, voilà.
0: Ah. Et comment ça se fait que vous appelez Nelly? Est-ce qu'il y a des origines anglaises ou pas du tout?
6: Ah non, pas du tout, non. Nourine, paysanne, hein, je sais pas pourquoi maman m'a donné ce prénom. D'ailleurs, j'en ai qu'un. Tous les autres en ont plein.
0: Ah oui, il y a ça aussi. Est-ce que ça se perd, ça, Stéphanie, de donner d'autres prénoms derrière?
5: En général, les parents donnent trois prénoms.
0: Oui, c'est ça. Hein.
5: Voilà, c'est un petit peu une moyenne, deux, trois prénoms. Il y a aussi un certain nombre de parents qui n'en donnent qu'un, ce qui est une erreur, parce que c'est toujours bien de donner la possibilité à l'enfant de pouvoir changer de prénom s'il le veut. C'est plus facile s'ils sont déjà inscrits dans l'état civil. Et pour des questions d'usurpation d'identité, de risque d'usurpation d'identité, il vaut mieux avoir deux prénoms aussi.
0: Ben oui, c'est ça.
6: Bon, je n'ai pas changé, j'aime bien mon prénom.
0: Ben oui, c'est joli. Et c'était moderne pour l'époque, non?
6: Ah oui, parce que j'ai 60 ans, j'ai rien à cacher. C'est vrai qu'il n'y en avait pas beaucoup.
0: Voilà.
6: Mais je vous dis, vous, que j'en ai un petit peu bavé à l'école avec Nelly Olson. Non
0: ah, j'allais vous le dire, mais je n'ai pas osé. Malheureusement, c'était pas la plus sympa. C'est ça.
6: Bon. C'est pas grave.
0: Nelly, on vous embrasse. On trouve ça très joli comme prénom, en tout cas. Et merci d'être venu témoigner ce matin sur Ici Gironde. On va continuer de vous entendre.
6: Belle journée à vous.
0: On vous embrasse. Belle journée. Vous restez avec nous au 05 56 19 10 10, on parle de vos prénoms ce matin. Avant ça, des bons plans
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0: C'est l'occasion d'aller faire un petit tour dans les bibliothèques de notre département avec la nuit des bibliothèques. Demain, dans toute la Gironde, de nombreuses animations sont proposées. Un exemple à Bruges, dans la métropole, à l'occasion de cette 10e édition. Eh bien, vous invite à faire la fête au château. C'est le nom de la médiathèque. Seul, à deux ou en famille, vous pourrez participer à un événement sur le thème de la nuit avec une silent party, des ateliers créatifs, des lectures du soir, même des parties de jeux de vidéo ou de jeux de rôle et même de loup-garou très appréciés par les pré-ados. Il y en aura pour tous les goûts. Il y a le défi puzzle, la fabrication d'une carte du ciel, des lectures du soir pour écouter des histoires en famille. Vous pouvez même venir en pyjama, c'est fortement conseillé. Et les doudous sont les bienvenus. Il y a une dizaine d'ateliers et d'animations à destination des parents et des enfants. Profitez-en, vous retrouvez tout le programme de la Nuit des Bibliothèques sur le site de la Nuit des Bibliothèques de Gironde.
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0: Oui, on parle de l'histoire de vos prénoms, des tendances aussi. On évoquait en début d'émission avec notre invitée Stéphanie Rapoport ces prénoms tendances de cette année 2026. Louise, Jade et Ambre pour les filles, Gabriel, Noah et Léo pour les garçons. J'ai l'impression, vous allez me dire hein, Stéphanie, mais que chez les filles, Louise, Jade et Ambre, ça fait quelques années que ça bouge pas trop.
5: Oui, absolument. Mais vous savez, les prénoms qui atteignent comme ça le top 3 n'évoluent pas forcément dramatiquement d'une année à l'autre. D'accord. Les tendances sont quand même assez lentes. Ouais. C'est dans l'ensemble du répertoire qu'on peut voir beaucoup de changements.
0: Oui, il y a eu aussi énormément là, ces deux dernières années de Alma et de Alba chez les petites filles.
5: Oui, ça c'est assez récent. Malgré le fait qu'Alma est un prénom ancien, ouais. Il est quand même très récent en France, et Alba aussi, hein, il n'y en avait quasiment pas avant les années 2000. Mmh. Et là, il y a un effet pour Alba, un petit effet série. Mmh. Les Demoiselles du téléphone, c'est une série espagnole qui est venue en 2017. Oui.
0: En fait, c'est
5: et
0: ça,
5: puis aussi La Casa de Papel, avec l'actrice Alba Flores, ça fait monter aussi beaucoup le prénom.
0: C'est ça, c'est des phénomènes de société. Parfois, un nageur, je pense à Léon Marchand, il y a eu beaucoup de Léons, il y a beaucoup de Léons aussi en ce moment. Des séries, des films comme ça donnent la tendance en fait.
5: Oui, les séries, les films. Et puis vous voyez, vous aviez une auditrice tout à l'heure qui disait qu'elle avait appelé sa fille Audrey en hommage à Audrey Hepburn. Vous avez aussi même Stéphane Audran dans les années 60. Stéphane Audran a inspiré beaucoup de parents. Il y a eu 1000 Stéphane,
0: dont mon papa,
5: qui sont nés en France.
0: Voilà, vous voyez. Bon, Stéphanie, vous restez avec nous. On sera avec Marie-Christine et Henri dans quelques instants. Henry, un prénom qui revient aussi, Henri, à la mode en France chez les petits garçons. Allez, il est 9h35.
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0: Alors lui, pour le coup, il est seul au monde à s'appeler comme ça, c'est Garou.

0: Seul, il est 10h20 déjà. On continue de parler de vos prénoms ce matin jusqu'à 10h au 05 56 19 10 10.
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0: Et vous nous racontez ce matin l'histoire de vos prénoms, du choix que vous avez fait aussi pour vos enfants, les prénoms donnés. Est-ce que vous l'aimez, ce prénom? Vous nous racontez. On vous écoute avec Stéphanie Rapoport. Elle est l'auteur de l'officiel des prénoms publié chez First Edition. L'occasion aussi de comprendre un peu les tendances et puis de trouver des idées si vous avez un prénom à donner prochainement, un heureux événement qui se prépare. Marie-Christine est avec nous. Bonjour Marie-Christine.
3: Bonjour, bonjour.
0: Il y en a eu beaucoup des Marie-Christine.
3: Oui, mais je crois que dans les années 60, je pense que le mari, les maris, il y en avait pas mal.
0: Ouais. C'est vrai. Et est-ce que vous l'aimez votre prénom, Marie-Christine?
3: Oui, ça va. Ça va.
0: Et vous avez enquêté un petit peu sur l'histoire de votre prénom ou pas?
3: Il y a une reine qui s'appelle Marie-Christine. Après, non, franchement, j'ai pas trop cherché et j'ai jamais posé la question à mes parents pourquoi ils avaient choisi ce prénom.
0: Ah, c'est vrai, vous avez jamais demandé?
3: Non, franchement, non. Je suis pas très curieuse.
0: Si ça convenait à tout le monde, mais c'est vrai que souvent on se dit, mais pourquoi tu m'as appelé comme ça? Est-ce que tu as une petite anecdote à raconter? On n'en a pas toujours, hein. Il n'y en a pas toujours des anecdotes. Bon, ceux qui n'en avaient peut-être pas, ceux qui peut-être qu'ils aimaient tout simplement. Stéphanie, on est sur Marie et Christine, ces deux prénoms assez religieux quand même.
4: Oui, absolument. Et le Christ dans Christine aussi qui vient renforcer Marie. Les parents, en attribuant le prénom de Marie, souvent mettaient l'enfant sous la protection de la Vierge. Donc là, c'est vraiment doublement renforcé. Voilà. Ça s'inscrit. C'est vrai que le pic des Marie-Christine, c'était en 1957. Et à l'époque, on avait beaucoup c'était la mode encore des prénoms composés. Il y avait beaucoup de Marie-Claude.
0: Ah oui, on en a moins aujourd'hui des prénoms composés quand même.
4: Beaucoup moins. En voie de disparition.
0: Marie-Christine, merci beaucoup pour ce témoignage. On est même tout de suite avec un autre prénom composé. Et alors là, attention, il y a du niveau. Henri-Jacques est avec nous. Henri-Jacques, bonjour.
5: Bonjour, Joselle.
0: Alors là, on a deux prénoms. On entend rarement des Henri-Jacques quand même.
5: Mais écoutez, c'est vrai que c'est très rare. J'ai recherché un peu, j'en ai trouvé un dont le nom est connu mondialement.
0: Ah bon? Qui?
5: Oui. Citroën.
0: Non,
5: c'est vrai. Le petit fils Citroën, il s'appelle Henri-Jacques Citroën.
0: Ah bah la classe.
5: Ah bah là, c'est chicote. Hein.
0: Alors comment ça se fait que vous appelez Henri-Jacques? Il s'est passé quoi?
5: Alors parce que mon père avait le prénom de Henri, qui était le prénom de son grand-père, donc de mon grand-père, et ma mère voulait absolument Jacques. Ah. Et que mon père a dit, on va pas se fâcher tout de suite, on va mettre Henri-Jacques et on n'en parle plus.
0: Mais
5: et d'ailleurs, j'ai deux autres prénoms, Maxime et René.
0: Ah, dis donc.
5: Quand je suis équipé en prenant sur ma carte d'identité, il y avait juste la place.
0: C'est vrai, du coup, ça peut faire un peu des cartes d'identité à rallonge. Mais Henri-Jacques, c'est vrai que souvent, c'est ça, en fait, ce qui est marrant, c'est quand on pose la question aux parents, souvent, il y a une espèce de compromis. Du coup, on choisit pas, on tranche pas, on s'engueule pas, on met les deux. Et au final, on se retrouve avec des prénoms originaux.
5: Justement, à propos de ça, j'ai une autre histoire qui est assez rigolote. C'est mon fils, qui est en 80, s'appelle Valentin. Et bien entendu, comme on dit connu, je vous le donne, Émile, il est né le...
0: À la Saint-Valentin,
4: 14 février.
5: Par contre, il est né prématuré à 6 mois et 2 semaines.
0: Ah.
5: Le jour de la Saint-Valentin.
0: Ah, c'était pas prévu qu'il arrive.
5: Pas du tout.
0: Oh,
5: c'était Ophélie pour une fille, Valentin pour un garçon. Son deuxième prénom était Maxime.
0: Ah.
5: Sa maman était encore dans la salle de travail. Donc je sors parce que l'infirmière me demande comment on l'appelle ce petit. Je dis Valentin.
0: Un grand sourire.
5: Je dis, mais pourquoi elle rigole? On est le 14 février. Je re-rentre dans la salle de travail et je dis à sa maman, je dis, on ne va pas l'appeler Valentin, c'est le jour de la Saint-Valentin.
0: Mais si, elle l'a choisi, il vous a dit.
5: Alors, si vous voulez, ce qui était rigolo, elle s'est retournée, elle a les yeux bleus, on aurait dit deux glaçons. Oh. Elle m'a dit, tu crois que c'est le moment de choisir les prénoms? Je me suis fait mettre à 10 tout de suite.
0: Bon, et il va bien ce Valentin, il a bien grandi, il a bien poussé.
5: Il a 46 ans.
0: Tout va bien.
5: Tout baigne dans le beurre. Et j'ai une fille qui s'appelle Meredith.
0: Ah, Meredith, c'est original, c'est joli, dis donc.
5: Oui, il n'y en a pas beaucoup non plus.
0: Et pourquoi Meredith?
5: Parce que j'avais écouté une émission quelques temps avant, sur une reine anglaise qui s'appelle Bérédicte.
0: Ah.
5: Mais ça s'écrit M et accent aigu, alors que moi, ma fille s'écrit M-A-Y.
0: Ah. Ah, c'est original, dis donc. Ok.
5: Voilà, c'est bon.
0: Il y en avait des choses à dire chez vous, hein, dis donc. Henri Jacques, Valentin qui est né le 14 février, et puis Meredith avec un orthographe un peu particulier. Merci Henri Jacques pour ce témoignage, merci beaucoup. On va retrouver dans quelques instants Stéphanie Rapoport, qui est l'auteur de l'Officiel des prénoms, qui est notre invitée ce matin, puisqu'on va finir cette émission avec quelques petites anecdotes. Et puis, merci pour ces nombreux témoignages également apportés sur notre page Facebook. Tiens, ça c'est un prénom qui revient beaucoup à la mode chez les garçons et chez les filles. Et beaucoup chez les filles, c'est Billy. Maintenant, on va écouter Bill Baxter avec Embrasse-moi, idiot.

0: Baxter, embrasse-moi Elio. C'est vraiment un sujet qui peut donner beaucoup de choses à dire. En tout cas, les prénoms, le choix des prénoms, les anecdotes, c'est ce qu'on évoque ce matin avec vous et avec Stéphanie Rapoport au 05 56 19 10 10.
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0: On peut vraiment faire une émission qui dure des heures et des heures sur les prénoms. C'est passionnant. Et puis, c'est toujours chouette aussi parce que tout le monde a sa petite anecdote, son avis à donner sur les prénoms. Et c'est justement le thème de notre émission ce matin avec Stéphanie Rapoport. Elle est l'auteure de l'officiel des prénoms publié chez First Edition. On a écouté vos témoignages nombreux ce matin sur le pourquoi du comment vous aviez appelé vos enfants de telle ou telle façon. Et puis surtout, pourquoi est-ce que vous vous appelez comme ça? Souvent le choix des parents, qu'on aime, qu'on n'aime pas. Voilà, il y a plein de choses à dire. Et justement, ce côté transmission des prénoms, Stéphanie, c'est un petit peu perdu, vous savez, pour rendre hommage au grand-père ou à l'oncle ou au parrain. On a un peu perdu ça, même ne serait-ce que pour faire plaisir d'appeler son enfant comme son papa ou son grand-père.
18: Absolument, comme ce que disait précédemment l'auditrice Odile. Oui, c'est incroyable. Jusque dans les années 50-60, c'était encore très ancré dans les traditions de demander aux parrains, voilà, ce qu'est-ce qu'ils pensaient de tel prénom, ou de donner, voilà, son prénom ou celui des parents, des grands-parents. Aujourd'hui, le prénom se transmet beaucoup moins qu'avant. C'est vraiment, les parents le choisissent. Depuis des décennies, il y a un processus, une tendance à l'individualisation. Ouais. Et aujourd'hui, le prénom est au centre de l'identité. On n'appelle plus, que ce soit l'école ou plus tard au travail, regardez, vous m'appelez Stéphanie. Ouais, c'est vraiment l'exemple parfait. Aujourd'hui, on appelle les gens par leur prénom plus que par leur nom. Donc, le prénom devient le centre de l'identité et les parents veulent le choisir.
0: Oui, c'est vrai. Oui, je pourrais vous appeler Madame Rapoport.
18: Stéphanie Rapoport. Mais ça ne me dérange pas du tout, Stéphanie. Je trouve ça très sympa aussi.
0: Mais alors, c'est ça, en fait. C'est vraiment ce côté transmission. Et ça s'est un petit peu décalé de ma génération. Je ne sais pas si vous avez eu cette impression-là. Mais on rendait un peu l'hommage, mais à travers les deuxièmes prénoms ou troisièmes prénoms. Et ça se perd aussi, ça, je trouve.
18: Oui, ça se perd jusqu'à l'usage des deux, enfin jusqu'à l'attribution des deuxième et troisième prénoms, mais on les retrouve encore. Les parents qui donnent trois prénoms, souvent il y a un prénom des grands-parents ou de quelqu'un de la famille, quand même. C'est et c'est là qu'on voit l'aspect transmission.
0: Et puis quand tu mets une grand-mère ou un grand-père, bah faut mettre le deuxième, hein, pour éviter les disputes de famille. Exactement. Vous restez avec nous, Stéphanie, 9h53. On continue avec un prénom bien anglais, tiens, Teddy Swims avec Lose Control. C'est la musique d'ici Gironde, et on aura aussi l'occasion d'écouter Jeanne Masse.

0: Control avec Teddy Swims. Il est 9h55.
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0: Et on a évoqué ensemble les prénoms donnés à nos enfants, vos prénoms également, les anecdotes, les histoires très chouettes à raconter ce matin dans notre émission. C'était notre thème avec Stéphanie Rapoport, l'auteur de l'officiel des prénoms publié chez First Edition. Stéphanie, c'est l'occasion, si on est en manque d'idées, justement d'aller se plonger dans votre livre.
3: Ben oui, absolument, il ne faut pas hésiter. Il y a plus de 12 000 prénoms qui peuvent être consultés et qui peuvent inspirer les parents.
0: Est-ce qu'il y a un prénom que vous aimez, vous, particulièrement dans votre livre? Si, par exemple, demain, vous aviez un heureux événement qui devait arriver, vous donneriez ce prénom, ce serait lequel?
3: Alors, je ne sais pas pourquoi, mais moi, j'ai un petit faible pour Rosalie.
0: Oui, c'est joli, Rosalie.
3: Rosalie, j'adore. Puis c'est vraiment un contre-courant, trois syllabes avec une terminaison en IE. Je trouve ça vraiment très, très mignon. Si j'avais un garçon, je pense que Marceau, parce que j'adore le mime Marceau.
0: Ouais, c'est très joli. Et ça revient à la mode, les Marceaux, hein.
3: Oui, vraiment, comme Léon, comme Marcel. Marcel revient aussi, un peu derrière, mais même Jules aussi, Jules revient. Oui, les prénoms rétro masculins sont très beaux.
0: Et Jeanne, ça ne vous plaît pas, Jeanne?
3: Oui, intemporel. Alors là, pour le coup, Jeanne, vraiment, c'est le prénom intemporel. Si vous ne voulez pas vous tromper, vous ne pouvez pas vous tromper avec
0: ça.
3: Jeanne.
0: Je dis ça parce qu'on va écouter Jeanne Masse, en fait. C'est tout simplement pour faire une transition, vous voyez. Stéphanie, merci mille fois pour votre œil d'experte ce matin sur les prénoms, l'officiel des prénoms à retrouver si on manque d'idées, publié chez First Edition, donc 12 000. Hein. Après, il faudra choisir, il faudra trouver un compromis avec le partenaire. On vous embrasse, merci beaucoup Stéphanie. Jeanne
3: Masse,
0: classique, avec En rouge et noir et dans quelques instants, le retour de l'actu.

0: Jeanne Masse avec En rouge et noir. 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
0: Et juste après l'actu, Philippe Vigier, c'est à vous. On va partir en Ukraine.
2: Oui, avec la maison ukrainienne Bordeaux-Mérignac.

0: au conseil de la vie lycéenne des établissements du département pour dialoguer. Et face à la grogne, aussitôt dit, aussitôt retiré, le ministre de l'Éducation nationale, Édouard Geffray, a annoncé hier soir que le gouvernement renonce finalement à faire payer des frais d'inscription en classe préparatoire, aux grandes écoles et en BTS aux étudiants non boursiers. Une mesure pourtant inscrite dans le projet de budget 2027 présenté le matin même. Les canicules et les incendies de cet été en Gironde et ailleurs, ont coûté 80 millions d'euros à la SNCF à cause des retards et des annulations de trains en pagaille. Cette somme, elle est en partie, notamment dans les remboursements, mais aussi la prise en charge de 19 000 nuitées d'hôtels pour des voyageurs bloqués, 6 800 taxis ou encore 168 000 repas. Chez nous, l'incendie de Somos a coûté à lui seul 6 millions avec l'interruption des lignes au sud de Bordeaux. Un nouveau délai de 6 mois accordé à l'Hermione par le tribunal de La Rochelle hier. La frégate, toujours en cale sèche à Anglet au Pays Basque, l'association qui l'entretient cherche toujours 5 millions d'euros pour pouvoir la remettre à flot. Réaction attendue des boxers ce soir. Les hockeyeurs bordelais reçoivent Chamonix sur leur patinoire Maladec à 20h30. Ils restent sur 3 défaites d'affilée en Ligue Magnus et sont 8e du classement. Et puis un retour forcément particulier pour un ancien Girondin ce soir, le sélectionneur des Bleus en foot. Zinedine Zidane retrouve le Stade de France pour la 3e journée de Ligue des Nations face à l'Italie. Alors Zizou va retrouver le stade où il a été sacré champion du monde 98. Il va aussi retrouver une certaine équipe d'Italie contre laquelle il a terminé sa carrière de joueur en bleu, oui, sur le fameux coup de boule que vous mimez, effectivement, Philippe Vigier. Finale du Mondial 2006, comme quoi Zizou, on retient 3 coups de tête, hein, 2 pour un but et 1 pour un geste plus malheureux. France-Italie, c'est à 20h45.
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2: Il fait beau, Philippe.
3: Oui, du soleil majoritairement cet après-midi. Des nuages qui s'accaparent le ciel en fin de journée. Des températures maximales entre 24 degrés sur la plage de la Mélie à Soulac, 26 degrés dans les ruines du château de Budos. Un peu de fraîcheur au lever du jour demain, 13 degrés à l'Espar, 16 degrés dans le parc des Vergers à Langon. Quelques averses en début de matinée sur le Libournais ainsi que sur l'ouest du département, mais elles cesseront rapidement. Ensuite, le reste de la journée sera agréable sous un ciel peu nuageux, parfois un peu voilé. Température au meilleur de la journée demain entre 23 et 26 degrés. Dimanche, les nuages ou parfois de la brume sur les Landes girondines. Alors, ça sera plutôt en début de journée. Une couche nuageuse qui va se morceler en fin de matinée, laissant apparaître de belles éclaircies. Et l'après-midi, les éclaircies s'élargiront. Température stationnaire.
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3: Vos idées, vos initiatives, vos solutions se racontent chaque matin sur votre radio locale Ici Gironde. Ici ça marche, c'est de 10h à 11h et en replay sur votre application Ici à télécharger gratuitement. Et le vendredi, c'est Wilfried Lazaro qui vient mettre en avant une association. Bonjour Wilfried.
5: Bonjour Philippe, bonjour à tous.
3: Et ce matin, on parle de solidarité depuis la Gironde ou l'Aquitaine vers l'international avec un thème plus que jamais d'actualité, l'Ukraine.
5: Oui, il y a des kilomètres entre Mérignac et l'Ukraine et des cartons partent d'ici, par exemple avec du matériel médical, des médicaments de première nécessité, des objets très simples, parfois qui peuvent nous sembler dérisoires, mais qui, une fois arrivés là-bas, deviennent essentiels. Derrière ces colis, il y a des bénévoles, des familles, des proches restés en Ukraine, et une question toute simple, comment continuer à aider son pays depuis ici? Ce matin, nous allons passer la porte de la maison ukrainienne à Mérignac, avec nous deux bénévoles qui soutiennent les efforts de l'Ukraine face à cette guerre de la Russie, deux ukrainiennes qui résistent aussi à leur façon. Bonjour Olga Voudnov.
6: Bonjour.
5: Et Olga, vous occupez-vous de la collecte ici de ce petit matériel médical et du matériel médical qui va en Ukraine. Et avec nous, vous, on va comprendre comment cette solidarité s'organise depuis la Gironde et l'Aquitaine. Nous retrouverons aussi Olena Tchoumachenko.
7: Bonjour.
5: Bonjour Olena. Vous, Olena, vous accompagnez les Ukrainiens déplacés, notamment dans leur démarche administrative, et vous faites vivre aussi les opérations culturelles de l'association La Maison Ukrainienne. Aux alentours de 10h20, comme souvent le vendredi, nous aurons un invité mystère au téléphone, un artiste que tous les Bordelais et Girondins connaissent, au moins par ses œuvres. Il signe un documentaire auprès des enfants ukrainiens à Mykolaïv sur le thème de la paix. Vaste programme. Pour savoir de qui il s'agit, il faudra rester un petit peu encore avec nous. Et à 10h30, nous irons jusqu'à Dnipro, en Ukraine, avec Anna, une bénévole qui s'occupe de la solidarité sur place. Comment vit-on quand on est à 100 km du front? Elle nous le racontera en direct. Restez avec nous.
3: L'association Maison Ukraine à l'honneur ce matin dans Ici ça marche sur Ici Gironde.
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3: Diana Ross, Upside Down sur Ici Gironde.

0: 6h30, c'était Diana Ross, Upside Down.
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0: Le vendredi dans Ici ça marche, c'est Wilfried Lazaro qui vient mettre en avant une association aujourd'hui, la maison ukrainienne de Bordeaux-Mérignac. Wilfried, vous êtes ce matin avec deux bénévoles ukrainiennes installées à Bordeaux.
3: Oui, Olga et Olena. Olga, tout d'abord, en présentant l'association, on parlait d'expédition de petit matériel médical. Plus largement, de quoi manquent aujourd'hui les soignants et les structures en Ukraine ?
4: Alors, on récupère avec les bénévoles de notre association du matériel médical neuf, que ce soit les seringues, les pansements, les systèmes de perfusion. Il y en a toujours besoin actuellement en Ukraine et ça leur est très utile. Ils nous remercient à chaque fois, même que ce soit des petits envois ou les camions entiers.
3: Comment vous vous approvisionnez ces matériels, puisque c'est très spécifique? Ce sont des entreprises qui vous les donnent? Ce sont des médecins, des particuliers qui vous donnent ces médicaments et ces équipements?
4: Nous avons un partenaire depuis plusieurs années, Asdia. Donc ça, c'est une entreprise qui livre à domicile des patients qui sont hospitalisés à domicile. Ou sinon, ce sont des particuliers, des infirmières, souvent, qui nous apportent leur aide.
3: D'accord. Je suppose que vous avez une chaîne logistique, parce qu'on parle de petit matériel, là, mais il y a aussi du très gros matériel qui part en camion.
4: Oui, c'est ce qu'on faisait à l'époque, mais maintenant, nous n'avons pas la possibilité financière d'envoyer vraiment des gros volumes. Donc, on essaye d'envoyer par colis. Et donc, on a plusieurs bénévoles très, très engagés. Et donc, la petite chaîne, c'est ça, c'est quelques personnes qui sont engagées tous les jours.
3: Ça paraît dérisoire quand on parle de compresses, de bandages, de seringues, mais pour eux, c'est essentiel?
4: Exactement. Déjà, la Russie, elle attaque tous les jours l'Ukraine et donc elle détruit aussi les entrepôts avec même les médicaments. Elle attaque les hôpitaux, etc. Donc même quand il y a un peu de matériel sur place, souvent il est détruit. Et même, il n'y en a jamais assez.
3: Nous serons en ligne tout à l'heure avec Anna, qui est une bénévole de l'autre côté en Ukraine, qui s'occupe aussi de récupérer tous ces colis qui viennent de France, le dispatching en fonction des besoins. Et elle nous expliquera justement comment ça leur est utile. Cette aide ne concerne pas seulement les personnes restées en Ukraine. La maison ukrainienne accompagne aussi celles et ceux qui ont dû venir en France. On va le découvrir dans un instant avec vous, Olena.
0: La suite de cette Ici ça marche avec l'association La Maison Ukrainienne de Bordeaux-Mérignac sur Ici Gironde. Avec vous Wilfried, on s'intéresse avec Olga et Olena à l'engagement des bénévoles ukrainiens depuis Bordeaux et la Gironde. Ce sera après Boulevard Désert avec Carbone, c'est pas si facile.

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1: Boulevard des airs avec Carbone, c'est pas si facile sur Ici Gironde. Ici ça marche, c'est chaque jour de 10h à 11h sur Ici Gironde. Vos belles histoires se racontent avec votre radio locale ici. Et le vendredi, Wilfried Lazzaro invite une association à présenter ses actions. Dans une minute, nous continuons avec vos invités. Wilfried à découvrir les actions menées au jour le jour par la maison ukrainienne de Bordeaux-Mérignac.
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1: Vous avez mis en place une action pour améliorer la vie des Girondins, ça nous intéresse. Ici Gironde en parle avec vous tous les matins dans Ici ça marche. Et le vendredi, c'est donc une association locale qui est mise à l'honneur avec Wilfried Lazzaro. Aujourd'hui, une association qui œuvre pour les Ukrainiens, Wilfried.
8: Exactement, la maison ukrainienne qui agit donc à distance avec des collectes qu'elle envoie là-bas. Mais elle agit aussi ici, auprès de ceux qui ont dû quitter leur pays. Avec vous, Olena Tchoumachenko et Olga Vumnov, j'aimerais évoquer le quotidien quand on est loin de chez soi. Olga, lorsqu'une famille arrive à Bordeaux ou en Gironde après avoir quitté l'Ukraine, qu'est-ce qui est le plus difficile dans les premiers jours et comment vous les accompagnez avec l'association ?
9: Oh, je pense que les premiers jours, si on parle de 2022, c'est le choc, etc., et stress. Mais ce qui est compliqué, c'est la première approche avec l'administration et bien sûr la langue pour communiquer et exprimer ses besoins. Et ce qui était important pour les gens aussi, c'est de se rassembler et se communiquer au début.
8: Oui, effectivement, on est champions, nous, en France, de l'administratif. Donc, vous les accompagnez pour faire des dossiers, c'est ça, tout simplement?
9: Oui, exactement, oui. Parce que du coup, déjà, au niveau de la langue et connaissance des papiers français, c'était compliqué. Donc, on a accompagné pour faire les dossiers et pour les écoles, pour la CAF, pour la Sécurité sociale, et aussi pour l'Office et l'Office d'immigration.
8: Alors, je vous rassure, même pour nous, hein, on parle la langue et des fois, c'est pas forcément très simple. L'association accompagne aussi les Ukrainiens en France dans l'apprentissage du français.
9: Exactement, on organise les cours des Français pour les déplacés ukrainiens. Donc, on a presque des tous niveaux. On a commencé avec les niveaux A1, A2. Donc, aujourd'hui, ça va jusqu'au B2. Et donc, on trouve les bénévoles français qui sont d'accord et qui ont envie de donner les cours. Donc, on forme des groupes, on lance enquête, on crée des basiques, tableaux Excel, etc. On forme des groupes et ensuite, on accompagne cette... les cours entre les bénévoles et les Ukrainiens.
8: On parlait de démarches administratives, un petit focus en discutant, en préparant cette émission. Vous me disiez, aujourd'hui, toujours, les visas d'accueil, c'est 6 mois renouvelables et c'est payant.
9: C'est pas vraiment visa, oui, mais ça s'appelle autorisation provisoire de séjour. C'est un papier donné par la préfecture, oui, qui est valable 6 mois. Il faut le renouveler tous les 6 mois. Et actuellement, c'est devenu payant, du coup.
8: Eh oui, puisque la guerre devait pas durer, c'est ça?
9: Ouais, peut-être la guerre devait pas durer. Et aussi, l'administration, il faut payer les frais de dossier. On connaît bien les frais de dossier.
1: C'est cher ou?
9: 100 euros.
1: D'accord, ok.
8: La culture ukrainienne, c'est aussi la fête, la musique, les chants, et vous organisez des événements festifs aussi au sein de l'association La Maison Ukrainienne.
9: Oui, exactement. C'est aussi pour faire la fête, pour rassembler les gens, pour créer les endroits de rassemblement, etc. On peut se croiser. Donc, ça peut être des spectacles, des concerts, des repas ensemble. Là, on a fait une grande fête, le village ukrainien, pour 35 ans d'indépendance de l'Ukraine. C'était vraiment très sympa.
0: Et on fait aussi les repas caritatifs. Par exemple, nous avons Monsieur Fortin qui travaille au château de Dezac et donc il nous prête régulièrement son château pour faire des événements où là les Français peuvent venir découvrir la cuisine et les traditions ukrainiennes et renforcer les liens. Et nous, on peut récolter les fonds de cette façon pour pouvoir financer nos actions.
8: Alors, être loin de l'Ukraine ne signifie pas toujours être loin de ce qu'on y vit là-bas et certains choisissent même d'aller sur place pour en témoigner. C'est le cas de notre prochaine invitée au téléphone, invitée surprise, que l'on retrouve dans un instant.
1: 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On poursuit notre découverte de l'asso, la maison ukrainienne. Et comme souvent le vendredi, nous aurons donc cet invité mystère par téléphone. Un artiste que les Bordelais, tous les Bordelais et Girondins connaissent bien. Ah bah, Waterloo sur ICI Gironde.

0: Abba Waterloo sur ICI Gironde.
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0: L'Ukraine à l'honneur dans ce Ici ça marche de ce vendredi. Wilfried Lazarou, vous nous présentez l'association La Maison Ukrainienne de Bordeaux-Mérignac et c'est le moment du coup de fil mystère.
3: Effectivement, il y a ceux qui organisent l'aide sur place et il y a ceux qui témoignent de ce qu'ils voient. C'est le cas de l'artiste bordelais Joffo qui signe un documentaire consacré aux enfants et à la paix. Bonjour Joffo.
4: Bonjour.
3: Merci. On vous connaît comme artiste, dessinateur, peintre, et avec notamment votre personnage de Toto, comme chanteur aussi avec le groupe Snok. Et puis j'ai découvert ce documentaire qui s'appelle « Le bonheur, c'est la paix ». Qu'est-ce qui vous a amené en Ukraine, Joffo ? Pourquoi ce documentaire ?
4: Oh, écoutez, c'est une longue histoire, mais bon, on peut dire que tout a commencé en 2022, en fait, quand Poutine a envahi l'Ukraine. C'est quelque chose qui m'a profondément choqué de voir un peuple... européen, indépendant, se faire envahir comme ça aussi violemment. Et du coup, j'ai beaucoup peint sur ce sujet-là. J'ai organisé une exposition en place Gambetta. Enfin bref, tout un tas d'opérations que j'ai pu mener à Bordeaux. Et par la suite, j'ai eu des contacts en Ukraine, à Mykolaïv. Et c'est ça qui m'a amené à partir là-bas pour vivre quelque chose de beaucoup plus concret, en fait. Parce que...
3: Qu'est-ce qui a été le plus marquant dans ces rencontres avec les enfants là-bas ?
4: Oh, le plus marquant, c'est-à-dire que, si vous voulez, le regard chaleureux, les rires, les sourires des enfants, quand on les rencontre, c'est juste extraordinaire et ça donne un sens assez fort quoi, dans ce périple, quoi, qui est au départ une aventure humaine et humaniste. Un moment de partage avec des enfants qui ne connaissent que la guerre, puisqu'on a côtoyé pratiquement la tranche d'âge qu'on a vécu, en fait, quoi, c'est de 3-4 ans jusqu'à 20 ans. On a vécu pendant 15 jours avec que des enfants et des femmes, quoi. C'était très étonnant, quoi.
3: Puisque les maris, les pères, les frères sont au front. On va pouvoir découvrir ce documentaire, justement, lors d'une grande soirée cinéma à Mérignac, le 13 octobre à 19h. Merci, Joffo, pour ce clin d'œil en direct sur ICI Gironde. On rappelle la soirée ciné et débat autour du thème des enfants face à la guerre en Ukraine. C'est au cinéma de Mérignac, je le répète, le 19 octobre. L'entrée est gratuite, mais il est prudent de louer.
4: Ok, il y aura un petit débat, une rencontre après la projection du film avec Daria et Danilo, qui sont deux étudiants en architecture que j'ai rencontrés à Mykolaïv et qui avaient organisé tout notre périple sur place. Et pour moi, c'est très important de les accueillir à Bordeaux, faire en sorte qu'ils puissent vivre une parenthèse de liberté et loin des alertes, loin des
3: de ce quotidien difficile.
4: Au quotidien, ah ouais, c'est assez terrible, quoi.
3: Justement, voilà. On en parlera avec notre prochaine invitée, Anna, qui sera en direct de Dnipro.
0: Oui, la suite de cette émission, nous irons donc en Ukraine pour prendre des nouvelles d'Anna, mais pour l'heure, on vous propose une info sur la ville de Libourne qui recrute des jeunes volontaires en service civique. Ce sera juste après Alain Chamfort, Déchaîne-moi, sur ICI Gironde.

0: 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Ici Gironde, c'était Alain Chamfort. Déchaîne-moi avant de continuer d'aller en Ukraine. Anna, bénévole de l'association Maison de l'Ukraine, nous attend. Je vous amène à Libourne qui propose aux jeunes de quoi s'engager.
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0: La ville de Libourne qui recrute de jeunes volontaires en service civique. Envie de vous engager, de vivre une expérience utile. La ville de Libourne propose des missions de service public à partir de novembre dans le secteur de l'éducation, scolaire, périscolaire ou encore de la culture. Dans le détail, le service civique, c'est un engagement accessible aux jeunes de 18 à 25 ans, jusqu'à 30 ans pour les personnes en situation de handicap. Une indemnité d'environ 620 euros par mois. La restauration collective gratuite, un accompagnement personnalisé pour construire son projet d'avenir, des formations. Pour plus d'informations, rendez-vous le lundi 12 octobre de 10h à 14h à l'espace Jeunes de Libourne pour découvrir les missions et échanger avec les équipes. Et vous pouvez d'ores et déjà découvrir les offres proposées sur le site de la ville de Libourne.
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0: Et on va retrouver Wilfried Lazaro et les bénévoles de l'association La Maison de l'Ukraine dans la suite de ce Ici ça marche. Dans quelques instants, on va découvrir les actions menées sur place en Ukraine par Anna.
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0: La suite d'Ici ça marche après Hervé Christiani. Il est Libre Max sur Ici Gironde.

0: Ici Gironde, c'était Hervé Christianet, il est libre max.
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0: Et ici, ça marche le vendredi. C'est une association qui vient présenter ses actions à Wilfried Lazzaro. Aujourd'hui, l'association La Maison Ukrainienne à Bordeaux-Mérignac. Wilfried, vous avez eu envie, bien sûr, de nous amener en Ukraine.
3: Oui, Philippe. Dnipro, comme beaucoup de villes proches du front, elles sont touchées quasi quotidiennement par les attaques russes. Les organisations humanitaires signalent des difficultés importantes pour acheminer et protéger les fournitures médicales, notamment. Et c'est d'ailleurs ce que fait la Maison Ukrainienne depuis Mérignac. Bonjour, Anna.
4: Bonjour.
3: Merci d'être avec nous en direct. Comment se passe le quotidien à Dnipro aujourd'hui ?
4: Bonjour. Normalement, aujourd'hui, notre quotidien à Dnipro, c'est d'essayer de vivre normalement malgré la guerre. D'ailleurs, au moment où nous faisons cette interview, nous sommes actuellement dans un abri parce qu'il y a une alerte aérienne que Dnipro est une fois attaqué, comme toujours, par la Russie. Donc, je suis actuellement dans un abri, mais c'est comme toujours. Même nos enfants, ou même ma fille, par exemple, elle est à l'école maintenant aussi dans un abri, et elle continue à faire les études. Oui. Alors, c'est comme ça.
3: La vie continue, malgré tout, on travaille depuis les abris, et je sais que vous avez même le Wi-Fi dans les abris, c'est quand même très moderne. Vous n'êtes pas parti quand la guerre...
4: On essaye d'être fort. Pardon ?
3: Vous n'êtes pas parti, vous, quand la guerre a commencé ?
4: Pardon, je n'ai pas entendu.
3: Vous disiez, vous n'êtes pas parti quand la guerre a commencé.
4: Je suis partie une fois, mais je suis revenue. Ma famille habite ici, à Dnipro, donc je reste ici. Avec les bénévoles, on essaye de faire tout ce qu'on peut pour aider les civils. Donc, je reste toujours à Dnipro.
3: Alors justement, on le disait avec nos invités en studio, on disait on envoie des boîtes de médicaments, des bandages, des compresses. Ouais. Ça paraît un peu dérisoire, mais pour vous, c'est indispensable.
4: Oui, monsieur. Et grâce à vous, des personnes peuvent recevoir les soins médicaux qui ont besoin, bien sûr. Et c'est pour ça, nous vous remercions infiniment pour votre aide. Et je voulais dire, nous vous remercions beaucoup pour tous les peuples, en Ukraine. Par exemple, la semaine dernière, nous avons reçu des capteurs pour contrôler le taux de sucre dans le sang. Mmh. Ils sont très chers, environ 80 € pour un seul capteur qui ne fonctionne que pendant 10 jours. Mmh. Nous avons pu les distribuer à 3 enfants. C'était Makar, Ilona et Sacha, et leur fournir des capteurs pour 2 mois.
3: Anna, quand vous entendez parfois en France comme ailleurs des gens qui disent ce serait bien qu'on arrête d'aider l'Ukraine, vous en pensez quoi?
4: Mais on a besoin de votre aide, monsieur, et c'est pour ça on espère d'avoir votre aide aussi, car ça peut sauver les vies, ça peut aider aux enfants, par exemple, comme Makar, Ilona et Sacha, ça peut nous aider beaucoup, monsieur, et c'est pour ça, bien sûr, on espère d'avoir votre support, comme d'habitude, car on est... Grâce à vous, nous pouvons les aider.
3: Merci Anna. En préparant cette émission, juste, je voulais rappeler une petite phrase que vous m'avez dit qui m'a marqué. Vous m'avez dit, vous monsieur, vous savez, même l'horreur finit par s'arrêter un jour.
4: Oui, en espérant bien. On vit, par exemple, on vit avec un espoir, espérant que ça va finir une fois. Moi, chaque jour, j'espère que ça va finir, on ne sait pas quand, mais on vit avec un espoir, on fait ce qu'on peut avec tout ce qu'on a, où on est. En espérant de continuer notre vie quotidienne.
0: Merci, la liaison. Anna, la liaison est devenue très mauvaise, désolé.
3: On va être obligé de s'arrêter là. Merci beaucoup, Anna.
4: Merci à vous également.
3: En direct de Dnipro, cette solidarité aussi qui part de Bordeaux-Mérignac, c'est de l'espoir en Ukraine.
0: La suite de cette matinée, nous allons voir quel message les Girondins ont envie d'envoyer aux Ukrainiens. Nous sommes allés dans la rue leur demander. Ce sera après Andrea Bocelli, Conte Partiro sur ICI Gironde.

0: Conte Partiro, c'était Andrea Bocelli dans cette matinée d'Ici Gironde.
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0: Avec vous, Wilfried Lazarou, on découvre depuis 10 heures l'association La Maison Ukrainienne à Bordeaux-Mérignac. On conclut avec les bénévoles de l'asso après avoir entendu les Girondins nous dire quel message ils ont envie d'envoyer aux Ukrainiens.
3: Bah déjà qu'on pense fort à eux. Je pense que en France, on peut pas imaginer ce qu'ils vivent au quotidien. Moi, ça m'arrive très souvent de penser à la situation effectivement des Ukrainiens et c'est terrible quoi, c'est une situation dramatique et faire part de notre solidarité, de notre soutien et en espérant que la guerre puisse se terminer rapidement et dans des bonnes conditions.
4: Ben on espère que ça va basculer dans le bon sens parce que les pauvres là depuis 4 ans, on peut pas imaginer ce qu'ils vivent hein, de toute façon voilà, je leur envoie en tout cas plein d'amour par micro interposé.
5: Bah leur souhaiter bon courage parce que c'est triste et c'est dur. Je pense que nous on vit dans un paradis et on pense à eux. On espère que ce sera bientôt terminé. Vivement que ça s'arrête.
6: Qu'est-ce que vous auriez envie de dire aux Ukrainiens qui subissent ce conflit?
5: Alors déjà qu'il faut du courage pour le subir ce conflit et que peut-être qu'il serait temps de trouver des solutions à ce conflit pour que ça s'arrête.
7: Bah que j'espère que ça va vite s'arrêter et qu'ils vont tous pouvoir rentrer chez eux paisiblement et reprendre une vie normale. Ça me terrorise. Et je me dis qu'on pourrait être à leur place, donc voilà, je ne ressens que de la tristesse.
0: Wilfried.
8: Olga, Olena, vous avez écouté la réaction des auditeurs sur ce micro-trottoir. Qu'est-ce que ça vous inspire ?
9: J'ai été même surprise parce qu'il y en a beaucoup qui de réactions que nous on entend ou qu'on lit sur les commentaires qui sont le contraire de ce que les passants viennent de dire. Mm-hmm. C'est les gens qui se lassent et qui disent que c'est loin et que ça les concerne pas. Mm-hmm. Donc ça fait vraiment un plaisir et chaud au cœur des gens qui s'intéressent encore et qui comprennent la situation.
10: Je remercie tous les soutiens des Français et les Européens en général et je suis contente qu'il y a toujours les gens qui comprennent le vrai sujet du problème et que nous on est ce qu'on l'Ukraine vit subit.
8: L'invasion de l'Ukraine a démarré en 2022. Rappelons que les premières agressions datent déjà de 2014 en Crimée et dans le Donbass. Merci Olga Vumnov et Olena Tchoumachenko d'avoir été avec nous ce matin pour parler des actions de la maison ukrainienne de Bordeaux-Mérignac. Merci également à Anna que nous avions en ligne depuis Dnipro, à une centaine de kilomètres du front. Rendez-vous le 13 octobre, mardi, j'ai dit une bêtise tout à l'heure, j'ai dit le 19, c'est le 13 octobre à 19h au cinéma de Mérignac pour la soirée ciné Ukraine avec le documentaire de Joffo qui s'appelle Le bonheur, c'est la paix. L'entrée est gratuite, mais il faut s'inscrire. Et beaucoup de soutien également à tous ceux qui sont là-bas et qui subissent cette agression.
0: Merci Wilfried. À la semaine prochaine, Marine Escroc sur Ici Gironde.

0: moi.
1: Ici Gironde, c'était Marine Escroc. Dans moins de 5 minutes, on va en Dordogne où des femmes ont organisé un mondial de foot pour des femmes de plus de 50 ans.
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1: Rien de mieux que le sport pour tisser du lien et garder la forme même après 50 ans. La preuve avec un mondial de foot, pas tout à fait comme les autres. En Nouvelle-Aquitaine, Robin Bernot avec Alexandre Alves.
14: En Dordogne, une compétition de foot s'est déroulée entre 8 équipes composées uniquement de femmes âgées de plus de 50 ans.
15: Bah moi je pense que c'est une super initiative déjà.
14: Des équipes venues des États-Unis, du Japon, d'Afrique du Sud, de Belgique et de France participaient à cette compétition et des supporters nombreux ont fait le déplacement pour voir les joueuses et les encourager à l'image de Valérie. Valérie, elle est venue de Nîmes. 5 heures de route au total pour soutenir Christelle, sa belle-sœur qui joue avec l'équipe des Reines du foot. Alexandre Alves l'a rencontrée pour nous.
16: Nous, on est fanas, on adore le foot et puis là, la belle-sœur, des femmes de plus de 50 ans, il faut être là pour les encourager, là, c'est sûr. Là, il faut être derrière elles, il n'y a pas... à 100%. Dans la voiture, on ne l'a pas sortie, mais on a le drapeau, on a tout ce qu'il faut. Et dans le trajet de l'aller pour venir, on s'est entraîné pour chauffer la voix, hein. Il n'y a pas de souci. Hein. On est prêts, on est à fond, hein. Derrière les Reines du foot. Hein. Ah ben, on est là pour encourager la France, il faut qu'elle gagne. Hein. On ne va pas laisser la place aux USA, aux Japonaises. Non, non, même si c'est Calais, on va gagner. Hein. J'en crois pas, on n'en croit pas les yeux. Des Japonaises, des États-Unis, bon, Belgique, c'est plus près. Mais Afrique du Sud, mais franchement, à Calais, qui aurait dit un petit village de 350 habitants, c'est incroyable.
14: Une compétition de foot pour les femmes âgées de plus de 50 ans. Ici, en Dordogne, ça marche. Et vous, qu'en pensez-vous? Je suis allé échanger autour de ce sujet avec Laure.
15: Je pense que c'est très important de valoriser le sport des femmes d'une part, mais aussi le sport après un certain âge. Je pense que c'est extrêmement important de montrer aussi que ça peut être des lieux de sociabilité.
14: Mais alors, comment faire pour aller plus loin et peut-être même faire en sorte que ces initiatives se multiplient de plus en plus ?
15: Alors, en parler plus, oui. Et puis, en fait, ces femmes dont vous me parlez, c'est aussi des rôles modèles, je pense. C'est des femmes qui, du coup, bah, grâce à vous, on va en entendre parler. Certaines femmes vont se dire que c'est possible, qu'elles peuvent faire du sport, qu'elles peuvent aller faire des tournois de foot en Dordogne ou ailleurs, j'espère. Et ces rôles modèles-là, ces femmes qui donnent l'exemple, je pense que c'est aussi une manière d'encourager les autres à se lancer.
14: C'est peut-être justement en multipliant ces rencontres, en ouvrant davantage les clubs et en faisant connaître ces initiatives que le football féminin pourra continuer à se jouer à tous les âges.
1: Un reportage à retrouver en vidéo sur notre compte Instagram. Avant de rappeler ce que vous pouvez gagner cette semaine dans le quiz Gironde dans la fin de matinée, c'est Toto Rosana sur Ici Gironde.

0: Au cœur de la variété américaine, en Californie, le Rosanna de Toto à l'instant sur ICI Gironde. La suite de cette matinée, c'est le final du quiz Gironde. Nous allons savoir qui va avoir la chance de partir en Allemagne. 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
0: ICI Gironde, il est 11h. Les infos, Jade Péchira.
2: La mobilisation lycéenne se poursuit. Une vingtaine d'établissements étaient bloqués hier en Gironde. Certains sont fermés ce matin par mesure de sécurité. Il y a eu 29 interpellations depuis le début du mouvement dans le département. Le garde des Sceaux, Gérald Darmanin, dit vouloir faire payer les réparations aux parents après des dégâts sur du mobilier urbain, notamment. Hier, la façade et le hall du lycée François Mauriac sur la rive droite de Bordeaux ont été incendiés. La préfète de la Gironde doit rencontrer ce matin-là 58 élèves élus au conseil de la vie lycéenne pour entamer un dialogue.

0: Un homme de 34 ans condamné hier soir aux assises de Bordeaux.
1: 30 ans de prison pour des viols et des agressions sexuelles sur 8 femmes. Des victimes qu'il a rencontrées sur des applis de rencontre. L'avocat général a souligné sa particularité.

0: C'est le cas à Arcachon, par exemple. Reportage à suivre dans le journal de midi. Lui aussi a pourri la vie de milliers de Girondins toute la journée hier. Le camion-citerne renversé sur la rocade à hauteur de Floirac, il a enfin été retiré cette nuit. Il transportait 30 000 litres d'éthanol, un produit très inflammable. Il a donc fallu faire venir des spécialistes depuis l'Espagne et pomper la cuve avant de relever le camion. Après trois défaites en Ligue Magnus, les boxeurs, les hockeyeurs sur glace bordelais, attendus au tournant ce soir à la patinoire Mériadec. Les champions de France en titre reçoivent Chamonix, quatrième du classement. Ça commence à 20h30.
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0: Philippe, un temps un petit peu mitigé aujourd'hui en Gironde.
2: Oui, l'après-midi, on va voir encore le soleil, mais des nuages s'invitent et plutôt en soirée. Pardon, demain, un petit matin un peu frais avec quelques pluies dans le Libournais et sur la façade atlantique. Ensuite, le ciel va s'éclaircir et l'après-midi devrait être plutôt agréable. Température au meilleur de la journée entre 23 degrés sur la jetée des Racs à Arcachon, 26 degrés au port de plaisance de Bordeaux au bassin à flot. Dimanche, les nuages ont parfois ou parfois de la brume sur les Landes girondines seront présents en début de journée. Cette couche nuageuse va se morceler en fin de matinée, laissant apparaître de belles éclaircies l'après-midi. Ces éclaircies vont s'élargir, température stationnaire.
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2: Et avant de commencer à jouer, voici Pascal Obispo, Tombé pour elle sur Ici Gironde.

0: Pascal Obispo, l'hymne du bassin d'Arcachon s'était tombé pour elle sur Ici Gironde.
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0: 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Allez, premier candidat à participer aujourd'hui, c'est Jackie Amérignac. Bonjour Jackie.
3: Bonjour.
0: Comment va Jackie ?
3: Oh, comme un ancien jeune.
0: Un ancien jeune, ça c'est bien ça. Alors, qu'est-ce que vous avez, de prévu pour ce week-end, tiens vous, Jackie ?
4: Pas grand-chose.
3: Oh, pas grand-chose, je me suis fait opérer du coude, donc, et puis condylite, donc je suis sorti de l'hôpital hier, donc pas grand-chose, repos.
0: Donc repos, tranquille. Bon.
3: Ouais.
0: Jackie, vous connaissez le principe du jeu ?
3: Oui.
0: Non, rappelez-le-moi, parce que moi, j'ai complètement oublié.
3: Alors, il y a d'abord 3 questions sur la Gironde, plus précisément.
0: D'accord.
3: Et après, c'est un clash test où je dois répondre rapidement sur un thème que vous allez me donner, je pense. C'est
0: ça ? Exactement. 2 épreuves, donc. Et dans le Gironde test, chaque question est dotée d'un petit point, histoire de se mettre en jambe. Et puis le crash test, eh ben, on fait le plus de points possible. Et c'est celui qui fait le plus de points qui se trouve qualifié pour le tirage, qui aura lieu donc tout à l'heure, juste avant midi. Jackie, vous êtes prêt ?
3: Eh bien, on va essayer, oui.
0: Ah ben, voici votre première question du Gironde test. Quel célèbre château de Saint-Émilion porte le nom d'un animal ? Cheval blanc, panthère noire ou éléphant rose ?
3: Cheval blanc.
0: Ah, c'était pas donné ça quand même ? Hein, Jackie ? On dit que le maître du jeu est pas toujours sympa, mais là c'était sympa quand même.
3: Je vous aime bien, oui.
0: Alors Jackie, plus difficile. L'édition 2026 du Décastar de Talents a été remportée mi-septembre par Sander Stolkheim. Mais de quelle nationalité est-il ? Norvégien, suédois ou danois ?
3: Danois.
0: Vous avez dit danois ?
3: Ouais, ça.
0: Eh ben non, c'est norvégien. C'est pas facile. Hein. L'édition 2026 du Cassard de Talence a été remportée par ce Norvégien chez les hommes dans l'épreuve du décathlon et par la Belge Nafissatou Thiam chez les femmes dans l'épreuve de l'heptathlon. Allez, on essaie de marquer un deuxième point, Jackie, avec cette troisième question. En 1453, quelle célèbre bataille fait entrer le duché d'Aquitaine dans la couronne de France ? Une bataille réinterprétée tous les ans lors d'un spectacle incroyable en juillet et en août. La bataille de Saint-Émilion, la bataille de Castillon ou la bataille de Lormont ?
3: La bataille de Castillon.
0: Hein ? Et celle-là aussi, elle était un peu cadeau quand même. Hein ? Bon, Jackie,
3: oui.
0: Vous allez rester avec moi, bien sûr. Votre crash test, c'est dans moins de 5 minutes, après avoir écouté Kim Wilde, Kids in America, sur Ici Gironde. Pour l'instant, 2 points. Hein, il va falloir faire mieux tout à l'heure. A tout de suite.
3: Je vais essayer. Merci.

0: Ici Gironde, c'était Kim Wilde, The Kids in America.
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0: Et depuis lundi, entre 11h et midi, dans ce quiz 100% Gironde, on met en jeu un séjour exceptionnel à Europa Park Resort en Allemagne, le parc peut-être le plus prisé de notre continent. C'est Jackie qui tente sa chance. Il a déjà 2 points glanés à la sueur de son front dans un héroïque Gironde test. On peut le dire, hein?
3: Hein, ouais, c'est ça,
0: hein, Jackie, hein, quand même. Hein. C'est pas parce que dur. C'est pas parce que vous avez mal au coude que ça vous empêche de réfléchir. Hein. Ça, je le vois.
3: Ouais.
0: Jackie, vous n'êtes pas seul en plus, Cyril.
3: Il y a mon épouse.
0: Il y a votre Jackiette qui est à côté.
3: C'est ça.
0: Elle s'appelle,
3: ma moitié.
0: Elle s'appelle comment?
3: Mumu.
0: Ah, c'est Mumu pour Muriel, je suppose.
3: C'est ça.
0: Et ben voilà. Bon, Mumu, Jackie, voici votre crash test. Vous êtes prêts tous les deux?
3: Allez.
0: Donnez-moi un maximum de mots en rapport avec la fête foraine. Top chrono, c'est parti, 20 secondes.
3: Manège, carnaval, char, pédonquet, voiture, auto tamponneuse, pêche à la ligne, le tir.
0: C'est fini. 1, 2, 3, 4, 5, 6, 7, 8. 8 et 2, 10. 10 points pour le duo Muriel-Jackie de Mérignac. Est-ce que ça va suffire? C'est pas sûr.
3: Je suis pas sûr, hein.
0: C'est pas sûr du tout, même. Mais bon, on sait jamais. Hein. On sait jamais. C'est quand même pas mal, 10 points. Moi, je le dis.
3: Alors, j'ai joué, j'ai participé, c'est
0: facile. Mais ne vous avouez pas vaincu encore. Hein.
3: Oui,
0: on va
3: oui.
0: peut-être se retrouver tout à l'heure. Bon, en tout cas, merci. Je vous souhaite un bon week-end, donc au repos. Hein. Muriel, vous lui parlez pas trop à Jackie. Hein. Il faut qu'elle se repose, hein, d'accord?
3: C'est moi, au contraire. C'est une super infirmière.
0: Ah, d'accord, ok. Elle est pas trop bavarde, Muriel, ça va?
3: Comment?
0: Elle est pas trop bavarde?
3: Non, heureusement.
0: Elle a dit non. Donc, très bien. Allez, je vous embrasse tous les deux, à très bientôt.
3: Moi aussi, à bientôt.
0: À vous de tenter votre chance, il n'en reste que 2 avant le tirage de fin de semaine, juste avant midi. 05 56 19 10 10 pour tenter de gagner ce séjour de 2 jours pour 4 personnes à Europa Park, élu 11 fois meilleur parc de loisirs au monde. Et pour Halloween, jusqu'au 1er novembre, sorcières en tout genre, fantômes, musique effrayante et citrouilles de toute taille et forme s'emparent à nouveau de l'Europa Park Resort. Le parc est accessible en direct avec le TGV Inouï à seulement 2h35 de Paris-Est. Une superbe occasion d'aller célébrer la période la plus terrifiante de l'année. Mais si vous ne pouvez pas y aller pour Halloween, hein, vous pourrez y aller pendant toute l'année qui suit, puisque vous avez un an pour donc profiter de ce séjour. On vous offre aussi une carte essence pour vous rendre là-bas et revenir vers nous, bien sûr. Allez, on vous attend, 05 56 19 10 10.
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0: Les deux meilleurs amis du monde, Marc Lavoine et Patrick Fiori, s'étaient occupés sur Ici Gironde.
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0: Halloween qui s'installe à Europa Park en Allemagne. À cette occasion, Ici Gironde vous offre un cadeau incroyable dans ce quiz 100% Gironde. 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C'est Fabienne qui va tenter sa chance maintenant. Bonjour Fabienne.
3: Bonjour à tous.
0: Aizine, Fabienne.
3: Oui.
0: Très bien. Vous avez vu ce qui s'est passé avec Jackie et Muriel ?
3: Oui. Ça m'a donné envie pour le coup de participer parce que c'est toujours quand on entend les autres que ça paraît facile, mais quand on est en ligne, ça l'est beaucoup moins.
0: Ça veut dire que vous auriez fait un super score au crash test, c'est ça ?
3: Je n'ai pas cette prétention, non, en tout cas, on avait la liste en tête avec lui.
0: Bon, Fabienne, si vous partez là-bas, vous partez avec qui ?
3: Eh bien, avec les enfants. Ils seront ravis. Je ne sais pas si moi je serais dans les manèges, mais je serais plutôt à prendre des photos. Mais en tout cas, c'est vrai que ça semble incroyable. Je ne connais pas ce parc.
0: Eh bien, il est bien. Il est magique même. Il est fabuleux.
3: Waouh.
0: Vous allez voir. Wow. Bon, après, il faut avoir effectivement l'estomac bien accroché. Sur
3: voilà,
0: ça.
3: C'est ça.
0: Alors, pas surtout, hein, parce qu'après, vous pouvez aussi aller tirer la queue de Mickey, par exemple. C'est plus facile.
3: Ouais. Hein.
0: Pour vous, Fabienne, vous prendrez des photos aussi. Allez, on y va.
3: Exactement.
0: Première question de votre Gironde Test. Quelle célèbre chanteuse française, ayant passé son enfance à Bordeaux, devint la muse de Saint-Germain-des-Prés à Paris ? Est-ce Juliette Gréco, Barbara ou Annie Cordy ?
3: Alors, Juliette Gréco, pardon.
0: Exactement, et ça fait un point, c'est Juliette Gréco. Deuxième question, quel est le nom de l'île qui se trouve au milieu du delta de la Leyre ? L'île aux oiseaux, l'île de Malprat ou l'île Pâté ?
3: L'île de Malprat.
0: Exactement, depuis 2006, un garde du littoral rattaché au service technique de la ville surveille l'écosystème de cette île. Allez, le sans faute pour la troisième question. Quelle scène musicale est située sur le cours Barbé à Bordeaux ? La Salsa School Barbé, la Pop School Barbé ou la Rock School Barbé ?
3: J'hésite. Allez, je dis Rock School.
0: Exactement. Qui est une des salles de spectacle, mais aussi, bien sûr, une école de musique. Et ce soir, la sauce qui pique prend la Rock School Barbé pour une soirée à 5 groupes, 5 formations de la région, chacune avec son son qui s'enchaîne sur la même scène et le même matos. Ça va être chouette quand même tout ça. 3 points pour vous. Ça, c'est bien, hein, Fabienne. Et il suffit d'en marquer 7 pour rejoindre donc le couple Mérignacais Muriel Jackie. OK?
3: Allez,
0: vous restez avec moi, vous allez faire fructifier ces premiers points avec ce crash test, et ce sera après Elton John, Your Song.

0: Ici Gironde, c'est Elton John, Your Song, la suite du Quiz Gironde avec Fabienne qui va tenter de faire mieux que Muriel et Jackie pour essayer d'accrocher ce séjour dans l'un des parcs de loisirs les plus prestigieux du monde. En jeu depuis ce début de semaine, c'est dans 5 minutes, mais pour l'heure, un moment pour vous inciter à vous rendre dans votre bibliothèque de quartier demain soir.
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0: La nuit des bibliothèques, c'est donc demain dans toute la Gironde. De nombreuses animations dans toutes les bibliothèques et médiathèques près de chez vous. Un exemple à Bruges, dans la métropole, à l'occasion de la 10e édition de cette nuit des bibliothèques, on vous invite à faire la fête au château. Et oui, c'est le nom de la médiathèque. Seul, à deux ou en famille, venez participer à cet événement sur le thème de la nuit. Silent Party, atelier créatif, lecture du soir, partie de jeux vidéo, de jeux de rôle ou encore de loup-garou. Il y en aura pour tous les goûts. Le défi puzzle, la fabrication d'une carte du ciel, les lectures du soir pour écouter des histoires en famille, venu en pyjama fortement conseillé et doudou, bienvenue. Une dizaine d'ateliers et d'animations à destination des parents mais aussi des enfants, du jeu vidéo à la musique, un moment sympa à partager à Bruges pour cette nouvelle édition de la nuit des bibliothèques, c'est donc demain soir.
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0: La suite de cette fin de matinée, c'est le crash test de Fabienne dans le quiz 100% Gironde. Fabienne, vous avez un thème particulier sur lequel vous aimeriez tomber ?
3: Non, pas particulièrement. Je pense pas que ça changera grand-chose.
0: Qu'est-ce que vous avez comme passion, dites-moi, dans la vie ?
3: J'allais dire les manèges parce qu'il est passé juste derrière. Donc forcément, j'ai répété sur les manèges. Mais écoutez...
0: Vous n'avez pas de passion alors ? Vous n'êtes pas passionné par quelque chose ? Oui.
3: De passion ? J'adore l'art. Ah. Voilà, j'adore la peinture.
0: La peinture, voilà. Quel mouvement plutôt ? Classique, cubiste
3: Exactement, le cubisme.
0: Ah, le cubisme, oui, je suis tombé dessus. Oui. Je ne vous connais pas, Fabienne.
3: Je ne suis pas très figuratif.
0: Vous n'êtes pas très figuratif, non ?
3: Non.
0: Cubisme ou alors, abstrait dans...
3: Assez contemporain, oui.
0: Non, moi j'aime bien aussi. Il y a de très belles choses, par exemple, au musée d'art contemporain de Bordeaux. Par exemple, Carré blanc sur fond blanc, qui est une œuvre quand même incroyable. Carré blanc sur fond blanc, s'il n'y a rien dessus, en fait. Enfin voilà. Mais ça existe, franchement, ça existe.
3: Parfois, il ne faut pas les significations.
0: Non, justement. Il faut juste apprécier l'art.
3: Exactement.
0: Se laisser emporter. Bon, allez, vous restez avec moi dans un instant. Ce sera votre crash test. A tout de suite.
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0: Le crash test de Fabienne après Vanessa Paradis sur Ici Gironde. Divine idylle.

0: Divine Idylle, c'était sur Ici Gironde, Vanessa Paradis.
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0: Le quiz d'Ici Gironde, doté cette semaine d'un magnifique séjour en Allemagne à l'Europa Park, qui propose plus de 100 attractions au spectacle qui vous attendent, dont 14 grands 8. Il y a une petite vidéo sur notre page qui présente ce cadeau sur Ici Gironde, et je peux vous dire que c'est absolument c'est terrifiant. Non, c'est très beau. Donc, Fabienne, vous êtes toujours là, vous êtes en train d'essayer de vous qualifier pour ce tirage qui va choisir juste avant midi le grand gagnant de ce cadeau, mais pour l'instant, vous n'avez que 3 points, c'est déjà pas mal.
3: Exactement.
0: C'est déjà bien, hein. Mais il va falloir faire mieux puisque le score à battre est de 10 points détenu par Muriel et Jackie de Mérignac. Allez, on y va pour ce crash test. Vous allez me donner un maximum de mots en rapport avec l'espace. Top chrono, c'est parti.
3: L'espace, je pense que c'est la voiture, c'est un parasite. La galaxie, la Terre, la Lune, le Soleil, Pluton, les météorites, Neptune, la Voie lactée, les astronautes.
0: Hop, c'est fini.
3: Aïe.
0: Vous croyez que vous avez fait mieux ?
3: Non.
0: Bah, moi,
3: je pense que c'est la voiture.
0: Pourquoi pas ? Avec l'espace, pourquoi pas ? Vous dites voiture, c'est bon. 1, 2, 3, 4, 5, 6, 7, 8, 9, 10, 11, 12. Donc vous êtes en tête.
3: Bon.
0: Bah c'est bien, non ? Et où ? Cachez votre joie.
3: Mais oui, je crois, mais je
0: ne
3: pensais pas du tout.
0: Non, c'était pas mal. Il y a eu un démarrage un peu poussif, on va dire.
3: Ah oui, un gros blanc.
0: Un gros blanc, voilà, c'est ça. Et puis après, ça s'est bien passé.
3: Le trou noir.
0: Bravo. Ah ouais, voilà, ça vous fait un peu de plus. Bon, merci Fabienne. Peut-être à tout à l'heure alors.
3: Merci beaucoup.
0: La suite et la fin de ce quiz 100% Gironde avec le dernier candidat de la semaine. Ce sera peut-être vous. On vous attend 05 56 19 10 10. Dernière chance d'accrocher ce magnifique séjour à l'Europa Park en Allemagne. Ce sera après Mylène Farmer. C'est à qui le tour ? C'est ici Gironde. Bonne fin de matinée.

0: Ici Gironde, c'était Mylène Farmer, c'est à qui le tour?
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0: Et on va bientôt connaître le gagnant du séjour en Allemagne dans l'un des plus prestigieux parcs de loisirs du monde, Europa Park. C'est le cadeau de cette semaine dans le quiz 100% Gironde, d'ici Gironde. Mais avant le tirage, il faut encore qualifier un dernier candidat. Pour l'instant, c'est Fabienne Désine avec ses 12 points qui serait ce dernier qualifié, cette dernière qualifiée. Mais Martine va tout faire pour lui choper la place. Bonjour Martine.
2: Bonjour.
0: À Bordeaux, dans quel quartier, Martine?
2: Alors, à Bordeaux-Codéran.
0: À Bordeaux-Codéran, très bien. Martine, voilà. Donc 12 points, ça vous semble faisable?
2: Ça dépend du thème, ça dépend de tout.
0: Bon, déjà, si j'ai un conseil à vous donner, il faut réussir son Gironde test.
2: Voilà.
0: Ça peut faire la différence. D'accord. Donc vous êtes concentrée, d'accord?
2: Je suis concentrée.
0: Bah, moi aussi. Donc, voici la première question, Martine. En face de quelle ville du Médoc se trouve l'île de Pathiras sur l'estuaire de la Gironde? Pauillac, Libourne ou Blaye?
2: Pauillac.
0: Bien sûr, c'est la seule qui est dans le Médoc. Un point. Deuxième question, l'UBB retrouve Chabandelmas demain après-midi en ouverture de la 5e journée de Top 14. Mais quelle équipe vient défier notre Union Bordeaux-Bègles? Lyon, Castres ou Toulon?
2: Lyon.
0: Exactement, le Loup, qui a fait un début de saison canon, un bon test pour les hommes de Yannick Bru. Match à vivre en direct et dans son intégralité demain dès 14h15 sur la radio partenaire de l'Union Bordeaux-Bègles, ici Gironde. Allez, le sans faute, avec la troisième question. Quelle est la porte construite à Bordeaux en 1495 à la gloire du roi Charles VII? La porte de la Monnaie, la porte Dijot ou la porte Caillot?
2: La porte Dijot.
0: Eh non, c'est la porte Caillot. Construite à la fin du XVe siècle lors du règne du roi de France Charles VIII qui entama les guerres d'Italie. La porte Caillot est aussi un arc de triomphe à la gloire du roi victorieux de la bataille de Fornoux en 1495 dans la province de Parme. On peut admirer vers la Garonne la statue du souverain doublée de son blason sur la façade dirigée vers la ville. Bon. J'en tousse, mon Dieu. Ça fait 2 points. Et le score à battre est de 12, donc il en manque 10.
2: Il en manque 10.
0: Si vous étiez à égalité tous les deux, Martine et Fabienne, vous serez qualifiées toutes les deux pour le tirage qui suivra juste après. D'accord?
2: D'accord.
0: Bon, mais pour l'instant, la dernière épreuve, c'est le crash test, le vôtre. Ce sera juste après Black Wonderful Life.
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0: Quel magnifique souvenir, Wonderful Live sur ICI Gironde, c'était Black.
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0: Et on arrive à la fin de ce jeu, on termine les hostilités avec le crash test de Martine. Martine, vous avez déjà donc 2 points. Hein,
3: oui.
0: Il va falloir en faire une 10 pour rejoindre donc Fabienne, oui. Ou un peu plus si vous voulez qu'elle ne soit pas qualifiée. D'accord. Ok.
3: D'accord.
0: Hein, ça va être difficile. Vous pensez pouvoir réussir?
3: Bon, ça dépend ce que vous allez me proposer.
4: C'est ça.
3: Soit c'est.
0: Ah, vous n'êtes pas toute seule?
3: Non, je ne suis pas toute seule.
0: Martine, qui c'est qui est avec vous?
3: Ensuite.
0: Il s'appelle comment?
3: Mon époux.
0: D'accord, il s'appelle comment alors?
3: Francis.
0: Ah, Francis, d'accord. J'ai rien compris, moi. Mon époux, Francis.
3: Bon, oui.
0: J'avais compris mon fils, alors après mon époux.
3: Ah oui, c'est vrai, excusez-moi. Oui.
0: Non, c'est moi. Il faut que je me lave mes oreilles un peu. Bon, Francis, Martine, vous ne serez pas assez de 2 cerveaux pour justement ce crash test.
3: Ah bon.
0: Ah, ça vous met la pression, hein.
3: Oui, là, ça me met la pression.
0: Ah, vous allez voir, c'est super facile. Alors, comme c'est la fin, des vendanges, alors donnez-moi un maximum de mots autour du thème des vendanges. Top chrono, c'est parti, 20 secondes.
3: Le fût, le chêne, les rangs de vigne,
4: le cèpe de vigne,
3: les vendanges, je l'ai dit, les cuves,
4: la fermentation,
3: le vin, je l'ai dit...
0: C'est fini. Alors, 1, 2, 3, 4, 5, 6, 7, 8, 9, 10. Eh ben non, c'est pas suffisant.
3: 10.
0: Non, ça faisait 8 plus 2. Hein.
3: Ah oui, 8 et 2.
0: C'est 8 au crash test et 2 au Gironde test.
3: Et 2. Ah ben voilà. Bon,
0: comme vous dites, voilà. Hein.
3: Eh ben voilà. Bon, mais je jouerai une autre fois.
0: Les vendanges ne vous ont pas porté chance, je suis désolé.
3: Non.
0: Bon, Francis, bon, Martine,
3: c'est pas grave, c'est le
0: sans
3: coup
0: rancune.
3: De participer.
0: Sans
3: oui.
0: rancune.
3: Je remercie.
0: Et je vous souhaite un excellent week-end en tout cas et à très bientôt.
3: Pareillement. Au revoir.
0: Au revoir. C'est donc Fabienne qui rejoint les qualifiés de la semaine. Yvan de Vinave-d'Ornon qui a joué lundi. Olivier à Bègle qui a participé mardi. Lysiane de Bruges qui s'est qualifiée mercredi. William à Austins et Magali à Bègle qui ont joué hier. Alors, qui de ces candidats va amener sa petite famille en Allemagne? Les noms sont dans mon petit chapeau. Je touille les petits papiers où sont inscrits les noms des qualifiés de la semaine. Je m'arrête sur ce petit papier. Notre charge d'accueil donc l'appelle, le regagnant. Est-ce que ça va répondre? Ça serait pas mal. Parce que si ça répond pas...
5: Oui, allô?
0: Oui, ça répond, tiens. Bonjour. Vous savez qui vous appelle?
5: Ben oui, j'en reviens pas.
0: Mais non, je ne m'appelle pas, j'en reviens pas.
5: Non, je sais bien, mais j'y crois pas.
0: Moi, c'est Philippe, et c'est ici Gironde, et effectivement, Magali, vous avez été choisie par la main innocente dans le petit chapeau. Et c'est vous, donc, qui partirez en Allemagne.
5: J'aurais été tellement contente.
0: Mais j'espère bien, oui. Magali, rappelez-nous, vous partez avec qui, alors?
5: Mais non, en fait, c'est pour offrir pour mon fils pour ses 20 ans.
0: D'accord, ok. Et lui, il va partir avec ses copains, alors?
5: Ben voilà, exactement.
0: Mais il s'appelle le fiston?
5: Il s'appelle Florian.
0: Allez, c'est pour Florian, alors.
5: Oh là là, j'en reviens pas.
0: Je crois qu'il va être content, le gars. Ouais, est-ce que vous lui dites maintenant ou est-ce que vous attendez la date anniversaire?
5: Eh bien, je sais pas, en fait. Là, je vais réfléchir.
0: Si je me souviens bien, c'est fin novembre, hein, c'est ça?
5: C'est ça. Ça tombe un week-end, alors je sais pas si je lui dis pour qu'il aille passer son anniversaire là-bas ou si je lui donne pour son anniversaire. Je vais voir, je vais réfléchir, je sais pas.
0: Réfléchissez, en tout cas. Puis vous nous direz comment il a réagi, d'accord?
5: Ben, super.
0: Je compte sur vous.
5: Waouh, merci beaucoup.
0: Mais de rien, Magali, on est là pour ça. Que du bonheur sur ICI Gironde. Je vous souhaite en tout cas une excellente journée avec votre famille. Et puis, vous nous direz comment Florian a apprécié tout ça. D'accord?
5: Super, Eh bien, écoutez, avec grand plaisir. Merci beaucoup.
0: Merci,
5: et continuez comme ça, c'est super.
0: On continue, ne vous inquiétez pas. Au revoir Magali, belle journée à vous.
5: Merci
0: la
5: beaucoup,
0: 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Allez, avant le journal de la mi-journée sur ICI Gironde, c'est François Valéry, elle danse Marie.

0: Elle danse, Marie, c'était François Valéry sur ici Gironde. Après les infos, vous avez rendez-vous avec l'équipe d'Enora Malagré dans l'émission. On vous doit bien ça, l'émission Demi-journée d'ici Gironde, le service au quotidien porté par Enora Malagré, qui part de vos expériences pour traiter vos principales préoccupations, santé, consommation, arnaque, pouvoir d'achat. Enora qui s'emploie à apporter des réponses utiles avec les experts du réseau et la bande de chroniqueurs. Moi, je vous retrouve en début d'après-midi pour vous accompagner en musique. À tout à l'heure.
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0: Ici Gironde, il est midi. Les infos, Jade Péchira.
2: Des lycéens reçus là en ce moment par la préfète de la Gironde et par le rectorat de Bordeaux. 58 élèves élus au conseil de la vie lycéenne pour dialoguer au quatrième jour de la mobilisation. Au même moment, plusieurs centaines d'élèves manifestent devant le rectorat sous étroite surveillance des CRS. Il faut dire qu'on a vu des scènes de violence ces derniers jours avec des casseurs qui se sont parfois infiltrés dans les rangs des lycéens. Fabienne Santex est prof d'histoire géo dans un lycée de Lormont et selon elle, il faut condamner ces violences, oui, mais d'où qu'elles viennent?
3: On voit des scènes violentes, mais après, là, moi, ce qui m'inquiète, c'est qu'effectivement, il y a de la violence et là, il n'y a pas de problème. On condamne, en fait, les violences qui sont faites au personnel, les violences qui peuvent être faites aux élèves, mais d'où qu'elles viennent, en fait? Parce que là, il ne faut pas uniquement condamner les violences faites au personnel. Elles sont graves et on ne peut pas les nier, mais il y a aussi des violences qui sont faites aux élèves. Là, il y a des images. Je pense que c'est une partie des choses qui ont enflammé les jeunes. Il y a des images, moi, que j'ai vues sur les réseaux sociaux. Il y a un lycéen qui a eu, car on lui a fracturé la mâchoire. Ouais. On a

0: jamais enregistré dans le pays, avec 3 degrés au-dessus des normales en moyenne. Et avec la chaleur de ce mois de septembre et les quelques pluies de ces derniers jours, on a tous remarqué une invasion de moustiques. 62 cas de chikungunya autochtones ont été recensés en Gironde, selon le dernier bilan de l'ARS. L'Agence régionale de santé a donc engagé une entreprise spécialisée pour démoustiquer les zones touchées par la maladie. C'est le cas par exemple à Arcachon, avec 14 cas recensés et où le moustique tigre est devenu l'ennemi public numéro 1, Stéphanie Scoc.
1: C'est bien simple, en ville on ne parle que de ça. Il suffit de prononcer le mot moustique et d'ouvrir son micro pour entendre la complainte des habitants.
2: On ne peut même plus rester sur sa terrasse à toutes les heures en ce moment. C'est même plus le soir, maintenant c'est toute la journée. Ils sont plus petits qu'avant et on les voit moins, on les sent moins, mais quand ils vous ont piqué, c'est trop tard.
1: Ça agace, ça démange et en plus on risque d'attraper une sale maladie, s'inquiète Marie.
3: Surtout après l'été, c'est devenu abominable. On a tous été attaqués. C'est l'ARS qui doit décider si on démoustique ou pas, faire quelque chose, parce que bientôt, que si on est tous rattrapés par le chikungunya, le zika et la dengue, oui, on sera bien ennuyés.
1: D'habitude, c'est le syndicat intercommunal du bassin d'Arcachon qui gère les campagnes de démoustication, des traitements larvaires préventifs dans les marais. Mais le moustique tigre est un malin. Il se planque chez les particuliers, nous explique Yann Ichier. Il est le directeur adjoint du CIBA.
4: La spécificité du moustique tigre, c'est qu'il pond dans de très petites quantités d'eau et autour de maisons. 80-90% des gîtes sont situés sur propriété privée. On sait qu'il y a des zones, certains quartiers qui sont encore un peu préservés, mais je ne suis pas optimiste sur le fait que toute la zone urbaine vivra malheureusement le même niveau de nuisance dans les années à venir. Il y a quelques quartiers qui morflent plus que les autres, mais globalement, c'est toute la zone urbaine qui est concernée.
1: Pas de traitement miracle, les campagnes ciblées de l'ARS ont des effets limités et n'ont pas vocation à être étendues à l'ensemble de la Gironde.
0: En cas de forte fièvre, de douleurs articulaires, de maux de tête ou d'éruptions cutanées, l'ARS recommande de consulter un médecin.
5: Les canicules et les incendies de cet été en Gironde et ailleurs ont coûté 80 millions d'euros à la SNCF.
0: Oui, cette somme, elle est partie notamment dans les remboursements des trains annulés ou en retard, mais aussi dans la prise en charge des voyageurs bloqués. 19 000 chambres d'hôtel, 6 800 taxis, 168 000 repas. L'incendie de Somos chez nous a coûté à lui seul 6 millions d'euros avec l'interruption notamment des lignes au sud de Bordeaux. Un nouveau délai de 6 mois accordé à l'Hermione par le tribunal de La Rochelle hier. La frégate qui est toujours en cale sèche à Anglette, au Pays Basque. L'association qui l'entretient cherche 5 millions d'euros pour la remettre en état. La coque est rongée par un champignon, sans quoi ce sera la liquidation judiciaire.
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0: Philippe, des nuages et des éclaircies un petit peu aussi.
5: Oui, soleil cet après-midi, une fin de journée assez nuageuse. Demain, on se réveillera dans la fraîcheur, dans un ciel chargé parfois pluvieux sur le Libournais, Coutras et sur le littoral. Ensuite, les nuages vont se désagréger pour laisser place à un temps assez ensoleillé. Température maximale 23 degrés sur la plage de la Salie à la Thèse de Buch, 26 degrés au complexe sportif de Belgrave à Pessac. 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
9: Bonjour à tous, il est midi 5 sur Ici, bienvenue dans votre nouveau rendez-vous quotidien. Ça s'appelle On vous doit bien ça, parce qu'on est là pour vous rendre service. On sait à quel point la rentrée, l'année sera difficile, alors on essaye modestement de vous aider. C'est votre émission, et d'ailleurs appelez-nous tout au long de l'émission au 0810 055 056. Aujourd'hui on va aborder, entre autres, un gros sujet sur l'or, bijoux en or, comment vendre sans se faire arnaquer. Entre autres, on va aussi parler avec Nordinata. Bonjour Nordine.
10: Bonjour Enora.
9: On va parler des sports méconnus qui sont bons pour vous, dis donc. On va aussi parler avec notre cher Audrazo. Comment ça va Audrazo?
11: Ça va et vous?
9: Comment éviter les arnaques? Je vais très bien, c'est un vendredi. Je ne vous cache pas que la veille de week-end, maman est en joie. Et on va aussi parler avec notre cher Valère des pompes à chaleur, c'est ça? Parce qu'apparemment il y a du leasing, on peut en bénéficier. Vous allez nous raconter ça tout à l'heure.
12: Absolument. Bonjour à toutes et tous.
9: Bonjour cher Valère. Et puis, vous pouvez aussi nous laisser des messages vocaux sur ce WhatsApp qui est gratuit, je le répète, 0810 055 056, comme l'a fait d'ailleurs aujourd'hui Jordan de Picardie.
13: Bonjour Nordine, j'ai pu voir que vous étiez assez musclé et j'aimerais avoir ce genre de carrure. Qu'est-ce que vous me conseillez de faire comme sport?
9: Oh là, vous avez bien fait de venir, Nordine.
10: Oh Jordan,
9: vous savez, c'est vrai qu'il a fière allure, notre Nordine à table.
10: Oui, mais on est tous le balèze de quelqu'un, donc je vais répondre à Jordan tout à l'heure.
9: Ça recommence. Alors, si vous découvrez l'émission, chers auditeurs,

0: compris, chers auditeurs, c'est un numéro duettiste que nous avons entre Nordine et Valère. Vous allez voir, c'est très réjouissant. Nordine, on va répondre à cela dans une trentaine de minutes. Votre secret pour avoir ce corps de dieu grec, vraiment quasiment. Mais pour l'heure, je vous l'ai dit, on va parler or. En tout cas, bienvenue, c'est votre nouveau rendez-vous. Ça s'appelle On vous doit bien ça sur ICI. Il est 12h17, on est en direct ensemble jusqu'à 13h. Nous allons parler or. Est-ce que c'est un bon plan d'acheter de l'or en ce moment? On a 1000 questions et on a un expert avec nous qui va nous aiguiller dans ce vaste sujet. Il s'appelle Alexis Monceau, c'est le DG de Godot et Fils. On va l'accueillir tout de suite. Bonjour Alexis.
1: Oui, bonjour Madame Malagré, comment allez-vous?
0: Madame Malagré, excusez-moi, j'aime tellement, pardon. On me respecte si peu, vous savez. Non, merci beaucoup. On est ravis de vous accueillir, on va parler de tout ça avec vous dans un instant, mais notre cher Aude Razeau va nous faire un petit topo.
2: Oui, petit topo. Pourquoi on parle de revendre de l'or pour vendre ses bijoux, etc.? Parce que les temps sont difficiles, parce qu'on a parfois des bijoux, des bagues, des bracelets, des colliers, Nora qui dorment au fond d'un tiroir et que ça fait partie des solutions peut-être pour trouver un peu de liquidité rapidement. Absolument. Quand on en a besoin. Deuxième raison, le cours de l'or, alors, il a un petit peu baissé. Mais ça reste intéressant parce qu'il crève les plafonds ces dernières années. Alexis Monceau pourra nous le confirmer, je pense. Il a atteint même un sommet là en début d'année. Donc qu'est-ce que ça veut dire très concrètement? Le gramme d'or actuellement, vous pouvez en tirer entre 30 euros et 110, 120 euros. Évidemment, ça dépend de beaucoup de critères. Ça dépend notamment du nombre de carats. Donc l'or pur, 24 carats, c'est 119 euros le gramme. C'est la dernière donnée que
0: d'accord,
2: j'ai trouvée.
0: Okay.
2: Donc ça veut dire que vous pouvez, sur un très bon bijou, là pour le coup on parle d'or pur, c'est plutôt rare, on en a forcément. Mais là vous pouvez en tirer plusieurs centaines d'euros, peut-être parfois plusieurs milliers, toujours, j'insiste, en fonction du poids et de la pureté de l'or. Sinon vous avez aussi l'or 18 carats, donc là c'est 75% d'or pur, donc vous allez un peu moins en tirer, mais vous êtes autour de 70-80 euros le gramme. Donc évidemment vous multipliez ça par plusieurs grammes et ça fait quand même des sacrées sommes.
0: Je vais aller faire les fonds de tiroir, moi je vais aller chez ma grand-mère, je vais tout faire. Alors Alexis Monceau.
2: Oui, Alexis Monceau, bonjour à vous. Une fois qu'on a dit ça, je suppose que vous avez beaucoup plus de clients ces derniers temps.
1: C'est vrai qu'aujourd'hui, on voit énormément de clients qui sont finalement... En fait, aujourd'hui, ce qui est hyper intéressant dans le marché de l'or, c'est qu'il y a différents types de profils et il y en a de plus en plus qui commencent à se dire « j'ai de l'or dans mes tiroirs » parce que de ces derniers mois, comme vous l'avez dit, l'or a explosé. C'est incroyable. Et du coup, les gens, ils se posent des questions. Ils disent « combien vaut mes bijoux ?» Et en plus, en début d'année, il faut comprendre que l'or, malgré le fait qu'il ait quand même baissé, comme vous l'avez dit, énormément de personnes se disent, voilà, ça peut être une super aide. Et aujourd'hui, il y a beaucoup de grands-parents, de parents qui souhaitent aider aussi leurs enfants, leurs petits-enfants, en leur transmettant de l'or. Et à ce moment-là, on peut voir que ça permet énormément de choses. Ça permet de financer des études, ça permet également de financer les premières voitures, des apports immobiliers, parce que c'est de plus en plus tendu ces dernières années.
0: Bien sûr. Alors,
1: aujourd'hui,
0: attendez.
1: L'or, dites-moi.
0: Non. Avant que Valère nous dise à quoi il faut faire attention, d'ailleurs, quand on veut vendre son or. Moi, je voulais vous poser une question un peu basique, mais si on n'a pas d'or à la maison et qu'apparemment c'est une valeur un peu chouette en ce moment, on en achète où de l'or?
1: On peut en acheter dans des comptoirs spécialisés comme Godot et Fils. Du coup,
0: il se fait un peu de pub au passage. Il a bien raison.
1: Bien sûr. On en a un peu partout en France.
0: Oui.
1: Et c'est vrai qu'il faut se tourner vers des acteurs qui sont quand même de confiance, parce que l'or, c'est un secteur qui est relativement simple. Il faut se tourner vers les bons partenaires parce qu'il faut expliquer comment ça fonctionne, que ça soit à l'achat comme à la revente. Mais c'est pour ça qu'on conseille énormément.
0: Mais admettons, moi j'ai pas beaucoup de sous, j'achète quoi? J'achète quoi qui veut prendre de la valeur? Combien j'achète d'or? Si par exemple, admettons, je sais pas, j'ai 100 euros, ça vaut le coup d'acheter 100 euros d'or? 100 euros, c'est déjà une grosse somme, hein, mais...
1: 100 euros d'or, vous savez, les cours de l'or ont quand même pas mal explosé ces dernières années, donc aujourd'hui on est plus sur des entrées de panier moyen aux alentours des 400 euros sur la 10 francs Napoléon qu'on connaît très bien. Ou alors sur les 20 francs Napoléon, pièce iconique en France, mais on est plus aux alentours des 700 euros la pièce. Mais ce qu'il faut comprendre, c'est que aujourd'hui, c'est possible quand même de faire du DCA, mais plus sur des petits volumes.
0: C'est quoi
1: volumes.
0: Du DCA? C'est quoi?
1: Du DCA, c'est acheter de manière régulière des petits produits aux alentours des 400 euros. Aujourd'hui, c'est un peu les produits.
0: Il faut pouvoir les sortir, les 400 euros.
1: Et tout à fait. Et c'est pour ça que personnes. Je suis entièrement d'accord. Mais c'est là où aujourd'hui, l'accès à l'or, c'est quand même quelque chose qui est un peu plus compliqué que ces dernières années. Mais ça reste quand même quelque chose de tangible, contrairement à d'autres actions.
0: Après, Valère, Valère Correa.
3: Alors, pardon, je mets une petite, un petit bémol sur tout ça. Hein. On ne fait pas de conseils en investissement. Les sujets d'acheter de l'or ou d'autres produits financiers, c'est complexe. Nous, notre boulot, ce n'est pas de dire ce qu'il faut acheter ou pas, parce qu'on peut acheter aujourd'hui de l'or, et monsieur, vous le savez parfaitement, on peut perdre 20 ou 30% de ce qu'on a misé demain.
1: Hein.
3: Donc, voilà, restons prudents aussi sur notre responsabilité là-dessus. Par ailleurs, quand on veut acheter, quand on veut vendre, pardon, ce métal précieux, alors c'est normal, c'est votre métier, hein. Vous dites que c'est formidable, etc. Mais on est aussi face à des situations où les gens vendent des bijoux de famille, ça fait mal au cœur, c'est pas facile. Donc, moi, je voulais quand même rappeler quelques bons réflexes. Et tout à l'heure, on parlera du prêt sur gage, qui peut être une alternative d'ailleurs à la vente.
0: Hein,
3: c'est encore autre chose. Mais très rapidement, d'abord, il faut faire estimer plusieurs fois. C'est extrêmement important. On va pas chez un seul professionnel, mais on en fait deux, voire trois. On compare, on revient à ce fameux sujet de la comparaison pour bien voir si on nous dit à chaque fois la même chose. On fait peser aussi l'objet devant nous. Ça, c'est obligatoire. On doit constater le poids de l'objet. Et quand on l'a fait deux, trois fois, on est tranquille. On vend pas forcément au poids parce que parfois un bijou signé vaut beaucoup plus cher que son pesant d'or. Donc, il faut aussi bien vérifier ce point-là. Et si vous avez un doute, allez chez un bijoutier. Et puis enfin, un contrat écrit, c'est obligatoire et on se fait jamais payer en espèces. Ça, c'est aussi obligatoire.
0: Oh là là. Interdit.
3: Oui. Ça, c'est absolument interdit. Mais voilà quelques règles de base.
0: Moi, j'ai plongé un jour.
3: À connaître.
0: Façon, voilà. On va continuer à parler de ça. C'est passionnant. Alexis Monceau, le DG de Godot et Fils, reste avec nous. Si vous avez de l'or, si vous avez envie d'en vendre, d'en acheter, appelez-nous 0810 055 056. Pour l'heure, on s'écoute Stéphane Echer. Déjeuner en paix. On est ensemble jusqu'à 13h. Ça s'appelle On vous doit bien ça. Sur ici.

0: Déjeuner en paix, Stéphane Echer. On en parlait d'ailleurs entre nous en antenne. En plus, il est très sympathique, Stéphane Echer, c'est un ange. On est ensemble jusqu'à 13h.
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0: Midi 16, bon appétit d'ailleurs pour ceux qui sont, celles et ceux qui sont à table. Alors, on est au cœur d'un gros dossier sur l'or. Tout à l'heure, on parlera pompe à chaleur, puisqu'il y a des leasings possibles avec Valère Correa. Absolument. Parlera aussi sport, des sports méconnus et qui fonctionnent avec notre coach sportif Nordine à table. Mais pour l'heure, Alexis Monceau, le DG de Godot et Fils, est avec nous, cher Alexis. Et nous avons déjà une auditrice qui nous a appelé. Vous êtes très très nombreuses hein, et nombreux au 0810 055 056, c'est votre antenne, on vous doit bien ça. Cécile qui appelle de Villefontaine dans le 38. Bonjour Cécile. Alors vous, histoire incroyable, vous avez récupéré les chicots, si je puis me dire ainsi, en or de votre grand-père. Qu'est-ce que c'est que cette histoire?
3: Oui, j'ai fait une drôle de tête hein, quand j'ai reçu ça. Je trouvais ça un petit peu glauque, j'avais un peu de mal à comprendre le sens.
0: Mais attendez, vous les avez reçus comment, ces dents de votre papy en or?
3: À son décès, j'avais une boîte avec il y avait des choses dedans, différentes choses, et il y avait les dents. Voilà, il y avait des dents, des grosses molaires en or. Et puis je les ai gardées un petit moment. Et puis un jour, on m'a dit, mais non, mais va voir, va faire estimer. Puis effectivement, j'ai eu une surprise.
0: Combien?
3: Voilà, donc j'ai rendu les dents de pépé, quand même. Les photos, je les ai gardées.
0: Non, mais c'est extraordinaire.
3: Les dents, je trouvais ça un peu...
0: Est-ce que je peux me permettre de vous demander combien vous a rapporté les dents de pépé?
3: Alors, je crois que j'avais 4 dents et j'étais pas loin des 500 ou 100 euros, un truc comme ça, parce qu'il y avait des petits bijoux. Et puis du coup, j'ai fait les tiroirs, les fonds de tiroirs,
0: j'ai
3: pris un peu. J'ai trouvé tous les petits, vous savez, les petits bouts de bijoux cassés.
0: Ouais, bien sûr.
3: Des choses comme ça.
0: Écoutez, pardon, mais vérifiez les dents de pépé, peut-être. Je ne sais pas, pardon, hein, je me permets de plaisanter, chère Cécile. Alexis, notre invité Alexis Monceau, ça vous arrive, vous, de récupérer des dents comme ça en or et de les estimer?
4: On récupère souvent les dents de pépé. Il y a beaucoup de clients qui viennent. Il y a beaucoup de clients qui viennent avec, du coup, comme le disait madame, des fonds de tiroir.
0: Ouais.
4: Ils viennent, du coup, tester. Et ce qui est hyper intéressant, c'est que même de plus en plus de clients commencent à venir pour savoir quel titrage d'or c'est, parce qu'il y a beaucoup de plaqués qui sont en circulation. Mmh. Et c'est là où c'est intéressant, le nombre de personnes qui viennent en pensant que ce sont des bijoux qui sont plaqués or. Et au final, ça se révèle par être des bijoux en or 18 carats.
0: Vous nous direz d'ailleurs dans un instant comment reconnaître hein, le vrai or du plaqué, etc. Ça, on en parlera dans un instant. Enfin, c'est quand même fou. Aude Razo.
5: Oui, en fait, je voulais aussi faire une petite recommandation parce que Valère a dit ce à quoi il fallait faire attention quand on vend ses bijoux, quand on vend son or. Il y a aussi des sociétés qui sont pas recommandables. Voilà, je vous le dis, il faut faire très attention à ça et je pense que Alexis Monceau sera d'accord avec moi. Des sociétés qui vous contactent par courrier, par mail, par téléphone, qui vous contactent spontanément. Là, c'est un peu limite et qui vous disent vous pouvez vous rendre tel jour à tel endroit, souvent dans un hall d'hôtel, un hôtel particulier, une salle des fêtes et elles vont vous faire un prix canon. Je vous conseille de pas y aller. J'ai Claire, une auditrice qui m'avait contactée il y a quelques mois. Elle vendait des bijoux 18 carats. Et en fait, la société qu'elle a trouvée là-bas lui en a donné pour moins de 4 euros le gramme.
0: Oh là là.
5: C'est un scandale total.
0: Ça, Alexis, on est d'accord que c'est n'importe quoi. Ça, c'est pas possible.
4: On est tout à fait d'accord. Et en plus, certaines de ces sociétés payent même encore en espèces. Et c'est vraiment purement illégal, comme vous l'aviez dit tout à l'heure. Et même moi, j'ai beaucoup de clients qui me disent « Voilà, monsieur Monceau, j'ai fait venir quelqu'un chez moi pour faire des estimations. » Nous, on dit toujours « Faire très attention, déplacez-vous en agence, contactez des personnes de confiance. Et si vous ne pouvez pas vous déplacer, on se déplace, on vous transmet notre pièce d'identité, on se présente. Et il faut vraiment faire très, très attention. » Surtout en ce moment.
5: Voilà, donc à retenir, c'est qu'il faut se méfier des obscurs rendez-vous qu'on vous fixe par courrier, par téléphone. Allez en boutique et faites plusieurs boutiques, hein, c'est ce que vous aviez dit aussi Valère, parce qu'en fait vous pouvez très bien tomber sur des escrocs qui se mettent votre bijou dans la poche pour pas grand-chose et qui, eux, vont le revendre, mais alors beaucoup plus cher.
0: Valère Correa.
6: J'aimerais savoir comment c'est fiscalisé quand on vend de l'or, donc si je décide de revendre, alors moi les dents de pépé, non c'est trop tard, mais enfin un bijou qui a son pesant d'or. Comment est-ce que je dois le déclarer ensuite au fisc, monsieur?
4: Alors, comment est-ce que ça fonctionne? Je vais donner 3 exemples concrets. Déjà, les dents de pépé, faire très attention parce que c'est un produit qui est industriel. Donc, nous, profession, on se doit de vous collecter une taxe, 11,5%. Mmh. Et il faut aussi faire attention, tout bijou au-dessus de 5 000 euros, de manière unitaire, il faut collecter une taxe de 6,5%. Chez Godot & Fils, on collecte toute cette fiscalité, on la déclare pour vous au Trésor public.
6: Ok.
0: Oui, Nordine, vous avez une question ?
2: Oui, est-ce qu'il y a un registre qui existe sur les boutiques, justement, sur lesquelles on peut, avec lesquelles on peut se être fié, parce qu'au final...
0: Une sorte d'annuaire, quoi.
2: Je ne sais pas aujourd'hui, si je vends de l'or, je ne sais pas où aller.
0: Moi, pareil, je l'ai fait une fois, je vous l'avoue, j'ai fait absolument n'importe quoi, j'ai revendu une vieille montre, j'avais besoin d'argent, j'ai été chez le premier venu à Paris, et ça a été une catastrophe, je me suis fait avoir. Donc je suis d'accord, très bonne question, Nordine. Est-ce qu'il y a un annuaire, monsieur Monceau ?
4: Alors, il y en a, mais nous, ce qu'on dit beaucoup à nos clients, il faut souvent s'interroger sur les avis Google, il faut regarder déjà les grands acteurs historiques, il faut toujours, comme vous l'avez dit tout à l'heure, comparer avec plein d'acteurs différents, mais surtout regarder les avis Google, parce que des acteurs qui auront plus de 100 avis de manière organique et non payée, les gens vont beaucoup plus se retourner vers eux. Il faut vraiment aller sur vraiment des sociétés qui sont de là depuis très longtemps, et souvent les grands groupes, parce que les grands groupes sont quand même beaucoup plus beaucoup plus contrôlé que les petites structures.
0: Donc il faut vraiment. Oui, c'est vrai que ça sert à ça, au moins les avis Google. On va continuer de parler de ça avec vous, cher Alexis Monceau. On va continuer à parler or. Si vous avez des questions à nous poser, ça tombe bien, on a les réponses. Ça se passe au 0810 055 0 56. C'est une nouveauté qu'on va écouter. Tame Impala et Jenny s'appelle Dracula. Sur ici, on est ensemble jusqu'à 13h.

0: sympa cette nouveauté, Tame Impala et Jenny Dracula, sur ici dans On vous doit bien ça.
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0: On vous doit bien ça. Il est midi 26, chers amis, c'est votre nouveau rendez-vous quotidien. On est avec toute la bande, Valère, Nordine, Audrazo. On est en train de parler d'or. Il est l'or, monseigneur, j'avais envie de la faire depuis une demi-heure, donc pardonnez-moi.
2: C'était tentant, ça.
0: Ouais, oui, c'était tentant, ce magnifique film avec Louis de Funès. Bref, nous avons une auditrice qui nous a appelé au 0810 055 056. On est toujours aussi avec Alexis Monceau, le directeur général de Godot et Fils. Bonjour à vous, chère Marie. Vous appelez de Molière-sur-Cèze. Bonjour Marie, bienvenue. Bonjour. Vous achetez un petit peu d'or alors, Marie?
3: Ben oui, j'ai eu l'idée il y a quelques années pour mes petites filles, parce que je ne savais plus quoi leur acheter. Et puis un jour, je me suis dit, ben, l'or est en train de monter. Donc, j'ai commencé à leur acheter des petits bracelets, des boucles d'oreilles, des trucs comme ça, tout en 18 carats.
0: Ça, alors, je peux me permettre de vous demander, Marie, un petit bracelet 18 carats, ça coûte combien? Vous savez, du coup.
3: Il faut compter plus de 100 euros. Ouais,
0: plus
3: déjà.
0: De 100 euros, d'accord. Mais, ouais. Donc vous avez acheté plein de petits bijoux comme ça en vous disant ça va prendre de la valeur.
3: Voilà. Et puis un jour, j'en ai discuté avec elles. Je leur ai dit de les garder, même si elles ne les portaient pas. Ouais. Parce que peut-être un jour, elles auraient besoin d'argent, elles pourraient les revendre.
0: Une mamie bien prévenante et bien maligne, si je puis me permettre. Cher Alexis Monceau, du coup, 18 carats, un petit bracelet comme ça, ça peut monter? Ça peut, je ne sais pas, quelques années après, ça peut coûter combien cette affaire? Parce que du coup, je vais aller acheter ça, moi, après. Dites-nous.
4: Alors, pour vraiment conseiller, il faut toujours faire aussi un petit peu attention, parce qu'il existe, pour quand on achète des bijoux en or 18 carats, il y a le produit neuf, du coup, qui coûte très cher, le produit d'occasion, qui coûte déjà deux fois moins cher, et quand nous, on rachète de l'or, on est plus aux alentours des 80 euros du gramme. Et aujourd'hui, dans le marché de l'occasion, on est plus aux alentours des 120. Toutes les personnes qui ont acheté il y a quelques années, aujourd'hui, tout est rentabilisé avec la hausse de l'or.
0: Donc,
4: il y a quelques...
2: Après, ça peut baisser, quoi. Ça peut baisser
0: c'est
2: un
0: ça,
2: jour.
0: Le risque, c'est ça.
4: Ça peut également baisser. On a ça, comme vous l'avez dit précédemment, en janvier, on a eu un pic historique à 150 000. Aujourd'hui, on a pas mal perdu. Mmh. On est aux alentours des 120 000. Cependant, par rapport aux deux dernières années, on est sur des pics extrêmement hauts encore.
5: D'accord. Mais qu'est-ce que vous faites de tout cet or, vous, une fois qu'on va
4: vendre? Nous, on achète du coup énormément de bijoux en or 18 carats, en 9 carats, 14 carats. Nous, ce sont des produits qu'on achète et qu'on va faire retransformer en produits finis comme des lingots. Mais après, comme il y a aussi des produits qui méritent d'être revalorisés, comme des bijoux art déco, de belles pièces, des bijoux de marque. À ce moment-là, on va les acheter en tant que produits collection et les reproposer à notre clientèle. Et on essaie quand même de préserver le patrimoine français.
0: Et son petit lingot, on le met à la banque ou on le laisse sous le matelas?
4: Non. Nous, ce qu'on conseille souvent, c'est vaut mieux louer des coffres de banque. Il peut y avoir beaucoup de problèmes. Nous, on préfère toujours protéger nos clients.
0: Évidemment.
4: On propose aussi des services internes, mais on dit toujours, allez voir votre conseiller et mettez tout dans un coffre en banque, on ne sait jamais.
0: Évidemment. Valère Correr, vous allez nous parler du prêt sur gage aussi. Hein. Ça,
5: oui,
0: c'est
5: rapidement,
0: très
5: parce
0: important.
5: Que si vous n'avez notamment pas d'or ou pas d'argent, pensez aussi qu'un objet de valeur, ça peut vous dépanner finalement si vous avez un besoin de trésorerie à court terme, mais sans vous en séparer définitivement. Et ça, c'est le crédit municipal qui le propose plutôt. En fait, votre objet va servir de garantie. Vous l'amenez au crédit municipal avec une pièce d'identité, si possible une facture, et ils vont vous valoriser à 50 ou 80% du prix, vous mettre à disposition l'argent et vous récupérerez l'argent quand vous irez rembourser. Il y a un site, c'est prêtsurgage.fr.
0: Merci beaucoup Valère Coréard. Merci cher Alexis Monceau, le DG de Godot et Fils. On vous embrasse très fort. C'est l'heure de l'actualité dans toutes vos régions, chers amis, grâce aux 44 locales de votre radio ici. À tout de suite.
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11: Au mois d'octobre, la ville de Villeneuve-d'Ornon propose 4 rendez-vous durables.
12: Philippe Vigier.
11: Des animations gratuites de sensibilisation à l'environnement et à la biodiversité. Le premier rendez-vous, une sortie à la découverte des traces et indices de la faune sauvage, elle aura lieu demain de 10h à midi. Le deuxième rendez-vous est prévu le mercredi 14 octobre au programme Fabrication d'abris à Grisson avec l'association Tous aux abris. Pour le troisième rendez-vous du mois, la Ligue pour la protection des oiseaux proposera une balade à la rencontre des oiseaux hivernants le mardi 27 octobre. Enfin, le conteur Philippe Buisson clôturera la programmation du mois d'octobre avec une balade contée sur le thème de la forêt mystérieuse le mercredi 28 octobre. Pendant cette sortie en pleine nature, laissez-vous entraîner dans l'univers fascinant des légendes locales. Sorcières, ganipotes, diables et autres créatures mystérieuses vous accompagnent au cœur de la forêt. Pour vous inscrire, rendez-vous sur le site de la ville de Villeneuve-d'Ornon.
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0: Midi 32, chers amis, sur votre radio Ici, on est ensemble jusqu'à 13h dans ce nouveau rendez-vous quotidien qui s'appelle On vous doit bien ça. Moi, je m'appelle Enora Malagré et la bande qui est autour de moi est constituée de Aude Razo, Madame Anti-Arnac, Valère Coréard, Monsieur Bonplan et notre éminent coach sportif Nordine Atav qui est là tous les vendredis. On est là pour vous rendre service parce qu'on estime qu'on vous doit bien ça. Les amis, on sait à quel point l'année est compliquée. On a parlé or la première demi-heure de l'émission. Continuez, hein, si vous avez des questions, ça se passe au 0810 055 056. C'est un numéro WhatsApp, il est gratuit. Et vous pouvez aussi laisser des messages vocaux, comme l'a fait un certain Jordan aujourd'hui.
14: Bonjour Nordine, j'ai pu voir que vous étiez assez musclé et j'aimerais avoir ce genre de carrure. Qu'est-ce que vous me conseillez de faire comme
5: il
14: sport?
5: Il est fier.
14: Du tennis, de la course. Alors, autre chose peut-être. Merci beaucoup.
0: On a les auditeurs qu'on mérite qui sont tous plus adorables les uns que les autres. Et on a constaté que Nordine, les femmes se pâment et les hommes l'envient. Il s'est carrément levé, chères auditrices, chers auditeurs, pour répondre à Jordan. Alors, le secret de ce corps d'Alba?
15: Jordan, déjà, merci de donner du sens à ma vie. Je pense que j'ai réussi à ma carrière. Voilà, alors je vais vous donner 5 astuces, les 5 doigts de la main. Première, la régularité. Constamment, c'est-à-dire 2 à 3 fois par semaine, soyez réguliers. N'essayez pas de faire 5 séances dans la semaine et après plus rien la semaine d'après. Ça, c'est la première chose.
2: Séance de muscu, vous voulez dire ?
15: Séance de musculation, d'accord. Voilà. La deuxième, la patience. Soyez patient. Valère est en train de le découvrir depuis des années. Ça fait des années qu'il essaie d'être musclé et ça ne vient pas comme ça. Parce qu'en fonction de votre morphotype, vous allez avoir plus ou moins des résultats. Donc soyez très patient. La deuxième, l'alimentation. Le muscle, il a besoin d'essence. Et la meilleure essence pour le muscle, c'est la protéine. Donc vous avez dans les poissons maigres, les viandes maigres, les œufs, les légumineuses.
0: Premier degré.
15: La prochaine, c'est le sommeil et la récupération. Là aussi, votre muscle a besoin de récupérer. Et d'une séquence, si vous travaillez par exemple les pectoraux, laissez au moins 48 heures de récupération entre la même sollicitation du groupe musculaire. Et la dernière, le sens que vous donnez à l'entraînement. Forcément, vous allez voir ce qu'on appelle les muscles miroirs. Et ce qui est essentiel pour avoir un corps joli, j'ai envie de dire, et pour être balèze, c'est justement de travailler un ensemble de muscles. Et ça serait intéressant. Jordan, vous allez être balèze, je suis sûr. Je vous embrasse.
0: Vous voulez le corps de Zeus? Vous écoutez Nordine Atav. Tout au long de l'année, je booste votre pouvoir d'achat. C'est 200 euros qui partent là, comme ça, immédiatement, à dépenser dans une grande enseigne. Et nous avons une gagnante. Elle s'appelle Liliane. Elle s'est inscrite sur le site ici.fr. Il y a une page dédiée. Bonjour, chère Liliane.
16: Bonjour. Comment allez-vous?
0: Ah, très bien. Vous avez une voix tellement pleine de vie, en plus. Ça va, Liliane?
16: Et bonjour à toute la bande.
15: Bonjour.
0: Vous nous appelez via Ici Isère, qu'on embrasse très chaleureusement. Vous êtes retraité. Vous avez 3 petits-enfants. Oh là, 3 enfants et 10 petits-enfants. J'adore.
16: C'est exact.
0: Vous avez bien bossé. C'est gagné, Liliane. Extraordinaire. On est ravis, ravis de vous offrir ce petit complément, ma chère Liliane. On vous embrasse très, très fort. Et c'est, bah écoutez, my pleasure. Oh, j'ai envie d'être bilingue aujourd'hui, c'est vendredi. Prenez grand soin de vous, chère Liliane. On vous embrasse très, très fort. Oh là là, mais qui vois-je venir ? 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On est ensemble jusqu'à 13h, les amis.

0: Demain, on est ensemble jusqu'à 13h. Valère Correr, qui n'arrêtait pas de chantonner, qui a dit donc un petit beau brin de voix, dis donc.
1: J'adore cette chanson.
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0: Dis donc,
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0: Monsieur Bonplan,
1: non,
0: qui
1: non,
0: est
1: non,
0: chanteur non. À ses heures perdues en cette veille de week-end. On espère vous faire un peu sourire et vous donner surtout des bons plans. Évitez les arnaques, sculptez votre corps grâce à Nordinata, notre coach sportif. Pardon, je ris seul. Mais pour l'heure, nous allons répondre, pas du tout, enfin oui, il y a une problématique, on va vous dire, enfin une problématique, on a lu ça, on va vous dire si vous pouvez bénéficier du leasing sur les pompes à chaleur. Vous avez vu, c'est une émission très variée. Et si oui, comment qu'on fait, dis donc, monsieur Valère Correard, le chanteur?
1: Ah, alors, le gouvernement a lancé une offre intégrée pour aider les ménages modestes à remplacer leur chaudière au gaz ou au fioul par une pompe à chaleur. Alors, quand on dit leasing social, qui est souvent utilisé, en fait, c'est pas une location, évidemment, comme une voiture. On va pas vous installer une chaudière et puis la reprendre, hein. Ce serait quand même, non. On va vous permettre d'acheter l'équipement et vous allez rembourser le reste à charge par mensualité. Qu'est-ce que vous devez retenir? D'abord, l'offre concerne les propriétaires d'une maison individuelle et c'est sous condition de revenus. Premier point, d'accord? Ah ben oui. Enfin, le saucisson pousse pas sur les arbres non plus, l'ordinateur. Oh là là, faut pas rigoler, là. Non, mais enfin.
0: Cette expression.
1: C'est normal. Vous vous rendez compte ce que ça va coûter? Bon. Elle comprend quoi? L'installation d'une pompe à chaleur RO. Donc pas RR. Vous avez deux systèmes. RO, c'est vraiment le meilleur système, le plus résilient et le plus efficient. Et puis, c'est sur celui-là que vous pouvez avoir de l'aide. L'aide moyenne annoncée est de 9 800 €. Donc c'est quand même pas mal, voilà. Alors attention, dans la majorité des cas, le remboursement est prévu sur 3 ans et 5 ans maximum.
0: D'accord.
1: La mensualité totale, c'est-à-dire le remboursement, l'électricité et la maintenance, doit rester au plus égal à l'ancienne dépense de chauffage. En gros, vous aviez 200 ou 300 € par mois de chauffage. Il faut que pour passer à la pompe à chaleur, vous continuez de payer 200 ou 300 €, incluant le remboursement de la pompe à chaleur et l'aide de l'État et l'électricité que ça coûte. J'ai été clair ou pas?
0: Très clair.
1: Bon, très génial.
0: Moi, si j'ai compris, c'est que normalement, les gens ont compris.
1: Alors, tout ça pour dire que l'aide, pour terminer, l'aide au total, enfin, l'aide qu'on va vous faire sur cette pompe à chaleur, elle n'est pas cumulable avec ma prime Rénov, je vais m'en sortir, voilà. Et puis surtout, vous avez un site pour faire votre demande, parce que c'est quand même ça l'idée.
0: Bien sûr, évidemment.
1: Il n'y a que 55 000 possibilités, il faudrait 2 millions, je crois, de pompes à chaleur pour équiper toute la France. Donc, ça se passe sur électrifionlafrance.gouv.fr. électrifionlafrance.gouv.fr. Qu'est-ce que vous voulez? C'est pas moi qui ai décidé, c'est un nom de domaine bizarre.
0: Pourquoi pas?
4: .gouv.fr, moi ça me va.
1: Voilà, c'est ça.
0: Ah, Aude, elle est contente.
1: Non, mais parce que côté pompe à chaleur, Aude, je pense qu'il faut faire gaffe.
4: Oui, effectivement, il faut faire gaffe. Quelque chose que vous devez absolument avoir en tête pour ne pas tomber éventuellement dans une arnaque, parce que les escrocs ont de la suite dans les idées, c'est que les services publics ne démarchent pas pour vendre des travaux. Voilà. Les services publics ne démarchent jamais pour vendre des travaux. Ça, il faut toujours l'avoir en tête, parce que là, évidemment, on parle d'aide de l'État, on parle de leasing, etc. Donc, il y a les petits malins qui vont se mobiliser, qui vont dire « je vais me faire passer pour l'État, pour la mairie, ou en tout cas, je vais dire que je suis mandaté par l'État, par la mairie, par l'ADEME, vous savez, l'Agence de Transition Écologique, et je vais aller toquer aux portes, ou je vais passer des petits coups de fil, et je vais parler aux gens de bilan énergétique, je vais parler aux gens de pompe à chaleur. » Si vous tombez sur quelqu'un qui fait ça, il vous ment. Voilà, il est mandaté par personne, en fait. Il ne représente que lui-même, puisque les services publics ne démarchent pas. La technique des escrocs, souvent, c'est de vous dire « ce sera bientôt obligatoire » ou « vous allez avoir des aides énormes, ça ne va rien vous coûter du tout, signez vite, regardez, ça va vite, ça va être génial, etc. » Ils vous embrouillent complètement, vous n'y comprenez pas grand-chose. On ne signe pas, et plus le vendeur est insistant, plus il vous noie avec des chiffres et des dispositifs, plus vous reculez.
0: D'accord.
4: C'est hyper important, la grande prudence. Donc, renseignez-vous, et je dis toujours, quand vous devez faire appel à un artisan ou autre, faites la démarche vous-même. Méfiez-vous de l'artisan qui vient vers vous. Allez vers l'artisan.
0: C'est toujours un peu louche. Merci Aude Razo. Dans un court instant, Nordi nous parlera des sports méconnus, mais qui sont bons pour la santé. Mais pour l'heure, ça va nous faire beaucoup de bien en ces temps incertains. John Lennon, Imagine sur ICI.

0: John Lennon, Imagine sur ICI. On est ensemble jusqu'à 13h.
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0: Et jusqu'à 13h, on essaie de vous rendre service parce qu'on vous doit bien ça. C'est votre antenne. Vous avez beaucoup de questions à nous poser. Ça tombe bien, on a beaucoup de réponses à vous apporter. Ça se passe au 0810 055 056. Marie nous a appelé. Bonjour, chère Marie, bienvenue.
3: Oui, bonjour.
0: Comment allez-vous, Marie?
3: Fort bien. L'Ardèche.
0: Vous appelez d'Ardèche.
3: Avec grand soleil.
0: Ah là là, quelle belle région. Alors, vous souhaitez vous savoir, quelle est votre question d'ailleurs? Pardonnez-moi, j'ai oublié, Marie.
3: Eh bien, écoutez, moi, c'est bien bon de se faire payer par chèque, mais bon, je crains aussi, moi, par chèque.
0: Alors, c'est-à-dire qu'au moment de la vente, en fait, est-ce qu'il faut demander un chèque certifié? C'est ça la question, Marie.
3: Voilà, exactement.
0: Oui, très bonne question. Très bonne question, Marie.
4: Marie, vous écoutez trop de Razo, vous avez peur de vous faire arnaquer dans tous les coins russes.
5: Mais elle a bien raison,
6: bravo, voilà. Marie.
4: Non, vous n'allez pas avoir un chèque certifié, vous allez avoir un chèque barré, c'est-à-dire c'est un chèque ordinaire. C'est pour ça que ce qu'on expliquait tout à l'heure, c'est important d'aller dans une enseigne qui a pignon sur rue, c'est-à-dire un magasin qui va acheter de l'or, qui ne vient pas d'arriver. Où le local est très très vide avec juste un petit comptoir, allez dans un endroit qui est un peu une institution et il n'y a aucun risque, enfin a priori vous êtes vraiment tranquille. Ils peuvent aussi vous faire un virement, ça c'est possible, donc dans ce cas-là, vous pouvez avoir la preuve imprimée comme quoi le virement a été fait, peut-être un virement instantané.
6: C'est peut-être plus sûr.
4: Hein, exactement, un virement instantané, vous regardez sur votre compte directement si vous avez bien reçu l'argent, ma chère Marie.
0: Bah voilà, vous avez votre réponse, ma chère Marie.
3: Oui, mais vous savez, les Ardéchois, ils sont craintifs.
0: Attendez, ils ont bien raison, les Ardéchoises et les Ardéchois, ils ont vraiment raison. On vous embrasse très fort, Marie. Passez une très belle après-midi.
3: Merci beaucoup. Bonne journée.
0: Bonne journée. Passez un bon week-end. On a beaucoup de questions au Drazo. On a une question, je me permets, aussi sur l'argent.
6: Oui, on a.
0: Évidemment, on a parlé or. Il n'y a pas de raison qu'on parle pas d'argent.
6: Oui, Antoinette qui dit qu'elle a des pièces de monnaie en argent. Elle voulait connaître le cours de l'argent. Est-ce que c'est intéressant ou pas,
0: Valère? La réponse à tout. J'adore.
4: Alors, le cours de l'argent, aujourd'hui, ça monte, hein. Il tourne autour de 61 $ l'once. L'once, c'est 31,1 grammes. On était à 48 $ début octobre 2025. Donc, vous voyez, ça fait 27%.
0: 30% pratiquement d'augmentation.
4: Vous êtes bonne en maths, c'est pas mal.
0: Alors, c'est ça comme ça. C'est le vendredi, je suis très maths.
4: Ouais, mais on peut faire plein de calculs. Donc, oui, l'argent, mais encore une fois, il y a des questions de pureté de l'argent, il y a des questions de type d'argent. Donc, comparer deux, trois institutions qui achètent de l'argent et vous pourrez vous forger un avis.
0: Mes chers amis, si vous avez de l'argent, je parle du métal, hein, et aussi de l'argent en tout cas, allez-y, hein, ça sent bon. Nordine, vous aviez une question, Nordine Atab.
7: Bah oui, les Loiretains aussi sont suspicieux. et je me demandais au final, parce qu'on ramène pas des kilos, on ramène des grammes, et des fois ça peut être infime, ça peut être une petite.
0: Petite bague.
7: Alors si c'est une bague, pourquoi pas, mais une petite pierre, j'avais peur justement que. Quelle garantie on a lorsqu'on laisse justement ces grammes d'or, que ce soit bien le nôtre, lorsqu'on le récupère,
6: sur le pression gage, vous voulez dire?
7: Exactement, l'estimation.
0: Oui, on a un peu peur de laisser son petit bijou, quoi.
7: Exactement.
4: Oui, alors c'est vrai que le pression gage, c'est très réglementé, c'est très rodé aussi. Hein. Il y a beaucoup de gens qui utilisent le pression gage, ça pourrait même faire l'objet d'une émission complète. Vous y allez avec votre pièce d'identité, vous y allez avec un justificatif de domicile, on va vous remettre une attestation, on va vraiment consigner votre bien. Et pendant ce temps-là, ça va vous coûter un petit peu d'argent, parce que si on vous donne, admettons, 1000 euros, vous allez payer des intérêts sur ces 1000 euros. C'est-à-dire que quand vous voudrez aller récupérer votre bien, vous allez devoir donner un petit peu plus. Mais par contre, c'est parfaitement rodé et c'est vraiment un bon plan, entre guillemets, si c'est pour quelques mois et que vous êtes complètement coincé et que vous ne voulez pas perdre l'objet qui a de la valeur dans l'absolu, puis peut-être pour vous personnellement.
0: D'accord, merci Valère Coréard, merci Nordine d'ailleurs. Nordine, dans un court instant, nous parlera des sports méconnus mais bons pour la santé. À tout de suite sur votre radio ICI.
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0: Je n'ai tout bonnement rien vu passer de cette émission. Il est midi 51. On est ensemble encore pour quelques minutes. C'est votre nouveau rendez-vous quotidien. Ça s'appelle On vous doit bien ça, vous l'avez compris. On est ensemble jusqu'à 13h. Mon cher Nordine, notre coach sportif, il me tarde les sports méconnus qui sont bons pour la santé. Alors ça... Tendez bien l'oreille.
7: Alors, je vais essayer de vous en proposer plusieurs, parce que ça touche tout le monde. Le premier, on n'en a pas trop parlé, le longe-côte. Le longe-côte, alors le longe-côte, concrètement, ce
0: attendez,
7: sont
0: le longe-côte.
7: Longe-côte, voilà, L-O-N-G-E.
0: Parce que là, j'ai compris le longe-côte, je me suis dit, qu'est-ce que c'est que ce truc? C'est on longe un bébé, c'est le longe-côte.
7: On va longer les côtes, et que ce soit les côtes... ou dans les lacs, en fait, vous faites des promenades avec de l'eau à mi-hauteur, au niveau des cuisses. Et vous allez vous promener...
0: Ah, je vois ça chez moi en Bretagne.
7: Notamment, mais maintenant, ça rentre pas mal dans les lacs. Et ce qui est intéressant, c'est que d'une part, vous allez créer du lien social, mais au-delà de ça, en fonction de la hauteur où vous aurez de l'eau, par exemple, mi-cuisse ou taille, la résistance sera plus ou moins importante. Et ce qui est intéressant pour les personnes en situation, par exemple, d'obésité, ou ceux qui auraient de l'arthrose, le fait d'avoir de l'eau, ça va permettre de démultiplier le corps, et c'est très intéressant. Et en plus, si vous achetez des petites palmes, un peu comme les canards, vous voyez, lorsqu'ils nagent, et bien là, vous allez pouvoir utiliser vos bras comme si vous tirez l'eau grâce à vos mains. Et très grâce à ça, vous allez tonifier les bras. Donc, c'est hyper complet. Et on pourrait croire que justement, c'est un sport dédié aux seniors, mais pas que. Au final, on le voit sur des plages ou dans certains lacs, et bien il y a des clubs liés aux enfants qui vont justement faire un peu de longe-côte.
0: Quand c'est froid, comme chez moi en Bretagne, une combi, et puis c'est parti. Exact. Au Drazo.
6: Moi, j'étais en Loire-Atlantique cet été et j'ai vu des gens qui faisaient ça. Au début, je me dis, mais qu'est-ce qu'ils font? Et j'ai compris après, en fait, j'ai dit, ah, mais c'est ça, ils font du longe-côte, donc ils marchaient dans l'eau. Effectivement, il n'y avait pas que des personnes.
0: Donc le longe-côte, c'est
7: hyper sollicitant,
0: chouette.
7: Et en plus, on peut le faire aussi à Paris, par exemple, dans les piscines. Vous achetez.
0: J'ai cru dans la Seine, pas tellement.
7: Non. Et vous faites des allers-retours comme ça, à partir du moment où il y a de l'eau jusqu'à la taille, c'est hyper efficace. Ensuite, bisous à Fabien, le canimarche. Le canimarche, le canicross, le canirando.
0: Je ne comprenais pas. Bisous à notre vétérinaire Pierre Fabin.
7: Qu'est-ce que j'ai dit? Décidément,
0: vous savez,
4: Pierre, Jordan Valère.
0: Ça y est, il a pris la grosse tête. Alors, du coup,
7: canicross, canirando, canimarche. En fait, l'idée, c'est de pouvoir sortir avec son chien. Alors, au final, le chien devient un peu le coach sportif. C'est-à-dire, alors que des fois, on pourrait ne pas être motivé, ben là, grâce à cette dynamique, au final, de couple, on va pouvoir créer ou recréer du mouvement. Et c'est intéressant parce que lorsqu'on habite sur du plat ou avec du dénivelé, et ben c'est quelque chose qu'on va faire en régulier. Et surtout, il n'y a pas nécessité d'avoir une spécificité de chien ou d'être en forme ou en méforme. L'idée, c'est d'y aller progressivement. Il y a des clubs qui sont ouverts. D'ailleurs, il y a des si vous allez sur je sais plus la Fédération française des sports et loisirs canins, vous allez retrouver justement plein de clubs qui vont vous permettre justement d'intégrer ces sollicitations pour plus rester seul avec votre chien.
0: Audrazo, elle a fond.
6: J'en vois. Ouais, mais j'adore.
0: J'adore. Trop mignon.
6: En forêt, il y en a effectivement qui courent. Qui font du vélo avec leurs chiens, moi j'ai toujours un peu de peine.
0: Oui, et ils traînent un peu le vélo, les chiens. Mais ils adorent ça, ma chérie.
6: Non, mais est-ce qu'ils sont pas en difficulté? J'ai peur de faire mal aux chiens, moi.
7: Je vais vous dire quelque chose, c'est surtout les propriétaires qui sont souvent en difficulté. Parce qu'on se rend pas compte, mais derrière, le chien, lui, il est heureux de courir. Et plus vous allez le sortir, plus ça va l'entretenir, parce qu'il y a de l'obésité aussi chez les chiens qui s'installent. Et que ce soit dans la rando et dans la marche, il y a juste besoin d'investir quelques euros. Vous allez dans les grandes surfaces de sport, alors c'est pas une laisse classique, c'est une laisse spécifique
0: avec un harnais.
7: Et grâce à ça, tout de suite, après l'émission là, vous pouvez y aller et avec 10-20 euros, tout de suite,
0: elle
7: vous mettez...
0: Elle va partir avec son petit teckel, Audrazo, elle va faire du longe-côte avec son teckel. Vous allez voir, franchement, ça va être magnifique.
7: Voilà, et après, un petit coup de cœur qui est lié aux salles et la mise à disposition pour toutes les personnes en situation de handicap. N'hésitez pas à pousser les portes sur toutes les salles de remise en forme qui vous permettent d'avoir un accompagnement activité physique adaptée. Pourquoi je dis ça? Parce qu'aujourd'hui, il y a des structures qui sont liées, qui sont faites en fait, qui sont créés sur du plat, et vous avez la possibilité de vous entretenir. N'ayez pas peur, n'ayez plus peur. En adaptant les exercices, que ce soit avec des poulies spécifiques, avec des ergomètres qui vous permettent, par exemple, de pédaler avec les bras, ou s'il y a un coach adapté à pas qui vous permet d'avoir des exercices avec des élastiques, vous allez pouvoir vous entretenir. Et peu importe la pathologie ou le handicap que vous avez, normalement, et là j'encourage tous mes collègues à pouvoir se mettre à disposition de toutes les personnes de la situation du handicap. Ouvrez vos portes, parce qu'au final, il y a un vivre ensemble, et que le sport, c'est pas juste pour telle ou telle personne. Et aujourd'hui, les salles de musculation, je vais mettre ça au conditionnel, devraient s'ouvrir davantage pour faire en sorte que les personnes, peu importe l'horizon, on puisse s'entretenir. Donc,
0: je sais que vous aimez beaucoup le cécifoot aussi, vous connaissez bien ça, c'est le foot aussi pour les personnes qui sont malvoyantes ou non-voyantes. Et d'ailleurs, si vous ne souffrez pas aussi de ce handicap, vous pouvez accompagner vos amis, hein, Nordine.
7: Et c'est ça que j'aime, c'est qu'au final, c'est plus la personne qui s'adapte au sport, c'est le sport qui s'adapte aux personnes. Et aujourd'hui, eh ben, il y a des sports comme le cécifoot où au final, on va pouvoir jouer tous ensemble et on va adapter pour qu'on puisse avoir un handicap ensemble, même si face à l'obésité et la sédentarité, c'est la société qui est en situation d'handicap.
0: Je suis complètement d'accord avec vous. Le cécifoot, moi je l'ai fait une fois parce que j'ai une de mes meilleures amies qui est malvoyante. On vous met un bandeau, vous savez, comme les bandeaux pour faire dodo là, sur les yeux. Mmh. Et je peux vous dire que ça vous remet aussi l'église au milieu du village. Ça vous permet de conscientiser aussi le handicap que traverse votre amie. C'est pas mal hein, comme expérience. Je vous le recommande pour voir aussi ce que vivent nos amis ou un membre de notre famille qui souffre de ce handicap, parce qu'on est dans une société, dans un pays qui n'est pas très adapté, je trouve,
7: pas du tout,
0: au handicap. On en parlera, on consacrera une large émission sur ce sujet. Je sais que c'est un sujet qui est très sensible pour vous, chère Nordine Atap. Donc, n'hésitez pas aussi à vivre l'expérience, si je puis dire, pardon si c'est maladroit. Voilà, pour conscientiser encore une fois ce que nos amis traversent.
7: Et c'est surtout que le sport doit rassembler et
0: absolument,
7: pas dissocier.
0: Absolument. Merci beaucoup, Nordine Atap.
7: Avec grand plaisir.
0: On va accueillir le deuxième gagnant du jeu. C'est une femme. Elle s'appelle Muriel. Elle habite où, Muriel ? Parce que je n'ai pas mes lunettes, je ne vois pas.
6: C'était dans l'Hérault.
0: Oh là là, il faut vraiment... Sachez-le, je suis presbyte. Voilà, je vous le dis. Muriel, bonjour Muriel.
9: Bonjour Enora, bonjour toute l'équipe.
7: Bonjour.
0: Bienvenue Muriel. Alors vous êtes aide à domicile. Vous recherchez un emploi, donc on le dit quand même. Voilà. Un fils et deux petits-enfants. D'ailleurs, aide à domicile, nous allons consacrer au Draso une émission mardi aux aidants.
6: On a pas mal parlé des aides à domicile déjà.
0: Exactement.
6: Hier, en parlant des personnes âgées. Et mardi, journée consacrée aux aidants.
0: Exactement.
6: Donc appelez-nous si vous êtes aidant. On a très envie aussi de vous entendre.
0: 0810 055 056. Ma chère Muriel, je vous le savez, je booste votre pouvoir d'achat. Vous êtes inscrite sur ici.fr. C'est gagné. Ah, ça va faire du bien, ça. Exactement. On vous embrasse très très fort, Muriel. Prenez soin de vous. On est avec vous. On vous souhaite un très bon week-end, chers amis. Lundi, de quoi va-t-on parler lundi au Draso ? J'ai oublié.
6: Démarchage téléphonique.
0: Mais oui,
6: ça fâche.
0: Ça nous enquiquine la vie. C'est insupportable. J'ai carrément levé un peu le ton. Merci, ma chère équipe adorée, pour cette merveilleuse semaine. Vous l'avez compris, c'est votre nouveau rendez-vous sur ici. Merci à toute l'équipe, à la régie. On se retrouve lundi, chers amis. Dans un instant, c'est le trésor de nos régions avec Benjamin Mathieu. Et coucou Benjamin.
10: Et coucou Enora, coucou à toute la bande. Dans le trésor de nos régions, on fait évidemment une large place à la mobilisation lycéenne qui prend de l'ampleur.
0: Merci beaucoup.
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0: Et merci à vous d'écouter ICI. Il est 13h. Les informations, Benjamin Mathieu.
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10: Bienvenue dans le trésor de nos régions, une demi-heure de reportage et de décryptage au plus près de votre quotidien. Peut-être que vos enfants font partie des manifestants. Nous faisons une large place dans ce journal au mouvement lycéen qui prend de l'ampleur. Alors qu'un établissement sur quatre hier était mobilisé et qu'une vingtaine d'universités ce matin rejoignent la mobilisation. Le gouvernement qui tente de reprendre la main, le ministre de l'Éducation nationale enchaîne les réunions. Ce matin, il a reçu les organisations syndicales et les associations de parents d'élèves avant celle des lycéens. Cet après-midi, on sera à Périgueux également pour écouter craintes et divisions chez des lycéens qui ne sont pas forcément convaincus par les moyens d'action employés.
11: Oui, j'ai un petit peu peur parce que j'ai peur que ça tourne un peu au fiasco. La plupart des gens ici ont des idées qui sont, on sent, fermées. Quand on a d'autres idées, c'est vrai que ça peut être mal vu.
10: Au Autre grand titre de cette mi-journée, on vous parle des preuves publiées par Mediapart concernant les propos antisémites de Jordan Bardella. On va également dans le Tarn, dans ce journal, avec une reconstitution importante pour les proches de Delphine Ossagel. Et puis c'est le retour d'un chauve adoré au Stade de France ce soir. Zidane, sur les lieux de ses exploits de 98, cette fois dans la peau du sélectionneur. Après une intense journée de mobilisation hier avec 1000 établissements concernés environ dans toute la France et plus de 200 blocus de lycées, le mouvement se poursuit aujourd'hui. 564 établissements sont perturbés à la mi-journée selon les chiffres qui viennent de nous parvenir. C'est un peu moins qu'hier. Coralie Moreau, bonjour.
12: Bonjour.
10: Vous êtes notre spécialiste police-justice à la rédaction de ICI. Alors on fait le bilan avec vous de cette mobilisation.

0: encore, on note des tensions avec les forces de l'ordre. C'est le cas par exemple à Dijon. Ce midi, vous le disiez, on compte tout de même plus de 500 établissements perturbés. Et chiffre en légère baisse par rapport à hier, avec des départs de feu, notamment dans 3 lycées d'Île-de-France. C'est ce qu'indique en tout cas la région. Selon la police, à 10h, on notait une 50aine d'interpellations, et 4 fois moins donc qu'hier à la même heure.
1: Et Coralie, la crainte est vive après une situation qui semblait hors de contrôle hier pour le gouvernement.
0: Oui, vous le disiez, près d'un millier d'actions, 2000 interpellations. Le mouvement des lycéens a surpris par son ampleur et par les violences qui ont éclaté hier, avec une bataille de chiffres de part et d'autre. Le ministère de l'Intérieur annonce 300 policiers et gendarmes blessés sans notion de gravité. Le parquet de Paris indique ce matin avoir ouvert une enquête après la diffusion sur les réseaux sociaux d'images d'une policière agressée en marge des blocages. Les lycéens, de leur côté, dénoncent des violences. Plusieurs enquêtes ont été ouvertes par l'IGPN, la police des polices, pour des blessures grave lié selon les victimes à des tirs de flashball. À Tours, un lycéen touché à la tête a été hospitalisé. À Argenteuil, un autre est blessé à l'œil. Toujours dans le Val d'Oise, un adolescent souffre d'une double fracture de la mâchoire et presque toutes ses dents ont été cassées.
1: Merci Coralie Moreau de la rédaction de Ici. Et puis selon les chiffres du ministère de l'Éducation nationale, 170 élèves et 65 personnels de l'Éducation nationale ont été blessés depuis le début de ce mouvement. On part immédiatement sur le terrain dans le 13h de nos régions avec les reporters des 44 locales du réseau Ici. On va en Île-de-France où des blocages sont en cours. Nicolas Joly, bonjour.
2: Bonjour Benjamin, bonjour à tous.
1: Vous êtes devant le lycée Claude Monet, c'est dans le 13e arrondissement de la capitale, un établissement qui fait partie de ces 400 lycées fermés par les autorités aujourd'hui. Alors, ce qui n'a pas empêché tout de même une centaine de lycéens de manifester de nouveau. Vous nous racontez comment ils ont réussi à contourner cette interdiction, mais a priori dans le calme.
2: Oui, ils ont dû ruser un petit peu pour faire un blocus malgré tout. J'ai rencontré Sarah et Eva, deux lycéennes qui revendiquent avoir participé à l'organisation. Fait important, elles n'ont pas vu d'intervention des policiers ce matin.
3: Généralement, juste ils rôdent autour pour vérifier que tout se passe bien.
4: En fait, on se lève plutôt pour pouvoir mettre les poubelles et organiser le blocus, justement pour que la police elle nous empêche pas de le faire.
3: Il faut savoir que parfois la police elle nous bloque avec les poubelles parce que si on se fait cramer devant le lycée ou quoi que ce soit, bah la police ça peut arriver qu'elle arrive pour justement enlever nos poubelles, etc. C'est pour ça qu'on fait des tours et on a des points de rendez-vous entre guillemets.
2: Toute une organisation, donc une volonté de maîtriser les choses aussi, qui n'a quand même pas empêché quelques dégradations. Lisa me montre des images qu'elle a filmées ce matin sur son portable.
5: On voit deux poubelles en train de cramer, des pompiers essayer de les... Ça a vraiment brûlé. Mais enfin, pacifiste, c'est bien, mais moi, je trouve que ça se fait entendre et ça se fait vite oublier. Parce que comme ça casse rien, bah, ça pose pas de problème à l'État.
2: Les lycéens qui, sur place, blâment plutôt les jeunes d'autres lycées voisins qui seraient venus pour mettre le bazar dans leur blocus. Jude, lui, est étudiant à Tolbiac, la fac pas très loin, et il est venu avec une pancarte pour soutenir le mouvement des lycéens. Il regrette, évidemment, les interdictions de manifester comme ce matin.
6: Le fait d'interdire de manifester, c'est comme si on interdisait aux gens de s'exprimer, en fait, tout simplement. Quand t'interdis à quelqu'un de s'exprimer, la personne va juste devenir encore plus violente et c'est un problème pour l'État et pour les Français.
2: À présent, en tout cas, le calme est revenu hein, devant le lycée Monet, vous l'entendez derrière moi. Seuls quelques restes de poubelles brûlées nous indiquent qu'il y a eu une action ce matin. Quelques lycéens envisagent maintenant d'aller rejoindre d'autres blocus et d'autres sont finalement déjà rentrés chez eux.
1: Merci beaucoup Nicolas Joly en direct de la capitale. On accueille notre invité désormais, Carole Zerbib, bonjour.
7: Bonjour.
1: Vous êtes proviseur au lycée des métiers Nicolas Louis Vauquelin à Paris. Vous êtes membre du syndicat SNPDEN UNSA. Merci d'être avec nous. Le ministère de l'Éducation nationale a donné ce chiffre d'une quarantaine de vos confrères qui ont été blessés lors de la journée de mobilisation hier. Il y a également 170 lycéens blessés depuis le début du mouvement. Est-ce que ce blocage des lycées devient incontrôlable?
7: Oui, je crois que là, on est face à une situation dramatique, dangereuse, incontrôlable, oui, comme vous dites, hein, avec un nombre très important d'établissements impactés, des dégradations importantes, hein, avec des débuts d'incendies, vous l'avez évoqué, hein, à Paris, il y en a eu un certain nombre. Moi, je suis tout près hein, du lycée Claude Monet, où j'ai pu entendre des tirs de mortier hein, ce matin, et aussi des feux de poubelle, hein, voire des feux de poubelle. Donc oui, la situation est devenue incontrôlable. Et ce qui est très inquiétant maintenant, c'est l'atteinte aux personnes. C'est-à-dire qu'il y a des chefs d'établissement qui sont maintenant ciblés, ce qui nous expose à des dangers importants, et ce qui n'est pas admissible.
1: Alors, ces jeunes qui demandent plus de conditions dignes pour étudier, le remplacement de professeurs absents notamment, ou ils ont des craintes sur leur avenir, c'est des revendications.

0: question qui, j'imagine, vous touche, que vous soutenez même. Donc, comment on explique ce phénomène de violence dans le même temps?
1: C'est ça qui est paradoxal, c'est que les élèves revendiquent des conditions d'apprentissage meilleures. Hein. On les entend dire qu'il y a des établissements qui sont dans des états de bâtis pas très, voilà, très dégradés, et des travaux qui sont pas faits. Donc tout ça, on veut bien entendre. Et en même temps, les établissements sont dégradés et attaqués. Donc c'est quand même très surprenant. On peut aussi entendre, bien sûr que c'est pas normal, et ça, syndicalement, on l'a aussi dit, que des élèves se retrouvent sans enseignants parce que les enseignants ne sont pas remplacés. Donc, il y a des revendications qui sont légitimes, qu'on peut entendre, qu'on doit entendre, sauf que là, le mode d'action n'est pas acceptable.
0: Carole Zerbib, ce matin, vous avez peut-être entendu Gérald Darmanin, le garde des Sceaux, proposer de faire payer les réparations des dégâts aux parents d'élèves. Est-ce que vous trouvez que c'est une bonne idée?
1: Alors, ce qui est compliqué, c'est qui dégrade. Parce que souvent, ce ne sont pas nos élèves qui dégradent. Hein, ce sont des élèves extérieurs, même pas des élèves ou des jeunes extérieurs qui, eux, veulent en découdre. Et c'est bien pour ça que c'est compliqué. Hein. Quand on n'est pas face à nos élèves, c'est compliqué. Et quelqu'un d'extérieur a plus de facilité à dégrader que quelqu'un qui fait partie de l'établissement. Oui, maintenant, nous, c'est ce qu'on fait. Hein, quand une dégradation est faite à l'intérieur d'un établissement, et qu'on identifie qui a commis la dégradation, on fait un bon de dégradation et on demande aux familles de réparer. Donc, ça me paraîtrait normal que les auteurs de dégradation soient sommés de rembourser les sommes. Ah, oui.
0: Carole Zerbib, oui. Restez avec nous. On va d'abord partir à Périgueux à la rencontre de certains lycéens qui hésitent à s'engager entre discours anti-RN et les violences qui se multiplient. L'appel au blocus ne fait pas forcément recette auprès de certains lycéens. Et donc, exemple en Dordogne, devant la cité scolaire Bertrand de Borgne, où vous êtes Valentin Plain.
2: Brahim, 16 ans, regarde le spectacle devant son lycée, comme il dit. Il n'a aucune envie de rejoindre ses camarades de classe pour tenir le blocus.
3: Ouais, j'ai un petit peu peur parce que j'ai peur que ça tourne un peu au fiasco. Puis j'ai pas l'habitude, j'ai jamais été dans une manifestation. Donc.
2: Malgré plusieurs appels au mégaphone, ce discours anti-RN que prononcent les lycéens, Brahim n'aime pas ça du tout.
3: Forcément, je ne partage pas vraiment les mêmes idées. La plupart des gens ici ont des idées qui sont ensemble, fermées. Quand on a d'autres idées, c'est vrai que ça peut être mal vu, mal perçu. Moi, je vois le RN et tout, alors je ne vois pas le rapport avec ça.
2: Ils sont une centaine, comme lui, de lycéens qui ne veulent pas participer à la lutte. Trop peur de se faire punir. Ça agace Meryl, élève de terminale, en première ligne dans le blocus de son lycée.
4: Ils pensent que c'est rigolo et tout, qu'on fait ça parce qu'on n'a pas envie d'aller en cours. On s'en fout en fait d'aller en cours ou pas, c'est pas pour ça qu'on fait ça, c'est juste parce qu'on peut plus vivre comme ça. S'ils préfèrent ne pas se renseigner et que ça les fasse rire, faudra pas s'étonner que plus tard ils aient une vie déplorable.
2: Ça ne convainc pas les moins téméraires qui ont préféré attendre dans le parc juste en face le lycée, certains déçus de manquer les cours.
0: Voilà le reportage ici Périgueux avec un petit peu de techno dedans. Carole Zerbib, vous êtes toujours avec nous, proviseur au lycée des métiers Nicolas Louis Vauquelin, membre du syndicat SNPDEN UNSA. On le sait, les cours en distanciel sont instaurés pour 400 établissements aujourd'hui, qui sont donc fermés. Est-ce que c'est faisable? Est-ce que c'est possible de mettre cette modalité de cours en distanciel dans ces établissements, alors en plein mouvement lycéen?
1: Alors, on n'est pas tout à fait prêt, hein, puisqu'on nous a demandé de passer du jour au lendemain à distanciel, hein, pour certains établissements. On l'a vu pendant le Covid, on s'adapte et on peut bien sûr arriver à le faire, à condition bien sûr que les équipements numériques nous permettent de nous mettre en distanciel. Hein. Vous n'êtes pas sans savoir qu'il y a eu une attaque informatique importante, hein, qui a causé des dégâts importants dans un certain nombre d'établissements, hein, et d'académies, hein, des systèmes informatiques qui ne fonctionnaient pas. Par exemple, en ce moment-là, à Paris, il n'est pas possible de mettre en place le distanciel parce que l'ENT, hein, l'environnement numérique de travail, ne fonctionne pas et la région nous a dit, hein, que ça allait être réparé dans la matinée. Mais vous voyez, ça commence déjà à poser quelques difficultés.
0: Et ben, on comprend bien que ce n'est actuellement pas vraiment possible. Merci beaucoup Carole Zerbib d'avoir été dans le 13h de nos régions. Je vous le disais dans les titres, le gouvernement qui a été surpris par la rapidité avec laquelle ces blocages de lycées ont fait boule de neige, il tente de reprendre la main. Le ministère de l'Éducation nationale qui a annoncé le retrait de sa mesure visant à rendre payante l'inscription en BTS et en classe préparatoire dès hier soir. Et puis ce matin, donc, Édouard Geffray reçoit les syndicats d'étudiants et de lycéens rue de Grenelle, une manière de tenter d'ouvrir le dialogue. Alison Tassin, bonjour.
5: Bonjour.
0: Vous êtes journaliste spécialiste en politique et vous nous éclairez toute cette année dans le 13h de nos régions pour ici. Alors depuis hier, c'est surtout la France Insoumise qui est la cible du gouvernement, qui accuse donc ce parti radical de gauche d'instrumentaliser les lycéens.
5: Oui, on assiste depuis 24 heures à une prise de conscience tardive par le gouvernement de l'ampleur de ce mouvement lycéen débuté il y a 10 jours. Et cela se manifeste donc par deux points. D'abord, cette contre-attaque politique visant les membres de France Insoumise. L'entourage du Premier ministre pointe directement une manœuvre organisée, je cite, par LFI et ses proxys de l'ultra-gauche, assurant se baser sur un constat des services du renseignement français. Position qu'a fermement démenti le chef de file de la France Insoumise, Jean-Luc Mélenchon.
6: Nous ne permettons pas qu'on nous accuse de cette manière. Ce n'est pas que nous nous sentions gênés par notre solidarité avec le mouvement de la jeunesse. Mais voilà comment tout a commencé. Le premier événement a lieu à Créteil. Et il se trouve que ce lycée est dans la circonscription de Clémence Guettet. Par conséquent, les députés insoumis ont cette particularité par rapport aux autres, c'est que quand il se passe quelque chose, ils vont voir.
5: Le gouvernement tente de ne pas se laisser déborder par la situation qu'il qualifie désormais de violences urbaines. Il renonce par exemple aux frais d'inscription en BTS et en classe prépa annoncés hier matin. De l'autre côté, le garde des Sceaux Gérald Darmanin veut faire payer les dégâts par les parents des casseurs. Il a également demandé aux procureurs généraux la plus grande fermeté envers les auteurs de ces débordements.
0: L'éclairage d'Alison Tassin et un dossier complet à retrouver sur ici.fr.
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0: À suivre dans le 13h de nos régions, le journal Mediapart qui publie les preuves après ses révélations d'écrits antisémites de la part de Jordan Bardella. Présenté comme le futur Premier ministre en cas de victoire de Marine Le Pen, le RN fait bloc et nie les accusations. C'est un moment très attendu par la famille de Delphine Ossaguel dans le Tarn. C'est une journée de reconstitution. Cédric Jubilard tente de prouver aux enquêteurs qu'il n'a pas prémédité le meurtre de son épouse. Et puis Zizou revient, la première du sélectionneur national au Stade de France ce soir. Et comme un air de « I will survive » dans l'air.
9: Pour être certain qu'il ne s'agissait pas d'un faux compte.
0: Alors, Mediapart persiste et signe. Le journal indépendant en ligne publie ses éléments de preuve. Après avoir révélé en début de semaine des écrits antisémites de Jordan Bardella, l'actuel président du Rassemblement National qui fait face à une intense polémique médiatique et la dénonciation de manipulation ou de pseudo-preuves du RN. Le journal joue donc la transparence en expliquant comment il a eu accès à ces messages. Fabrice Arfi, qu'on vient d'entendre, co-responsable des enquêtes pour le site d'information en ligne, était chez nos confrères de France Inter ce matin.
9: Pour être certain qu'il ne s'agissait pas d'un faux compte, d'une usurpation d'identité, d'une homonymie, nous avons demandé à cette personne de demander à Meta donc d'extraire depuis les archives de Meta l'intégralité de la conversation avec Jordan Bardella. Et ça a été un moment important de l'enquête puisque ça nous a permis de pouvoir affirmer qu'elle n'a subi aucune espèce de modification ou d'altération depuis 2013. Conversation qui, au-delà des écrits antisémites, nous a permis de voir que ce Jordan Bardella donnait des éléments de vie privée que nous avons pu vérifier de diverses manières, notamment grâce à l'autobiographie de Jordan Bardella publiée 11 ans plus tard. Ce que nous voulons, c'est montrer la qualité de notre travail qui a été mise en cause et de manière extrêmement violente, non seulement par M. Bardella, et par la candidate à la présidentielle qui nous demande de porter des gilets pare-balles. Donc là, il joue un jeu extrêmement dangereux qui ne nous fait pas rire.
0: Et Fabrice Arfi qui dit également tenir les éléments de preuve de l'enquête de Mediapart devant pour la justice. De son côté, Jordan Bardella, lui, nie toujours que ces messages antisémites soient bien de lui. Il dénonce sur le réseau social X des pseudo-preuves, des montages grossiers et d'obscures captures d'écran manipulables. Derrière lui, le Rassemblement National, Marine Le Pen en tête, qui évoque une dinguerie, fait bloc, Victoria Coussa.
10: Au Rassemblement National, on balaye. Les détails de Mediapart ne sont que des pseudo-preuves. Rien ne prouve leur authenticité, défend encore le député Jean-Philippe Tanguy. Le journal d'investigation vient à peine de publier ces nouveaux éléments que Marine Le Pen promeut comme si de rien n'était. Sa tribune sur la règle d'or budgétaire, pourtant prévue pour le lendemain. Peu importe la guerre totale, comme dit Jordan Bardella, lancée par un présumé système avec un S majuscule, le message est clair. La campagne se poursuit et pas question de succomber aux doutes. Un lieutenant de Marine Le Pen se persuade en touchant du bois devant nous. Rien ne lui ressemble dans ses messages. À l'entendre, même adolescent, Jordan Bardella était trop ambitieux pour prendre un quelconque risque, surtout sur l'antisémitisme. Devant cet aplomb et l'offensive générale, un ancien cadre y voit une stratégie. Si la candidate dramatise autant le fond des accusations qui visent son dauphin, c'est selon lui pour mieux pouvoir l'écarter devant des faits incontestables. Chacun y va de son superlatif, dit-il, pour mieux se protéger.
0: Victoria Coussa pour ici. Il est 13h17. On passe à l'affaire Jubilard et une journée très importante pour la famille de Delphine Ossaguel. Dans le Tarn, une nouvelle reconstitution est organisée aujourd'hui dans la maison du couple à Cagnac-les-Mines et dans le champ où il a dissimulé le corps. Cédric Jubilard qui sera accompagné de ses avocats sur cette soirée du 15 au 16 décembre 2020 au cours de laquelle il a étranglé son épouse qui voulait le quitter. Théo Kobel, vous êtes sur place. Bonjour.
11: Ah bonjour.
0: Alors après ces aveux tardifs cet été, les autorités cherchent à savoir si ce meurtre a été prémédité.
11: Ah oui, c'est toute la question de cette deuxième reconstitution, vérifier si ces nouvelles déclarations de Cédric Jubilard, qui reconnaît, vous le disiez depuis cet été, avoir tué sa femme, correspondent bien aux éléments du terrain. Je me trouve actuellement à quelques centaines de mètres du champ où des ossements ont été retrouvés cet été. On voit loin les tentes blanches, les gendarmes s'activer derrière, même si à la presse on est tenu très à l'écart. Cédric Jubilard est ici en ce moment même, dans ce champ, aux côtés de la juge d'instruction et des différents avocats du dossier, pour expliquer comment il a procédé à dissimuler le corps la nuit du drame. Un peu plus tôt dans la matinée, il était à 7 km de là, dans son ancienne maison de Cagnac-les-Mines, questionné pendant plus de 2 heures pour préciser les circonstances et comment il a tué sa femme, lui qui assure l'avoir étranglée sous le coup de la colère dans la cuisine. Là aussi, il s'agissait de vérifier ses déclarations en les confrontant au terrain, à la réalité. Il a essayé de comprendre aussi s'il a pu préméditer son geste, tout autant d'éléments qui doivent servir à mieux comprendre la nuit du drame en vue du procès en appel qui est prévu au printemps prochain.
0: Dans le Tarn, Théo Kobel pour ici Occitanie. La première présidente de la cour d'appel de Toulouse, Chantal Ferreira, espère que ces fouilles pourront permettre de retrouver le crâne de Delphine Ossaguel. Il est déterminant pour la suite de l'enquête. Elle était chez nos confrères de France Info ce matin.
12: Nous espérons, à travers ces fouilles, retrouver d'autres ossements de Delphine Ossaguel, et notamment le crâne, de façon à pouvoir vérifier si les dires nouveaux de Cédric Jubilard sont compatibles avec les éléments matériels des ossements.
13: Les traces de coups, notamment ?
12: Exactement. On sait qu'on ne pourra pas... il semble dire maintenant qu'il a étranglé son épouse. Alors, il est évident que l'étranglement porte sur des tissus mous qui ne seront pas retrouvés. Mais il peut y avoir aussi, à travers un crâne, savoir si elle a reçu des coups, pas de coups.
0: Et vous pouvez également retrouver un dossier complet sur l'affaire Jubilard sur ici.fr.
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0: Après un été aux températures historiquement élevées, ce nouveau record, le mois de septembre, qui a été le deuxième mois de septembre le plus chaud jamais enregistré en France depuis 1900, selon les données de Météo France. C'est aussi un mois parmi le plus sec de l'histoire. Maintenant, une sécheresse historique sur le pays, nous dit Météo France. Et c'est dans ce contexte, vous l'avez peut-être remarqué avec ce début d'automne particulièrement doux, que les moustiques sont encore très présents, notamment le moustique tigre qui continue de pourrir la vie, on peut le dire ainsi, la vie des riverains, puisqu'ils piquent à toute heure de la journée. C'est le cas en Gironde, où l'on s'inquiète aussi des conséquences sanitaires, avec 62 cas de chikungunya autochtone recensés, selon un dernier bilan de l'Agence régionale de santé. La maladie qui est donc transmise à l'homme par ces moustiques, des insectes qui prolifèrent, notamment depuis le début du mois de septembre, à Arcachon, où 14 personnes ont été diagnostiquées. Le moustique tigre est aujourd'hui l'ennemi public numéro 1, Stéphanie Scoc.
13: C'est bien simple, en ville on ne parle que de ça. Il suffit de prononcer le mot moustique et d'ouvrir son micro pour entendre la complainte des habitants.
14: On peut même plus rester sur sa terrasse à toutes les heures en ce moment. C'est même plus le soir, maintenant c'est toute la journée. Ils sont plus petits qu'avant et on les voit moins, on les sent moins, mais quand ils vous ont piqué, c'est trop tard.
13: Ça agace, ça démange et en plus on risque d'attraper une sale maladie, s'inquiète Marie.
15: Surtout après l'été, c'est devenu abominable. On a tous été attaqués. C'est l'ARS qui doit décider si on démoustique ou pas, faire quelque chose, parce que bientôt, que si on est tous rattrapés par le chien, Kungunya, le Zika et la dengue, oui, on sera bien ennuyés.
13: D'habitude, c'est le syndicat intercommunal du bassin d'Arcachon qui gère les campagnes de démoustication, des traitements larvaires préventifs dans les marais. Mais le moustique tigre est un malin. Il se planque chez les particuliers, nous explique Yann Ichier. Il est le directeur adjoint du CIBA.
16: La spécificité du moustique tigre, c'est qu'il pond dans de très petites quantités d'eau et autour de maisons. 80-90% des gîtes sont situés sur propriété privée. On sait qu'il y a des zones, certains quartiers qui sont encore un peu préservé, mais je suis pas optimiste sur le fait que toute la zone urbaine vivra malheureusement le même niveau de nuisance dans les années à venir. Il y a quelques quartiers qui morflent plus que les autres, mais globalement, c'est toute la zone urbaine qui est concernée.
13: Pas de traitement miracle, les campagnes ciblées de l'ARS ont des effets limités et n'ont pas vocation à être étendues à l'ensemble de la Gironde.
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0: Votre rendez-vous, votre rendez-vous désormais incontournable dans le trésor de nos régions, les isoloirs de Dites-le Ici, qui toute l'année viennent à votre rencontre pour vous donner la parole et vous permettre de vous exprimer à quelques mois de la présidentielle. Coup de gueule, idée à mettre en œuvre, proposition à soumettre aux candidats, c'est un peu tout ça, Dites-le Ici. Et en cette semaine d'intense mobilisation étudiante, on vous propose d'écouter Solange de Metz, Georges de Guéret, Nicolas de Millau et Yannick de Louviers. Ils vous livrent leur vision de cette jeunesse qu'ils trouvent turbulente mais engagée et étonnante.
17: Ce qui me rend optimiste, c'est de voir une certaine catégorie de la jeunesse qui, à un certain moment, prennent à bras le corps les sujets les plus importants, notamment leur avenir. C'est-à-dire qu'ils ne se reposent pas sur leurs acquis, mais ils essayent de faire bouger les choses. Et ça, c'est plutôt intéressant de voir ces jeunes s'investir dans les différents domaines.
18: Cette nouvelle jeunesse peut nous parfois étonner, mais je pense qu'elle peut nous étonner positivement. C'est une génération engagée qui a de réelles convictions et qui est intéressante dans ses analyses.
19: Je crois que la jeunesse a les clés pour trouver des solutions à tout un tas de problèmes, y compris les problèmes qui sont antérieurs à eux. Mais j'ai confiance en la jeunesse pour améliorer les choses.
20: Je pense qu'il faut toujours avoir de l'espérance. Quels que soient les moments d'humanité, il y a toujours eu des crises, de gros problèmes. Actuellement, c'est vrai que la société n'est pas facile, surtout pour les jeunes. Pas pour moi, mais je pense qu'il y a plein de bonnes volontés, il y a plein de choses positives, on ne les montre pas assez. Donc toujours l'espérance et l'espoir.
0: Et si vous voulez vous aussi faire comme Georges, Yannick, Nicolas, vous venez vous exprimer et pour être diffusé dans le trésor de nos régions et sur nos réseaux sociaux en vidéo, un de nos 50 isoloirs sera forcément à côté de chez vous. Par exemple, demain, aux Journées de la Fourme à Montbrison avec Ici Saint-Étienne-Loire ou à Toussy dans Lyon pour la Foire de Toussy avec Ici Auxerre. Tous les isoloirs sont à retrouver sur ici.fr. On passe au sport et en cette rentrée, un brin agité, c'est probablement la seule personnalité qui fait l'unanimité. On se souvient des mots Zidane président projetés sur l'Arc de Triomphe en juillet 98. Ce soir-là, Zizou plantait deux têtes en finale contre le Brésil et offrait le titre ultime à une France qui chavirait dans le bonheur. On parlait alors d'une France black blanc beurre. Et même si on ne parle que de foot, le retour de Zidane au Stade de France ce soir, cette fois comme sélectionneur pour France-Italie, c'est de la Ligue des Nations. C'est un peu plus que du sport. Le sélectionneur lui-même, Julien Froment, en a bien conscience.
21: Au moment de refouler la pelouse du Stade de France hier à l'entraînement, là où il a été fait roi du foot français et mondial il y a 28 ans, Zinedine Zidane a esquissé un large sourire.
22: Vous devez l'imaginer, je pense que c'est une grosse émotion, encore plus quand tu auras le public.
21: Le Stade de France file d'Ariane de sa carrière avec bien sûr ses parts de lumière. Premier buteur de l'histoire de l'enceinte, c'était en janvier 98 contre l'Espagne. Ses deux coups de tête pour l'éternité face au Brésil en finale de la Coupe du Monde, mais aussi sa part part d'ombre, Zidane, premier joueur de l'équipe de France à être expulsé lors d'un mondial après son rouge contre l'Arabie Saoudite. Vous l'aurez compris, le Stade de France a un lieu à part pour le Marseillais.
22: C'est particulier, ce stade est particulier pour nous, pour ceux qui ont vécu des choses dans ce stade. Ce qu'on a juste envie, c'est de pouvoir continuer à écrire notre histoire pour l'équipe de France.
21: Démarrer un nouveau chapitre face à l'Italie, un adversaire qui lui rappelle là aussi de bons et de très mauvais souvenirs, mais devant un public qui l'attend avec impatience, Zinedine Zidane compte sur le Stade de France pour enchaîner un troisième succès en autant de rencontres.
0: Et le match qui est à suivre à 20h45 sur ici.fr et notre chaîne YouTube, aux commentaires Valentin Plat de Ici Périgord et à la présentation Bruno Salomon de Ici Paris Île-de-France. Alors, je vous propose de faire un petit récapitulatif de l'actu. Si vous nous suivez depuis le début de cette édition, le 13h de nos régions, je vous rappelle le principal titre aujourd'hui dans l'actualité, cette mobilisation étudiante et lycéenne qui se poursuit avec environ 564 établissements perturbés ce matin. C'est un petit peu moins qu'hier. Et puis, vous le savez, le ministre de l'Éducation nationale qui reçoit aujourd'hui, toute la journée, les syndicats d'étudiants, les syndicats lycéens, mais aussi les syndicats représentant les parents d'élèves. À ce stade, il n'y a pas forcément de garantie, on reste sur notre faim, dit notamment Sophie Vénititet, qui est secrétaire générale du SNES FSU et professeure dans un lycée de l'Essonne, qui participait à une réunion ce matin, justement, avec le ministre de l'Éducation nationale. C'est la fin du 13h de nos régions. La suite de l'actu est laissée sur ici.fr et retour de Marine Legénie lundi prochain. J'aurai le plaisir de vous retrouver en ce qui me concerne à 13h ce week-end.
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2: Bonjour, c'est Philippe Vigier, très heureux de vous retrouver dans ce programme des après-midi d'ici Gironde. Beaucoup de musique, des infos bien de chez vous, des idées à partager, le tout dans la bonne humeur. Avant 14h, vous allez vous souvenir du Partir de Julien Clerc, vous allez aussi profiter de Christophe Mahé. Mais pour commencer cet après-midi, nous vous proposons une info de la ville de Libourne qui recrute de jeunes volontaires en service civique.
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2: Envie de vous engager et de vivre une expérience utile ?
0: Philippe Vigier.
2: La ville de Libourne propose des missions de service civique à partir de novembre dans le secteur de l'éducation scolaire, périscolaire et de la culture. Dans le détail, le service civique, c'est un engagement accessible aux jeunes de 18 à 25 ans, jusqu'à 30 ans pour les personnes en situation de handicap. Une indemnité d'environ 620 euros par mois, la restauration collective gratuite, un accompagnement personnalisé pour construire son projet d'avenir, des formations, plus d'informations, rendez-vous sur le site de l'espace de Libourne, lundi 12 octobre de 10h à 14h pour découvrir les missions et échanger avec les équipes. Et vous pouvez d'ores et déjà découvrir les offres proposées sur le site de la ville de Libourne. C'est donc maintenant.
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Ici Gironde, c'était partir, Julien Clerc. Chaque jour, ici Gironde part à la rencontre de celles et ceux qui font briller notre région. Des Girondines, des Girondins, avec des parcours singuliers, des personnalités hors du commun. Bref, de belles histoires à raconter et de beaux portraits à découvrir. Et aujourd'hui, Nathaniel de Termer qui traque la pollution sur la Leyre. Vous allez découvrir son parcours juste après Charles Doré, Hypersensible, un morceau où le chanteur dévoile ses fragilités. Charles Doré sur ici Gironde.

0: Ici Gironde, c'était la New-Yorkaise Susan Vega Luca. La Gironde regorge de talents, de personnalités et surtout d'histoires qui méritent d'être racontées. Ici Gironde vous les fait découvrir chaque jour et aujourd'hui, nous vous amenons à la rencontre de Nathaniel.
1: Bonjour, je m'appelle Odile, j'ai 66 ans. Mon père est du coin, mon beau-père est de La Teste, né à La Teste. Nous sommes basés ici pour construire notre vie. J'ai une longue histoire avec la Lair. Alors, la Lair, c'est toute ma vie. Elle m'a accompagnée et elle m'accompagnera encore longtemps, j'espère.
2: Odile est une femme extraordinaire, dévouée surtout, une ardente défenseuse d'une rivière, d'un fleuve qui coule en Gironde et qui s'appelle la Lair. Elle fait même partie d'une armée de bénévoles qui, il y a quelques jours, a décidé de nettoyer les rives de ce cours d'eau. Il a fallu ramasser mais également cartographier chaque déchet. Un vrai travail de précision à la hauteur de l'amour que porte Odile pour le patrimoine du bassin d'Arcachon.
1: On est réunis à 58 bénévoles, je crois, cette année, sur différents tronçons de la Lair. Ils nous prêtent des canoës et on fait tous les bords de la Lair. Et on ramasse, voilà, on est très attentif à tout ce qui pourrait traîner, enfin être aggloméré dans les feuilles. Il faut vraiment aller à la pêche aux déchets, je dirais.
2: Qu'est-ce qu'on trouve exactement comme déchets? Alors, on imagine toujours des déchets plastiques.
1: Non, vous avez raison, en partie, il y a beaucoup de bouteilles plastiques, il y a des déchets de pique-nique, hein, des emballages de nourriture qui restent. Là, on a trouvé une chaise pliante de camping, voilà. On trouve souvent beaucoup de tongs, des choses comme ça. Donc, c'est comme une chasse au trésor, on est super content d'avoir trouvé quelque chose. Il faut savoir que les plastiques, hein, ça se retrouve beaucoup dans les poissons. Les déchets se retrouvent dans le bassin d'Arcachon. Privilégier cet espace, c'est privilégier la biodiversité à terme.
2: Pourquoi vous aimez autant la Lair?
1: J'ai grandi avec, du coup, j'ai promené mon chien pendant des années. J'ai emmené mes filles l'été s'y baigner plutôt que d'aller à la plage océanique. C'est vrai qu'on venait ici, là, pas loin d'ailleurs.
2: La Lair est un fleuve.
1: La Lair est un fleuve parce qu'il se jette dans la mer. On dit la Lair, mais après, il y a un petit confluent qui s'appelle Lair, enfin qui est marqué Lair. Donc, mais en fait, moi, j'ai toujours connu la Lair. Et l'eau est fraîche. Ouais, je me rappelle jeune, oulala. Fallait en vouloir, hein, pour se tremper entièrement, en tout cas. Pour tout vous dire, on s'est rencontrés comme ça avec mon mari, hein. Eh ben, c'est-à-dire, on s'est trouvé une proximité, on va dire, sur un canoë, pendant une descente de la Lair, et voilà.
2: Quel est le premier qui a engagé la conversation?
1: Je pense que c'est moi.
2: Vous avez tout de suite parlé de ramassage ou pas?
1: Non, non, à l'époque, on était moins sensibilisés à tout ce qui est déchets. C'est vrai que c'est une prise de conscience progressive, hein, au fil du temps.
2: Juste pour terminer, je crois que vous avez une phrase choc.
1: Ouais, ce serait « Et c'est un pour tous, tous pour la Lair ».
2: Cette expédition de ramassage des déchets s'appelait Terre-Mer, mer qui s'écrit M'EYRE, une initiative portée par le parc naturel marin du bassin d'Arcachon.
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0: La grosse voix de Barry White, Let the Music Play sur Ici Gironde. Ici Gironde, c'est la radio qui vit comme vous ici, des chansons qu'on aime, une sélection préparée rien que pour vos oreilles. Et avant les infos de 14h, celui qui sera dimanche en fin d'après-midi à l'Arca Arena de Florac, Christophe Maé.
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2: La mobilisation des lycées se poursuit aujourd'hui avec 564 établissements qui font l'objet d'actions ou de perturbations selon un décompte du ministère de l'Éducation nationale. Des chiffres en baisse par rapport à hier en raison de la fermeture de 400 établissements. En Ile-de-France, des violences et des dégradations ont été recensées dans 55 lycées. Édouard Geffray reçoit cet après-midi les représentants lycéens au ministère rue de Grenelle pour tenter de trouver une sortie de crise. Mais les syndicats assurent maintenir leur journée de mobilisation en mardi prochain. Les représentants d'enseignants, eux aussi reçus ce matin au ministère de l'Éducation nationale, comme le SNES FSU, disent rester sur leur faim après l'entrevue. Ils maintiennent, eux aussi, leur appel à la grève. Après un été aux températures historiquement élevées, les températures records se poursuivent. Le mois de septembre a été le deuxième mois de septembre le plus chaud jamais enregistré en France depuis 1900, selon Météo France. Conséquence, une production de miel en forte baisse, les abeilles ayant été déboussolées par les fortes chaleurs, selon l'Union nationale des apiculteurs français. Dans le Tarn, une nouvelle reconstitution organisée aujourd'hui dans l'affaire Jubilard. L'homme qui a tardivement avoué avoir tué sa femme, Delphine Ossagel, espère convaincre les enquêteurs qu'il n'avait pas prémédité son geste. Une grande partie du corps de son ex-épouse n'a toujours pas été retrouvée. Et puis c'est le retour d'un chauve adoré au Stade de France ce soir. Zidane est de retour sur le lieu de ses exploits en 98. Cette fois dans la peau du sélectionneur pour France-Italie. C'est à 20h45, un match qui est à suivre sur ici.fr, notre chaîne YouTube.
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1: Soleil majoritaire cet après-midi, les nuages s'accaparent le ciel en fin de journée. Température maximale entre 24 degrés sur la plage du Grand Croc à Lèche-Cap-Ferré, 26 degrés sur le pont Eiffel de Langoiran. Un peu de fraîcheur au lever du jour demain, 13 degrés dans les vignes de Cosdestournelle, 16 degrés dans le parc de Chava à Podensac. Quelques averses en début de matinée sur le Libournais ainsi que sur l'ouest du département, mais elles cesseront rapidement. Ensuite, le reste de la journée sera agréable sous un ciel peu nuageux, parfois un peu voilé.
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0: Ici Gironde, c'était Culture Club, Do You Really Want to Hurt Me? Des sons qui font bouger la tête, des sourires à partager, mais aussi les petites actus de chez nous qui méritent le coup d'œil. Dans moins de 10 minutes, nous allons nous arrêter sur la nuit des bibliothèques où de nombreuses animations seront proposées dans toutes les bibliothèques et médiathèques près de chez vous.
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1: Et si Gironde, c'était ce morceau de Renaud qui rappelle de bons moments pour toutes les familles en cloque. La nuit des bibliothèques, c'est demain dans toute la Gironde.
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1: De nombreuses animations dans toutes les bibliothèques et médiathèques près de chez vous.
3: Philippe Vigier.
1: Un exemple à Bruges, dans la métropole. À l'occasion de la 10e édition de la nuit des bibliothèques, on vous invite à faire la fête au château, c'est le nom de la médiathèque. Seul, à deux ou en famille, venez participer à cet événement sur le thème de la nuit. Silent Party, atelier créatif, lecture du soir, partie de jeux vidéo, de jeux de rôle ou encore de loup-garou. Il y en aura pour tous les goûts. Le défi, puzzle, la fabrication d'une carte du ciel, les lectures du soir pour écouter des histoires en famille. Venu en pyjama fortement conseillé et doudou, bienvenue. Une dizaine d'ateliers et d'animations à destination des parents et des enfants, du jeu vidéo à la musique, un moment sympa à partager à Bruges pour cette nouvelle édition de la nuit des bibliothèques. Pour en savoir plus, vous allez sur le site de la ville de Bruges.
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0: Ici Gironde, c'était Vaya Candios, Just a Friend of Mine. 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
2: Un policier violemment frappé à Belfort en plein mouvement de contestation dans les lycées. Le ministre de l'Intérieur, Laurent Nunez, dénonce un acte abject. Le policier volontairement ciblé a été hospitalisé après avoir perdu connaissance. La mobilisation des lycées qui se poursuit, elle, aujourd'hui avec 564 établissements qui font l'objet d'actions ou de perturbations, selon le ministère de l'Éducation nationale. Des chiffres en baisse par rapport à hier. Le président français Emmanuel Macron préside depuis une demi-heure une réunion. Elle est consacrée à la crise énergétique avec les autres dirigeants du G7, une initiative pour tenter de se coordonner face à la flambée des prix des carburants. La reconstitution de la nuit du meurtre de Delphine Ossagel dans le Tarn est désormais achevée. Elle se tenait aujourd'hui, mais sans nouvelles révélations ni changement de version de la part de Cédric Jubilard, qui s'est empêtré dans ses contradictions selon les avocats des parties civiles. Un homme de 44 ans mis en examen pour meurtre et atteinte à l'intégrité d'un cadavre dans l'Orne, 3 semaines après la découverte d'un corps démembré à L'Aigre. Les bras et les jambes de la victime avaient été sectionnés. Dans le procès du Modem, on apprend que la cour d'appel rendra sa décision le 17 décembre. François Bayrou avait été relaxé en première instance. Le parti centriste est soupçonné d'emploi fictif au Parlement européen au seul bénéfice du parti présidé à l'époque par l'ancien Premier ministre. Et puis l'AS Monaco basket fixé mardi prochain. Le club champion de France en titre est interdit de compétition professionnelle. Il pourrait être placé en cessation de paiement par la justice monégasque.
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1: Des nuages s'invitent en soirée. Demain, un petit matin un peu frais avec quelques pluies dans le Libournais et sur la façade atlantique. Ensuite, le ciel s'éclaircit et l'après-midi devrait être plutôt agréable. Température au meilleur de la journée entre 23 degrés sur la jetée des Racs à Arcachon, 26 degrés au port de plaisance de Bordeaux au bassin à flot. Dimanche, les nuages ou parfois de la brume sur les Landes girondines seront présents en début de journée. Cette couche nuageuse va se morceler en fin de matinée, laissant apparaître de belles éclaircies. L'après-midi, ces éclaircies vont s'élargir. Température stationnaire.
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0: Texas Summerson, la chanteuse du groupe écossais Charlene Spiteri, dont le grand-père a vécu et a résidé à Bordeaux, une ville où elle a souvent indiqué se sentir comme à la maison. Ici Gironde, ce ne sont que des ondes positives, de la musique qui fait du bien et une équipe qui vous accompagne avec le cœur. Dans la suite de cet après-midi, nous allons vous inciter à vous rendre à Villeneuve-d'Ornon qui, au mois d'octobre, propose 4 rendez-vous durables. En attendant, une nouvelle sélection d'artistes incontournables français entre Étienne Dao, Oria et Lerita Mitsuko pour un nouvel hommage à la désormais disparue Catherine Ringer. C'est ici Gironde, merci de nous avoir choisis.
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0: Erita Mitsuko, c'était C'est comme ça sur ICI Gironde. Je vous amène à Villeneuve-d'Ornon, quatre sorties pour découvrir la nature autrement dans ce mois d'octobre.
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0: Au mois d'octobre, la ville de Villeneuve-d'Ornon propose quatre rendez-vous durables.
2: Philippe Vigier.
0: Des animations gratuites de sensibilisation à l'environnement et à la biodiversité. Le premier rendez-vous, une sortie à la découverte des traces et indices de la faune sauvage. Elle aura lieu demain de 10h à midi. Le deuxième rendez-vous est prévu le mercredi 14 octobre au programme Fabrication d'abris à Grisson avec l'association Tous aux abris. Pour le troisième rendez-vous du mois, la Ligue pour la protection des oiseaux proposera une balade à la rencontre des oiseaux hivernant le mardi 27 octobre. Enfin, le conteur Philippe Buisson clôturera la programmation du mois d'octobre avec une balade contée sur le thème de la forêt mystérieuse le mercredi 28 octobre. Pendant cette sortie en pleine nature, laissez-vous entraîner dans l'univers fascinant des légendes locales. Sorcières, ganipotes, diables et autres créatures mystérieuses vous accompagnent au cœur de la forêt. Pour vous inscrire, rendez-vous sur le site de la ville de Villeneuve-d'Ornon.
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0: Rockin' Wings, Mister sur Ici Gironde. 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
2: Un jeune de 17 ans interpellé à Belfort en Franche-Comté, il est suspecté d'avoir roué de coups avec un groupe de jeunes masqués, un commandant de police en marge d'une manifestation lycéenne. C'était ce matin, une scène d'une violence inouïe, déplore le procureur du territoire de Belfort. Dans les Pyrénées-Orientales, le préfet veut, lui, sur les réseaux sociaux, envoyer une lettre aux parents de mineurs interpellés lors des mobilisations ces derniers jours. Il veut leur demander d'exercer leur autorité parentale. La mobilisation des lycées qui se poursuit donc aujourd'hui avec 564 établissements qui ont fait l'objet d'actions ou de perturbations, selon un décompte du ministère de l'Éducation nationale. Des chiffres en baisse par rapport à hier. De son côté, Édouard Geffray reçoit cet après-midi les représentants lycéens au ministère rue de Grenelle pour tenter de trouver une sortie de crise. Mais les syndicats assurent maintenir leur journée de mobilisation mardi prochain. Et puis la CGT qui annonce cet après-midi rejoindre cette mobilisation des lycéens et des étudiants. C'est assez rare en cette période pour être souligné. Les cours du pétrole sont en baisse aujourd'hui avec 10% de baisse, même sur deux jours, faisant repasser le prix du baril sous les $100 en Europe. Les marchés voient d'un bon oeil la réunion du G7 en ce moment en visioconférence. Elle porte sur des moyens coordonnés pour diminuer les prix des hydrocarbures. La dernière fois qu'il a joué contre eux, contre l'Italie, il est sorti après un coup de boule. C'était il y a 20 ans. Cette fois, Zidane est sélectionneur. L'entraîneur des Bleus fait son grand retour au Stade de France. Des retrouvailles avec le public français qui sont à suivre ce soir à 20h45. On a hâte.
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1: Une fin de journée assez nuageuse. Demain, on va se réveiller dans la fraîcheur, dans un ciel parfois pluvieux sur Libourne, Coutras et sur le littoral. Ensuite, les nuages vont se désagréger pour laisser place à un temps assez ensoleillé. Température maximale entre 23 degrés sur la plage de la Salie à la tête de bûche, 26 degrés au complexe sportif de Belgrave à Pessac. Dimanche, un début de journée sous la grisaille et comme la veille, ce sont les éclaircies qui gagneront du terrain en fin de matinée. Le soleil, lui, s'imposera dans l'après-midi.
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0: Ici Gérante, c'était Victoria, morceau qui marque le point de départ du nouveau projet d'Indochine. Suite et fin de notre semaine dans l'Entre-deux-Mer à Cadillac, c'est là que Pascal Bataille s'est invité pour nous faire découvrir Cathy et Carole, deux sœurs jumelles qui travaillent ensemble depuis près de 30 ans, 28 ans en tant que salariées de la brasserie de la Halle, établissement qu'elles ont repris il y a un an. Et pour terminer cette belle rencontre, intéressons-nous au projet des deux sœurs.
1: Quels sont aujourd'hui les projets des deux sœurs après cette première année qui s'achève ?
2: Les premiers projets, ça va être qu'on va installer les après-midi jeux de société où les gens pourront venir, on va prêter des jeux de société, les gens pourront venir n'importe quel jour ainsi que le dimanche après-midi pour jouer aux jeux de société.
1: Ça c'est sympa, ça fait de l'animation, voilà, ça. Vous avez eu le sentiment qu'il y a une vraie demande là-dessus ?
2: Oui, il y en a qui demandent à se retrouver, à pouvoir jouer, peu importe le jeu de société, mais les gens ils demandent à être ensemble, à discuter et passer des après-midi entières.
1: C'est de la convivialité, c'est du vivre ensemble, voilà, que vous apportez en même temps qu'effectivement attirer une clientèle supplémentaire l'après-midi.
2: Voilà.
1: Et Cathy, quels sont les projets côté cuisine ? Est-ce que vous avez des envies au niveau de la carte ? Est-ce que vous avez envie de changer des choses ?
2: Oui, je vais faire encore plus de plats préparés parce que voilà la saison hivernale. Et avec l'hiver, on fait plus de pot-au-feu, plus de plats en sauce.
1: Ça d'accord. Sera... Et ça, c'est quelque chose qui vous tient à cœur ?
2: Là, ça me manque parce que l'été, vous ne pouvez pas vous le permettre. Il fait trop chaud. Mais l'hiver, c'est extraordinaire.
1: Donc vous allez rentrer dans la période où vous éclatez le plus, en fait.
2: Oui, c'est sûr.
1: Alors, si moi, j'essaie de servir un café, vous me dites si je fais bien ou pas ? Si j'ai une chance de me faire embaucher à la brasserie de la Halle.
2: Oui, oui.
1: Alors là, on va préparer le café pour voir si je suis capable de le servir. Cathy, travailler en famille, c'est quoi le bilan alors ?
2: Travailler en famille, bien. C'est pas trop mal. Non.
3: Le café pour la table 11.
1: Ah, le café pour la table 11, Carole, d'accord. Alors attendez, déjà, je le prends comme ça,
3: oui,
1: ça va ?
3: Oui, voilà.
1: Ça va, par la petite soucoupe.
3: Pour
1: alors
3: monsieur,
1: la table 11, j'ai pas révisé mon plan.
3: Juste c'est là pour le monsieur là.
1: C'est pour monsieur. Bonjour monsieur, alors je sers par la droite, c'est ça, normalement, comme ça ?
3: Oui.
1: Voilà. L'ai-je bien posé ?
3: Oui.
1: Merveilleux.
4: Merci.
1: Vous voyez, alors, j'ai une chance d'être embauché, Carole, si je suis gentil ?
2: Oui, avec un peu d'abstinence.
1: un peu d'application et de travail, encore, j'ai l'impression. En tout cas, on a été ravis de vous découvrir aujourd'hui, les deux sœurs, Carole et Cathy Arnaud, à la tête maintenant depuis bientôt un an de la brasserie de la Cadillac, après avoir bossé 28 ans comme salarié dans cette entreprise. Une belle histoire de famille, une belle histoire de sororité. Sororité au sens vrai du mot, de gébélité, les deux sœurs que presque rien ne distingue l'une de l'autre, à part la paire de lunettes sur le nez de Carole. Merci de nous avoir accueillis comme ça. On vous souhaite plein de bonheur et plein de réussite.
2: Merci beaucoup.
1: Avec ce restaurant que vous avez repris, avec tous vos projets. Et puis on reviendra vous voir. Et je vous souhaite un excellent week-end. Bye bye.
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0: Ici Gironde, c'était UB40 Red Red Wine. Chaque jour, ici Gironde, vous fait redécouvrir les tubes d'un jour et les mélodies éternelles. Celle, par exemple, du groupe Pouhou, que vous allez pouvoir apprécier dans la suite de ce programme avec l'inoubliable titre a cappella, Le Chat. Et puis, nous irons à Libourne, où la ville propose des missions de service civique à partir de novembre. Et un peu plus tard, nous retrouverons Fred Ballard dans l'humour en tube et nous verrons que Paul Mirabel et Cécile Marx sont de grands timides.
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0: Ici Gironde, c'était Johnny Hallyday en duo avec Carmel, j'oublierai ton nom. La ville de Libourne recrute de jeunes volontaires en service civique.
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0: Envie de vous engager et de vivre une expérience utile ?
2: Philippe Vigier.
0: La ville de Libourne propose des missions de service civique à partir de novembre dans le secteur de l'éducation scolaire, périscolaire et de la culture. Dans le détail, le service civique, c'est un engagement accessible aux jeunes de 18 à 25 ans, jusqu'à 30 ans pour les personnes en situation de handicap. Une indemnité d'environ 620 euros par mois, la restauration collective gratuite, un accompagnement personnalisé pour construire son projet d'avenir, des formations, plus d'informations, rendez-vous sur le site de l'espace de Libourne, lundi 12 octobre de 10h à 14h pour découvrir les missions et échanger avec les équipes. Et vous pouvez d'ores et déjà découvrir les offres proposées sur le site de la ville de Libourne. C'est donc maintenant.
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1: La dernière chanson du monde, c'était Florent Pagny sur ICI Gironde. La vie est-elle plus compliquée pour les timides que pour les extravertis? Oui et non, la timidité a son charme, même si pour pécho, c'est pas gagné. Fred Ballard et ses rigolos en ont fait les frais dans l'humour en tube.
2: J'arrête Manu, terminé. Manu, c'est fini parce que Manu, c'était cool de s'appeler Manu quand j'avais 15 ans. J'étais vraiment le mec cool de la bande. Aujourd'hui, Manu, ça fait un peu...
3: Ah bah oui, c'est sûr qu'il y a des prénoms dont le diminutif est bien plus craignos que l'original. Hein. Les Gabriel alias Gabi en souffrent tous les jours. Donc on comprend qu'Emmanuel Payette ne se retrouve plus du tout dans le Manu de base.
2: Aujourd'hui, Manu, c'est un gars, il a un peu lâché l'affaire, tu vois. Il a une ratiche d'une autre couleur, là, tu vois. Ouais. Finalement, je laisse tomber, ça dérange pas Nathalie. Il n'y a plus de mystère autour du Manu. Tu es dans une soirée, tu sais qu'il y a un gars qui s'appelle Manu qui va arriver, tu n'as jamais vu de ta vie, tu vois quand même à peu près la gueule qu'il a le gars.
3: Ouais, c'est vrai que comme les Véro, les Valoches ou les Gégé, les Manu ont souvent des popoches sous les yeux et les dents du fond qui ne baignent plus. Mais bon, ayons aussi une pensée pour tous ces jeunes à qui on a donné des prénoms dieux.
4: Mon vrai prénom, c'est Guy. Ça veut dire que quand j'étais petit, mes parents, ils me promenaient dans un landau et il y a des gens qui le... Comment il s'appelle ce petit ange? Et avant, il faisait Guy. Eh bien, je doute qu'il y ait des gens qui se soient dit « bien joué ». Franchement, je doute. Je pense que les gens, ils allaient vérifier dans le landau si j'avais pas 37-38 ans, tu vois, j'avais pas été kidnappé.
3: Ah, c'est sûr qu'il y a des prénoms qui refroidissent. Hein. Et Guy Georges, c'est pas hyper chaleureux non plus. Mais l'avantage des Guy, c'est qu'on ne peut pas les affubler d'un diminutif. Non, c'est un poil handicapant. Hein. Alors que Guillermo Guise, ça, c'est un blast très marrant.
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0: Gironde, c'était Jean-Jacques Goldman, encore un matin. Notez que le 11 octobre prochain, Jean-Jacques Goldman va fêter ses 75 ans. Et à cette occasion, et dès aujourd'hui, vous pouvez retrouver le podcast Génération Goldman, Claire Kame qui raconte la création de 40 tubes du chanteur. C'est sur ici.fr et l'appli Radio France. L'Union Bordeaux Blague retrouve Chaban Delmas demain pour la réception du Loup. Et tout ce qu'il faut savoir sur cette rencontre, vous le trouverez à 18h dans l'émission 100% UBB. Dominique Bourdeau et ses invités vont s'arrêter sur les compositions des deux équipes et vous aurez aussi l'occasion de gagner vos places pour cette rencontre de demain après-midi. Allez, bonne fin d'après-midi avec Ici Gironde.
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1: Nous sommes le vendredi 2 octobre, il est 17h. Et à 17h, les infos, c'est avec vous, Jade Péchira.
2: Au moins 45 interpellations en Gironde depuis le début du mouvement des lycéens. Mardi, selon la préfecture, essentiellement des mineurs. Ce matin, plusieurs centaines d'élèves se sont rassemblés devant le rectorat pour manifester à nouveau leur colère. Mouvement qui s'envenime ici et là, avec parfois des affrontements. Au total, 4 lycéens, 7 policiers et 2 pompiers ont été légèrement blessés depuis mercredi dans le département. 2 enseignantes ont été prises à partie. Des violences dénoncées par le rectorat et déplorées d'ailleurs par beaucoup de lycéens eux-mêmes. En parallèle, le dialogue s'engage. Une délégation de 21 élèves représentatifs de 21 lycées de la Gironde a été reçue aujourd'hui pendant 2 heures par la préfète et le recteur de l'Académie de Bordeaux. Jean-Louis Nambrini, vice-président du conseil régional en charge de l'éducation, assure avoir entendu leurs revendications, notamment sur la question de la rénovation des bâtiments qui ne sont pas adaptés au réchauffement climatique.
3: Nous avons préparé une délibération pour la prochaine assemblée plénière avec un montant de 10 millions d'euros qui seront dédiés à une première réponse à ces questions de canicule, des filtres, des volets dans les lycées, des brasseurs d'air et éventuellement des climatisations, car évidemment le sujet est très compliqué, des réponses immédiates, il en faut. Est-ce qu'elles seront à la hauteur de l'exigence des lycéens? Sûrement pas, mais en tout cas une réponse immédiate et des budgets pour ce qui nous concerne qui seront dédiés à ces premières demandes.
2: Les lycéens reconnaissent en effet un pas dans la bonne direction, mais affirment vouloir poursuivre la mobilisation. Ils appellent notamment à suivre le mouvement social annoncé mardi prochain par les organisations lycéennes et étudiantes auxquelles se joignent désormais les autres syndicats. Les prix à la pompe devraient baisser, assure Emmanuel Macron après les décisions du G7 aujourd'hui. Ils ont décidé de prélever dans leur stock stratégique jusqu'à 100 millions de barils de diesel et de pétrole brut dans les 4 mois à venir pour faire baisser la pression sur les prix du carburant.
1: 2 cas de légionellose recensés à Coutras, on est au nord de Libourne.
2: Une maladie potentiellement mortelle, des légionelles ont été détectées dans le réseau d'eau ces dernières semaines, ces bactéries qui se développent avec la chaleur et dans une eau stagnante. On est loin de l'épidémie, rassure l'ARS, les analyses ne montrent aucun dépassement de limites réglementaires. L'agence régionale de santé conseille simplement de faire couler l'eau quelques minutes au robinet ou sous la douche avant de l'utiliser, surtout si vous vous êtes absenté pendant plusieurs jours. Avis aux chasseurs, le Conseil d'État ouvre la voie à un possible retour de la chasse de l'alouette des champs aux pentes dans le sud-ouest. On parle donc d'un oiseau et d'une technique de chasse avec des filets. Après plusieurs expérimentations, le Conseil d'État estime que cette méthode ne conduit pas à la capture accidentelle d'un trop grand nombre d'autres oiseaux. La Ligue de protection des oiseaux dénonce des pratiques d'un autre temps et déposera dans les jours à venir un recours européen. Après 3 défaites en Ligue Magnus, les hockeyeurs de Bordeaux sur glace doivent se ressaisir ce soir à la patinoire Mériadec. Les champions de France en titre reçoivent Chamonix, 4e du classement. Ça commence ce soir à 20h30.
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2: Des éclaircies pour la fin de journée.
1: Oui, et puis ça va être assez agréable une bonne partie du week-end. Alors demain matin, il y aura quelques nuages, peut-être 2-3 gouttes sur le nord du département, mais globalement, c'est bien ensoleillé. Les températures maximales demain après-midi de 24 à 26 degrés, 26 degrés sur le littoral à Arcachon. 25 degrés pour Bordeaux Métropole, 24 degrés à l'Aréole Libourne ou encore Blaye. Demain matin, 13 à 16 degrés au réveil. Un accident est en cours sur la 62. C'est une voiture en direction de Toulouse à hauteur d'Ille.

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0: Un peu de soleil, un peu de musique caliente et nous voilà presque déjà au week-end. Passez une belle fin d'après-midi et merci d'avoir choisi votre radio locale pour la partager. C'était Élie Médéros sur ICI.

0: Attention, ici Gironde, Eli Medeiros à Bailar Calypso.
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0: Dans quelques minutes, votre rendez-vous avec le monde du vin, des racines et des vignes. Ce sera la grande vindrouille de Chef Jésus qui va nous amener à Montagne, tout près donc de Saint-Émilion. Tout cela est à retrouver juste après cette nouveauté. Il n'y a que de l'amour chez toi et rien d'autre. Et c'est Christophe Maé qui le chante sur Ici Gironde.
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0: Sur Ici Gironde, Christophe Mahé, il n'y a que de l'amour chez toi. Nous, on aime le monde du vin et de la viticulture. Voilà pourquoi tous les jours, vous avez rendez-vous avec des racines et des vignes. Et c'est le chef Jésus Hurtado qui part en grande vindrouille dans tous les vignobles du Grand Sud-Ouest. Et aujourd'hui, on s'arrête à Montagne, tout près de Saint-Émilion. On va au château Grand Baril qui, depuis 1969, accueille des futurs vignerons et vigneronnes. Chef Jésus, c'est un lieu de transmission que vous nous faites découvrir.
1: Mathieu, merci de nous recevoir au château Grand Baril.
2: Rien.
1: Si j'ai bien compris, vous êtes un peu l'homme à tout faire ici. Hein ?
2: Pas jusque-là, mais maître de chez au moins, oui, ça c'est sûr, et ancien étudiant.
1: Oui, ça fait 5 minutes qu'on est ensemble et j'ai vu qu'il y avait plein de gens. Dès qu'il y a une question, on vient voir Mathieu, c'est ça ?
2: On essaye, ouais. Après, la polyvalence aujourd'hui, il n'y a rien de tel, quoi.
1: Alors, vous êtes maître de chez sur cette exploitation. La particularité d'ici, c'est qu'on est sur une exploitation de vin, mais c'est couplé avec un lycée viticole.
2: Exactement. L'exploitation est une exploitation privée, mais qui est sur un site d'un lycée agricole. Et donc, la particularité de l'exploitation, c'est que on forme nos étudiants du bac pro jusqu'au BTS directement sur la propriété en travaux pratiques.
1: Ça veut dire que sur cette propriété, il y a en permanence des apprenants qui sont en train d'étudier leur métier de demain.
2: Exactement, c'est ça. C'est tous les jours. On a quelques étudiants qui viennent, entre 1 et 5 étudiants par jour, qui viennent à tour de rôle et qui viennent travailler en tant que stagiaire pour avoir les bonnes habitudes, les bonnes pratiques, du moins pour pas être trop novice quand on va arriver dans le monde professionnel.
1: Vous étiez prof au départ ?
2: Pas du tout. Non, j'ai toujours été paysan. Voilà, ça c'est le vrai mot, ça. On est vraiment homme et femme de la terre. Donc, ce qui est extraordinaire ici, c'est le fait de pouvoir transmettre en fait notre beau métier qui est certes difficile, mais qui est magnifique.
1: Ils sont comment les jeunes aujourd'hui ? Super intéressés ?
2: On a de tout, franchement. On a quelques fils et filles de viticulteurs. On a des jeunes qui arrivent de, entre guillemets, de tout et n'importe quel horizon. Donc on s'adapte. On s'adapte et le but, c'est vraiment de leur donner l'amour du métier que nous, on a.
1: Alors, ici, on fait du vin sur une appellation plutôt prestigieuse, parce qu'il y a du Lalande de Pomerol.
2: Exactement.
1: Mais pas que.
2: Non, il y a aussi du Montagne-Saint-Émilion. Et puis, il y a aussi du Crémant de Bordeaux, que l'on fait en vin bio, pour montrer, en fait, la diversification que l'on peut faire sur une propriété, et montrer aux étudiants un peu plusieurs produits, plusieurs types de conduite de vignoble et plusieurs types de vinification différentes.
1: Mathieu, on a parlé des jeunes, vous les suivez après leur scolarité ?
2: Ah, j'ai quelques contacts avec quelques anciens, et puis c'est vrai qu'on aime toujours savoir ce que deviennent nos jeunes, et c'est vrai qu'on s'aperçoit que ça part un peu dans tous les sens, ça va dans toute la France, des fois ça s'exporte dans le monde entier, donc voilà, j'ai des jeunes qui ont été en Nouvelle-Zélande suite à un passage en Vitiono ici, vinifié en Nouvelle-Zélande, en Afrique du Sud, Californie aussi, j'ai eu aussi Chili, donc voilà, c'est bien parce que ça montre que il y a une transmission qui est là, et puis c'est pas rare que les jeunes reviennent et nous disent bonjour, et toujours avec le sourire, et c'est ça le plus important.
0: Mathieu Lallet, chef Jésus au château Grand Baril, ce domaine de 40 hectares est situé sur les appellations de Montagne-Saint-Émilion et Lalande de Pomerol. On y fait du vin, du crément, mais l'originalité, c'est l'implication dans la formation des futurs professionnels des métiers de la vigne et du vin. Rendez-vous dimanche pour un nouveau numéro de Des Racines et des Vignes de 11h à midi avec Rodolphe Martinez et ses invités. Tout cela est à retrouver dès maintenant si vous le souhaitez, avec notre appli ici ICI ou sur ici.fr, le tout à consommer pour le vin avec modération, pour le reste sans, bien évidemment. Alain Souchon sur ICI Gironde.

0: Sur les séjours d'Alain Souchon pour l'ultra-moderne Solitude, on évoque le concours Eurovision Junior avec le candidat français, c'est Émilie Mazoyer qui va tout vous raconter dans Décibels d'ici quelques minutes, juste après Next Summer, Damiano David sur les séjours.
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0: Sur ici, Jérôme Damiano, David avec Next Summer. C'est l'heure de votre actualité musicale avec Émilie Mazoyer. On a un anniversaire d'un artiste que l'on adore à célébrer. Tiens, d'ailleurs, on va l'écouter un peu dans pas longtemps, je pense. Happy birthday à qui alors, Émilie Mazoyer? Salut!
1: Salut tout le monde! Émilie, au rapport pour votre dose quotidienne d'actualité musicale. C'est l'anniversaire de Sting aujourd'hui. J'espère qu'il a pensé à inviter sa meilleure copine.

Sting a 75 ans aujourd'hui. Il a donc le même âge que Jean-Luc Mélenchon. Et oui, chacun sa route, chacun son chemin, chacun sa routine beauté. 75 ans aussi cette année pour Jean-Jacques Goldman, Phil Collins, Gilbert Montagnier et Gérard Jugnot. Le petit gars de 12 ans qui va représenter la France au concours Eurovision Junior s'appelle Alec et sa chanson pose une sacrée question. Comment tu vas ?

Non, chouchou. La France a déjà gagné 4 fois l'Eurovision Junior. Alors, est-ce que le jeune Alec va lui aussi ramener la coupe à la maison? Réponse dans 3 semaines. L'édition 2026 du concours aura lieu le 24 octobre à Malte. Diffusée chez nous à la télé, en direct, sur France 4. On est les champions! On est les champions! Non, pas au foot. Je sais, j'ai vu les supporters faire la gueule au mois de juillet. Non, mais en vrai, qui a besoin d'être champion du monde de football alors qu'on a en France la championne du monde?

Là, c'est la regrettée Yvette Horner que vous entendez, mais notre championne s'appelle Christelle De Franceschi. Elle a 57 ans, elle est originaire de Valenciennes et elle vient de battre le record du monde de la plus longue performance à l'accordéon. Ça s'est passé la semaine dernière à Tulle et elle a même explosé le record précédent, hein, qui était de 83 heures. Christelle De Franceschi, elle a joué 86 heures, 55 minutes et 57 secondes et sur un accordéon Mogin, s'il vous plaît, la dernière marque d'accordéon made in France. On est les champions. Étienne Dao célèbre bientôt un double anniversaire, les 40 ans de Pop Satori et les 30 ans d'Eden, respectivement ses 3e et 6e albums. 5 grands concerts anniversaires pour marquer le coup en janvier prochain à Lyon, Antibes, Bruxelles, Liège et Paris.

L'actualité musicale d'Émilie Mazoyer, c'est aussi à 19h avec le décibel version longue. Et puisqu'on a parlé de Marguerite, eh bien Marguerite pour son premier album Guérir sera à 19h l'invité de décibel avec Émilie Mazoyer. François Hardy.

0: Sijon Tamalou, Françoise Hardy, à 17h32. Vos conditions de circulation, d'assez nombreuses difficultés en ce qui concerne les transports en commun dans la métropole bordelaise en raison de différentes manifestations. Donc attention, si vous utilisez les transports en commun de TBN, prenez vos précautions. Hein, les trajets seront peut-être un petit peu plus longs. Sur la route, un accident est en cours lorsque vous êtes sur la rocade, rocade intérieure à hauteur de l'échangeur 16 de Gradignan. Deux voitures sont impliqués dans cet accident. Je vous rappelle l'accident que je vous indiquais déjà à 17h avec un deux roues accidenté sur l'A62 en direction de Toulouse à hauteur d'Ilias. Mais vous avez actuellement près de 7 km de ralentissement de Saint-Selve à Ilias juste avant cet accident en direction de Toulouse. Donc soyez patients ou évitez le secteur bien entendu. Ne vous laissez pas surprendre ce soir par la fermeture du pont Chaban-Delmas de 18h30 à 20h. Notez qu'il y aura des fermetures de l'A62 63 également pour ce week-end. La 63 qui sera fermée lorsque vous serez en direction de Bordeaux entre Gradignan, Sestas et Pessac. Voilà, anticipez donc vos déplacements. Bonne route à vous.
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0: C'est du lundi au vendredi, donc oui, c'est la dernière de la semaine. Depuis lundi, nous vous avons offert vos passes deux jours pour le Green Paradise Festival. Autrement dit, de quoi aller voir Morshiba, Céron, Caravan Palace, The Avener, Selassou. Et oui, c'est la dernière de la semaine aussi. 05 56 19 10 10, vous nous appelez pour jouer au Gavez bien. Le Gavez bien, c'est un élément du patrimoine girondin. Vous avez trois indices pour le découvrir. Hier, par exemple, il fallait découvrir le FC Girondins de Bordeaux. C'était un coup de pouce au club et à tous les supporters. Et puis, c'était l'anniversaire des Girondins de Bordeaux hier, le 1er octobre. Voilà, ça peut être un élément du patrimoine girondin. Donc, à vous de jouer pour aller au Green Paradise Festival au parc Mussonville de Bègles les 9 et 10 octobre. Et Julie, lève-toi. Ève, lève-toi, il faut jouer. Et j'ai remis dans l'ordre, c'est Julie Pietri.
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0: Sur Ici Gironde, c'est Julie Pietri. Ève, lève-toi.
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0: Ève, lève-toi, c'est l'heure de jouer au Gavez Bien. Le message qu'ont bien entendu Rachel et Sandra. Bonsoir Rachel. Rachel ?
3: Oui.
0: Ah, vous êtes là Rachel ?
3: Allô ?
0: Oui.
3: Ah, vous m'avez fait peur. Problème de connexion.
0: Ah oui, ben non, restez connectés. Vous êtes à Langon, vous êtes prête à jouer au Gavez Bien ?
3: Allez, je suis prête.
0: Si vous gagnez les places du Green Paradise Festival, c'est pour vous, pour offrir, ça va marcher comment cette affaire ?
3: Si je gagne, c'est une surprise pour ma petite sœur, et on ira ensemble.
0: Oh bah trop bien, avec la frangine, voilà. Ça c'est cool. Sandra, vous êtes à Gujan-Mestras, comment allez-vous Sandra ?
4: Parfaitement bien, et vous-même, je salue tout le monde.
0: Mais en pleine forme, croyez-moi. Prêt à vous faire jouer à ce Gavez Bien. Sera pour vous les invitations au Green Paradise Festival, Sandra, ou à voir ?
4: À partager, puisque moi je viendrai seule, donc je proposerai la deuxième invitation à quelqu'un d'autre, pourra bien m'accompagner, me servir de chaperon, par exemple.
0: Trouvera bien quelqu'un pour vous accompagner, Sandra, c'est sûr. Le Green Paradise, 9 et 10 octobre, Parc Mussonville de Bègles. Le pass, c'est pour les deux soirs, hein, parce que on pouvait pas choisir. Entre vendredi soir, Caravan Palace, Célassou, ou alors le samedi soir, avec Céron, Ziavner et Morshiba. Donc on a dit, on prend les passes de jour pour les auditeurs d'ici Gironde. Voici votre premier indice. Il y en aura trois qui doivent vous permettre de découvrir le Gavez Bien. C'est un élément du patrimoine girondin. Commune, personnalité, bâtiment, institution, ça peut aller dans tous les sens. Vos réponses peuvent changer au fur et à mesure du jeu. Sandra, Rachel, écoutez bien ce premier indice. Mon inauguration remonte à la fin des années 70. Sur WhatsApp, si vous êtes en voiture, à la maison, au boulot, à la piscine.
3: Le conservatoire ?
0: Le conservatoire de Bordeaux. C'est Rachel, hein ?
3: Oui, pardon.
0: Non, il n'y a pas de problème. Conservatoire de Bordeaux, sur les quais rive gauche, avec une inauguration qui pourrait remonter à la fin des années 70. Sandra, est-ce que ça vous inspire vous aussi ?
4: Des années 70, ça peut être pas mal de choses. Peut-être la préfecture de Gironde.
0: Préfecture de Gironde. Alors, Sandra et Rachel partent sur des bâtiments inaugurés, selon elles, à la fin des années 70. Vous avez peut-être d'autres idées, vous qui nous écoutez. Alors, vous pouvez participer via WhatsApp, 05 56 19 10 10. Quand il y a des mauvaises réponses, ça permet aux candidats, candidates, d'éliminer quelques pistes. Hein, ça aide tout le groupe, si j'ose dire. On verra au deuxième indice. Si vous restez sur ces idées, vous aurez le droit de changer, bien entendu, avec ce deuxième indice. C'est son anniversaire aujourd'hui, 75 ans. Joyeux anniversaire à Sting. All This Time sur Ici.

0: Sur les 6 gérants de All This Time, Sting qui fête donc ses 75 ans. Joyeux anniversaire à lui.
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0: Normalement, il y aura de la bonne musique à l'anniversaire de Sting. Bonne musique également les 9 et 10 octobre au parc Musson-Ville de Bègles pour la deuxième édition du Green Paradise Festival. On vous a pris les passes pour les deux jours. Hein. Caravan Palace, Selassou, Mamalou pour le vendredi, Morshiba, Seronzi, Avener pour le samedi. Il y a un artiste en particulier, Rachel, qui vous intéresse ?
3: Les deux de samedi,
0: Céron
3: et The Avener.
0: Ah, Céron et The Avener, ok. Et pour votre sœur, puisque vous amèneriez votre sœur, c'est pareil ? Vous avez les mêmes
3: goûts ? Oui, c'est pareil.
0: Oui, c'est pareil. Okay,
3: c'est pareil. Je pense que c'est pareil. Oui.
0: Sandra, il y a des artistes, vous en particulier, ou c'est l'idée du festival ?
4: En fait, les deux. Et moi, j'aime bien The Avener et puis... c'est la sou aussi, j'aime beaucoup.
0: C'est la sou, c'est chouette, voilà. Hein, vraiment c'est chouette.
4: Ouais,
0: vous avez eu un premier indice au Gavé Bien, qui était mon inauguration, remonte à la fin des années 70. Parmi les propositions qui arrivent sur WhatsApp, on va proposer Chaba, qui dit le quartier Mériadec. Bah non, voilà, si ça peut vous aider. Et Marlène pense à l'usine de boîte de vitesse inaugurée en 1970 à Blanquefort. Je répète bien l'indice, mon inauguration remonte à la fin des années 70. Donc, a priori, l'hypothèse de Marlène me semble pas tenir la corde. J'en dis pas plus, j'ai déjà trop parlé. Voici le deuxième indice, Sandra et Rachel. J'ai 13 étages. Sûrement pour porter chance.
3: La cité administrative.
0: Rachel. Moi, Rachel. La cité administrative.
3: Ou Mériadec, oui, ou le carré ou Mériadec, les bâtiments de Mériadec.
0: Ah ben moi je sais pas, Rachel, hein. Va falloir choisir une équipe.
3: Là pour le coup je suis une petite. Je laisse sur la cité administrative. Allez.
0: Et donc une inauguration qui remontera à la fin des années 70. Hein. Attention, hein. Les indices doivent coller pour les deux indices.
3: Je suis
0: née
3: après les années 70.
0: Sandra, est-ce que ça vous inspire ? Sandra, c'est la force tranquille. On va voir qu'elle ne dit pas un mot.
4: Si, c'est le stress, c'est pour ça. Moi, je suis tout à fait tripode, hein, 13 étages.
0: Elle dit pas un mot et puis d'un coup, paf, elle propose quelque chose. C'était pareil déjà tout à l'heure pour la préfecture de Gironde. Que vous semblez abandonner donc, Sandra ?
4: Du coup, si c'est pas vers Mériadec, ça me paraît...
0: Ah, j'ai pas dit ça. Enfin, j'ai dit, c'est pas le quartier... Enfin,
4: 13 étages, c'est quand même 13 étages à Mériadec. Il y a des bâtiments, certes, mais je les pense pas aussi haut.
0: On est à 10 secondes du gong. Qu'est-ce qu'on fait, Sandra ?
4: Ah ben moi, je fais sur les tripodes. Hein.
0: Le tripode. Voilà vos réponses cité administrative pour Rachel, le tripode pour Sandra. On va voir avec le troisième indice comment va évoluer ce Gavé Bien. Puis vous continuez, vous, hein, au 05 56 19 10 10 via WhatsApp à faire vos propositions. Elle sera l'invitée de Décibel ce soir à 19h avec Émilie Mazoyer pour la sortie de son premier album Guérir. Il s'agit de Marguerite sur Ici Gironde.

0: Marguerite sur Ici Gironde, un peu beaucoup. Marguerite qui est l'invitée à 19h d'Émilie Mazoyer dans Décibels.
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0: Sandra depuis Gujan-Mestras, Rachel depuis Langon sont en piste pour remporter les deux derniers passes de jour au Green Paradise Festival 9 et 10 octobre, parc de Mussonville à Bègles, avec un plateau extraordinaire de Caravan Palace à Morchiban, passant par The Avenir, Céron ou encore C'est la soupe, pour ne citer que les plus connus. Vous avez déjà eu deux indices, il y a quelques bonnes réponses qui commencent à arriver sur WhatsApp. Mon inauguration remonte à la fin des années 70, indice 1, j'ai 13 étages, sûrement pour porter chance. Indice 2, ce qui vous a amené Sandra au Tripode et Rachel à la cité administrative. C'est pas le même projet.
3: Je pense que Sandra est sur la bonne voie.
4: Pas sûr, c'est bon.
3: Si, moi je vais souvent au Tripode pour raison médicale et je sais qu'il y a 13 étages là-bas. Donc si, la cité administrative, je suis moins sûre. J'ai pas compté.
4: Oui, mais sur Mériadec, ça a été conçu aussi sur 13 étages.
3: Ouais, je sais pas.
4: Peut-être la tour de
3: Nice, moi
4: je sais pas du tout.
0: Excusez-moi, je voudrais pas vous déranger, mais je peux vous donner le troisième indice.
4: Allez, on fait comme ça.
0: Écoutez bien, je vous adore. Mes trois ailes sont connues de tous les Girondins.
5: Ah ben les voilà, les Tripodes.
3: Ouais, c'est ça.
0: Sandra, vous restez sur le Tripode ?
5: Bah oui, automatiquement.
0: Rachel, que faites-vous ?
3: J'ai le droit de changer ou pas ?
0: Oui, vous avez le droit de changer, oui, bien sûr.
3: Pour pas faire comme tout le monde, je vais dire les Tripodes aussi.
0: Oui. Malheureusement, au deuxième indice, Sandra avait déjà pris un peu d'avance.
3: Aïe,
0: bien vu. 1978, mars 78 pour l'inauguration du Tripode. Je trouve taquin de la part de l'architecte d'aller mettre 13 étages. Un endroit où il faut pas être superstitieux quand même, hein, quand on va à l'hôpital. Donc c'est sûrement pour porter chance. Et mes trois ailes, le fameux Tripode, connu de tous les Girondins. Ah là là, Rachel, désolé, vous avez fait une jolie candidate, en tous les cas, avec plein de bonne humeur. Merci beaucoup pour ça. Et à très très bientôt dans ce Gavé Bien. Au revoir. Sandra, il va falloir trouver quelqu'un pour vous accompagner.
4: C'est dommage, Rachel avait sa sœur, je peux pas prendre les deux jours. Je sais pas quoi faire là.
0: Je vous laisse voir comment vous voulez vous organiser, mais s'il faut, on vous mettra en contact avec Rachel avec beaucoup de plaisir.
4: Sandra... Oui, mais je peux pas, mais avec sa sœur, ça sera pas possible.
0: Avec elle. Merci beaucoup, Sandra. Régalez-vous au Green Paradise Festival les 9 et 10 super, octobre au Parc Mussonville de Bègles et le Gavé Bien. Reviens lundi. Bon week-end.
4: Super, belle fin de journée.
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0: À suivre pour vous dans le journal de 18h, un point sur les manifestations lycéennes dans Bordeaux et en Gironde.
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0: c'est Jérôme. Bruce Springsteen avant votre rendez-vous 100% UBB et notamment vos invitations pour UBB Lyon à gagner.
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0: Vendredi 2 octobre, 18h. Et à 18h, les infos, c'est avec vous, Jade Péchira.
2: Des promesses en l'air, les organisations lycéennes et étudiantes appellent à poursuivre la mobilisation faute de mesures concrètes après leur réunion avec le ministre de l'Éducation nationale, Édouard Geffrey, aujourd'hui. À Bordeaux, 21 lycéens porte-parole du mouvement ont été reçus ce matin pendant 2 heures par la préfète de la Gironde, le recteur de l'académie et le vice-président de la région en charge de l'éducation. Des échanges constructifs, estime Emma, une lycéenne qui y a participé, mais pas suffisant.
3: Ce qu'on a dit au vice-président, à madame la préfète et au recteur, c'est que donc on a été entendu, on a entamé une discussion avec eux qui va se poursuivre la semaine prochaine. En revanche, les mouvements lycéens, ils vont pas s'atténuer pour autant. Donc évidemment que on appelle encore à se dissocier des casseurs. Les lycéens qui font des revendications pacifistes et les blocus pacifistes à leur lycée ne sont pas les mêmes, dans la très très très grande majorité, ne sont pas les mêmes qui brûlent leur lycée, qui brûlent les façades de maisons. Donc voilà, et les revendications vont se poursuivre, et il n'y a aucun doute sur ça. Les lycéens n'ont pas terminé de faire entendre leur voix en France.
2: Depuis mardi, le début du mouvement, la préfecture a en effet dénombré de nombreux incidents, dit-elle, avec des dégradations et des violences. Au moins 45 interpellations en Gironde, 7 policiers, 4 lycéens et 2 pompiers légèrement blessés. Selon une première estimation de la région, les dégâts se montent à environ 1 million d'euros. Les lycéens et les étudiants avec eux appellent désormais à une grande journée de mobilisation mardi, mouvement rejoint par les organisations syndicales. Jusqu'à 100 millions de barils de pétrole seront libérés des stocks stratégiques des pays du G7 dans les 4 mois à venir. Décision prise aujourd'hui pour tenter de réduire la pression sur les carburants. Les prix à la pompe devraient donc baisser, assure Emmanuel Macron. Les pays membres n'excluent pas de discuter la possibilité de débloquer des stocks additionnels.
0: Des ossements retrouvés lors des nouvelles fouilles organisées dans le Tarn cette semaine.
2: Dans l'enquête sur la mort de Delphine Ossaguel, Delphine Jubilard de son nom d'épouse, une reconstitution a aussi eu lieu aujourd'hui à Cagnac-les-Mines et Mayoc après les aveux de Cédric Jubilard en juillet qui a admis l'avoir tué. On y revient dans le journal de 19h. Non pas 2 mais 3 cas de légionellose recensés à Coutras au début du mois, on l'apprend aujourd'hui, dans 3 logements différents, précise ce soir l'ARS, l'Agence Régionale de Santé. Maladie potentiellement mortelle provoquée par la prolifération d'une bactérie dans le réseau d'eau à cause de la chaleur. Et quand l'eau stagne, ça peut être le cas si vous vous êtes absenté pendant les vacances par exemple. On est loin de l'épidémie, rassure l'ARS. Aujourd'hui, les analyses ne montrent aucun dépassement de limites réglementaires. Et d'ailleurs, aucun cas n'a été détecté depuis plusieurs semaines. Si vous êtes dans le secteur de Coutras, mieux vaut tout de même laisser couler l'eau quelques minutes, disons, avant de la boire ou de prendre une douche. Après son match raté à Perpignan, l'UBB doit remettre la marche avant demain à Chabans face à Lyon, l'une des équipes en forme du début de saison. La compo vient de tomber avec notamment le retour de Jefferson Poirot, celui de Louis Bialbiaré. Je ne vous en dis pas plus, on vous en parle tout de suite dans 100% UBB. Ce sera pour info le 37e guichet fermé d'affilée pour l'Union Bordeaux-Bègles.
0: Ah non, non.
2: C'est Arnaud Carré qui m'a dit ça à l'instant.
0: Ah mais oui, je sais pourquoi, il a oublié un détail. C'est que moi j'ai les dernières places. Ben voilà, hein. Elles sont à gagner, ces dernières invitations pour ce 37e guichet fermé, parce que bien sûr l'info est bonne. Dans quelques minutes, vous nous appelez dès maintenant d'ailleurs si vous le souhaitez au 05 56 19 10 10 pour les gagner.
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2: Et est-ce qu'on sera au sec à Chabon-Delmas pour le match?
0: Oui. Hein ouais. Oui. C'est parce que ça va passer un peu demain quand même sur le nord de la Gironde, la métropole bordelaise. Quelques petites averses éparses, mais c'est vraiment en matinée. Le match de 14h30, vous devriez déjà être sous un grand soleil. 24 à 26 degrés, température idéale pour jouer au rugby notamment, 26 degrés sur le littoral, 25 degrés pour Bordeaux Métropole, 24 degrés à Bazas, Créon ou encore Saint-André-de-Cubzac, 13 à 16 degrés au réveil demain matin. Sur la route, vous signalez toujours cet accident sur l'A62 qui vous pose difficulté, hein. Vous êtes en direction de Toulouse, c'est à hauteur d'Iliade, l'accident concernerait un deux roues. Il y a près de 7 km de circulation en accordéon de Saint-Selve à Iliade actuellement. Autre accident sur la rocade intérieure à hauteur de Gradignan, échangeur numéro 16. C'est deux véhicules là qui sont impliqués dans l'accident. Il y aura

changé le titre de cette chanson de Mylène Farmer, qui était la génération désenchantée, pour passer à la génération UBB. Ça va être le cas en tous les cas, dans 100% UBB, juste après ce souvenir donc de Mylène Farmer sur Issy-Jean.

0: Thierry Cigeron de Mylène Farmer. Alors, qui vient de m'envoyer un texto, elle me confirme, ah oui, Dominique, c'est une bonne idée, on va plutôt faire un Génération UBB qu'un Génération des Enchantés. C'est vrai que c'est mieux quand même, franchement.
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0: Je me souvenais pas lui avoir laissé mon numéro. Soyez les bienvenus, c'est 100% UBB, c'est du lundi au vendredi en direct pour notre plus grand plaisir et j'espère le vôtre aussi. Vous retrouvez l'émission évidemment en replay sur ici.fr. Mardi, l'entraîneur de la défense Aurélien Colonie était notre invité. On s'est régalé à l'écouter parler rugby. Hier, on a évoqué le sujet du rugby et des réseaux sociaux, des valeurs qui peuvent paraître opposées, mais on a eu envie de penser que c'était possible de garder les valeurs du rugby sur les réseaux sociaux. Là aussi, c'est en replay avec notre application ici, ICI. 37e guichet fermé consécutif à Chaban demain à 14h30 pour la 5e journée du Top 14. Les dernières invitations sont ici. Nous jouerons avant la fin de l'émission au 05 56 19 10 10.
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0: Avec ce soir, évidemment, pour la compo de l'équipe demain, notre spécialiste rugby Arnaud Carré. Salut Arnaud.
3: Salut Dominique, bonsoir à tous.
0: On aura la compo de Lyon et les indiscrétions de ce loup qui a fait un début de saison canon pour les trois premières rencontres avec trois victoires d'affilée grâce à Yves Billet qui est au progrès. Salut Yves.
4: Bonsoir à tous.
0: Merci d'être avec nous depuis la rédaction du Progrès. Vous aurez toutes les bonnes infos sur le loup, sur les réseaux également du Progrès et d'Yves Billet qui sera à Bordeaux demain, bien entendu. Alors, est-ce qu'elle a fière allure, cette équipe de l'Union Bordeaux-Bègles pour la 5e journée demain, 14h30, Arnaud Carré?
3: En tout cas, c'est une équipe qui est marquée par deux retours, enfin un groupe marqué par deux retours, celui de Louis Bielbiaré qui avait été ménagé les deux derniers week-ends, élu meilleur joueur international du top 14 en début de semaine à l'Olympia, et puis celui

0: de Jefferson Poirot, le pilier hein, qui va débuter sa saison, même s'il sera sur le banc des remplaçants, parce que c'est Lachap Kakadze qui va démarrer sur la gauche de la première ligne, avec Maxime Lamotte et Sipili Falatea. La deuxième ligne, Boris Palu et Cyril Cazot. La troisième, Tom Willis, encadré par Thébo Mathieu et Cameron Wauquiez. La charnière, Maxime Lucu et Hugo Reus. Une paire de centres en bleu, Yoram Moefana et Nicolas Deporter. Donc Biel-Biarré qui revient sur l'aile gauche, Salessi Rayassi qui sera titulaire sur le côté droit, et Romain Buros qui récupère sa place à l'arrière. On va jouer en 6+2 du côté de l'Union Bordeaux-Belge, avec Conorsa, Jefferson Poirot donc, et Thomas Taofa pour la première ligne, Adam Zapedowski pour la deuxième, Elijah Ipsayen et Tian Jacobs qui va jouer ses premières minutes de la saison en troisième ligne, et puis les deux trois quarts seront Martin Pagerello et Pablo Huberti. Au rayon des absences, Dominique, en dehors des blessés, hein, les Coleman, les Beauchaton, les Jalibert, il y a des garçons comme Perchaud, comme Barlow
1: et Damien Penaud.
0: On fait souffler. Il y a Damien Penaud qui n'est pas là. Alex Moon qui est blessé. La bonne nouvelle, parce qu'on a eu les indiscrétions, on était ce matin bien évidemment pour la mise en place à Chabran, on a vu Bentami Founa à l'entraînement, gaillard comme jamais,
1: trop bien,
0: tenter des drops de 35 mètres, donc on n'a pas de date de reprise, mais il nous a semblé bien prêt, le Tongien, et son retour à faire du bien.
2: On l'attend avec beaucoup d'impatience, Big Ben. Voilà la compo pour l'UBB, vous l'avez sur ici.fr, hein, en détail, grâce à Arnaud Carré, et 6+2, il y a donc 6 avant et 2-3 quarts qui sont sur le banc de l'UBB. Yannick Bru veut envoyer du costaud. Quelle est la physionomie de l'équipe du Loup qui arrive à Chaban demain soir, Yves Billet, depuis le Progrès? Est-ce que le manager Karim Ghezal a tout son effectif, ou est-ce qu'il manque quelques têtes de gondole?
3: Oh, il en manque une bonne douzaine quand même.
2: Ah oui.
3: Il a fait un peu du chamboule tout
2: pour ce match. D'accord. Grosse rotation.
3: Il y a 4 changements par rapport au match précédent au Stade Français. Il y a une dizaine de titulaires potentiels qui sont au repos. Je parlais du pilier droit Absiori, du pilier gauche Ray, du deuxième ligne Guillard, des troisième lignes Deliance Saguinadze, de la charrière Couillou Berdeux, de la paire de centre Millet Massy et de l'arrière Laure. Donc c'est vraiment un gros turnover sur ce match.
2: C'est étonnant. Enfin, on va rentrer en détail. Les présences notables. Alors, si tu peux nous en citer 3-4 présences qui peuvent surprendre ou comme ça.
3: Qui surprennent pas, mais il y a Vai Nicolo qui était remplaçant au Stade Français, qui sera du déplacement. Il adore jouer. Il est heureux que sur le terrain, donc lui, il n'est jamais ménagé. Il y a également le pilier gauche argentin, Thomas Gallo, qui est arrivé de Trévise à l'intersaison, qui renforce vraiment la mêlée du Loup. Le seul joueur qui était au Stade Français, qui a été... et qui est titulaire à nouveau à Bordeaux, c'est Lilian Barret, c'est un jeune troisième ligne centre qui a 18 ans, tout juste 18 ans, okay. Qui est une grosse promesse.
2: On va voir ce qui peut se cacher derrière toutes ces rotations dans l'après-midi. Arnaud Carré, tu me disais des compos probables qui sont en train de fuiter. Alors, sur lequel on a toujours beaucoup de réserves, nous, à ICI Gironde, mais chacun mène sa mère comme il veut. Tu me disais, si j'en crois ce que je vois, c'est pas la grosse équipe de Lyon. Il semble que ça se confirme au regard de ce que dit Yves Billet.
0: Oui, en fait, c'est pas, sur le papier, c'est pas, entre guillemets, la meilleure équipe de Lyon, mais je te rappelle qu'il y a 15 jours, on disait exactement la même chose du Stade français où il manquait une dizaine de titulaires.
2: Et qu'est-ce qu'on s'est embêté?
0: Ouais, l'UBB a sué sang et eau pendant 40 minutes, donc au-delà des joueurs qui sont alignés sur le terrain. Je pense que c'est dans l'état d'esprit. D'ailleurs, l'UBB cette semaine a vraiment fait le focus sur elle, sur ce qui lui manquait, sur ce qu'elle devait mieux faire pour être plus régulière, pour mieux entamer ses matchs, pour être plus efficace. Donc, sans manquer de respect à Yves et ses amis, on sait pas trop. Non, mais sérieusement, on s'est pas trop soucié du Loup et de la compo du Loup. Alors, c'est sûr que quand tu viens sans Laure, sans Couillou, sans Berdeux, sans Guillard, c'est pas le même Loup. Mais c'est du top 14, donc si t'es pas bon ou si t'es moyennement bon, ouais, et bah, tu t'embêtes pendant 80 minutes.
2: Tu l'as comme un sparadrap au bout du doigt.
0: Voilà.
2: Est-ce que tu es étonné que Karim Ghezal fasse ses choix, ces fortes rotations, toi, Yves Billet, au Progrès? Est-ce que là, avec la compo que t'as entre les mains, tu peux nous dire j'ai l'impression, alors, pas qu'il fait une impasse, mais j'ai l'impression, alors l'expression dans ces cas-là, c'est j'ai l'impression qu'il a pas coché ce match.
3: Non, pas spécialement. C'est le cinquième match. Hein. Par exemple, Apsiori, Guillard, Millet, Massy, Laure avaient joué étaient titulaires sur les quatre premiers matchs. Donc, ils sont au repos naturellement, comme c'est le cas souvent sur des longues séries. Et avec cette structure d'équipe, ils sont quand même allés mettre 50 points au Racing l'autre jour. Hein.
2: Eh oui.
3: Faut pas l'oublier.
2: Ah ouais, bah, tu fais bien de nous le rappeler. Tiens, voilà. Un bon rappel à l'ordre de Yves Billet qui nous renvoie dans les 22. Yves Billet depuis le Progrès avec Arnaud Carré à ICI Gironde pour préparer cette cinquième journée de top 14. Et le détail de l'équipe de l'Union. Retour de Louis Biel-Biarré, donc, mais absence toujours de Damien Penaud. On va en parler dans un instant. Retour de Jefferson Poirot aussi, valeureux guerrier de l'Union Bordeaux-Bègles. Est-ce qu'elle vous plaît cette compo 05 56 19 10 10? Vous pouvez réagir via WhatsApp ou en direct, bien entendu, dans 100% UBB. Sur la route, bah écoutez, chaque jour suffit sa peine. Hein. Si hier c'était.
0: C'est lui qui hier.
2: Si hier c'était l'immense cauchemar, ça va quand même mieux aujourd'hui, même si vous avez un accident sur la rocade intérieure à Gradignan, échangeur 16, avec deux véhicules. Un accident de deux roues sur l'A62, direction Toulouse, à Iliats, avec 7 km de circulation en accordéon depuis Saint-Selve, à l'arrière de cet accident. La fermeture du pont Chaban à 18h30 jusqu'à 20h ce soir et des travaux sur l'A63, secteur de Gradignan-Sest à Spessac, à partir de 21h30 ce soir dans le sens bassin d'Arcachon-Bordeaux. Attendez-vous à ce que ce soit un peu compliqué dans ce secteur au cours du week-end.
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2: La conférence de presse aujourd'hui à l'UBB, Arnaud Carré, tu y étais, quelle était l'ambiance? Alors, c'est vrai qu'il y avait beaucoup de mal à la tête hein, après ce qui s'est passé à Perpignan, la défaite 38-25 le week-end dernier. Est-ce que l'UBB, tu nous le disais à l'instant, a dit on était vraiment concentré sur nous? Est-ce que t'as eu le sentiment que c'était évacué là le week-end dernier?
0: Bah, moi, ce qui m'a pas marqué, c'est la conférence de presse. Ce qui m'a marqué, c'est la mise en place qui était beaucoup plus... j'ai envie de dire beaucoup plus studieuse, avec beaucoup moins de sourire, voire de rire. Ils ont changé un peu la formule. On en a parlé avec Jefferson Poirot et Yannick Bru sur le bon. Il y a une remise en question. Il y a eu un appel à la responsabilisation, qu'elle soit collective auprès des leaders ou qu'elle soit individuelle auprès de chaque joueur. Parce que quand tu regardes le match de samedi dernier, on a une UBB qui domine, qui a 60% de possession, qui a 60% d'occupation, qui rentre 17 fois dans la zone de marque, et au final pour que dalle, quoi, et pour perdre. Donc
2: pour zéro point.
0: Donc il y a eu un vrai, de la part du staff. T'as bien compris, hein, ouais, ça vaut mieux qu'un bon discours.
2: Tu peux nous refaire. Ah oui, bah, ouais, effectivement.
0: On attend demain une réaction. Puis j'ai envie de dire. Au-delà du match de demain, bien évidemment, faut gagner face à Lyon parce que c'est un concurrent direct pour la qualif. L'UBB reste sur un très mauvais match, donc il faut remettre la marche avant. Mais on a travaillé cette semaine pour enfin espérer que l'UBB soit capable d'être plus constante, d'être meilleure dans la régularité. J'ai envie de dire dans le minimum syndical de ce qu'elle peut produire sur un terrain. C'est un début de saison de tous les excès. Il y a eu du très bon, il y a eu de l'excellent même face au Racing. Et puis il y a eu du pas loin de catastrophique à l'extérieur. Et c'est marrant parce que c'est exactement le même scénario que l'an dernier. Il y avait deux victoires à la maison, deux larges défaites quasi humiliantes au Stade Français et au Racing. Et lors de la cinquième journée, l'UBB avait reçu Lyon.
2: Et avait gagné.
0: Et avait gagné.
2: Avec un essai extraordinaire de Louis Biel-Biarré, qui est de retour ce week-end d'ailleurs. Voilà pour l'état d'esprit à Bordeaux-Bègles. Quel est l'état d'esprit à Lyon? Yves Billet, depuis le Progrès, et tu suis pour le Progrès le loup, hein. On a vu Lyon, mais démarrer comme une fusée avec trois victoires en trois matchs. Et je crois qu'à l'issue de la troisième journée, c'était d'ailleurs la seule équipe invaincue, hein. Le loup, on s'est dit, oulala, quel départ en boulet de canon. Puis il y a eu quand même cette défaite au Stade Français le week-end dernier. Comment ça va à Lyon? Qu'est-ce qui explique, selon toi, ce début de saison canon de du Loup?
3: Alors j'aime bien l'expression oulala parce que nous on l'utilise pas mal aussi parce que vous parliez de l'UBB et du même démarrage de saison l'année passée.
0: Ah, Lyon fait pareil.
3: Lyon avait gagné également la saison passée ses trois premiers matchs.
2: Ah ouais.
3: Il était allé ensuite à Pau et à Bordeaux, il avait perdu et après il avait été premier au bout de trois journées comme c'était le cas il y a 15 jours et après il était 11e fin novembre.
2: Ouh là là.
3: Donc, on ne s'enflamme pas à Lyon. Ouais. Même si on a gagné au Racing, même si on a battu la section paloise à domicile,
2: comment
3: personne ne s'enflamme. Tout le monde a encore en mémoire ce qui s'est passé la saison passée. Donc, pour l'instant, c'est prudence.
2: Voilà, ouais. Pour l'instant, c'est prudent. Équipe de début de saison.
0: Ouais. Donc, ouais, moi, la question que je voulais te poser, Yves, c'est vu de l'intérieur, quoi, comment Karim Ghezal a envisagé ce double déplacement? Tu parlais du doublé Pau-Bordeaux l'année dernière. Là, tu vas au Stade Français et tu vas à Bordeaux. En termes de management, quelle a été un petit peu la stratégie? Est-ce qu'ils ont ciblé Paris? Ils sont ratés et du coup on garde les forces pour La Rochelle la semaine prochaine, ou est-ce que on se dit allez on fait un vrai reset, on met des joueurs morts de faim et puis on essaie d'aller embêter Bordeaux?
3: Quand on voit la composition d'équipe, on se dit qu'ils avaient tenté de faire un coup au Stade Français, c'est clair. Et ils sont devant au bout d'une demi-heure, ils récitent le rugby, ils sont très bien, et ils tombent dans leur travers de la saison passée, toujours pareil, discipline, 14 pénalités, plus aucune conquête. En deuxième mi-temps, ils ont plus gagné une mêlée, ils ont plus eu un ballon en touche, donc sans ballon, eh ben qu'est-ce qu'on fait? On subit, on prend la pression. Ils ont terminé la partie avec un total de plaquages réussis qui est hallucinant, 222 plaquages réussis. Donc ils ont fait preuve de solidarité, ça c'est clair, mais ils ont quand même pris 5 essais. S'ils n'avaient pas été solidaires, ils en auraient pris sans doute 60. Et voilà, donc là, c'est exactement le même état d'esprit pour aller à l'UBB. Ils vont tester leur solidarité avec de nouveaux joueurs, voir ce que ça peut faire. Mais ce qui est clair, c'est que quand on met une dizaine de titulaires potentiels, plus Sam Simmons qui est blessé actuellement et qu'on attend avec impatience, dont on attend avec impatience son retour, c'est clair que s'il y avait un des deux matchs qui est ciblé, c'est plus La Rochelle que Bordeaux.
2: Mais La Rochelle, ce sera la sixième journée, hein. Lyon-La Rochelle, samedi prochain à 16h30, tandis que l'Union Bordeaux-Bègles ira samedi soir 21h à Clermont-Ferrand pour la plus grande joie d'Arnaud Carrive, c'est sa ville préférée. Ah si, t'aimes bien aller à Clermont.
0: Ah ben j'adore.
2: Surtout en presque à l'entrée de l'hiver. Une vraie ville de rugby. On entend Jefferson Poirot dans un instant. On parle de l'absence de Damien Penaud également. C'est 100% UBB. On prépare la cinquième journée de Top 14. L'UBB reçoit Lyon. C'est à guichet fermé demain à 14h30. Et la seule radio qui vous le propose en intégralité, c'est ici Gironde.
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2: Et vous commentez hein, la cinquième journée qui arrive demain via WhatsApp au 05 56 19 10 10, message écrit, message vocal, c'est avec un grand plaisir qu'on vous lit. Thomas qui nous parle d'une compo costaud, ça annonce une grosse rotation à Clermont après. Bon, on va voir, on va pas déjà se lancer, Thomas, sur la sixième journée. On prend les matchs les uns après les autres, ça c'est un enseignement important. Petite sanction pour Damien Penaud, dit Thomas sur son message WhatsApp. L'absence de Damien Penaud.
0: Selon nos informations, Damien Penaud, il s'est pas entraîné de la semaine. Donc apparemment, il était touché à une
2: okay,
0: hanche.
2: Okay.
0: Donc ça peut être une explication. Après, tout le monde a été entre guillemets unanime pour dire qu'il était passé à côté de son match.
2: Ce qui arrive à tout le monde.
0: Du côté de Perpignan, on a posé la question. Notre collègue de Sud-Ouest, Vincent Romain, à Yannick Bru juste après la rencontre, il sait pas le lieu, pas l'endroit de
2: pour parler d'un joueur ad nominem, ouais.
0: De parler
2: d'un cas particulier.
0: Ouais, de parler d'un cas particulier. C'est vrai que Damien Penaud, il a pas été bon, comme ça peut arriver à d'autres joueurs dans un autre registre. Et Dieu sait qu'on a tressé des louanges à ce joueur-là. Semaine après semaine, c'est Maxime Lucu qui a assemblé un petit peu dans la difficulté à Perpignan. Donc c'est aussi là-dessus qu'au-delà des joueurs qu'a insisté Yannick Bru cette semaine, c'est la responsabilisation individuelle, c'est-à-dire que quand t'es Damien Penaud, quand t'es Maxime Lucu, tu fais pas un en avant à 10 mètres de ta ligne. Quand t'es à 5 mètres dans la zone de marque, et tu te fais pas retourner dans l'embut. Et parce que t'es Penaud, parce que t'es Lucu, tu vas à laisser. L'UBB a des joueurs quand même de niveau, de haut standing. Et ces joueurs-là, ils doivent tirer le groupe vers le haut. Et Yann Hébru a reconnu que Maxime Lucu, en termes de leadership, il avait été un peu laissé tout seul du côté de Perpignan le week-end dernier. Il n'y a pas eu de relais, ce qui explique que malgré cette domination, personne n'a vraiment tapé du poing sur la table pour dire les gars, on arrête nos conneries.
2: Et on a
0: l'expression. On gagne ce match parce que tu sais bien que le classement il se joue la dernière journée à 22h50. Quoi.
2: Oui.
0: Et là, il y a 4 points qui sont partis en fumée alors qu'ils étaient clairement à la portée de l'équipe.
2: Voilà Thomas, vous avez le sentiment d'Arnaud Carré avec votre message sur WhatsApp. Vous continuez de les laisser au 05 56 19 10 10. Qui devrait être le leader de l'équipe là demain avec la compo que tu nous as annoncée à Lyon, Yves Billet, depuis le Progrès?
3: Écoutez, c'est Camille Chat qui a été promu capitaine sur le match, mais ça va être très intéressant de voir le comportement de Lilian Barret, là, ce jeune troisième ligne de 18 ans, là, qui
2: 18 ans.
3: Ça sera son deuxième match
0: d'affilée. C'est jeune pour un troisième ligne. Hein.
3: Ouais. Un énorme potentiel.
0: Est-ce qu'il est là, Yves, le petit numéro 9 casqué là, qui nous avait fait des misères il y a un ou deux ans?
3: La saison passée, oui, vous avez mis un doublé d'essai.
0: Ouais.
3: Oui, il sera titulaire. Hein, c'est lui qui sera titulaire.
0: Moi, j'avais beaucoup apprécié ce joueur.
3: Un petit clin d'œil au dernier match à Chaban.
2: Oh, d'accord. Comment s'appelle-t-il?
3: Esteban González.
0: Ah, okay. C'est Bibi González.
3: Speedy González.
2: Speedy González. Si tu le peux, parce que t'es pas très loin de Grenoble, hein, du coup, Yves Billet, on se posait la question de l'école grenobloise, parce qu'on voit arriver des Marco Gazzotti, on voit arriver des Louis Biel-Biarré, on voit arriver le troisième larron, là,
0: Hugo
2: Avogadro, qui a fait un match remarquable. Je te laisse.
0: Ange Capuzzo aussi.
2: Ange Capuzzo,
0: régent de l'US Dupont. Voilà.
2: Qu'est-ce qui se passe à Grenoble? Si tu peux, dans 3-4 minutes, là, après la pause fraîcheur, nous renseigner un peu, Yves, tu nous diras. D'abord, Jefferson Poirot qui était en conférence de presse, de retour donc, puisqu'il était jusque-là blessé, il a pu avoir un peu de recul sur le début de saison de l'UBB. Comment Jefferson Poirot a-t-il vu ses camarades commencer la saison? Voici sa réponse.
7: C'est vrai qu'on a un peu alterné le très bon et presque on peut dire le très mauvais par moment. Donc voilà, c'est un peu difficile parce que un lundi on est euphorique, le lundi d'après c'est très dur à vivre, on s'insulte presque. Donc non, c'est vrai que c'est quelque chose qu'on souhaitait éviter. Malheureusement sur les 4 premiers matchs, c'est exactement ce qu'on a fait, un peu à l'image de la saison dernière aussi. Donc voilà, on a à cœur d'amener un peu plus de constance, essayer aussi de peut-être repartager le leadership. C'est vrai que sur le dernier match, Max était un peu tout seul sur la cellule leader. Donc voilà, essayer un peu de se partager la tâche pour pas avoir un épuisement aussi de nos leaders, quoi.
2: La cellule leader, donc Maxime Lucu s'est senti, a été un petit peu seul manifestement le week-end dernier, puis il a eu du mal, hein, du coup, bien évidemment, dans ce contexte-là. C'était Jefferson Poirot, micro d'Arnaud Carré, ici, Gironde, en conférence de presse ce matin. Il y avait qui d'autre? C'était qui
0: Il y avait Romain Burros et Yannick Bru.
2: Romain Burros et Yannick Bru. Donc vous aurez sans doute quelques extraits ici ou là, et puis demain matin sur ici Gironde également, on entendra les deux, Arnaud Carré.
0: On entendra tout le monde.
2: On entendra tout le monde. On va continuer de préparer cette cinquième journée de Top 14. C'est demain 14h30 à Chabon. Vous allez gagner vos invitations dans un instant. La toute petite pause fraîcheur de 100% UBB avec la route. Toujours deux accidents qui vous ennuient. Un accident sur la 62 en direction de Toulouse. Ça crée un bouchon de Saint-Selve à Illiats. Prudence dans ce secteur. Accident également sur la rocade intérieure à hauteur de Gradignan. C'est l'échangeur numéro 16. Il y a deux véhicules. Le pont Chabon ferme dans quelques minutes. Dépêchez-vous. Il rouvre à 20h. C'est le passage du La Pérouse comme navire. Des chantiers sont annoncés ce week-end à partir de ce soir 21h30 sur la 63 en direction de Bordeaux dans le secteur Cestas, Gradignan, Pessac. Prudence.
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2: La toute petite pause fraîcheur, 3 minutes de 100% UBB avec Boulevard des Airs et Carbone. C'est pas si facile sur Ici Gironde. 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

0: Fascine.
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1: Cap sur la cinquième journée du top 14. Demain, l'UBB reçoit à Chabans, 14h30, le Loup. Lyon, qui est actuel deuxième du classement. L'UBB cinquième.
4: Si l'UBB gagne, ouais. Ils reviennent à hauteur.
1: Oui, oui, bah ça va être ça tout le temps. De toute façon, il va falloir rester tranquille. c'est en intégralité sur ICI Gironde. Seule radio où vous proposez les matchs de l'UBB à domicile et à l'extérieur. En intégralité, ce sera les commentaires d'Arnaud Carré, le consultant.
4: Vincent Forgue.
1: Vincent Forgue, parfait. Yves Billet, toi qui es au progrès, est-ce que tu peux nous éclairer un peu sur l'école grenobloise? Parce qu'on se faisait la réflexion avec Arnaud Carré, mais les talents arrivent tous de Grenoble en ce moment. Alors il y a Ange Capuzzo effectivement à Toulouse, mais chez nous, Marco Gazzotti, Louis Bielbiaré, Hugo Avogadro qui sont passés par Grenoble. Qu'est-ce qui se passe? C'est l'air? C'est quoi?
5: Moi, je rajouterais également Beauchaton qui vient de Bourg-en-Bresse, mais c'est à côté.
1: Oui, c'est vrai.
5: Voilà. Et donc, c'est là où Laurent Marty est très fort. C'est qu'il est venu chercher les talents à un endroit où, justement, Clermont et Lyon ne les ont pas eus. Mmh. C'est déjà un point. Mais le deuxième point, c'est que c'est un Landais qui s'occupe de ça, Franck Corillons, il est depuis 30 ans à Grenoble. Il est en tant que joueur et depuis 20 ans, il s'occupe du centre de formation. C'est un super recruteur et c'est surtout un maquignon fabuleux qui a l'œil pour récupérer et voir les grands talents de demain au niveau des cadets à la Merci. Le junior Krabos, il fait son marché entre guillemets dans les deux Savoies, en Drôme-Ardèche, dans le Nord-Isère, du côté de Bourgoin. Okay. Et c'est vrai que ça fonctionne. Et là, il y en a encore deux qui sont énormes, là, qui sont en train de sortir et qui sont déjà pistés par toutes les écuries de top 14. Il y a un jeune ailier, comme d'habitude, parce que ça forme des ailiers. Il n'y a pas que des mammouths à Grenoble. Hein. Nathan Coutin, il a 19 ans. Il a des qualités de vitesse. Bon, on va pas tarder à entendre parler de lui. Okay. Et je vous parlais de Lilian Barret, mais il y a son frère également, Mathis Barret, qui a 3 ans de plus, qui a 21 ans. Qui joue également numéro 8, qui a été formé à Bourgoin, comme Lilian Barret, et qui est à Grenoble, qui joue en Pro D2 régulièrement depuis 2 ans, et qui est déjà pareil, qui a re-signé, je crois, jusqu'en 2028, mais qui est sur les tablettes de tous les clubs de top 14.
1: Laurent Marty, si vous nous entendez.
4: Ouais. Qu'est-ce qui fait, Yves, qu'une équipe comme Grenoble, qui est quand même bien installée, qui peut avoir des ambitions en Pro D2, n'arrive pas, entre guillemets, à profiter de ses talents? Elle peut pas s'aligner financièrement? Qu'est-ce qui cloche? Parce que tu peux, un Bielbiaré, un Capozzo, tu peux le faire signer 2 ans, et puis tu dis au bout de 2 ans, on te laisse vivre ta vie.
5: Oui, mais c'est ce qui se passe chaque fois. C'est-à-dire que les gamins, ils partent à 19, 20 ans et ils ont déjà joué de 18 à 20 ans. Ils jouent en Pro D2. C'est la vitrine, c'est l'antichambre du top 14, mais c'est une magnifique vitrine. Ils sont déjà repérés. En équipe de France des moins de 20 ans, il y a de nombreux grenoblois qui passent. Et donc, ces joueurs, c'est un serpent qui se mord la queue, comme Grenoble et n'est toujours pas en top 14, il y aura des difficultés à remonter en top 14. Ces gamins sont formés, mais sont formés pour d'autres clubs.
1: Est-ce qu'il existe dans le rugby, Arnaud Carré, Yves Billet, vous pouvez peut-être répondre, rémunération des clubs formateurs? Parce que c'est ces jeunes joueurs là, quand ils arrivent dans les écuries de top 14, alors c'est le système qui existe dans le football. Dans le football, à partir de 12 ans, le club est considéré comme étant le club formateur et touche de l'argent sur les transferts qui ont lieu ensuite. Ça existe dans le rugby ou pas du tout, Yves?
4: Il n'y a pas de transfert en rugby.
1: Ah oui, c'est vrai, il n'y a que des mutations.
5: Il n'y a pas de transfert, il y a une faible indemnité de formation par rapport à l'argent qui est mis dans la formation des joueurs. C'est très faible. Et justement, c'est là-dessus que les clubs de Pro D2, de National commencent à se battre, justement, pour essayer d'avoir une somme d'argent un peu plus imposante.
1: Oui, alors c'est peut-être mettre le doigt dans un engrenage, on ne sait pas où il nous amène après, Arnaud Carré, mais c'est vrai que les clubs formateurs,
4: mets-toi à la place du président de Grenoble, du manager de Grenoble, sur les 6 dernières années, l'équipe qu'il aurait pu
1: bâtir,
4: tu vois, tu te dis, ouf, Ouais, alors après, tu comprends qu'un gamin qui est en Pro D2, mais moi, je serais plutôt sur une, entre guillemets, enfin, je sais pas comment ça passe légalement, comment ça peut se faire, sur une contrainte sur ces jeunes joueurs dont on sait qu'ils vont exploser, d'arriver à les faire signer 3-4 ans. Et au bout de 3-4 ans, le gamin, il a 22-23 ans, donc il fait 2 ans où il explose, et puis 2 ans où c'est vraiment un élément moteur de son club, qui peut aider, pourquoi pas, ce club à monter en top 14, et après, bah, il va vers des clubs qui correspondent à son niveau d'international. Ouais, ouais. Mais je ne sais pas si légalement c'est possible, si je peux me permettre,
5: qu'il y a de... Il y a de plus en plus de clubs maintenant qui rachètent des contrats.
4: Bien sûr, ouais.
5: Même des, et ça commence, c'est un pas vers un autre système.
4: Bah oui, c'est un pas vers les transferts, hein. De toute façon, on y va tout droit.
1: Ça va nous faire un beau sujet d'émission d'ici peu de temps, cette question-là. Est-ce qu'on met le doigt dedans ou pas? Et comment on peut s'en mettre totalement le bras, récompenser quand même le système de formation? Ce qui est quand même la moindre des choses, me semble-t-il. Mais on va appeler les personnes compétentes pour 100% UBB et en parler autour de la table. Et donc c'est grâce à un technicien landais, hein, actuellement qui a cet œil, comme tu disais, Ibi. Tu peux nous redonner son nom, s'il te plaît?
5: Franck Corion, ça, qui a été un très grand joueur à l'époque, oui. dans les années 90.
1: Allez. Bah écoute, on va pas tarder à lui passer un petit coup de fil, je pense, pour en savoir un petit peu plus sur ce personnage. C'est la cinquième journée du top 14, c'est demain 14h30 à Chabans, avec donc le Loup qui vient défier l'Union Bordeaux-Bègles. Match à vivre en intégralité sur ICI Gironde. 37e guichet fermé consécutif, mais on a des invitations à vous offrir. C'est le duel de 100% UBB avec ce soir Cyril qui est avec nous. Bonsoir Cyril.
0: Oui, bonsoir.
1: Vous appelez d'où, Cyril ?
0: De Pessac.
1: Pessac, ok. Carole, vous êtes où, vous ? Bonsoir.
6: Bonsoir, moi, je suis de Libourne.
1: Libourne. Ah, Libourne-Pessac, ça peut nous faire
4: rugby, ta musique, ça Dominique.
1: Ça peut nous faire un peu derby. Ah, bah, c'est un peu combat, quand même.
4: Ah, c'est un peu la boxe.
1: Bah oui. Bravo.
4: Pour moi, je vais bien aider Carole.
1: Allez, d'accord, c'est parti. Combien de joueurs ont prolongé leur contrat en septembre à l'UBB ?
6: Je dirais 3.
5: Mais je dirais 5.
1: Bam. Oh, Cyril, c'est un costaud, attention. 5 contrats renouvelés avec Louis Bielle-Biarry, Pierre Beauchaton, Marco Gazzotti, Boris Palu et Mathis Perchaud. 1-0 pour Cyril. Quel prix a reçu Louis Bielle-Biarry lundi soir à la nuit du rugby?
6: Le meilleur.
1: Pardon?
0: Meilleur joueur international.
1: Ok. Carole, vous aviez dit quoi?
6: Non, j'avais dit le meilleur joueur.
1: D'accord. Aïe, je crois que ça nous fait déjà 2 pour Cyril. Hein. Bah, oui. Lyon est actuellement 2e et quelle est la place de l'UBB?
6: 5e.
1: Ah, ben, oui. Ah là là, Carole. Heureusement qu'Arnaud Carré avait dit je vais vous aider parce que.
6: Ouais, c'est sûr.
1: Ah, Carole, je suis désolé, mais c'est Cyril qui va aller à Chabans demain après-midi, 14h30, pour cette cinquième journée de top 14. Je vous dis à très bientôt, Carole. Du coup, Cyril, il faudra pousser derrière l'Union. Hein.
0: Ah oui, là, ils vont en avoir besoin. Ils vont bien démarrer à domicile cette saison. C'est plus compliqué à l'extérieur. Donc demain, j'ai envie de dire victoire obligatoire. Mais l'année dernière, le Loup nous avait un peu embêté à domicile. Donc il va falloir les encourager, effectivement.
1: Bon, analyse parfaite de Cyril. Moi, j'ai envie de dire là.
4: Invite-le en studio.
1: Oui, il n'y a pas de problème. Cyril, vous viendrez parler rugby un de ces soirs. Manifestement, vous avez toutes vos fiches à jour. Bravo, Cyril. Vous ne raccrochez pas. On va vous donner tous les détails. Yves Billet, bienvenue demain à Chabans. Tu es du déplacement.
5: Oui, tout à fait. Ouais, bon, comme d'habitude. Ouais. Sur un malentendu, des fois, ça marche. Ça a marché il y a 2-3 ans. Alors, il n'y a pas de raison.
1: Non, moi je ne.
4: Puis en plus, il est toujours bien reçu.
1: Il est toujours bien reçu. De toute façon, moi je ne chambre plus.
4: Quel que soit le résultat.
5: Tout à fait.
4: Bon,
5: tout
4: à fait. Comme on est toujours bien reçu à Lyon.
1: Je me suis risqué à chambrer le week-end dernier. Et donc
4: ouais, toi, on a dit t'arrêtes.
1: C'est définitif, j'arrête. Salut Yves, au BNB.
4: Salut Yves, à demain.
1: Et à très vite, Arnaud Carré. À demain pour la retransmission.
4: 14h15 avec Vincent Forgue.
1: National 2, dimanche 15h15, Longon, Rumilly. Floirac reçoit Marmande. Salle et Saint-Médard sont en déplacement pour la Fédérale 1. Gujan, Mestras reçoit 4 cantons. Gujan toujours invaincu. Bravo. Fédéral 3, Léognan Fumel. Et dimanche à 16h, Pessac contre Montec. Montec peut-être. Ou Montèche. Enfin voilà, Pessac reçoit en tous les cas. Tout cela c'est pour dimanche. Notez 12h30 demain, Rugby Magazine chez nos confrères de France 3 Aquitaine. Avec un entretien, Victor Gascouat qui reçoit Hugo Reuss, joueur de l'UBB bien entendu. Vertige de l'amour, Alain Bachung, avant d'évoquer dans 100% Sport en Gironde, le Jumping International de Bordeaux, un événement ici Gironde. J'ai...

0: Gironde, Alain Bachung, Vertige de l'amour.
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0: Et 18h45 passé de quelques minutes, c'est l'heure de votre rendez-vous 100% sport en Gironde. Ici du lundi au vendredi, on évoque toutes les disciplines sportives. Et ce soir, je vous alerte, oui, ne traînez pas, car l'ouverture de la billetterie du Jumping de Bordeaux édition 2027, c'est fait, c'est déjà ouvert. En général, ça part très vite. Bonsoir Sabine Zegler.
3: Pourquoi ?
0: Merci beaucoup d'être avec nous. Je dis ne traînez pas, parce que le succès du jumping ne se dément pas. On va évoquer un peu cette édition 2027 dans un instant. Mais il est jamais mauvais de rappeler que le jumping de Bordeaux, c'est une longue histoire d'amour.
3: C'est déjà effectivement une histoire de plus de 50 ans, d'un événement effectivement auquel les Bordelais sont très attachés. Mais les Bordelais, mais aussi en fait notre grande région. Avec un public toujours plus nombreux. L'année dernière, nous étions presque 80 000. Donc, effectivement, l'ouverture de la billetterie, c'est un événement pour nous.
0: Et il faut d'autant plus en profiter, Sabine Zegler, de ce jumping. Il faut rappeler qu'on a failli le perdre au milieu des années 90 et qu'il y a un renouveau en 96.
3: Exact. Il date de 96, effectivement, où Congrès Exposition de Bordeaux, à l'époque, effectivement, reprend l'organisation de cet événement et qui n'a cessé de grossir jusqu'à aujourd'hui. Avec l'adjonction de nouvelles disciplines, l'ouverture à... Alors, bien évidemment, on a notre colonne vertébrale qui est la Coupe du Monde de saut d'obstacle. Alors, ça, c'est vraiment l'événement très couru. Et d'ailleurs, pendant 3 jours, il y a des épreuves de saut d'obstacle. Mais on y a ajouté une pincée de rêve, une pincée de poésie avec un spectacle d'ouverture le jeudi soir. Cette année, il va s'appeler Empreinte. Et c'est bien évidemment toujours la magnificence de la relation entre l'homme et le cheval, avec la communion effectivement de plusieurs artistes de domaines différents, une artiste peintre, des voix, la musique bien sûr, et bien évidemment tout cela, au cœur de tout cela, le cheval, avec beaucoup effectivement de présence de chevaux. Et la présence effectivement d'une star internationale du spectacle équestre qui est Lorenzo. Et Lorenzo, il est venu il y a plus de 25 ans. Il était tout jeune artiste très prometteur et retour. On connaît sa carrière.
0: Ouais, retour absolument magnifique. Il y a également un événement avec ce jumping qu'il ne faut pas oublier, c'est le Salon du Cheval, Sabine Zegel. Et ça, les Bordelais, les Girondins, les Néo-Aquitains et au-delà peut-être même encore aiment ce rendez-vous. Hein.
3: Alors, ce rendez-vous de début février, c'est effectivement, je vais presque dire le début du printemps, et toute une communauté des équitants, mais aussi beaucoup plus largement, les gens qui aiment le cheval de plus ou moins loin, en fait, se retrouvent à ce moment-là et partagent effectivement dans les allées du salon, sur les stands, bien évidemment, on retrouve toutes les dernières nouveautés, les tendances derniers cris, mais aussi beaucoup d'accompagnement aussi, je dirais intellectuel, puisqu'on a un forum dédié au bien-être équin et il y a beaucoup de sources d'informations et de bonnes pratiques à partager.
0: La directrice du jumping international de Bordeaux, Sabine Zegler, est l'invitée de 100% sport en Gironde. Alors ça va du 5 au 8 février 2027, la billetterie vient d'ouvrir, mais si vous ne connaissez pas le monde du cheval, quelle soirée choisir? Vous avez une petite minute pour réviser, Sabine Zegler, je vous pose la question juste après cette pause sur Ici Gironde.
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0: 100% sport en Gironde consacré au jumping international de Bordeaux. C'est un événement ici Gironde du 5 au 8 février. La billetterie vient juste d'ouvrir. Alors, Sabine Zegel, vous êtes la directrice. Qu'est-ce que vous pourriez conseiller à quelqu'un qui ne connaît pas bien le monde du jumping, du cheval? L'idéal pour venir commencer, c'est quoi? C'est l'épreuve de Coupe du Monde? C'est le dressage? Quel est le meilleur moment des 4 jours, des 4 soirées finalement?
3: Vous me demanderiez de choisir entre mes enfants, c'est aussi difficile en fait. Mais parce que effectivement, je disais que le saut d'obstacle est vraiment l'ADN effectivement de cet événement. Mais il y a tellement d'autres disciplines qui sont maintenant mises au plus haut niveau. Nous accueillons de l'attelage à 4 chevaux, qui est particulièrement impressionnant, avec une finale de Coupe du Monde. Et ça, c'est un petit peu un rendez-vous très régulier à Bordeaux. Un derby indoor, alors c'est pour les passionnés de concours complet, une adaptation en fait indoor qui est courue par des chevaux et nos valeureux cavaliers de concours complet, ça c'est le vendredi soir. Et maintenant, un concours international de dressage de niveau 5 étoiles, parce que nous avons passé notre test d'entrée l'année dernière avec un 4 étoiles, une piste qui a plu énormément, qui a véritablement séduit les dresseurs, et donc nous avons là maintenant le Graal du dressage international à Bordeaux également. Donc vraiment, c'est 4 jours extrêmement remplis de variété, ce qui ne change pas, c'est le cheval.
0: Le cheval qui est évidemment au centre de ce rendez-vous. La billetterie vient d'ouvrir en prenant dès maintenant mes billets, quel que soit le choix que je vais faire finalement. Bien compris que c'était impossible de vous demander de choisir, Sabine, mais en tous les cas, je vais aussi faire une bonne action puisque le Jumping International de Bordeaux soutient la Fondation des Femmes.
3: Exact. Nous avons à cœur effectivement de nous inscrire dans notre territoire, mais aussi avec une véritable responsabilité sociale et sociétale. Et nous choisissons effectivement chaque année une cause à soutenir, où nous reversons effectivement une partie de notre billetterie. Et cette année, nous avons choisi effectivement la Fondation des Femmes, qui a un ancrage d'ailleurs assez important à Bordeaux aussi, qui organise d'ailleurs une course de nuit, enfin un véritable relais. Et pour nous, effectivement, c'est particulièrement pour un sport qui est à 80% féminin, et en plus c'est une femme qui vous parle. Donc c'est bien évidemment très important pour nous dans nos valeurs, effectivement, d'être présent là aussi.
0: Et un des rares sports olympiques, si ce n'est le seul d'ailleurs, je ne veux pas dire de bêtises, je veux dire un des rares sports olympiques qui se déroule en mixité.
3: Vous avez parfaitement raison, c'est le seul sport olympique qui se déroule en mixité parfaite.
0: Voilà. Donc j'avais un petit doute, mais je sais que je peux m'en remettre à vous les yeux fermés. La billetterie du Jumping International de Bordeaux vient d'ouvrir, c'est le 4 au 7 février 2027. Je vous laisse le lien vers la billetterie, évidemment, sur la page de l'émission. Ne traînez pas, parce que bien souvent, les meilleures places partent très vite. Merci Sabine Zegler.
3: Merci.
0: Et pour nous amener jusqu'à 19h, elle danse Benabar sur Ici Gironde. 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

0: Sur les 6 ans d'Eldance Benabar. Le pont Chaban est actuellement fermé à la circulation depuis 18h30 jusqu'à 20h pour le passage du navire le La Pérouse. Notez qu'il y a toujours deux accidents. Le premier sur la rocade à hauteur de Gradignan. L'échangeur numéro 16, rocade intérieure avec deux véhicules impliqués. L'autre est sur l'A62 en direction de Toulouse à hauteur d'Iliade. Il y a des travaux à partir de ce soir 21h30 sur l'A63 en direction de Bordeaux dans le secteur Gradignan, Sestas, Pessac.
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0: Nous sommes le vendredi 2 octobre, il est 19h. Et à 19h, les infos, c'est avec vous, Marine Logénie.
2: Les organisations lycéennes et étudiantes appellent à poursuivre leur mobilisation faute de mesures concrètes. Une déclaration à l'issue d'une réunion au ministère de l'Éducation nationale cet après-midi. 735 établissements ont été perturbés. Aujourd'hui, un chiffre en baisse de 30% des organisations qui se sont désolidarisées des violences qui émaillent les rassemblements de jeunes, comme ce matin à Belfort, où un commandant de police âgé d'une cinquantaine d'années qui intervenait a été roué de coups, Léonie Cornet.
3: C'est ce qu'on constate sur cette vidéo qui a fait le tour des réseaux sociaux. On y voit un policier roué de coups par un groupe de jeunes cagoulés, habillés en noir. L'agent est projeté au sol, puis frappé au visage à plusieurs reprises.
4: Des actes d'une violence inouïe qui ont été commis ce matin par un groupe d'individus.
3: Le procureur de la République de Belfort, Paul-Édouard Laloy.
4: Ce commandant de police s'est rapidement retrouvé encerclé par une horde d'individus particulièrement agressifs, véhéments à son encontre.
3: Pour l'heure, un seul individu a été interpellé et placé en garde à vue, poursuit le procureur.
4: Il s'agit d'un jeune homme âgé de 17 ans, domicilié sur le territoire de Belfort, lycéen dans l'établissement en question et qui n'a aucun antécédent judiciaire ni n'est absolument connu des services de police ou de gendarmerie.
3: Une enquête est ouverte par le parquet de Belfort pour tentative de meurtre sur personne dépositaire de l'autorité publique.
2: Et puis à l'issue de cette journée de réunion entre représentants lycéens et le ministre de l'Éducation nationale, Édouard Geoffrey annonce un plan d'action pour accélérer les remplacements des professeurs. Mais la journée de mobilisation de mardi prochain est donc maintenue. Le lycée Nelson Mandela de Nantes, incendié hier et dont les images en flammes ont fait le tour des réseaux sociaux, restera lui fermé jusqu'à la Toussaint. La région Pays de la Loire estime les travaux à 2 millions d'euros. Elle était très attendue par la famille de Delphine Ossagel, mais la journée a été frustrante dans l'affaire Cédric Jubilard. Une nouvelle reconstitution avait lieu dans le Tarn aujourd'hui. Nouvelle, car cet homme est accusé d'avoir tué sa femme, Delphine. Il a dissimulé son corps en décembre 2020 et il a finalement avoué l'avoir tué cet été. Mais il n'a toujours pas livré toute sa vérité. Aurélien Tirard, vous êtes sur place à Cagnac-les-Mines.
5: Pendant cette reconstitution menée au pas de course, Cédric Jubilard aura livré sa version des faits. Il aura montré comment, dans la maison du couple, il a, selon lui, étranglé sa femme. Geste reproduit sur une gendarme de même corpulence que sa femme, avant de transporter le corps, puis de l'enterrer dans un champ 10 kilomètres plus loin. Autant de gestes réalisés minute après minute qui ne convainquent pas Laurent Boguet, avocat des enfants du couple.
6: Quand on dit la vérité, on dit la vraie vérité. On ne dit pas une vérité utilitaire. C'est ça qui me frustre, parce que moi, après, je rendais compte à des enfants qui, à l'issue de cet acte, ne viendront pas avec de nouvelles vérités. Il faudra encore une fois attendre patiemment le temps du procès pour peut-être d'ailleurs s'apercevoir qu'on a progresser à minima et qu'on n'ira pas bien au-delà.
5: Cela ne colle pas, ajoutent d'autres avocats de proches de la victime. Toute cette reconstitution a été photographiée. Les clichés serviront lors du prochain procès avec en toile de fond cette question. Cédric Jubilard a-t-il prémédité son geste? A-t-il assassiné sa femme? Ce sera à un nouveau jury populaire de trancher la question.
2: On passe au sport, on se rappelle de ce Zizou président projeté sur l'Arc de Triomphe, c'était en 1998, mais c'était en fait hier. Dans le monde du sport, l'aura de Zinedine Zidane n'a pas faibli. Valentin Plat, bonsoir.
7: Bonsoir.
2: Vous êtes au Stade de France pour assister à ce retour tant attendu de Zidane sur la pelouse, où 20 ans plus tôt, même encore plus, parce que 20 ans c'est la fin de sa carrière, mais 98 c'est encore plus tôt, il avait trouvé le chemin des filets et on était devenu champion du monde. Le sélectionneur qui retrouve l'Italie ce soir est forcément très attendu par le public.
7: Eh oui, premier rendez-vous pour Zinedine Zidane sur le sol français en tant que sélectionneur des Bleus. Vous l'avez dit, le Stade de France, forcément, ça nous parle, mais ça lui parle aussi. 98 et cette Coupe du Monde soulevée, son doublé face au Brésil, qu'on soit fan de foot ou non, c'est ici que la légende de Zizou est née. Et puis jusqu'en 2006, vous avez parlé de cette date, son dernier match en bleu, c'était pas au Stade de France, mais c'était face à l'Italie. Donc tout un symbole pour cette soirée, ce troisième match de Ligue des Nations qui attend le sélectionneur des Bleus et ses joueurs, ce premier en tant que sélectionneur donc sur le sol français dans un stade français. Personne ne voulait manquer ça, personne ne voulait manquer cette soirée. Le Stade de France, ça a plein à craquer, 80 000 places vendues très très rapidement pour assister justement à cette rencontre, à ce match.
2: Merci France-Italie, beaucoup Valentin Plan, on vous retrouvera ce soir sur ici.fr.
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0: Il fera entre 13 et 16 degrés pour entamer ce week-end demain matin. La journée sera marquée par quelques passages nuageux. Il pourrait même y avoir 2-3 gouttes de pluie dans la matinée pour le nord de la Gironde. Et puis, plus les heures vont passer, plus le soleil sera présent partout en Gironde. Les températures maximales vont se situer entre 24 et 26 degrés. 26 degrés d'Arcachon à Soulac sur le littoral, 25 degrés.

0: l'actu musicale de ce vendredi 2 octobre. C'est aussi le jour de la sortie du premier album de Marguerite.
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0: Après son premier EP, Grandir, 2 ans après la Starac quasiment, jour pour jour, Marguerite nous enchante avec un premier album qui s'appelle Guérir. Et elle vient fêter la sortie de ce disque ce soir dans Décibel. L'album de Marguerite qui sera à gagner au Blind Test. Donc n'hésitez pas à vous inscrire dès maintenant pour jouer avec nous tout à l'heure. Le thème du Blind Test, donc les chansons fleuries, comme Marguerite évidemment. Le numéro du standard 0810 055 056 0810 055 056. Alexandra est au standard ce soir. Venez jouer, on va s'amuser. Mais pour le moment, on va vous parler de ce qui se passe en Angleterre. Ça va très mal. Ce pays est nul à l'Eurovision. Ils sont bons dans plein de choses, ils sont nuls à l'Eurovision, à tel point que le Parlement anglais a décidé d'ouvrir une enquête. Voilà, la commission parlementaire qui déclare « Nous voulons déterminer si nos piètres résultats sont dus à un mauvais choix de chanson, à une prestation médiocre ou à toute autre chose. » Alors bon, on a l'air de rigoler comme ça, mais il se trouve que les Anglais s'affolent un petit peu parce que la dernière fois qu'ils ont gagné l'Eurovision, c'était il y a 50 ans. Non, 30 ans. Nous, ça va faire 50. On bouge pas un sourcil, ça va, nous on gère. Mais eux, voilà, ça fait 30 ans, ils commencent à paniquer. Alors je me suis dit, regardons dans les archives. Effectivement, la dernière fois que les Anglais ont gagné, c'était en 1997, mais ils avaient envoyé un vrai groupe aussi. C'est peut-être ça, juste la clé du truc, c'est prendre des vrais gens qui chantent des vraies chansons, un vrai groupe, quoi. Le groupe en question, c'était Katrina and the Waves. En 97, ils avaient gagné l'Eurovision pour l'Angleterre avec une chanson qui s'appelle Love Shine Light. Mais c'est pas celle-là qu'on va écouter ce soir. Parce qu'ils ont un tube bien plus gros que normalement vous connaissez par cœur. On teste. Bah oui, dans la VO, maman ici bébé, ne serait-ce que ça.

0: and the Waves, Walking on Sunshine. Ça, c'est leur gros tube de 85, Katrina and the Waves. Donc, le dernier groupe gagnant de l'Eurovision pour l'Angleterre, qui lance donc une commission parlementaire pour comprendre pourquoi ils ont été 6 fois derniers depuis 2003. C'est vrai que c'est la loose, hein, quand même, l'Angleterre à l'Eurovision. Ils ont eu 2 fois 0 point. Bisous, l'Angleterre. Bisous.
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0: Avant d'accueillir Marguerite pour fêter ensemble la sortie de son nouvel album, il est temps, les amis, de vous livrer notre coup de cœur. Il s'agit d'un groupe de rock français qui s'appelle Métro Verlaine. Ils sortent eux aussi aujourd'hui leur album qui s'appelle Rodéorama. Métro Verlaine, c'est un duo. Il y a Axel à la guitare et Raphaël au chant. Et la chanson Rodéo, comme son nom l'indique, va vous emmener en voyage, loin, au pays des cow-boys, où parfois les Indiens gagnent, et ça, ça fait plaisir. Métro Verlaine, ils ont joué partout en France, vous les avez peut-être croisés. Les Anglais aussi les aiment bien. Purée, ils vont peut-être finir à l'Eurovision pour l'Angleterre, allez savoir. Non, on se les garde pour nous. Métro Verlaine, la tournée est en cours, en première partie de Temples. Ils seront dimanche soir.

0: groupe Métro Verlaine, la chanson Rodéo et l'album Rodéorama. La tournée donc en première partie Temples, c'est dimanche prochain le 11 octobre à Strasbourg et puis Reims, Lille, Paris, ce sera le Trianon le 17 octobre. Rendez-vous aussi à Lyon le 19 octobre et puis à nouveau à Paris, mais cette fois-ci pas en première partie, c'est leur concert à eux au festival Les Femmes S'en Mêlent, samedi 14 novembre pour retrouver Métro Verlaine. Restez dans le coin les amis, il est 19h15 et Marguerite arrive.
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2: 2 ans après la Starac, quasiment jour pour jour, 1 an après le premier EP, Grandir, Marguerite sort aujourd'hui son premier album, Guérir. Bonsoir Marguerite.
3: Bonsoir Émilie, ça va ?
2: Félicitations. Bah oui, ça va, parce que qu'est-ce qu'il est beau cet album.
3: Merci.
2: Oh là là, Grandir et 1 an après, Guérir. Alors c'est drôle, ça m'a fait penser aux 2 premiers albums de Miossec. Ça s'appelait Boire et Baiser. C'est pas le même genre de diptyque.
3: 2 salles, 2 ambiances.
2: Ouais, mais c'est intéressant parce qu'on se dit, ça veut dire que quand même les deux, ils sont un petit peu liés.
3: Oui, c'est comme un diptyque, un petit peu, je crois. C'est le constat que j'ai fait assez rapidement. Je pense que le verbe d'action, il permet vraiment plein de choses. Et c'est cette liberté-là que j'aime bien avec les verbes d'action en titre des disques.
2: Alors, la chanson qui a porté le premier EP, donc on la chante depuis 1 an, elle est devenue un hymne.
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2: tête. Un hymne que vous avez pu, Marguerite, tester en festival cet été. Petite archive du Festival des Solidarités à Namur en Belgique.
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2: Je n'ai pas entendu ça depuis Balance ton quoi d'Angèle. Donc en 2018, ça commence à dater. Ça fait quoi ça?
3: Ça donne vraiment des frissons. C'est épidermique pour moi. Ouais. Vraiment, ces moments-là, ils sont fous. Ça me réveille. C'est vivifiant. Ouais. Et c'est bouleversant en fait. D'autant que quand on a l'image aussi, moi je vois dans mes concerts, c'est beaucoup de jeunes femmes, beaucoup aussi de jeunes hommes et de jeunes enfants qui crient ces paroles-là avec leurs parents. C'est intergénérationnel au final, beaucoup plus qu'on ne le croit ce morceau. Et ça me donne beaucoup d'espoir.
2: Oui,
3: de voir tant de générations chanter ces paroles-là, célébrer la pensée féministe, la pensée queer, c'est vraiment très très touchant pour moi.
2: C'est beau et à la fois, je m'imagine, et en écoutant votre album, j'ai un peu l'impression que j'ai raison, mais vous allez me dire, qu'il y a chez vous un sens de la responsabilité de ce que vous racontez. Alors, c'est pas pour dire que les autres artistes sont des gros inconscients, c'est pas ça que je dis. Je dis que chez vous, par exemple, une chanson comme Cartable, vous pensez à une frange de votre public qui a peut-être besoin d'entendre ce genre d'expérience.
3: Pas tout de suite, en fait. Non. Très souvent, ça part vraiment de l'intimité et de choses qui sont comme des petit truc que j'ai en moi où je sens que il y a plein de choses à dire, que c'est comme un petit socle duquel je peux partir pour déployer vraiment quelque chose et raconter un bout de moi avec de la profondeur. Mais c'est vrai que je fais toujours attention à chaque mot parce que j'ai besoin que tout ce que je dis soit très juste et dans le mille de exactement, j'ai pile poil toujours en tête la sensation exacte, la place du frisson de chaque phrase que j'ai besoin d'avoir. Et très souvent, enfin là, je me rends compte que ce travail-là, il permet vraiment de tirer l'intime vers l'universel et de... Parce que si moi, je frissonne quand je dis que je suis pile poil dans l'alignement des mots que je chante, forcément, ça tape dans le mille des gens qui se reconnaissent aussi. Ouais. Et en fait, c'est ça un peu qui se passe. Et par exemple, Cartable, j'avais pas réalisé la portée que ce titre il pouvait avoir. Je reçois beaucoup de messages. Encore avant d'entrer dans le studio, je recevais un message de quelqu'un qui me disait qu'il intervenait dans des écoles pour faire de la prévention contre le harcèlement, etc. Et qu'il y avait des élèves qui fredonnaient le titre quoi pendant ces interventions. Voilà. Et c'est assez bouleversant. Moi, je pensais pas que ça irait jusque-là.
2: Cartable, qui est évidemment en bonne place dans Guérir, l'album de Marguerite.

0: Alors, est-ce qu'on se défait de ce qui pèse sur le dos? Est-ce qu'on guérit un jour de son enfance, de son adolescence?
1: Je pense que c'est jamais fini. J'ai l'impression qu'on porte, tous nos chagrins d'enfant un peu toute notre vie. Mais par contre, il y a, je crois, plein de micro ou maxi moments de lumière qui permettent de les apaiser un peu ou de leur donner une autre perspective.
0: Vous êtes connecté à votre enfant intérieur, à votre ado intérieur?
1: Oui, je l'étais pas tant que ça avant, mais c'est vrai que faire mon premier EP grandir, ça m'a vraiment permis de plonger là-dedans. J'ai rouvert beaucoup de carnets et je pensais jamais les relire un jour. Enfin, voilà. Donc et puis je me suis rendu compte qu'il y avait beaucoup de matière là-dedans. De m'y reconnecter, je me suis rendu compte que ça permettait vraiment, enfin, poser son regard d'adulte sur ça. C'est dans une démarche, en tout cas, de bienveillance envers soi-même et de création aussi. Enfin, c'est ça la guérison. Enfin, en tout cas, je trouve que donner une forme matérielle, artistique, à un truc qu'on considère comme une femme qu'on considère comme belle, à des certaines douleurs, certaines questions, ben ça les soigne un petit peu, ou en tout cas, ça permet de vivre avec un petit peu mieux, de se sentir moins seule.
0: Et vous, les amis, visiblement, vous avez très envie de guérir avec Marguerite, puisque la chanson qu'on va écouter maintenant, un peu, beaucoup, est première de tous les top nouveautés là en ce moment. C'est un carton.

0: aujourd'hui.
1: Il y a l'album de Marguerite, Guérir, ça y est, il est sorti. Alors guérir, oui, mais jusqu'à un certain point, parce que quand tout va trop bien, quand on est guéri de tout, Marguerite, on écrit sur quoi ?
2: Bonne question. Je suis dans la mouise. Je n'ai plus de. J'ai tout mis dans l'album.
1: C'est vrai, plus trop mal. Mais non, il y en a toujours.
2: Bien sûr, et puis surtout, on n'est vraiment jamais complètement guéri. Je crois que c'est vraiment un chemin qui dure toute la vie. Et j'ai l'impression que justement, moi là, le fait d'avoir sorti l'album, ça a ouvert plein de portes. Ouais. Je suis en mode bon, alors ça, c'est déposé. Maintenant, on va prendre ces dossiers-là. Hop. Là, c'est vraiment une manière de faire. Donc c'est un diptyque pour l'instant, peut-être qu'il faudra faire un triptyque pour...
0: C'est ça. Alors je suis contente que vous employiez le mot chemin, parce que je trouve que le disque en lui-même, les 11 chansons, c'est un chemin et c'est plutôt bien vu, si vous avez le temps les amis à la maison, de l'écouter dans l'ordre, parce qu'il y a des chansons qui se parlent entre elles. Il y a par exemple, alors Moleskine, alors là on est sur un gros dossier.

0: Et le doute, la chanson vraiment du doute, c'est dingue que vous arriviez à partager ça et à le rendre un peu dansant. En fait, là, vous êtes dans le mal à ce moment-là.
1: Dans le mal de ouf. En fait, cette chanson, elle arrive vraiment au moment où je suis en résidence pour créer l'album et que je suis dans une espèce de c'est le soir et je suis en mode, mais j'ai rien, je suis vide, j'ai rien, je suis stressée.
0: Vous avez douté de vous ?
1: J'ai douté de moi, j'ai douté de tout, j'étais dans un... Et moi, ça m'arrive très souvent, cette espèce de vertige profond. Je me sens au-dessus d'un gouffre et je suis en mode, tout se dérobe sous mes pieds. Je flotte dans un univers de néant, vraiment, le truc hyper deep. Et c'était dur. Et j'étais avec Vinci et François-Henri, avec qui on a fait l'album. Et Vinci, il me dit, mais meuf, genre... vas-y, on fait la chanson sur ça, du coup, c'est ok, genre on y va, on fonce. Et il avait raison, mais du coup, je me suis dit, du coup, il faut la faire un peu badass, genre comme si c'était stylé même d'être un peu dans cette espèce d'angoisse. Ouais. Et en fait, je trouve ça cool parce que du coup, maintenant, quand j'angoisse, je me dis, c'est pas grave, c'est un peu badass en fait, peut-être.
0: Ouais. Et puis juste après, dans le disque, il y a la chanson qui répond, parce qu'en vrai, Marguerite, c'est la bosse.

0: Alors ça, c'est un mantra. Est-ce qu'il y a des moments où vous y croyez vraiment? Peut-être quand vous montez sur scène ou des moments comme ça?
1: Mais totalement, totalement. Il y a des moments où je m'y crois. C'est même peut-être fake it till you make it un peu cette chanson. C'est-à-dire que j'aime bien me dire que les chansons, c'est des petits talismans ouais. aussi. Et que bah, c'est un talisman qu'on peut invoquer dès que besoin. Voilà. Et la bosse, bah, je pense que moi, j'en ai souvent besoin. Je pense que quand on est une femme, on a plus besoin probablement que quand on est un homme. Et il y a plein de situations où j'ai envie que de dire voilà, là, c'est mon corps, c'est mes choix, je fonce, c'est moi qui décide en fait. Et je trouve ça cool. Et c'est ça qui est important aussi, je crois, pour moi de raconter, c'est qu'on peut être complètement Moleskine et complètement la bosse à des moments hyper différents de sa vie. Que tout ça, c'est hyper fluide, hyper mouvant. Et c'est un album que j'ai vu vraiment en mouvement aussi parce que il y a un jour où on croit qu'on a tout gagné sur son histoire et puis le lendemain, on a l'impression que c'est pas du tout le cas. Et c'est d'accepter ça aussi, de célébrer ses forces, d'accepter ses failles. Et c'est vraiment cette dualité que je trouve hyper intéressante.
2: Et c'est ça, guérir aussi. Marguerite est l'invitée ce soir de Décibel. Son premier album est dispo et la tournée commence au mois de novembre. Je vous dis tout dans quelques secondes, à tout de suite.
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4: Envie de vous engager et de vivre une expérience utile ?
2: Philippe Vigier.
4: La ville de Libourne propose des missions de service civique à partir de novembre dans le secteur de l'éducation scolaire, périscolaire et de la culture. Dans le détail, le service civique, c'est un engagement accessible aux jeunes de 18 à 25 ans, jusqu'à 30 ans pour les personnes en situation de handicap. Une indemnité d'environ 620 euros par mois, la restauration collective gratuite, un accompagnement personnalisé pour construire son projet d'avenir, des formations, plus d'informations, rendez-vous sur le site de l'espace de Libourne, lundi 12 octobre de 10h à 14h pour découvrir les missions et échanger avec les équipes. Et vous pouvez d'ores et déjà découvrir les offres proposées sur le site de la ville de Libourne. C'est donc maintenant.
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2: Quasiment jour pour jour, un an après la sortie de son premier EP, Grandir, Marguerite sort aujourd'hui son premier album, Guérir. Félicitations, Marguerite. Merci. Et nous, on chante.
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2: Cette année, elle a été, j'imagine, évidemment beaucoup consacrée à la création de cet album-là. Vous en retirez quoi de cette expérience? Alors déjà, vous en tirez un album, donc voilà, quoi qu'il arrive, vous avez bien fait. Mais est-ce que, pour plagier le nom de votre premier EP aussi, ça vous a fait grandir de faire un premier album?
1: Mais totalement, et j'ai même l'impression, moi, que je l'entends dans ma voix, par exemple, dans l'album. Ah ouais. J'ai l'impression qu'elle a mûri, que ma manière de poser ma voix, d'aller chercher des endroits de ma voix, d'en assumer certains aussi, dans cet album, ça va vraiment plus loin que dans l'EP. Et je pense que...
2: Il y a aussi une tournée qui vous a poussé à ça.
1: Complètement, hein. Ah ouais. C'est certain. Et je pense que d'être dans le moment où aussi ben, je suis en train de défendre, grandir, mais en même temps, je crée, guérir, et tout ça se répond. Tout ça ouais, se s'entremêle. Et oui, je me sens vraiment plus grande et avec beaucoup plus d'expérience qu'avant.
2: Formidable. La tournée, je le disais, qui commence au mois de novembre. Et alors, il y a quand même un phénomène pour les dates parisiennes. Hein. Le 4 décembre, Paris, l'Olympia, c'est complet. On rajoute le 5 décembre, Paris, l'Olympia, c'est complet.
1: Oupsi.
2: Donc, 28 mai 2027, Paris, Zénith.
1: Ouais.
2: Premier Zénith l'année prochaine. C'est trop bien.
1: Ouais, c'est trop bien. J'essaye de pas y penser parce que je suis déjà tellement stressée pour les Olympiades. Je me dis, si en plus je commence à me mettre le... Donc pour le moment, le Zénith, c'est comme s'il n'existait pas.
2: D'accord. Bon. Il existe et grouillez-vous parce que ouais, si ça se remplit aussi vite que les Olympiades, il n'y en aura pas pour tout le monde. Donc voilà, je le dis, mais Marguerite n'entend pas. Mais grouillez-vous aussi pour le Zénith, donc le 28 mai 2027 à Paris. Et sinon, donc au mois de novembre, Saint-Lô, Lorient, Saint-Malo, Angers, Nantes, Reims, Lille, Grenoble, Lyon et Clermont-Ferrand.
0: Ça, c'est au mois de décembre. Et puis après, ça c'est reparti au mois de janvier. Porto Vecchio, Bastia, Strasbourg, Bordeaux, Toulouse, Nancy, Dijon. Toujours un petit tour aussi en Belgique, en Suisse. Enfin, voilà,
1: et au Luxembourg, cette fois.
0: Oui, Luxembourg, dites donc, le 14 janvier.
1: Dingue.
0: Ouais, fou. Février, ça sera Brest, Rennes et La Roche-sur-Yon. Mois de mars, à Olivet, Marseille, Nîmes, Le Mans, La Rochelle. Et donc, attention, Marguerite, bouchez vos oreilles. 28 mai 2027, Paris, le Zénith. Mais on n'en parle pas. Passons plutôt au questionnaire des choix cornéliens. Marguerite, attention, si vous deviez changer de fleur pour une journée, préférez vous appeler Rose, comme dans Titanic, ou Iris, comme la réalisatrice de l'émission?
1: Iris.
0: Ah,
1: elle a gagné.
0: Elle est contente. Pour le même nombre de spectateurs, Marguerite, vous préférez faire 40 Olympia ou un Stade de France?
1: 40 Olympia, à 1000%. En plus, moi, je viens du théâtre, donc faire 40 dates, quoi, c'est, ouais, c'est un rêve.
0: Travailler en famille ou compartimenter?
1: Ben, travailler en famille et compartimenter. Moi, je travaille en famille, je travaille avec mon frère, et mais on compartimente, on fait attention.
0: Vous parlez pas boulot tout le temps.
1: Voilà, c'est ça. On
0: à Noël. De... voilà, faut faire gaffe.
1: La première année, c'était compliqué de faire autrement, mais là, on essaie de mettre en place des rituels qui séparent bien les deux.
0: Le date parfait. Plutôt classique, resto, ciné, ou alors un truc d'aventure, saut en parachute, rando, escalade.
1: Rando, escalade, pardon, c'est grave pas mon truc. Moi, j'adore être dans un lit avec de la nourriture.
0: Ah, c'est bien ça.
1: Et regarder quelque chose, par exemple. Ça, je trouve ça super.
0: Pas voilà. Mal. Est-ce que, comme Ariel, la petite sirène, vous donneriez votre voix à Ursula par amour?
1: Ma voix, c'est dur à donner quand
0: ouais,
1: même.
0: Hein.
1: Non, je garde ma voix, je garde ma voix. Après, du raison. Coup, je peux plus dire je t'aime si j'ai plus ma voix.
0: Non, c'est le problème de la petite sirène.
1: Bah ouais, c'est ça.
0: La pauvre.
1: Je la garde.
0: Vous préférez que la personne qui partage votre vie vous appelle ma femme, ma meuf ou ma compagne?
1: Ma femme, ma meuf, ouais. Compagne, c'est un peu...
0: C'est hyper angoissant.
1: Ouais, un peu.
0: Oui, j'avoue.
1: Concubine, tout ça.
0: Ah, concubine. Ouais. Ça, c'est compliqué. Enfin, attention, attention, dans le club du mono-sourcil, vous invitez qui tout de suite? Noël Gallagher, Eric Cantona, Emmanuel Chin ou Frida Kahlo?
1: Ma Frida Kahlo, direct.
0: Elle est dans l'album, on l'écoute.
1: Oui.
0: Frida. C'est sûr, Guérir, le premier album de Marguerite.

0: Frida sur le nouvel album de Marguerite, le premier album qui s'appelle Guérir. Alors on pourrait parler effectivement d'épilation sourcils, mais moi j'aimerais qu'on parle surtout des guitares sur cette chanson. Non mais pardon, mais en fait vous êtes une rockeuse.
1: Je suis une rockstar.
0: Mais c'est trop bien, ça vous va très très bien.
1: Merci.
0: Comment vous avez choisi là ces guitares? Racontez-moi, parce que alors évidemment vous n'avez pas l'âge, mais je vous le dis, ça me rappelle beaucoup plein de trucs très cool que j'écoutais dans les années 90.
1: Ça me fait plaisir.
0: Voilà.
1: Et ben je pense que déjà sur cet album, les guitares, elles j'ai voulu qu'elles soient plus présentes parce que pour moi elles ramènent une chaleur, ouais. Elles ramènent un truc et qui est, je pense, primordial avec la thématique que j'ai choisie. Il fallait pas un album trop froid non plus. Donc ça pour moi c'était important, et puis de ramener des influences anglo-saxonnes qui avaient beaucoup moins dans l'EP et que moi, bah voilà, j'adore. J'ai grandi avec les Arctic Monkeys et les Strokes et tout, et donc voilà, donc j'en avais vraiment besoin. Et puis cette chanson, on l'a composée avec Pra, qui est aussi guitariste sur ma tournée, directrice musicale, et elle, ben voilà, elle est guitariste, donc forcément on a composé les accords à la guitare. Et puis en fait très vite on s'est dit, il faut en faire un truc complètement un peu californien surf.
0: Ouais, ça vous va super bien. Vraiment là on est sur quelque chose. Maintenant, pour revenir sur la thématique, donc de l'apparence physique de ces fameux sourcils, je les aime, je les aime pas, les gens donnent leur avis, trouvent que, etc. Il y a un rapport au corps qui est quand même hyper intéressant dans l'album, plus qu'une remarque qu'on peut vous faire sur vos sourcils ou pas. C'est la chanson Mon ventre.

0: ventre, c'est une lettre que vous écrivez à votre ventre. Mmh. On dit que c'est le deuxième cerveau, le ventre. Vous confirmez ?
1: Je confirme. Je crois que c'est vraiment une partie du corps qui est le réceptacle de tellement de choses et qui nous envoie aussi beaucoup de messages.
0: Surtout quand on est une femme.
1: Ouais. Surtout quand on est une femme, et c'est une partie du corps. Quand on est une femme, on subit aussi le fait que la société a tendance à se l'approprier et à décider ce qu'on devrait en faire à notre place. Et cette partie du corps qui m'envoie tellement de messages depuis toujours, et qui est le réceptacle aussi de pas mal de souffrances, notamment je pense aux douleurs de règles, des trucs comme ça. Enfin voilà, c'est quelque chose qui est tellement présent et qui est présent en fait toute l'année, pour nous
2: toute la vie
1: on a ce parcours et ce dialogue permanent avec notre corps et notre ventre en tant que femme, et j'avais envie de lui envoyer un message en retour, et je crois que c'est ça la guérison aussi, c'est se réapproprier aussi ces parties là de notre corps. Et moi j'avais envie de reprendre en main le discours que je pouvais tenir à propos de mon corps, et puis de lui parler, de choisir ce que je pouvais lui dire, et aussi de renouer un lien de soin avec lui. Enfin, cette chanson, elle me procure aussi vraiment cette sensation-là.
0: Oui, il y a une grande douceur.
1: Ouais, totalement. Et un espèce de lui parler comme on dirait un enfant, t'inquiète pas, tout va aller. Je t'aime, même si parfois c'est dur, etc. Et voilà, ça m'a fait beaucoup de bien d'écrire cette chanson.
0: Alors, et d'autant plus que vous êtes une chanteuse, et on vous dit parfois, il faut chanter avec son ventre. C'est vrai, ça aussi.
1: Ouais, donc, bien sûr.
0: C'est votre partenaire de carrière, quoi.
1: C'est une caisse de résonance, ouais, évidemment. Oui. C'est un outil très, très important, et c'est vraiment un endroit qu'on doit vraiment travailler en tant que chanteuse, en tant qu'artiste. Et voilà, donc en plus, c'est le morceau le plus difficile à chanter. Vraiment, j'ai fait, et c'est quand je parlais tout à l'heure d'emmener ma voix dans nos endroits.
0: Oui,
1: différent, et
0: une
1: voix de tête qui est en studio, je suis là, comme ça. Mais non, mais c'était vraiment un trop beau challenge, et au final j'ai adoré enregistrer cette chanson, et j'ai hâte de la chanter en live.
0: Un très beau moment de l'album Guérir. Vous allez l'aimer. Si vous voulez me faire plaisir, écoutez-le dans l'ordre, parce qu'il y a un chemin quand même dans cet album de Marguerite. Félicitations. Il me reste 30 secondes, mais quand même, je vais essayer de gratter l'info. On vous voit au cinéma bientôt ou pas? Parce qu'il y a parfois il y a des rumeurs, des trucs qu'on ne sait pas. On sait que vous êtes comédienne.
1: Pas,
0: vous
1: sûr.
0: Savez le faire, mais est-ce que vous allez le faire?
1: Alors, je compte bien le faire, et j'espère que ça va arriver le plus vite possible. En tout cas, j'ai tourné un petit peu dans un film. Vraiment, c'est une scène et demie, mais vraiment, c'était trop fun.
0: Ouais.
1: Je ne sais pas quand il sort le film encore.
0: Ah, bon.
1: Voilà. Et en plus, ça se trouve, je vais être coupée au montage, on ne sait pas.
0: On ne sait pas.
1: Moi, je suis contente de ce que j'ai fait, donc on verra. Mais non, mais voilà. En tout cas, j'ai pas plus d'infos que ça, mais c'est évidemment un projet en cours.
0: Et je vous annonce, réalisateur et réalisatrice qui écoutez l'émission, que de toute façon, le carnet de bal de Marguerite est bien rempli, au moins jusqu'au... N'écoutez pas Marguerite. Jusqu'au 28 mai 2027, Marguerite. Paris, le Zénith, son premier Zénith. Merci beaucoup d'être venu nous voir.
1: Merci beaucoup.
0: À très bientôt. Guérir est disponible.
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7: 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Klemt.
8: Fallait un jour poser les bases. Parler de...
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0: Giron, Klemt, un coup de cœur ici même.
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2: Et c'est l'heure de jouer au blind test puisque une marguerite vient de quitter le studio. Nous jouons avec des chansons qui parlent de fleurs et c'est Guérir, l'album de Marguerite qui est à gagner. Ce soir, je vous présente pour jouer avec nous Katharina, bonsoir.
3: Bonsoir.
2: Bienvenue sur Ici, comment
3: Merci
2: ça va
3: beaucoup.
2: Katharina?
3: Ça va très bien, ça va.
2: Bon, enchantée que nous jouions ensemble ce soir. Il y a aussi Romain avec nous. Salut Romain.
4: Bonsoir Émilie.
2: Comment ça va Romain?
4: Très bien, flippé parce que j'ai toujours voulu jouer à ce blind test et que j'y suis enfin.
2: Oui.
4: Donc, je suis totalement flippé, mais ça va.
2: Mais ça va très bien se passer Romain. En plus le cadeau, ça c'est l'avantage ici. Nous on est du tout cuit, c'est gagné d'avance, tout le monde gagne. Donc Romain et Katharina, vous pourrez dire que vous avez gagné au blind test de Décibel l'album de Marguerite. On vous en envoie à chacun un exemplaire immédiatement. Donc, quoi qu'il arrive, Romain, tout va bien se passer.
4: Super.
2: Bon, maintenant, c'est vrai que une fois qu'on a gagné, c'est bien quand même de jouer un petit peu. Les chansons donc parlent de fleurs et nous, on cherche les interprètes de ces chansons. Il y a un peu toutes les époques, un peu tous les styles. Et Romain ou Katharina, dès que vous avez la réponse, il faut donner votre prénom pour prendre la main, c'est l'équivalent du buzzer, mais voilà, on n'a pas de buzzer à distance. Et ensuite, vous proposez une réponse et on vérifie ensemble si c'est la bonne, d'accord?
3: Okay.
4: Ok.
2: Très bien, aucun suspense donc, puisque tout le monde a gagné. Juste le plaisir de jouer ensemble avec des chansons fleuries. Et c'est parti, première chanson, dites-moi, qui chante ça? Pour le moment, elle ne chante pas. Eh bien, dans 5 secondes, vous entendrez sa voix. Et son cœur, brisé de chez brisé. Crac.
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4: Romain.
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2: Vita!

0: fleur de toi. On est obligé de. On a les points serrés. Mais oui, fleur.
1: Bien joué.
0: Romain vient de piger le concept. J'adore. Bonsoir, Romain. Comment ça va? Bienvenue. Bienvenue.
1: Non, c'est juste que je ne comprenais pas justement d'où venait la fleur dans l'histoire, voyez-vous.
0: Elle est là, à fleur de toi. Mais c'est vrai que c'est pas. Oui, c'est pas une chanson où on s'offre des bouquets de fleurs. Là, on est d'accord. Oui, oui, c'est vrai. C'est vrai. Mais ça s'appelle à fleur de toi. Katharina et Romain, êtes-vous prêts pour la deuxième chanson fleurie?
2: Prête.
0: On y va.
2: Oh, ah, là, ça me dit quelque chose.
0: Oui, Katharina. Ah. Elle était grande, blonde. Oui.
1: Ah, bah, Romain, Dalida.
0: Eh bah, oui.

0: Belle beauté, 1968, Dalida qui chantait Le temps des fleurs. Romain l'a trouvé en premier, mais Katharina l'a trouvé aussi. Et donc, puisque c'est moi l'arbitre, mais oui, je suis arbitre, tout à fait, juge arbitre. Je vais me donner un diplôme dans deux secondes. Je mets aussi un point à Katharina. Voilà.
1: Ah, merci, c'est gentil. J'avais pas entendu Romain, c'est pour ça, désolée.
0: Mais oui, un point pour Katharina, deux pour Romain. Et une dernière chanson de fleurs, attention, in English.
2: Romain, Miley Cyrus. Oh là là.

0: bravo.
1: Oui, là, j'avoue. La génération Miley Cyrus, Anna Montana, quoi.
0: Ah, bah oui, évidemment.
1: Bah oui.
0: Évidemment. Bah, oui. Bon, bah, Romain, c'était parfait. Les trois à la suite. Si on était dans Question pour un champion, j'offrirais à Romain une encyclopédie sur les chamois. Heureusement. Bah oui, les trois à la suite.
1: L'album de Marguerite.
0: Et ben voilà, ça sera l'album de Marguerite. Romain et Katharina ont bien choisi leur endroit pour jouer. Merci à tous les deux, je vous embrasse.
2: Merci beaucoup, merci. Avec plaisir. Bonne soirée.
0: À la prochaine. Bye bye. Merci beaucoup. Et puis, forcément, quand on parle de fleurs et de chansons, on a notre petit Laurent Voulzy qui débarque avec Le pouvoir des fleurs, une chanson qui donne de l'élan et qui nous fait croire à des lendemains meilleurs. C'est ce que je vous souhaite, les amis. Voici Voulzy.

0: fleurs des champs. Qu'est-ce qu'elle est belle cette chanson. Laurent Voulzy est en tournée, une trentaine de dates à venir. Il sera dimanche soir à Vittel. Rendez-vous ensuite la semaine prochaine au Zénith de Caen. Et puis Strasbourg, Châlons-en-Champagne, Troyes, Lille, Rennes. Rendez-vous aussi à Montpellier au mois de novembre. Ou encore à Marseille, à Béziers, à Périgueux, Agen, Bayonne au mois de décembre. Arcachon aussi et Toulouse. Bref, si vous le pouvez, ne ratez pas les concerts de Laurent Voulzy, c'est du bonheur.
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0: Et on termine comme d'hab avec l'anniversaire du jour. C'est l'anniversaire de Sting. Aujourd'hui, il a 75 ans. Sting a donc le même âge que Jean-Jacques Goldman, Phil Collins, Gilbert Montagnier, Gérard Jugnot et Jean-Luc Mélenchon. Chacun sa route, chacun son chemin, chacun sa routine beauté.

0: The Police, le groupe de Sting en 1978. Sting, 75 ans aujourd'hui. Allez, Décibel, c'est terminé pour ce soir. Je remercie l'équipe de l'émission. Il y avait Kinane Lageli, Alexandra Sackberg, Iris Guitoni, Thierry Boffa, Thomas de Molle, Mélodie Schaib. Et pour la dernière fois en studio avec nous ce soir, Emma Quenardel qui part rejoindre les Vénards de Ici Champagne à Reims. Merci pour tout, Emma. Et merci à vous, les amis, d'avoir écouté l'émission.
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0: Demain à 19h dans Décibel, les chansons préférées d'un des héros de notre enfance, Jackie, du Jackie Show. Il est 20h, bisous. 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
4: Bonsoir à tous et bienvenue pour ce nouveau rendez-vous de Y a pas que Paris dans la vie. J'espère que vous avez passé une bonne journée. Chaque soir, on se retrouve, vous voyez, il est 20h, on y est, avec une belle promesse, celle d'une balade qui va nous conduire une fois encore aux quatre coins de l'Hexagone à travers vos initiatives en région. Nous irons ce soir à Angers découvrir un savoir-faire ancestral en découvrant des couteaux artisanaux de qualité. On ira dans le sud, en ce début d'automne, en nous demandant ce que devient la cigale après l'été. Et puis nous avons notre invité. Un haut fonctionnaire territorial, géographe de formation. Il fera une grande partie de sa carrière dans l'administration publique, le développement territorial. Il s'investit tout au long de sa vie de manière croissante dans le monde associatif et la protection animale. Il est président depuis juin dernier de la SPA. C'est avec beaucoup de plaisir que je reçois un homme engagé qui aime l'environnement, le patrimoine. Jacques Gauchy est avec vous jusqu'à 21h. Bonsoir, monsieur le président de la SPA.
5: Bonsoir.
4: Société protectrice des animaux, est-il encore utile de le rappeler? Oui, parce qu'il y a toujours des campagnes de sensibilisation, c'est toujours important, et on en parlera en fin d'émission, pour évoquer évidemment toutes vos actions. On a trouvé que votre parcours, comme tous les parcours de nos invités, est atypique et surtout inspirant. C'est aussi pour ça qu'on a souhaité vous inviter à ce voyage. On y va?
5: On y va.
4: Vous êtes prêts? Je sais pas, vous regardez souvent dans les albums photos? Vous êtes du genre, Jacques Gauchy, aller droit devant sans vraiment regarder un peu derrière?
5: Alors, les deux à la fois, on est tous nostalgiques de quelque chose. Mais quand, et j'ai coutume de dire, quand je reçois, quand je vois en face de moi des élus avec lesquels nous avons pu avoir par le passé des difficultés de relationnel au niveau donc de refuge ou d'autre chose, je leur dis, j'ai un excellent ami préfet qui avait coutume de dire, quand je conduis le char de l'État, je ne regarde pas dans le rétroviseur. Donc moi, sans prétention, je ne conduis pas de char, mais je conduis l'autobus de la SPA. Et c'est vrai que j'ai tendance à regarder plutôt devant que derrière.
4: Votre parcours, il démarre à Alès, alors un peu par hasard. C'est la région Occitanie. Je dis par hasard parce que je crois que c'était votre papa qui travaillait là-bas à ce moment-là.
5: Alors,
4: pharmacien.
5: Alors, mon père a ouvert sa première pharmacie à Saint-Lindre, un petit village à côté d'Alès. Et donc, c'est totalement par hasard que je suis né dans le Gard.
4: Mais vous y vivez ou vous allez pas y rester très longtemps?
5: Alors, j'y reste, je pense, un an et demi.
4: Oui, donc vous n'avez pas de souvenirs.
5: Aucun.
4: C'est un lieu, vous y retournez aujourd'hui, c'est un lieu qui a une importance, c'est malgré tout un ancrage, c'est là où vous êtes né.
5: J'aime bien ce département. Il y a de magnifiques paysages. J'aime bien quand je me déplace et que je retourne dans le sud-est, où on verra après que j'ai quand même pas mal œuvré. J'aime bien ne pas prendre les grands axes, et j'aime bien descendre par la route des Gorges de la Visse, qui est un endroit absolument magnifique.
4: Bon, Alès et le Fort Vauban, c'est voilà, la cathédrale Saint-Jean-Baptiste, c'est la région Occitanie, on ne va pas non plus s'y arrêter pour l'instant, même si ça reste l'ancrage puisque vous y êtes né. Mais très vite, voilà, vous allez grandir à Paris. Votre école primaire, votre collège, votre lycée, j'imagine, tout se fait sur Paris même.
5: Alors, tout se fait à Paris. D'abord, l'école communale de la rue de l'avenue de Bouvines, près de la Nation, parce que l'appartement familial était là. Et ensuite, on déménage, on va à rue Belgrand. Et en fait, bah, écoutez, moi, je n'ai pas connu le collège, puisque j'étais tout de suite de la 6e à terminale au lycée Voltaire.
4: Alors, certes, Paris, mais vous savez qu'on essaye de s'éloigner de Paris. Il y a un lieu qui vous a particulièrement marqué, qui vous marque encore aujourd'hui, on va le comprendre, puisque vous allez aussi grandir là-bas, c'est dans l'Aveyron. Voilà, c'est une région qui va énormément compter, parce que je crois que vous aviez des grands-parents, hein, tout simplement, qui étaient là-bas à ce moment-là.
5: Alors, du côté de mon père, mon grand-père est d'Ajac, ma grand-mère d'une commune du Tarn-et-Garonne qui jouxte Najac, qui s'appelle Ginals.
4: Ok.
5: Et j'ai passé toutes mes vacances scolaires à Najac.
4: Alors, Najac, parlons de Najac. On est non loin de Villefranche-sur-Ouergue. J'ai regardé, selon le dernier recensement, 770 habitants en 2023. C'est tout petit ?
5: C'est petit. C'est une petite commune, peu peuplée, mais très grande en superficie, puisqu'il y a eu, dans les années 60 de mémoire, une jonction entre la commune de Villers et celle de Najac. Donc, le territoire est très grand.
4: Quelle carte postale, tout de suite ? Vous parlez de Najac, vous m'envoyez une carte postale ? Quelles sont les images que l'on voit ?
5: Alors, l'essentiel de Najac, et c'est ce qui ressort régulièrement, c'est le château féodal, ouais, qui, je crois, figurait sur un des livres d'histoire géo de la classe de 3e ou de 4e, il y a quelques années. La page de garde, carrément.
4: D'accord. Alors, il y a ce château, il y a la porte de la ville, qui est la porte de la Pique, si je ne me trompe pas, le pont Saint-Blaise et la maison des gouverneurs.
5: Oui.
4: Du gouverneur ou des gouverneurs, ce sont peut-être plusieurs.
5: C'est du gouverneur.
4: Ça, ce sont quelques endroits comme ça, marquants à Najac. Mais côté saveur, est-ce que c'est le gâteau à la broche qui remonte là ?
5: Pas du tout.
4: Ah ouais ?
5: Non, pas du tout. Le gâteau emblématique de Najac, c'est ce qu'on appelle la fouasse.
4: Et la fouasse, oui.
5: Qui est fréquente dans d'autres communes de l'Aveyron. Mais la fouasse de Najac est particulière. Elle est levée. Elle a le goût de la fleur d'oranger. Et il y a dedans des fruits confits.
4: Et puis, il y a cette asthète najacois, qui est une longe de porc farcie, vous connaissez bien sûr, d'un filet mignon persillé roulé dans une crépine rôtie.
5: Exactement. C'est, vous savez, je pense qu'il y a très peu de villages qui ont un plat.
4: Mais oui.
5: Un plat. En général, c'est une région, c'est une micro-région, une plus grande région. Et c'est vrai que Najac, on ne sait pas pourquoi, mais c'est que à Najac que l'on fait l'asthète.
4: Ouais. Alain Perfit, qui est né à Najac.
5: Oui. Ses parents étaient instituteurs laïcs à Najac.
4: D'accord.
5: Il y est né, il y est resté jusqu'à l'âge de 6 ou 7 ans, peut-être un peu plus. Et je me souviens de ma voisine,

0: très bien les champignons. Et en fait, c'est une légende, parce que dans les études de pharmacie qui durent 5 ans, la mycologie, c'est environ, même pas un trimestre. Donc le pharmacien apprend par cœur. Mais certains pharmaciens, comme mon père, se passionnaient pour la mycologie. Il faisait partie du club des mycologues pharmaciens. Et donc je l'ai accompagné dans les problèmes mycologiques, et puis bien sûr à Najac. Et il m'a appris à reconnaître des champignons de toutes les couleurs. Par exemple, me disant que voilà, les champignons violets sont tous bons. Il n'y a pas un seul qui est mauvais. Donc, et puis, il y a les russules charbonnières, les verdâtres. Voilà.
1: Vous y construisez des cabanes, vous grimpez dans les châtaigniers. Vous avez de la chance parce que vous construisez des cabanes grâce à votre grande-tante qui tenait une quincaillerie, quoi. Et qui vous filait des clous, des marteaux, je ne sais pas, pour fabriquer vos cabanes dans les arbres.
0: Tout à fait. C'était la sœur de mon grand-père qui avait une quincaillerie donc, en face du kiosque donc, de Najac. Et qui, bien sûr, parmi tout ce qu'elle vendait, il y avait des clous. Et c'était pratique d'avoir à disposition des clous charpentes pour construire une cabane avec des planches. C'est en hauteur, surtout.
1: Alors, Jacques Gauchier, président de la SPA, merci d'être encore une fois notre invité. On est dans l'environnement. On va y rester avec Benoît Prospero dans la Revue des Merveilles. On va s'intéresser aujourd'hui à une révélation étonnante, figurez-vous, sur la cigale.
2: Et vous savez, on a toutes et tous appris que...
3: La cigale ayant chanté tout l'été...
2: se trouva fort dépourvu quand la bise fut venue, nous dit la fable de La Fontaine. Mais est-ce que c'est vrai ? Que devient la cigale après l'été? Ici Garlozère avec Pascal Dardy de l'association La Cicindelle va tout nous expliquer. Alors d'abord, à quoi ressemble la première partie de la vie de la cigale, qui à ce moment-là s'appelle une nymphe?
4: Donc la cigale, en fait, ce qu'il faut savoir, c'est qu'elle passe 4 ans sous terre et elle se nourrit de la sève des racines des arbres. Elle pompe avec leur trompe et elle vit pendant 4 ans sous terre.
2: Donc ça, c'est la première partie de sa vie, généralement 4 ans sous terre donc. Et qu'est-ce qui se passe pour cette nymphe, appelons-la comme ça, ensuite?
4: Et au bout de 4 ans, à partir du début de l'été, elle commence à remonter en surface, elle grimpe sur les troncs d'arbres et elle mue. Et elle se transforme en cigale.
2: Et donc, voilà les cigales sur les arbres. À ce propos, est-ce que vous savez à partir de quelle température une cigale chante? Bon, on vous le dit, dès que la température dépasse les 20 degrés. Et donc, à ce moment-là, il se passe quoi?
4: Les mâles vont chanter pour attirer les femelles.
2: Ah oui, parce que petite précision, chez les cigales, il n'y a que la cigale mâle qui chante, ou plus exactement, qui symbolise. C'est comme ça qu'on dit. Pourquoi? Pour attirer les femelles, donc. Et ainsi, les cigales mâles et femelles vont s'accoupler. Et que vont faire les femelles quelques jours, semaines après l'accouplement?
4: Les femelles vont faire une incision avec un genre de petite tarière qu'elles ont au bout de l'abdomen. Elles pondent leurs œufs dans des tiges de plantes sèches et après, elles vont mourir.
2: Ah ben oui, pardon, on ne vous avait pas prévenu. Ah ben oui, après 4 ans sous terre plus un été à chanter, les cigales disparaissent. Donc non, les cigales ne se trouvent pas fort dépourvues quand la bise fut venue, tout simplement parce qu'elles ne sont plus de ce monde. Mais elles ont quand même alors pris le temps de s'accoupler et de pondre leurs œufs.
4: Et ces œufs qui vont éclore, et il y a des petites larves qui vont sortir de ces tiges sèches, qui vont tomber sur le sol et qui vont creuser le sol et qui vont mener leur vie larvaire souterraine.
2: Et nous voici de retour sous terre, donc, pendant plusieurs années, et la boucle est bouclée. Et ça, c'est une merveille. Ah, et comme il nous reste une seconde, sachez que la cigale est l'insecte le plus bruyant du monde. Comme ça, vous savez. Merci Pascal Nardi de l'association La Cicindelle et merci ici Garlozère.
1: Merci Benoît Prospero. C'est pas à vous, Jacques Gauchy, que je vais apprendre que les cigales font du bruit. Vous, qui, on le découvrira, connaissez bien le Mont Ventoux, le Vaucluse, le Sud. Et voilà, c'est un bruit qui vous parle, ça, les cigales, qui vous, tout de suite vous envoie vers quelque chose, vers un ailleurs.
0: Tout à fait. Mon passage assez long dans le Vaucluse effectivement me revient pour ce bruit qui est caractéristique, ouais. Où ce sont, je crois, leurs écailles qu'elles frottent, qu'elles secouent, qui font que ça fait ce son tellement agréable et tellement reposant, en fait.
1: Évidemment, c'est vrai. Jacques Gauchy est votre invité ce soir. Jusqu'à 21h, il est président de la SPA. Il retrace les mécanismes, finalement, de son parcours, de sa construction. Il est avec vous jusqu'à 21h dans Il n'y a pas que Paris, dans la vie.
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1: Who's That Girl et Cécilie Madonna sur Ici.

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2: Et ce soir, je reçois Jacques Gauchin, notre invité, votre invité, engagé de longue date dans la cause animale. Il est secrétaire de l'association Les Chats Libres de Najac, dans l'Aveyron, dont on parle depuis 20 ans. On va en reparler d'ailleurs, membre du conseil d'administration de la SPA en 2023. Il en est aujourd'hui le président, docteur en géographie. On voyage donc avec lui ce soir. Je vous ai laissé dans les arbres de Najac, suspendu aux cabanes de votre enfance, grâce à cette tente, cette grande tente quincaillère, un environnement forestier important pour vous. Vous avez aussi une enfance dans le Doubs, à un moment donné, vous allez du côté de Besançon, vous y passez du temps là-bas?
3: Un petit peu. En fait, mon père est d'origine, par ses parents, aveyronnais et dernier garonnais, mais ma mère est du Doubs. Donc c'est vrai que ça fait un peu une diagonale, hein. Ça fait très très loin. Et donc c'est vrai que j'ai eu passé de temps en temps des vacances donc sur le plateau au-dessus du Doubs, entre Besançon et Baume-les-Dames.
2: C'est les grands sapins.
3: Alors ce sont des grands sapins, ce sont des territoires qui sont magnifiques, et puis où il peut faire très froid et où il peut aussi tomber beaucoup de neige. Ce sont de beaux endroits, avec aussi des spécialités culinaires qui sont particulièrement agréables.
2: Ça, on en parle. Plus on avance dans le temps et plus on s'approche de 21h pour passer à table, on parlera de votre carte culinaire. Alors, vous avez eu des chats et deux chiens dans votre jeunesse. Voilà, les chats vous fascinent. Et c'est vrai qu'à Najac, dont nous avons parlé, gamin, vous aimiez soigner les chats, vous les ramassiez, vous les apportiez chez des gens pour les faire soigner?
3: Bien sûr. Quand on est enfant, quand on voit ces chatons qui sont souvent livrés eux-mêmes, voilà, pourquoi la mère n'est plus là, elle est disparue. Et c'est vrai que on se dit, il faut faire quelque chose, il faut trouver des gens qui pourraient les prendre en charge et les amener un peu plus loin.
2: Alors, on va reparler de ces chats, parce que ça compte évidemment pour vous. Vous poursuivez vos études à l'adolescence à Paris, puisque vous vivez à Paris, on parle beaucoup de Najac. Je rappelle que c'est votre maison familiale en tous les cas, que ce sont vos vacances scolaires. Je ne sais pas si vous avez une idée de ce que vous voulez faire au moment de l'adolescence. En tous les cas, vous pensez à faire la fête, et vous avez bien raison. C'est aussi là-bas que vous découvrez, dans le Tarn-et-Garonne, à une quarantaine de kilomètres de Najac, l'épopée des boîtes de nuit, quoi, hein, des discothèques, comme on dit.
3: Alors tout à fait, mais avec des amis que j'avais à l'époque, on fréquentait à la fois les bals musettes des villages, mais également les boîtes. Et c'est vrai que souvent, il y avait une en particulier, quand on en partait, il était les 3-4 heures du matin, et on connaissait donc une sorte de guinguette qui était au bord de l'Aveyron, sur la commune de Saint-Antonin-le-Bleuval, et on avait l'habitude d'y aller, et donc la patronne nous faisait une soupe à l'oignon.
2: Et comment elle s'appelait cette boîte? C'est le Galaxy ou c'est encore une autre?
3: C'était le Galaxy à 7 francs.
2: Et ça n'existe plus aujourd'hui?
3: Alors, quand on passe devant, on voit encore le bâtiment, mais il ne s'y passe plus rien.
2: Mais vous alliez aussi à la limite du Quercy, du Rouergue à la Poutre?
3: Oui, tout à fait.
2: Ça, c'est une autre discothèque?
3: C'était une discothèque, oui.
2: Ben oui, j'ai identifié tout ça, voilà, avec ces bords de guinguette, vous l'avez évoqué. Les premiers boulots, il y a le castrage de maïs, assez logique, hein, quand on vit dans un milieu rural comme ça, à la ferme. Vous avez fait ça un été, ou peut-être plusieurs, je sais pas.
3: Plusieurs. J'avais un ami qui était donc fermier, hein. Il était donc pas propriétaire, mais il était fermier. C'était sur la commune de Najac, dans le hameau de Saltes, et il fallait à une certaine période, pendant 3-4 jours, ce qu'on appelle castrage les maïs, à savoir, il fallait, donc on avait tous les bras en l'air, il fallait enlever donc les pointes des maïs pour pas qu'ils s'auto-fécondent entre eux, c'est pas une maïs de contrat, il fallait que ça soit effectivement des maïs d'une graine particulière, quoi.
2: Jacques Gauchy, vous intéressez à la géographie, vous allez entreprendre des études et vous allez devenir un docteur en géographie. Quand on est docteur en géographie, ça veut dire qu'on connaît le monde par cœur, la France par cœur, les régions par cœur? Pas du tout.
3: Alors, c'est vrai que je pense que j'ai une bonne connaissance des départements français.
2: J'imagine.
3: Mais pas du tout. On commence toujours par la géographie physique et puis on s'oriente vers la géographie humaine qui moi m'a plus intéressé. Mais dans la géographie physique, on fait aussi de la géologie. Donc voilà, c'est assez varié. Et mon intérêt pour la géologie et la minéralogie s'explique aussi parce que Najac est ce qu'on appelle sur la faille de Villefranche de Rouergue, une faille géologique très importante, où d'un côté nous avons des terrains primaires, à côté des terrains secondaires.
2: Mais c'est aussi cet environnement familial gamin qui quelque part vous a façonné, vous a construit pour arriver peut-être à ce type d'études, je ne sais pas.
3: Sans doute.
2: Il y a forcément une résonance, une correspondance.
3: Sans doute.
2: C'est évident. Vous allez faire votre carrière à l'université Paris 7, puis vous avez une belle opportunité, vous allez rejoindre le secrétariat d'État au département et territoire d'Outre-mer. Ça, c'est encore une belle aventure et une autre carte postale pour vous.
3: Oui, parce que j'avais donc 28 ans, et quand à 28 ans, on vous dit tu es responsable de la sphère anti-Guyane et les affaires économiques, et qu'on vous envoie donc deux fois par an en mission, c'est une belle opportunité pour découvrir l'outre-mer.
2: La Guadeloupe.
3: Guadeloupe, Martinique, Guyane.
2: Alors parlez-moi peut-être quelques cartes postales de ces lieux. Quel est celui qui vous a le plus marqué?
3: Alors, je ne vais pas dire ce que j'ai préféré, parce que ça va vexer, ça va déplaire, marquer. c'est peut-être la Martinique, parce que il y a ce volcan qui est assez impressionnant, qui a fait des ravages, qui a fait des dégâts considérables, qui occupe une grosse partie donc de l'île. Et en tant que géographe, géologue, c'est vrai que moi ça m'a marqué, et je me souviens d'avoir eu du temps libre et de partir à pied, de remonter carrément jusqu'en haut, et en montant des ruisseaux, des sources chaudes, on ramasse une mangue mûre, on la mange avec un plaisir incommensurable.
2: Jacques Gauchy, votre parcours se poursuit dans la fonction publique territoriale, notamment en Île-de-France. Vous avez découvert les Îles-de-France, vous revenez cette fois en Île-de-France, sans faire de jeu de mots, et vous allez travailler pour les services de la ville de Sénart, c'est en Essonne. Pour ceux qui ne connaissent pas l'Essonne, c'est le 91, Sénart est une ville marquante, intéressante, vous avez appris ici, passé quelques années, en tous les cas y travailler.
3: Oui, tout à fait. C'est au départ, c'est ce qu'on appelait les villes nouvelles. C'est donc l'idée de Gaulle et de l'ouvrier, donc c'est pas récent. C'était déconcentrer donc Paris, et de Gaulle et de l'ouvrier prennent l'hélicoptère, survolent l'Île-de-France et disent voilà, là on va mettre une ville nouvelle. Et c'était associé à ce qu'on appelait une opération d'intérêt national. L'État achète les terres, met à disposition des collectivités qui ensuite bâtissent dessus des villes nouvelles, des lycées, des collèges, etc. Donc,
2: Jacques Gauchy, on voit à quel point vous entreprenez petit à petit, comment vous progressez dans votre carrière. Et nous aussi, on entreprend chaque soir avec la complicité des locales du réseau ici. Et pour acheter un couteau de qualité, vous pouvez, figurez-vous, aller dans la capitale de la coutellerie à Thiers, dans le Puy-de-Dôme. On s'est dit que l'Aveyron, c'était pas loin d'ailleurs de la région Auvergne. Mais on n'est pas obligé d'aller à Thiers. Partout en France, il y a aussi des couteliers qui entreprennent. Reportage avec Catherine Quicandon.
4: À Angers, dans le Maine-et-Loire, on a le couteau le plus aiguisé du tiroir.
5: Brutus, cesse de jouer avec ce couteau, tu finiras par blesser quelqu'un.
4: Bienvenue à la coutellerie du Maine-Anjou. Depuis 2012, Antoine Faucheux et son équipe perpétuent un savoir-faire artisanal.
6: Un couteau de qualité fabriqué par un artisan. On propose un service, nos couteaux, on les affûte gratuitement à vie.
4: Ah oui, quand même. 5 gammes de couteaux vous sont proposées. Les manches sont en bois naturel récupéré. Pas d'abattage d'arbres pour la production, ça c'est bien. Vous avez le choix entre 70 essences qui proviennent à 98% de la région à moins de 50 km. C'est bien, ça aussi. Et pour la lame, différents aciers également. Acier carbone, acier inoxydable et acier damas. Dans certains cas, Antoine crée des couteaux ultra personnalisés avec un modèle unique.
6: Pour un chef 2 étoiles qui s'appelle Christophe Heck et à Blois, il a dessiné et créé une gamme de couteaux. Son poisson, il est pêché par un pêcheur dans la Loire. Et le manche qu'on utilise sur le couteau, c'est des morceaux d'anciens bateaux.
4: Pour Antoine, un couteau, ce n'est pas juste un couteau, c'est aussi un peu d'histoire et de souvenirs familiaux.
6: Mon grand-père avait toujours son couteau sur lui, dans sa poche, il mangeait toujours avec son couteau, et puis quand il fermait son couteau, ça veut dire que le repas était terminé, il fallait se lever de table, retourner travailler, enfin voilà, on entend plein d'histoires comme ça. Aujourd'hui, tout le monde a chez soi, quand on ouvre son tiroir, des dizaines de couteaux dans les tiroirs pour manger, pour cuisiner, pour machin, des couteaux qui coupent pas, et en fait, on en rachète.
4: Et oui, parce que comme dirait ma mère, ça peut toujours servir. Cet ancien infirmier ne fait pas que des couteaux, environ 2500 par an. Il propose aussi des stages pour fabriquer soi-même son couteau.
6: Ils vont de 1 heure à 2 jours. Plus c'est court, plus nous on a préparé le couteau, et plus sur 2 jours on n'a absolument rien préparé. C'est vraiment, là c'est la création pure.
4: Et des visites pour découvrir le métier de coutelier.
6: C'est atypique, ça fait rêver le La coutellerie, c'est un métier un peu fantasmagorique. On s'imagine toujours plein de choses. Le feu, l'acier, le tablier en cuir, le charbon sur la tête.
4: 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Merci à Ici Mayenne pour cette idée qui a du tranchant. Ici, ça entreprend dans le Maine-et-Loire avec la coutellerie du Maine-Anjou pour des couteaux de fou.
2: Ben j'adore l'idée que ce soit un reportage tranchant. Merci Catherine Picandon, Jacques Gauchy. Vous avez envie de réagir sur les couteaux de l'Aïeul?
3: Bien sûr. Le couteau de l'Aïeul qui est emblématique du département, qui a une forme très particulière. Il y a eu donc pas mal de bouquins qui ont été écrits là-dessus. Et moi, quand on va aux champignons, c'est bien agréable de pouvoir couper le bas du champignon, le nettoyer un petit peu avec son couteau de l'Aïeul. Mais ce que je fais, c'est qu'en fait, j'achète souvent des couteaux en pièces détachées et je les fais moi-même. Et j'ai commencé par faire avec une manche en bois et après j'ai continué avec des manches en pierre. En polissant la pierre, je l'ai fait en serpentine, j'en ai fait en schiste, j'en ai fait en calcaire. Wow.
2: Restez avec nous et qu'on a encore plein de choses à se dire. On va parler de votre investissement qui vous emmène à devenir conseiller adjoint au maire de votre commune de l'Aveyron, de Najac. Vous aimez les gens et le territoire. Jacques Gauchy, vous êtes président de l'ASPR aujourd'hui. On ira dans le sud aussi. Vous avez joué une fonction importante au niveau des territoires. Vous êtes notre invité jusqu'à 21h ce soir sur Ici.
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2: Avec une des toutes nouvelles chansons de Florent Pagny, Le braquage des sentiments sur Ici.

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3: De nombreuses animations dans toutes les bibliothèques et médiathèques près de chez vous.
0: Philippe Vigier.
3: Un exemple à Bruges, dans la métropole. À l'occasion de la 10e édition de la Nuit des bibliothèques, on vous invite à faire la fête au château, c'est le nom de la médiathèque. Seul, à deux ou en famille, venez participer à cet événement sur le thème de la nuit. Silent Party, atelier créatif, lecture du soir, partie de jeux vidéo, de jeux de rôle ou encore de loup-garou. Il y en aura pour tous les goûts. Le défi, puzzle, la fabrication d'une carte du ciel, les lectures du soir pour écouter des histoires en famille. Venu en pyjama fortement conseillé et doudou, bienvenue. Une dizaine d'ateliers et d'animations à destination des parents et des enfants, du jeu vidéo à la musique, un moment sympa à partager à Bruges pour cette nouvelle édition de la Nuit des bibliothèques. Pour en savoir plus, vous allez sur le site de la ville de Bruges.
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4: Avec mon invité Jacques Gauchy, docteur en géographie, né à Alès un peu par hasard, il va grandir à Paris, passer ses vacances dans l'Aveyron, à Najac. Après une carrière dans la fonction publique, il est aujourd'hui pleinement investi depuis juin dernier dans ses activités de président de la SPA dont nous allons parler avant 21h. Bon, j'oublie pas que votre parcours nous permet aussi de découvrir votre ascension, vos motivations. Vous avez, durant plusieurs années, je crois que c'est 8 ans, dirigé l'action économique en région méditerranéenne.
5: Alors tout à fait, c'était au Conseil Général du Vaucluse, un département avec, comme on en évoquait, entre le Mont Ventoux, le Luberon et les Monts de Vaucluse.
4: Alors je m'arrête deux secondes, vous devenez amoureux du Mont Ventoux. Vous êtes fasciné en tous les cas par ces 1800 mètres de hauteur sur la vallée du Rhône.
5: 1812 mètres.
4: M'avez eu, mais en même temps, vous êtes docteur en géographie, je pouvais pas lutter. J'ai l'impression que vous avez envie de m'en parler de ce moment, tout.
5: Oui, c'est vrai qu'il est assez fascinant. On l'appelle le géant de Provence. Il domine largement, donc, la plaine du Comtat. Et c'est vrai que, comme on dit toujours en géographie, l'altitude compense la latitude. C'est une région méditerranéenne, chaude et sèche. Eh bien, le Ventoux dit le contraire, parce que la face nord, c'est une face avec une vision alpine, où le temps peut changer très très vite. Je me souviens être monté au Ventoux pour des raisons professionnelles.
4: Et je crois que c'est 1812 mètres.
5: 812 mètres. J'ai retenu. Voilà. Et en vendre descendre, dans une tempête de neige, ouais. Et c'était au mois d'avril.
4: Ah oui, quand même, effectivement. Le Comtat venaissin, je crois, hein, c'est ça,
5: c'est hein, ça.
4: Qui est là-bas. Alors vous découvrez peut-être également les Bouches-du-Rhône, j'imagine, puisqu'on parle de Méditerranée, les Alpes de Haute-Provence, enfin plusieurs de départements, plusieurs coins de France.
5: Oui, parce que dans les fonctions que j'occupe à ce moment-là, qui ça s'appelait un secrétaire général, c'est pas un directeur général, d'un syndicat mixte, c'est une collectivité qui regroupe départements, communes, syndicats de communes et éventuellement dans les parcs du Luberon également.
4: On avait 130. Hein.
5: 135.
4: Ah, vous me piégez sur tous les chiffres. Ah, c'est votre côté professeur. Ah, je ne vais pas avoir une bonne note 100, à la fin.
5: 135. Et le sujet forêt méditerranéenne m'amenait à avoir des contacts, bien sûr, avec les départements méditerranéens voisins, comme le Var, les Bouches-du-Rhône, les Alpes-Maritimes, bien sûr.
4: Oui, et alors vous faisiez, je crois que vous travailliez à ce moment-là dans le but était la défense de Fray contre les incendies.
5: Tout à fait.
4: Je vous imagine sensible à ce qui s'est passé cet été aussi.
5: Évidemment, quand on voit que les feux partent du bord de la route bêtement par une cigarette et les conséquences que ça peut avoir, ça brûle des dizaines de milliers d'hectares, c'est impressionnant. Donc le but c'était ça, c'était de faire en sorte que y ait une bande de débroussaillement le long de chaque côté des routes, ou alors du pôle léopard, des taches de végétation et puis des taches nues, ouais. Pour éviter cette propagation du feu.
4: Il y avait une fédération nationale des communes forestières. On retourne dans la forêt.
5: Tout à fait.
4: Vous avez fait des choses avec eux aussi.
5: Oui, j'en ai fait beaucoup de choses avec eux. C'est une fédération nationale dont le siège est à Paris et regroupe tous les maires forestiers de France. C'est une belle fédération et c'était l'occasion de connaître des régions françaises forestières que je connaissais pas forcément, comme l'Alsace par exemple.
4: Oui.
5: Un jour, je suis avec l'ancien maire adjoint de Tannes qui me dit chez toi, il y a du gibier, il y a du gibier. Alors je lui dis, mais c'était un humanier. Ah, du gibier. L'accent,
6: oui, oui, bien sûr.
5: L'accent très prononcé des gens adorables.
6: Alors, vous découvrez aussi le Pays Basque là, à cette occasion. Je crois les Ardennes, ce sont des régions que vous allez visiter, ou en tous les cas, que vous avez croisé par rapport à
5: vos fonctions. Oui, je croise des élus avec qui je sympathise beaucoup. Et on peut le dire, parce qu'il y a prescription, c'était une fois une réunion qui était donc au moment du Beaujolais Nouveau, et que l'on ne pouvait boire qu'à partir de minuit, le troisième jeudi de novembre. Et donc je retrouve les maires forestiers donc du Pays Basque en face de Drouot, la cave Drouot. Rendez-vous était pris et puis je dis à la patronne, mais où est-ce qu'ils sont? Il me dit, descendez la cave, où vous trouverez. Je descends à la cave, il y a un long couloir, des petites lumières, j'entends du bruit vaguement au fond, et je les trouve avec une pipette devant un tonneau de nouveau en train de le boire avant la date fatidique de minuit.
6: Ah oui, effectivement. Consommez tout ça avec modération, on le rappelle. Jacques Gauchy, président de la SPA aujourd'hui. Le point de bascule, ou je dirais peut-être plus le point de jonction entre votre parcours institutionnel, que l'on découvre, que l'on évoque ce soir, et votre engagement animalier, c'est l'Ajac. C'est les chats, qu'on a déjà évoqués durant votre enfance, mais c'est là, plus récemment, une implication dans une association.
5: Alors, depuis 2000, avec mon épouse, nous avons créé une association, ce qu'on appelle de chats libres, à savoir qu'il y a malheureusement une prolifération trop importante donc de chats, qui sont souvent des chats domestiques. Les gens, par négligence ou par manque de moyens, ne les stérilisent pas. Et on se retrouve avec des petits chats, des chatons qui arrivent de partout. Et donc, nous avons monté l'association en partenariat avec la mairie de Najac, que je remercie parce que tous les maires successifs nous ont beaucoup de soutenu à ce sujet-là.
6: Chat libre de Najac.
5: Tout à fait, et avec l'équipe vétérinaire. Et nous en sommes actuellement une centaine de chats qui ont été stérilisés. Et on les relâche bien sûr sur le site où ils ont été capturés. Et bien sûr, l'association s'occupe de les nourrir.
6: Alors, stérilisation, vous insistez là-dessus, l'identification, le suivi des chats. Je trouve ça dingue quand même, vous qui sauviez des chats lorsque vous étiez môme à Najac. C'est une espèce de voyage à rebours. Mais c'est vrai.
5: On peut le voir comme ça.
6: Bah, très clairement, je trouve. Qu'est-ce qui vous emmène à la SP1, Jacques Gauchy?
5: Alors en fait, je rencontre dans le cadre de relations avec des militaires, je rencontre donc Jacques-Charles Frombonne, qui est donc l'ancien président de la SPA. On lit l'amitié, et puis il sait que j'ai créé donc cette association, et il me dit, écoute, voilà, je monte une liste pour le conseil d'administration de la SPA, veux-tu en faire partie? Ben, je lui dis oui. Donc je suis élu donc en 2023
6: conseil d'administration
5: de la SPA, et puis là voilà, pour un système de tirage au sort un peu cruel pour renouveler les membres, Jacques-Charles Frombonne n'est pas tiré au sort et il me dit, bah écoute, tu vas prendre ma suite. Voilà.
6: Et vous étiez papabilé, comme on dit, vous étiez intéressé par le poste?
5: Oui, bien sûr, ça m'intéressait.
6: Le job bénévole, je rappelle.
5: Ah ben complètement bénévole, bien sûr, mais bon, il m'avait identifié comme étant celui qui préférait pour la succession, voilà.
6: C'est donc ça qui motive votre décision. Vous auriez pu en rester là, Najac, avec cette association des chats libres, mais vous recevez cette responsabilité de suivi du Grand Ouest d'abord, dans un premier temps. Hein. C'est ce que vous avez fait auprès de l'ESPR, ce qui vous a peut-être permis aussi de découvrir d'autres régions, d'ailleurs, encore une fois, jusqu'à cette présidence de l'ESPR en juin 2026. En 4 mois, on a le temps de faire des choses?
5: Alors, on a le temps de se rapprocher donc du terrain, parce que il faut impérativement être proche du terrain. Nous avons quand même 64 refuges sur le territoire, sur l'Hexagone, et puis Outre-mer, et nous avons 12 dispensaires, donc voilà, il faut être présent. Et puis, en fait, moi, je reprends, je marche dans les pas du président des heures, donc voilà, je vais pas...
6: On va évidemment rentrer dans le détail, parler de l'importance des bénévoles, des missions aussi de la SPA, parce qu'elles sont multiples. C'est pas juste parfois un peu réducteur, on s'imagine, bon voilà, ils s'occupent des animaux, on peut peut-être les adopter, mais non, il y a bien plus que ça. On va en parler avec vous, Jacques Gauchy. Ça marche ici, qu'en pensez-vous? Chaque jour, on cherche pour vous, ici et là, dans nos régions, les initiatives qui peuvent vraiment changer votre quotidien. Puis surtout, vous permettre aussi de faire des économies, surtout en cette rentrée. Alors, des idées simples, concrètes et parfois surprenantes. Aujourd'hui, on vous emmène faire des économies sur vos prochains gratins frites et tartiflette. Robin Bernot avec Alexandre Alves dans le Sud-Ouest.
7: 50 centimes le kilo de pommes de terre à condition d'aller vous-même les ramasser.
8: Franchement, moi je tiens mon chapeau à un producteur qui peut faire ça. Merci à lui.
7: Ça se passe en Dordogne. L'association Caisse de Solidarité Drone et Belle a organisé une grande récolte de pommes de terre solidaires à un prix défiant toute concurrence. 50 centimes le kilo de patates. Au total, une tonne de pommes de terre a été récoltée et vendue, mais c'est un peu moins que certaines années car la sécheresse a abîmé les cultures, comme l'explique Sébastien Régnier, agriculteur et président de l'association, à notre reporter Alexandre Alves.
9: Trois périodes à plus de 40 degrés, ça chauffe trop la terre et du coup nos pommes de terre elles sont comme le reste, et bien, elles en subissent de plein fouet cette grande chaleur. On savait qu'on n'en aurait pas assez. Du coup, exceptionnellement cette année, mais après peut-être qu'on refera, on verra pour les autres années, on a essayé de trouver d'autres pommes de terre déjà enfilées, déjà ramassées en fait, de la région de la pomme de terre qui est sur la Bourgogne, Marne, Bourgogne, Côte d'Or, voilà.
7: Ici en Dordogne, cette récolte solidaire, ça marche, mais vous, qu'en pensez-vous ? Je suis allé en discuter avec Chantal qui adore l'idée.
10: Je trouve ça super, mais vraiment c'est super, parce que quand vous voyez le prix en ce moment, très élevé.
7: Vous seriez prête à aller, vous, dans le champ, récupérer vous-même les patates ?
10: Ah oui. Ah oui, oui, ben on est bien obligé maintenant. Il faut donner de son corps, on va dire, pour avoir quelque chose de pas trop cher.
7: Comment on fait pour faire des économies aujourd'hui ?
10: Ben on se prive. Malheureusement, on se prive. Ou alors, moi, ce que je fais personnellement, je vais dans les discounts pour m'alimenter, parce que j'ai une petite retraite et c'est comme ça que je fais. Je prends des sous-marques, je prends des choses comme ça. Hein, je suis obligé, de toute façon. Sinon, je ne peux pas finir le mois, c'est pas possible.
7: Alors, avec Chantal, je me suis posé cette question. Comment pourrions-nous faire pour développer ce type d'initiative ? Et surtout, est-ce que c'est possible ?
10: Je ne sais pas comment faire pour justement trouver ça partout. Je ne sais pas comment on pourrait faire, mais ça doit être faisable. Il faut simplement que les gens restent corrects dans les prix. Quoi.
7: Autre bonne nouvelle, sachez que tous les bénéfices de la vente en Dordogne, ainsi que ceux de la buvette, ont été reversés à la cagnotte pour aider les agriculteurs du coin, membres de l'association.
6: Merci beaucoup Robin Bernot pour ce reportage en région chaque jour. Dans Yacpac Paris, dans la vie, on s'intéresse à vos bonnes initiatives avec grand plaisir. Jacques Gauchy, notre invité, il est président de l'SPA depuis juin 2026 et c'est avec lui que nous allons continuer ce voyage. Depuis 20h, on s'est pas mal baladé, même si on a offert un joli coup de projecteur aux Najaquois et aux Najaquoises. Bien comme ça qu'on prononce.
5: Tout à fait.
6: Les habitants de Najac dans l'Aveyron, on les salue, puisque vous en êtes quand même l'ambassadeur ce soir. Mais vous êtes aussi président de la SPA et on va en parler dans les prochaines minutes sur ICI.
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6: 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Michel Delpech et cette circonstance, il n'y a pas que Paris dans la vie. Voici Loir-et-Cher.

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2: Avec le parcours de notre invité Jacques Gauchy, très inspirant, après une longue carrière, un engagement territorial et dans la fonction publique. Eh bien, il est aujourd'hui président de la SPA. Il a traversé la France, il continue de le faire justement en visitant entre autres des refuges. Il est avec vous jusqu'à 21h. Quel constat vous faites alors aujourd'hui, en 2026, sur tout ce que vous avez pu observer tout au long de votre vie dans les régions en termes d'environnement, de nature et particulièrement autour de la protection animale? Vous avez quel avis sur tout ça aujourd'hui?
3: Alors, avec un petit peu de recul, on va dire c'était peut-être pas forcément mieux avant. Mais bon, ce qu'il y a, c'est que nous avons eu cet été un record donc de prise en charge et d'abandon dans nos refuges, plus 1%. On ne sait pas si ça continue comme ça, comment on va pouvoir suivre, parce que comme on l'évoquait, la SPA ne vit que grâce à la générosité donc du public, sans autres aides particulières. Donc c'est vrai, c'est un constat qui nous inquiète un petit peu.
2: Alors je vais rappeler que c'est la plus ancienne association de protection animale en France. Ça a été fondée en décembre 1845 et reconnue d'utilité publique en 1960. Je ne suis pas trompé sur les dates cette fois.
3: C'est
2: plutôt pas mal. Combien de refuges aujourd'hui? Combien de maisons? Alors, il y a des refuges et des maisons SPA.
3: Alors, 64 refuges et maisons SPA, on les met ensemble.
2: C'est quoi la différence?
3: Ben, en fait, il n'y a pas forcément toujours les mêmes choses dans les refuges et les maisons SPA. On globalise. Mais par contre, on l'oublie souvent, on a nos 12 dispensaires. Et là, c'est important parce que dans ces dispensaires, on soigne gratuitement les personnes qui amènent des animaux et qui sont des personnes qui ont des minimums vitaux et qui n'ont pas les moyens d'aller chez le vétérinaire.
2: Première mission, suite à un abandon, à une maltraitance, les animaux sont identifiés, stérilisés, vous avez parlé de l'importance de la stérilisation, notamment au niveau des chats, vaccinés, éduqués, parfois sociabilisés. C'est aussi important.
3: Tout à fait. On a des éducateurs canins, nos personnels sont très impliqués et je les remercie parce qu'ils font un travail considérable au quotidien. Cet été, par exemple, avec la canicule, ils ont trouvé des solutions. Ils sortaient les animaux plus tôt le matin ou plus tard le soir, mettaient des petites bassines pour rafraîchir les chiens, des brumisateurs, des gourmandises glacées. Donc il y a tout ça qui procède du bien-être animal.
2: Vous les proposez ensuite à l'adoption, avec des journées spéciales d'ailleurs que vous mettez en place.
3: Tout à fait. Là, c'est le week-end prochain. Ce sont les journées portes ouvertes où on espère avoir donc du monde pour placer donc nos animaux. Le constat donc de cet été, il est négatif en matière d'augmentation de 20%, mais positif en matière d'adoption. Nous avons eu plus 14% d'adoption pendant la période.
2: Les dispensaires, vous les avez évoqués, il y en a 12 qui aident aussi les propriétaires plus démunis. Vous avez des délégués enquêteurs bénévoles, et ça c'est important qu'on s'en parle, qui détectent aussi les mauvais traitements. Et vous avez même une cellule anti-trafic. C'est pas tout ça. C'est génial d'avoir mis ça en place.
3: C'est ça. Alors moi je les remercie. C'est des délégués enquêteurs. Ils sont sur le territoire national. Ils nous font remonter et on leur fait remonter localement les cas de maltraitance. Je voudrais préciser que dans maltraitance, il y a peut-être aussi de la négligence de la part des propriétaires parce que des animaux, il n'y a pas que de la vraie maltraitance, mais la négligence. Ils sont mal nourris, pas assez d'eau, par exemple. Et donc c'est vrai que ces délégués nous font remonter l'information. Nous avons un partenariat donc avec les gendarmes et la police nationale. Dans chaque commissariat et dans chaque gendarmerie, il y a un délégué qui est en charge de ce sujet-là. Et donc ensuite, ce sont des réquisitions. Le procureur fait les réquisitions et nos agents viennent chercher donc les animaux dans nos véhicules. Des fois, des saisies, c'est une centaine d'animaux.
2: Ah ouais. Jacques Gauchy, on insiste sur la générosité des donateurs. C'est plus de 800 salariés, la SPA, plus de 6000 bénévoles, dont vous, 20 000 adhérents. Et on ne peut que lancer encore le message aujourd'hui et à tout moment pour qu'on vous rejoigne.
3: Ah, tout à fait, absolument, on a besoin, nos besoins sont importants, nos bénévoles, il faut des fois les renouveler parce que il y en a qui malheureusement disparaissent, on a besoin de gens qui viennent s'impliquer.
2: Alors vous faites le tour des refuges, vous avez été où dernièrement, vous allez où demain?
3: Alors, écoutez, c'est très récent. La semaine dernière, j'étais à Aix-en-Provence, où nous avons un refuge très particulier, où il y a des meutes de chiens. C'est-à-dire qu'en fait, dans les refuges classiques, vous avez donc des box dans lesquelles il y a un chien, voire deux chiens. Et là, c'est des parcs où les chiens sont en liberté. C'est des chiens qui s'entendent bien entre eux. Et donc, c'est assez joli à voir, de voir tous ces chiens qui se promènent. Donc, c'était Aix-en-Provence. Et ensuite, j'ai poursuivi sur le dispensaire de Marseille et suite Toulon.
2: Ah oui, donc vous restez dans le sud là pour le coup, là, en ce moment.
3: Ah ben, j'ai profité du voyage de faire Aix-en-Provence, Toulon, Marseille.
2: Ben vous avez raison. Vous voulez dire un mot sur Marseille, sur Toulon? Ce sont des villes qui, à titre personnel, vous marquent. Vous y avez des souvenirs, vous y avez vécu des choses.
3: Oui, tout à fait. Marseille, c'est une ville que j'aime beaucoup. Lorsque j'étais donc en poste à Avignon, j'avais souvent des réunions qui m'amenaient à aller à Marseille ou à la région ou au département ou à la tribunal administratif. Et je profitais souvent de ma journée pour prendre mon maillot de bain et ma serviette et faire un petit plongeon sur les corniches. Sur la corniche. Donc c'est vrai que c'est une ville que j'aime bien.
2: Toulon aussi, qui n'est pas très loin, effectivement, avec son port, avec sa rade,
3: ses bateaux. Tout, tout ça. Et ses militaires.
2: Bien sûr.
0: La Seyne-sur-Mer, qui est juste en face. Mm-hmm. Voilà, c'est une région où là, vous appréciez.
2: Mais vous avez habité, quand vous parlez du Mont Ventoux, vous y avez passé 10 ans, vous habitiez là-bas? Vous étiez dans le Vaucluse,
3: tout à fait. Oh ben, j'habitais à Avignon, tout simplement.
2: Vous pouvez me parler un peu d'Avignon, parce qu'on parle toujours du festival, mais en dehors du festival, ça ressemble à quoi, Avignon?
3: Mais oui, c'est vrai. C'est souvent l'image qui est donnée, et qui dure que 3 semaines. Sinon, c'est une belle ville. Il y a le Palais des Papes où j'ai des bons souvenirs. Nous avions avec les communes forestières accueilli une année tous les maires forestiers de France au Palais des Papes dans le cadre d'une belle manifestation avec un repas sous les belles arcades donc de la salle voûtée du bas.
2: Et puis c'est les allées de Loul, c'est le pont Saint-Bénézé, enfin voilà, c'est tout ce que ça, tout ce que ça. L'on aime aussi, la rue des Teinturiers, enfin voilà, cette ville qui est tout aussi belle pour l'avoir connue, notamment à Noël avec ses marchés de Provence et son ton. Vous avez raison de pas la résumer à 3 semaines de festival. Parmi ces belles régions, à titre personnel, bon, vous êtes baladé tout au long de votre vie, professionnellement. Aujourd'hui, vous êtes arrêté ou vivez à Paris pour des raisons professionnelles, pour l'SPA?
3: Alors, je me partage, heureusement, entre Paris et ma province, et ma campagne aveyronnaise.
2: Oui.
3: Depuis que je suis président, je suis un peu plus parisien, mais je ne l'oublie pas, et j'y descends dès que je peux, je redescends.
2: Bon, je ne demande pas le lien que vous avez aujourd'hui avec Najac, ça on l'a parfaitement compris. Est-ce qu'il y a d'autres régions qui vous plaisent, où vous avez été particulièrement sensible? Vous avez pu découvrir, vous avez décidé d'y passer des vacances dans votre vie, vous y avez peut-être même posé votre serviette chaque été?
3: Alors, peut-être la Normandie, notamment le Tréport. Mon père était assez fan de fruits de mer et des fois on allait passer le week-end au Tréport à côté de Dieppe et c'est vrai que les plateaux de fruits de mer me tentent encore beaucoup.
2: Bon, il y a la Bretagne aussi. Alors vous connaissez beaucoup moins, c'est une région que vous aimeriez bien découvrir par exemple. Vous connaissez, mais pas...
3: C'est vrai que j'ai pas eu l'occasion d'y aller souvent, mais oui, pourquoi pas, que ce soit le Bretagne Nord, le Bretagne Sud, la côte du Granit Rose, je l'avais faite, et puis peut-être une île comme l'île aux Moines, quelque chose comme ça.
2: Ouais. Alors tout à l'heure, vous m'avez dit, hors antenne, à un moment donné, il va bien falloir qu'on se parle de l'estofilade.
3: On se parle
2: un petit peu de votre carte, vous voyez, votre carte géographique culinaire. Alors, j'ai noté, c'est une sorte, vous allez me dire, c'est une branlade, c'est ça, avec de la morue sèche. Hein.
3: Alors, on peut le résumer comme ça, mais c'est vraiment, un plat emblématique. Il n'est pas que d'un village, il est d'une micro-région qui est la vallée du Lot. En fait, l'origine vient de ce qu'on appelait ces gabarres, c'était des péniches qui étaient donc tirées par les chevaux, qui remontent de Bordeaux et il remontait jusque le Lot jusqu'à Port d'Agresse et donc il descendait donc du charbon parce qu'il y avait la région de Carmaux le Carmaux de Casseville et puis il remontait donc des poissons qui étaient donc des morues qui étaient donc qui étaient séchés et donc on les faisait tremper et on mélangeait ça avec de la pomme de terre, des œufs, de l'huile, de l'ail, du persil et ça fait le fameux estofinade.
2: Ça me donne faim tout ça. Jacques Gauchy, vous avez rencontré quand même tout au long de votre vie une grande partie des Français. Qu'est-ce que vous retenez d'eux? Quelle carte postale, quelle photo vous avez de la France aujourd'hui? Celle qu'on a traversée avec vous depuis 20 heures ou celle liée peut-être au refuge? Comment vous l'imaginez, l'identifier aujourd'hui cette France?
3: Alors il ne faudrait pas opposer les métropoles à la province. On a sont tendance à le faire. Il y a des mentalités, des comportements très différents. En plus, il faut pas oublier que la plupart des gens des métropoles viennent de la province, de leur province. J'espère qu'ils ne l'oublient pas et qu'il y a quelque part chez eux toujours un souvenir nostalgique de là où viennent leurs parents.
0: Est-ce que ce voyage vous a fait plaisir?
3: Absolument.
0: Il touche à sa fin.
3: Tout à fait.
0: On était très heureux, bien en sûr, tous les cas, de découvrir aussi tout l'aspect humain et de comprendre comment vous en êtes arrivé aujourd'hui à être, je le rappelle, bénévole, président de la SPA. On salue tous les bénévoles de la SPA. Je rappelle que c'est ce week-end, les journées portes ouvertes. N'hésitez pas à vous rapprocher des refuges, des maisons de la SPA, à être bénévole, à donner, si vous pouvez, de votre temps et puis à adopter, pourquoi pas, ce week-end, mais c'est toute l'année, rappelons-le, pour se rapprocher de la SPA. Merci beaucoup, Jacques Gauchy, d'avoir été notre invité. L'émission se retrouve dès à présent sur ici.fr en podcast. On se retrouve avec plaisir dès lundi avec de nouveaux invités, mais ce week-end aussi, demain samedi et dimanche de 20h à 21h avec les meilleurs moments aux côtés de Benoît Prospero. Portez-vous bien. D'ici là, salut.
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0: Avec Pascal Obispo côté musique, plus que tout, tout le monde sur ici.

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2: Bonsoir à tous. Une fois de plus ce soir, je vous promets des chansons qui ont marqué toute une époque, qui aujourd'hui sont des références, et pour certaines, des souvenirs pour certains d'entre vous. C'est 100% années 80, et ça commence comme ça.

0: Cyndi Lauper. Girls just want to have fun.
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0: On est en 1983 et avec ce titre, Cyndi devient une star mondiale. Alors c'est vrai, à cette époque-là, il fallait choisir. Hein. Soit on était fan de Cyndi, soit de Madonna. Bon, je l'avoue, j'ai toujours été dans le camp de Cyndi Lauper. Mais quand même un petit peu de Madonna, hein, et toujours aujourd'hui. Bref, le temps passe, mais nos stars 80 sont toujours des idoles. Celui qui arrive maintenant et qui fête ce 2 octobre ses 75 ans, reste bien sûr un numéro 1 dans nos cœurs. Sting, If You Love Somebody, Set Them Free.

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Et c'est avec cette chanson que la carrière d'Étienne s'est vraiment envolée. Bon, alors le premier album Mythomane n'avait pas très bien marché. Hein. La maison de disques voulait lui rendre son contrat. Et puis de nouvelles maquettes furent envoyées. Le grand sommeil devint un tube. Et le début d'un parcours loin d'être terminé. Alors aujourd'hui, vous le savez, on fête les 75 ans de Sting. Prochainement, les 75 ans de Jean-Jacques Goldman. Et pour fêter ça sur ici.fr, retrouvez le podcast qui retrace toute sa carrière. En 1982, il nous offrait « Je ne vous parlerai pas d'elle ».

0: Daniel, c'était Paradise Mi Amor. Bon alors ça c'est le son qu'on aime des années 80. Et si vous voulez en savoir plus sur le look, les coiffures, les chorégraphies type de l'époque, je vous conseille le clip de ce tube sorti en 85. Lune de miel, trois danseuses, chanteuses et un chanteur se sont retrouvés numéro un des clubs dans toute l'Europe pendant tout l'été. Dans un instant, la classe au-dessus, Stevie Wonder, I Just Called to Say I Love You.
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0: France Gall, tout pour la musique.
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0: Ah, et s'il y a bien un couple qui a tout donné pour la musique dans les années 80, c'est bien France Gall et Michel Berger. Quatre albums durant cette décennie, dont Tout pour la musique en 81, sur lequel se trouve Résiste, Diego libre dans sa tête, et Tout pour la musique, hommage à la musique et aux musiciens. Lui aussi l'a dédié toute sa vie à la musique dès les années 70 dans le groupe Martin Circus, puis en solo avec deux tubes majeurs, Une autre histoire, et Du soleil dans la nuit, tout de suite, Gérard Blanc.

David Bowie, Under Pressure. Et quand on pense que ce titre est né dans un studio à Montreux en Suisse en improvisant, juste en s'amusant, c'est le mélange des voix de Bowie et de Freddie Mercury qui a séduit la maison de disques, qui décide d'en faire un single. Résultat, carton mondial, numéro 1 dans plus de 10 pays en 81. Plus modeste, mais tout aussi inoubliable, en 1984, on est fan de Regret, je veux pas rentrer chez moi seul.

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4: Mauvais rêve de Oshi, un titre qui fait la part belle à l'imperfection.
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4: En 2023, dans le silence d'une nuit de solitude, Oshi livre son combat le plus intime, celui contre la maladie de Ménière qui menace son audition. Ce titre « Mauvais rêve » est un cri à fleur de peau. Mais ce qui frappe, c'est le choix artistique de la chanteuse, refuser la perfection. À une époque où tout est lissé par ordinateur, Oshi a tenu à garder chaque imperfection vocale. Si vous tendez l'oreille, vous entendrez son souffle se couper, sa voix qui tremble presque sur le point de se briser.

0: Un moment de vérité pure qui prouve que la plus belle des musiques, c'est celle qui accepte sa propre fragilité.
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3: En écrivant Savoir aimer, Pascal Obispo s'est fait littéralement remonter les bretelles par sa maison de disques.
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3: En 1997, Florent Pagny est au creux de la vague. Son ami Pascal Obispo lui offre alors une ballade monumentale, Savoir aimer. En studio, le miracle se produit. Pagny l'enregistre avec une émotion si brute que les techniciens comprennent instantanément que ce titre va sauver sa carrière. En trois semaines, c'est un rêve.

0: succès est tel qu'Obispo se fait pourrir par sa propre maison de disques. Pourquoi tu as donné ce tube? Il était pour toi. Mais pour Pascal, la mission d'un compositeur, c'est de savoir s'effacer pour servir les grands interprètes.
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2: Bah, ça me fait toujours rire parce que les gens, à la rigueur, j'ai pu les faire sourire seulement en mettant des arrosoirs contre une maison. Essayez de faire sourire maintenant, vous pouvez toujours y attendre et rigoler.
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4: Nous sommes à Rougemont-le-Château, devant une façade incroyable, ornée de plus de 1000 arrosoirs. J'ai rencontré le créateur de ce lieu, Bruno. Bruno, 1000 arrosoirs sur une maison. Est-ce que c'est un défi un peu fou que vous vous êtes lancé?
2: Ah non, même pas du tout. Là, c'est quand j'allais au puce, je voyais un petit arrosoir abandonné là, à 5 francs. Je dis, viens vite à la maison. Alors, 1, 2, 3, 4, c'est pas du tout le but, en fait.
4: Parce qu'il y a une histoire particulière avec l'arrosoir, l'objet en lui-même, ou c'était un objet qui était arrivé à ce moment-là et vous êtes rentré dedans?
2: Non, je pense que de toute façon, c'est une histoire. Si je vends des fleurs et je cultive des fleurs, il faut quand même leur donner à boire. Donc, par logique, il fallait quand même un arrosoir. Donc, c'est un complément de ce que je fais, en fait.
4: Quand on voit votre façade, vous l'avez dit, plus de 1000 arrosoirs qui sont disséminés sur la façade, autour également de votre belle boutique. Est-ce que des clients, est-ce que des proches, du coup, ça devient quelque part un cadeau, ça devient un présent qu'on reçoit à force?
2: Oui, c'est vrai que sur les 1000, il y en a peut-être 100 ou 200 que des gens m'ont amené parce qu'ils vidaient la maison de leurs grands-parents ou autres. Donc, automatiquement, j'en ai eu des quantités qui me laissent devant la porte. Je peux même pas leur dire merci puisqu'il n'y a pas de mots, mais merci à ceux qui m'ont donné des arrosoirs.
4: C'est vrai que vous mettez ces arrosoirs sur votre façade. À l'intérieur, quand on rentre dans votre boutique, les fleurs, on a l'impression de rentrer dans un conte de fées. C'est ça, en fait, vous avez envie de partager du positif, quelque part un peu de rêve quand on passe la porte de votre boutique?
2: Moi, je pense qu'à la rigueur, déjà, les fleurs, ça donne de la couleur, donc de l'énergie et compagnie. Et je pense que de se promener dans les plusieurs pièces du magasin, ça fait du bien. C'est pas moi qui le dis, c'est aussi les clients qui viennent à la rigueur, aussi bien à Noël, à Pâques et autres. Elles me disent qu'on passe chez vous, on a de nouveau de l'énergie et compagnie. Moi, je répète.
4: Et vous-même, quand vous voyez tous les jours cette façade, quand vous rentrez dans votre boutique avec toutes ces fleurs, toutes ces couleurs, ça vous procure quoi?
2: En fait, j'ai fait plus ou moins l'univers, donc ces couleurs correspondent à ce que j'ai bien voulu faire. Mais le résultat, c'est surtout le brillant des gens qui me racontent et qui sont contents de venir. C'est surtout ça qui est le résultat de tout ce que j'ai fait.
4: J'ai cru comprendre aussi que les gens s'arrêtent aussi, notamment pour prendre en photo votre façade. On peut la retrouver sur les réseaux pour partager aussi ce lieu quelque part insolite. Ça vous fait quoi quand vous voyez que votre façade est prise en photo avec tous ces arrosoirs?
2: Bah, ça me fait toujours rire parce que les gens, à la rigueur, j'ai pu les faire sourire seulement en mettant des arrosoirs contre une maison. Essayez de faire sourire maintenant, vous pouvez toujours rire. Il y a et rigoler. Donc ça, je suis déjà arrivé sans sortir, sans que les personnes rentrent dans le magasin. Donc c'est déjà un bon point, en fait.
4: Un immense merci à Bruno pour son accueil, cette énergie communicative à Rougemont-le-Château. Et si vous avez besoin d'une dose de merveilleux pour attaquer 2026, levez les yeux juste devant sa façade et le sourire est garanti.
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5: Parfois dès l'enfance, on connaît son destin. Lionel Terray est à Grenoble le 25 juillet 1921. Sa famille, aisée, envisage pour lui un futur bourgeois, alors que lui n'a déjà que la montagne en tête. À 3 ans, il chausse les skis. À 5 ans, il cherche à escalader tout ce qu'il croise. Durant sa jeunesse, le grenoblois sèche régulièrement l'école pour aller crapahuter en montagne. Son déménagement à Chamonix pour accompagner son père malade ne va pas arranger les choses. À seulement 12 ans, il devient chef de cordée pour la première fois. Parallèlement, il se lance dans les sports de glisse et se taille en grandissant un petit palmarès, notamment en combiné descente slalom.
6: Ça c'est mes skis, ils ont fait le deuxième à Grand-Montana, c'est ce qu'il a. Moi j'ai une pêche les gars. Wouh !
5: Nous sommes alors en 1941, la future légende de l'alpinisme rentre à la formation Jeunesse et Montagne, ancêtre de l'UCPA. En plus de vivre pleinement sa passion, c'est là qu'il va rencontrer l'un de ses futurs grands amis, Gaston Rébuffat. C'est une nouvelle conception de la montagne que Lionel Terray découvre. Rébuffat, en avance sur son temps, anticipe déjà les ascension de grands sommets. Pendant plusieurs années, les deux hommes alterneront expéditions en montagne et travaillent dans la ferme de Lionel. Leur coopération prendra une pause à la fin de la guerre. Lionel Terray entre dans la résistance où il intègre la mythique compagnie Stéphane.
7: Et bonjour !
5: Un groupe spécialisé dans le combat en montagne, encadré par les meilleurs alpinistes du moment. Leurs actions durant le conflit deviendront d'ailleurs une référence dans le domaine de la guérilla.
8: C'est le genre de type qui boirait un bidon d'essence pour pouvoir pisser sur ton feu de camp.
5: Après la guerre, la libération l'inspiration pour Lionel Terray, elle est autant politique que professionnelle. Il se lance définitivement et complètement dans l'alpinisme. Instructeur à l'école de haute montagne, moniteur de ski, puis guide de haute montagne, il aspire à protéger ce qu'il y a de plus important pour lui, sa liberté.
7: Belle activité, beau projet.
5: Il s'associe à cette époque à celui qu'il découvre lors d'une ascension et qui ne le lâchera plus, Louis Lachenal. Alliance de l'audace de Lachenal et de la réflexion de Terray, le duo démarre une des plus grandes épopées de l'ascension des Alpes.
8: Je vais faire le maximum, je me lance, je suis prêt.
5: Cette corde mythique enchaîne les performances et les records. La face nord des Grandes Jorasses, l'éperon nord des droites, la terrible face nord de Lager en Suisse qui leur prend seulement 2 jours.
9: Plus que quelques kilomètres et bientôt nous serons dans une bonne auberge.
5: Après ce dernier exploit, il est alors temps pour le duo de fusée alpine de se tourner vers un autre défi, direction l'Himalaya. Il participe à la seconde expédition pour tenter de monter au sommet de l'Annapurna, soit la première fois qu'un homme marcherait au-dessus de 8000 mètres. L'expédition est un succès. Si Herzog et Lachenal sont les seuls à atteindre le sommet, Lionel Terray jouera un rôle considérable de soutien, notamment en portant son ami qui avait les pieds gelés pendant la descente du sommet. Les Français rentrent à Orly et sont accueillis en héros.
10: J'avais des papillons dans le ventre, c'est comme ça.
5: Pendant les 14 années qui suivront, Lionel Terray continuera de réaliser des exploits. Que les sommets impossibles soient dans les Andes ou dans l'Himalaya, il laissera sa marque dans l'histoire de l'alpinisme.
11: Ce Lascar est une légende comme le grand Manitou.
5: Et quelle que soit l'altitude ou l'expérience, le danger est toujours là. Le 19 septembre 1965, dans le Vercors, Lionel Terray chute avec un ami lors de l'ascension des arêtes du Gerbier. Leurs corps sont retrouvés quelques jours plus tard. Le monde de l'alpinisme se rendra à Chamonix, où le Grenoblois sera inhumé pour lui rendre hommage. Lionel Terray, l'un des plus grands alpinistes de l'histoire, est un Isérois, illustre Isérois.
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12: L'ail est un des condiments les plus incroyables. Il peut transformer un plat simple en un plat remarquable et aromatique. Il faut rappeler qu'en fait, chez nous, en Occitanie, on a 3 eaux remarquables. L'ail blanc de Lomagne qui est IGP, l'ail rose de Lautrec qui est IGP et label rouge, et l'ail violet de Cadour qui est AOP. Bon, la récolte pour ces eaux-là se fait en début d'été. C'est comme tous les légumes avec une production saisonnière, on dira. Comme on en trouve toute l'année sur les étals, on oublie souvent que l'ail est un produit de saison.
13: Alors l'ail que l'on trouve toute l'année, il vient d'où ?
12: En majorité, il vient de Chine ou d'Argentine. Or là, il faut savoir que c'est une plante qui se nourrit de son terroir, un peu comme la vigne. C'est une plante qui est très sensible aux intrants qui vont être utilisés pour la culture. Donc les eaux qui arrivent du bout du monde, outre un bilan carbone qui est catastrophique, sont également remplies pour la plupart de pesticides et d'autres produits chimiques joyeux. Donc en fait, ils sont très mauvais et pour la planète et pour notre santé.
13: Ok, mais si l'ail est un produit de saison, comment peut-on faire pour en utiliser toute l'année dans les recettes ?
12: Alors du coup, on l'achète correctement. On achète nos eaux à nous. On achète une jolie tresque et on va la suspendre dans un endroit frais, sec, aéré, à l'abri de la lumière. Et puis, on va aussi pouvoir congeler l'ail. Et ça, c'est une solution incroyable parce qu'il va conserver l'essentiel de son arôme. Et je vous assure que ça marche. Vous pourrez le conserver jusqu'à 6 mois, ce qui est plutôt pas mal. Alors, il va devenir un peu plus mou après décongélation, mais ça n'a pas d'importance puisque dans la plupart de vos préparations, vous allez le faire cuire en sauce, en soupe, en poêlée, en plat mijoté. Ça va être

marquant bien la date. Vous n'avez pas de bac à glaçons parce que tous vos bacs à glaçons sont utilisés par l'eau pour faire les glaçons, pour des boissons fraîches, nous dirons. Eh bien, dans ce cas-là, vous prenez une plaque, vous mettez un papier cuisson dessus et vous allez, à la petite cuillère, faire des petits tas. Vous allez mettre à congeler. Et quand c'est congelé, de la même façon, vous récupérez les petits tas, vous mettez ça dans une poche congélation que vous étiquetez, vous chassez bien l'air pour fermer hermétiquement. Et quand vous avez besoin pour votre recette, vous ouvrez le sac, vous prenez une petite proportion et vous mettez dans vos plats. Vous êtes sûr de savoir d'où vient l'ail, vous n'avez pas fait de déchets, vous n'avez pas fait de pertes et vous avez été hyper éco-responsable. Elle est pas belle, la vie, ça marche quand même.

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1: Wikizef, petit guide à l'usage des étrangers du sud du péage d'Arras en vacances dans notre belle région.
2: Il arrive quelquefois ici ce qu'on croirait ne jamais arriver, des températures très importantes, genre qui dépassent les 25 degrés. Ce qui n'est pas un temps à mettre un gens du Nord dehors. Parce qu'en général, au bout de quelques instants, quelques mètres dehors qui lui semblent interminables et qui ressent une réelle compassion pour le homard qui fait tremper

0: dans une eau à 100 degrés. Il se retourne vers vous et il dit « Je retourne à Alcaretmi, je boutco !»
1: Ne paniquez pas, Wikiz est là pour vous aider.
0: « Je boutco » n'est pas, contrairement à ce qu'on pourrait croire au premier abord, un truc en un mot seulement. D'ailleurs, on se demande ce que ça pourrait bien être comme truc, le « je boutco », un jeu de plage. Et si on faisait une partie de « je boutco » Hop là, vous avez du « je boutco » Ah bah je vais prendre ça. Saignante la cuisson. Un médicament, t'as pris ton « je boutco » ce matin?
2: Définition.
0: Je boutco, c'est je suis en ébullition tellement j'ai chaud. L'inconvénient du français, c'est que c'est tellement long à dire que le gens du Nord peut faire un malaise avant la fin de la phrase.
2: Exemple.
0: Je boutco est valable aussi pour les dames qui ont des vapeurs de belle-mère. Ça peut être aussi valable pour notre ami le homard suscité qui a parfaitement le droit de dire en sortant de la marmite je retourne à mon aquarium, mi, je boutco.
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4: À la base, le chemin de Saint-Jacques, c'est vrai que ça, c'est plus ou moins spirituel, quand même. Il ne faut pas se leurrer.
5: Spirituel, parce que spirituel.
4: Oui, spirituel. Pardon. Excusez-moi, spirituel. Spirituel, excusez-moi. Vous ne l'avez pas enregistré, c'est bon.
6: Virginie et vous.
7: Virginie, on vous attend à 13h ce dimanche, Ville-la-Plaisance, dans le centre-ville de Lodève. Signé Bruno et Lily. Le couple héberge des marcheurs du chemin de Saint-Jacques-de-Compostelle. Et ce dimanche, ils ont invité une trentaine d'hébergeurs héroltais à une journée de rencontre. Avec Théo, le technicien du son, on arrive pendant l'apéro. Dans la cour de leur maison vite, des tables hautes ont été installées. Tout le monde se parle avec le sourire, un verre ou un toast à la main. Quand je suis partie faire ce reportage, je pensais aborder l'hébergement des marcheurs. Pourquoi on héberge? Comment? Mais très vite, un autre sujet s'est imposé. La marche. Car s'ils sont devenus hébergeurs, c'est parce qu'ils ont été hébergés. Et que cette rencontre a changé quelque chose en eux pour toujours. Exemple avec Miguel, qui accueille les gens sur Lunas depuis 2016.
4: J'étais marcheur avant d'être hébergeur. Je fais les deux, parce que je continue de marcher. C'est un manque qu'on a dans le cœur, qu'à un moment donné, on se dit, je disais, ça me manque, c'est un besoin qu'il nous faut combler.
7: C'est-à-dire que tous les ans, vous partez pour marcher?
4: Oui, moi, tous les ans, je fais un chemin ou l'autre, tu vois. Cette année, j'ai fait le chemin de Saint-Guyen. J'ai fait une partie du chemin de Saint-Guyen.
7: Ouais.
4: Et bon, l'an dernier, il y a deux ans, j'ai fait le Camino Primitivo en Espagne.
7: Ah ouais,
4: aussi, qui était magnifique, qui est très beau.
7: Qu'est-ce qui fait qu'à un moment donné, vous vous dites, Miguel, je vais accueillir des gens?
4: Grâce à une pèlerine. Et qui avait eu un souci et qui était tombée. Et je n'avais pas encore le gîte ouvert. Et que grâce à elle, par rapport à ce qu'elle a vécu, ce qu'elle était tombée, tout ça, elle est sortie d'une séparation, d'une maladie. Et je l'ai accueillie, on l'a accueillie ce jour-là. Et donc, ça fait que le déclenchement de pouvoir entamer le gîte.
8: Il n'y a pas de hasard, en fait.
7: Albine, marcheuse et accompagnatrice sur le chemin.
8: Le chemin vient nous chercher et ne nous lâche pas, en fait. Et donc après, ben même après avoir cheminé, il va encore créer des choses pour nous. Et...
7: C'est drôle, vous dites c'est le chemin qui vient nous chercher.
8: Vraiment.
7: C'est-à-dire que quand on a l'idée, parce que moi ça m'a déjà traversé, je peux me dire, tiens, je vais faire un bout du chemin de Saint-Jacques-de-Compostelle. Pour vous, c'est pas moi qui décide, c'est le chemin qui vient m'appeler.
8: Totalement.
7: Ça, c'est hyper religieux et mystique, votre truc-là.
8: Pas du tout, non.
7: Non,
4: pas spécialement.
8: Vraiment...
4: Non, pas spécialement. Pour moi. Comme on dit, chacun trouve midi à sa porte.
8: Oui, c'est la foi. Et la foi n'est pas forcément religieuse.
7: Mmh. Si après tu deviens toi-même hébergeur, c'est parce que tu n'as pas envie de quitter ce truc-là, tu as envie de continuer.
4: C'est un peu ça, c'est-à-dire retracer la convivialité, tout l'accueil que j'ai eu.
7: Alors voilà. Ça veut dire que vous transformez votre maison à ce moment-là? Comment ça
4: pas
7: se passe?
4: Pas spécialement. Mais oui, mais moi j'ai la chance que je suis dans une villa et que j'ai le rez-de-chaussée à disposition.
7: Là, et là, est-ce que c'est payant ou pas?
8: Oui, mais alors oui. C'est
7: dérisoire.
4: Oui, c'est-à-dire on fait des sommes en s'adaptant au pèlerin.
8: De toute façon, c'est ça le chemin. C'est vraiment l'idée, je pense, comme tu le disais tout à l'heure, c'est de rendre ce qu'on a reçu. C'est de continuer en fait le chemin d'une autre façon.
7: Miguel me dit qu'il y a une grande différence entre randonner et marcher. Quand je lui demande laquelle, il me répond « il faut le vivre pour le comprendre ».
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5: Je vous emmène dans les locaux d'un transporteur mayennais, ceux de Brégé, entreprise de plus de 1000 collaborateurs. Il y a 12 agences en France, une présence également en Espagne et au Portugal. Le siège est à Saint-Berthevin, où il y a les bureaux, des entrepôts et aussi un garage, un atelier de réparation et d'entretien des véhicules. Je démarre la visite avec Sébastien Bluteau, c'est le chef d'atelier, dans une partie de ce garage que je trouve un peu trop calme.
6: Oui, en effet, là on se situe dans le magasin. Le magasin des pièces détachées dans lesquelles on va retrouver les composants nécessaires soit pour la carrosserie, soit pour les entretiens des véhicules.
5: Bon, moi je veux entendre du bruit et voir du monde. Je pense qu'il faut s'avancer par là.
6: Oui, en effet, en allant par ici, je pense qu'on va trouver plus d'activité.
5: Voilà, on rentre dans l'atelier où il y a plein de pneus. Alors des pneus de camion, évidemment. Là, on est sur du format, du volume XXL.
6: Ouais, tout à fait. Donc là, on va retrouver les pneus à la fois pour les remorques et pour les tracteurs, les véhicules moteurs. On travaille tous nos pneumatiques ici en local, sauf bien sûr les véhicules qui crèvent sur la route pour lesquels on fait des dépannages à l'extérieur.
5: Vous êtes combien à travailler dans cet atelier en tout, Sébastien ?
6: Les pneumatiques, c'est 2 personnes. Et si on élargit à l'ensemble de l'atelier des activités de l'atelier, on est en tout 20 personnes. On va inclure dans ces 20 personnes toute la partie aussi administrative qui fait le planning et qui contribue aussi à piloter les activités, qu'elles soient ici en interne ou qu'elles soient en externe.
5: Et justement, on se rapproche de vos mécaniciens. Oh là là, il y a de l'étincelle là devant nous.
6: Ouais, donc là on est sur des opérations de carrosserie, donc qui vont consister à remettre et maintenir en état les remorques pour que les opérations de chargement puissent se faire en sécurité pour le conducteur et puissent se faire de façon efficace au moment des passages chez les clients.
5: Alors au sein de l'entreprise, un camion va faire jusqu'à 800 000 km. Pendant notre conversation avec Sébastien, nous sommes interrompus par un gros bruit.
6: Donc là, on est sur le démontage de roues sur un véhicule moteur, donc justement pour pouvoir effectuer les opérations sur les pneumatiques.
5: Alors, il y a environ 350 véhicules moteurs, donc les cabines. Pour le nombre de remorques, c'est le double. Alors, il y a des diesels, une partie qui roule au gaz, une nouvelle génération de véhicules électriques. Dans l'atelier, je rejoins Steven, c'est l'un des salariés mécaniciens chez Brégé. Il est en train d'intervenir sur l'un des poids lourds.
9: Mon collègue est en train de démonter la face avant parce qu'il a tapé un sanglier.
5: C'est pas votre collègue qui a tapé, c'est le camion,
9: non,
5: le poids lourd.
9: Oui, oui. Quand même, on fait aussi des entretiens. On va basculer pour voir s'il n'y a pas une fuite. On va faire un peu de tout ça, un peu de préventif.
5: Et vous, apparemment, vous êtes le chef d'équipe, Steven, vous confirmez ?
9: Oui, je gère 2 gars avec moi. On est soit de matin, soit d'après-midi. Le garage, il est ouvert de 5h30 à 21h.
5: Et donc là, aujourd'hui, vous êtes de l'équipe du matin, ce qui veut dire que vous êtes réveillé à quelle heure ? Hyper tôt ?
9: Eh bien, 4h30, on est debout pour être là à 5h30.
5: Qu'est-ce qui vous plaît dans votre métier ?
9: On aime bien travailler sur la mécanique, on aime bien avoir un peu les mains sales, un peu toucher à tout.
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2: Il est 7h40, l'heure de retrouver Arnaud Fromage pour la nécessaire minute comtoise. Un peu d'infos insolites, hein. Bonjour Arnaud.
3: Bonjour Loïs, bonjour Anne, bonjour à tous.
2: Aujourd'hui, 1er septembre, c'est le jour de la rentrée scolaire. Donc première leçon, il y a 310 ans, mourait le roi soleil Louis Xiv.
3: Alors on dit 14, mais oui, vous avez raison, Louis XIV est bien mort un 1er septembre. Sûrement une angoisse à l'approche de la rentrée, ça l'histoire ne le dit pas. Ce qu'elle nous dit, en revanche, l'histoire, c'est que si la Franche-Comté est française, eh bien c'est grâce à lui. Bon, il a dû s'y reprendre à deux fois, il a galéré pendant 9 mois, mais ce qui compte, c'est les 3 points comme on dit, et le match s'est déroulé d'octobre 1673 à juillet 1674. Au départ, les comtois résistent bien, mais à partir de février, Louis XIV décide d'envoyer des soldats en masse qui vont commencer à prendre une grande partie de la Haute-Saône avec une technique qui a fait ses preuves, celle du bon vieux siège, à Gré, par exemple, du 23 au 28 février 1674. Et ça marche. Les Français continuent alors direction le Jura. À Arbois, les habitants fuient en apprenant l'arrivée des Français car ils savent leur ville peu défendue. Poligny résiste 2 jours, Orgelée est conquise le 1er avril.
2: Et c'est à ce moment-là que Louis XIV en personne arrive en Franche-Comté.
3: Oui, il veut être là pour la prise de Besançon, capitale économique, et de Dole, capitale politique et religieuse. Le 19 avril 1674 démarre le siège de Besançon, et le 2 mai, Louis XIV débarque donc avec son armée perso. Et laissez-moi vous dire que ça canarde sur place. Il y a des canons installés à Brugy et à Chaudanne. Le roi fait creuser des tranchées à Chamart pour inonder le secteur. Le 5 mai, alors que Louis Thau est en visite à Chaudanne, un boulet de canon le manque de peu, en passant à moins de 10 mètres de sa tronche. Et pendant ce temps-là, Vauban, en vieux routier qui lui en est à son 22e siège, se dit que ça ferait pas mal une citadelle dans le paysage et commence à prendre des mesures. Les Byzantins finissent par se rendre le 22 mai 1674, après avoir tenu 33 jours. Louis XIV monte alors à Beauregard et contemple la ville qu'il vient de conquérir.
2: Mais il reste une question, Arnaud.
3: La question intendance. Où donc Louis XIV était-il installé le temps du siège de Besançon? Bah oui, il n'a pas pris un mobilhome au camping municipal, le Bougue. Il s'est installé au Tilleroy. Et si vous y passez, il est facile de repérer l'endroit puisqu'une colonne a été installée à l'emplacement exact de la tente royale. Une autre colonne, marquant un endroit où le séant royal est passé, un peu plus secrète, celle-ci est érigée à la clairière, derrière l'actuel centre des pompiers. Oui, c'était le spot préféré du roi pour regarder la bataille. Bon, j'espère qu'avec tout ça, vous serez prêts pour votre exposé d'histoire. Et bonne rentrée à tous.
2: Merci beaucoup Arnaud, un petit cours d'histoire ça fait pas de mal hein, avant de reprendre l'école comme ça aujourd'hui. Alors finalement la Franche-Comté c'est pas si vieux qu'on est en France, hein, 3 siècles seulement. 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
8: Adieu Marceline.
6: Adieu.
8: Kimbas.
6: Plat.
8: Des kebabs par là.
6: Kebabs par là des la allergie à la tomate. On va parler de mon allergie à la tomate.
8: Et qui ne sait pas ce à quelle allergie. Comment ça se passe cette allergie?
6: Qu'à combien ça quand en est minjat qu'aime prudive. Ça a commencé quand j'ai mangé de la tomate et que ça a commencé à me gratter. Et du coup, qu'aime la bête l'allergologue qui m'a dit qu'elle est allergique à la tomate et au spoulen à l'interview. On est allé voir l'allergologue qui m'a dit que j'étais allergique à la tomate et au pollen présent dans la tomate.
8: Et son qu'à la tomate? Est-ce que tu es allergique qu'à la tomate?
6: Non, je suis allergique à plein des causes. Pramon, je suis allergique au pollen et qu'il y a pollen sous ben dense, les fruits et les légumes. Du coup, qu'elle est en minji, qu'elle est prude. Je suis allergique à plein d'autres fruits et légumes, car je suis allergique au pollen présent dans les fruits et les légumes.
8: Merci, R. Marceli. 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
2: C'est l'heure de vous écouter, le rendez-vous des authentiques azuréens. Et aujourd'hui, c'est un jeune garçon de 19 ans de Beaulieu-sur-Mer. 5 mois après un gros accident duquel il est sorti amputé d'un bras, il a repris la compétition de son sport de prédilection, c'est-à-dire la voile. Il ne compte pas s'arrêter là. Il s'appelle Nathan et son histoire, il l'a raconté à Alias et Gaoula. Il se décrit d'abord en 3 mots, écoutez.
3: Résilient, têtu, je suis très têtu. Je dirais que je suis drôle. J'espère que je suis drôle en tout cas. Je me dis que j'aurais pu y passer. J'aurais pu être tétraplégique, paraplégique. Et finalement, en fait, un bras, c'est pas grand chose. Voilà, je décide de sauter sous un train en rentrant chez moi après les cours. Donc, pour le civil capital, était engagé toute la soirée. Moi, j'ai eu beaucoup de chance finalement. Je suis pas passé loin d'y passer, mais j'ai eu de la chance. Les deux images que j'ai, c'est le train qui m'est bouillé avec ses phares avant de me percuter. Et ensuite, moi, sous le train, parce que du coup, le train s'est arrêté une fois que j'étais dessous, en train de crier de douleur et avec les secours qui essayaient de me sortir de là. C'est les images que j'ai. Après, je sais pas si elles sont réelles, mais en tout cas, c'est les images que j'ai depuis le début.
4: Vous étiez passionné de sport avant cet accident et ça a décuplé, j'ai l'impression, tous les cas, cette envie de faire quelque chose de ce sport.
3: Cette passion de la voile, c'est ce qui m'a permis de me relever en fait, après mon accident. En fait, je me suis dit que si j'ai eu la chance de rester en vie et que si j'étais en vie ce soir-là, c'était pour une raison. Donc il fallait que j'en fasse quelque chose quoi, et je me suis tourné vers la voile. C'était ce que j'aimais. Quoi. De vivre des choses difficiles, forcément, ça renforce le mental. En tout cas, j'essaye juste d'être le mieux possible. Quoi, et je ne sais pas si je suis mature, mais en tout cas, moi, je suis content de ce que je suis aujourd'hui, de ce que j'ai fait après cet accident.
4: Alors justement, est-ce qu'on ne se sent pas un peu porte-drapeau? Il y a un message, vous, derrière ce parcours qui est le vôtre, ce côté, oui, j'ai perdu un bras, j'ai que 19 ans, mais je suis plein d'envie et je ne vais pas m'arrêter.
3: Pour tous ceux qui ont des doutes, à qui on a dit que c'était impossible, leur projet, voilà, qui ont eu des moments difficiles dans leur vie, pour montrer que c'est possible, que la vie, elle est belle, elle est courte et qu'on doit réaliser nos rêves et on a le droit de réaliser nos rêves et on n'est pas trop jeune, pas trop vieux, en fait, on est qui on est. Et aujourd'hui, si j'ai un regret, c'est pas de plus avoir de bras ou j'aimerais revenir comme avant, pas du tout. Moi aujourd'hui, mon regret, c'est d'avoir fait du mal aux gens qui m'entourent, que ce soit mes proches ou pas d'ailleurs, ceux qui étaient présents en gare ce jour-là, que j'ai peut-être traumatisé, le cheminot notamment, je pense. Si je devais avoir un regret, en tout cas, c'est celui-là. J'ai envoyé une lettre pour m'excuser, pour lui dire que j'allais bien, parce que c'est vrai qu'après, ils n'ont pas de retour, ils savent pas si je suis vivant ou pas. Enfin, il a rien demandé, lui, il a son travail comme tous les jours et percute un gamin de 15 ans, donc ouais.
4: Qu'est-ce que ça a changé dans votre vie ce soir de 2022, Nathan ?
3: Maintenant, j'ai goût à la vie, quoi. J'aime vivre et je suis content d'être là et je profite de chaque instant parce que je sais que tout peut s'arrêter du jour au lendemain. On peut avoir des moments difficiles dans notre vie. Enfin, la solution, elle n'est pas de partir. La solution, justement, elle est de se relever et juste croyez en vous, quoi. Personne ne le fera à votre place. Moi, on m'a beaucoup dit que c'est impossible ce que je faisais, même après mon accident d'aller au championnat de France. Mais en fait, juste, j'ai cru en moi, j'ai préféré écouter personne et j'ai bien fait. La vie, elle est belle et vous êtes plus capable que ce que vous pensez.
4: Le prochain gros objectif pour vous, Nathan, c'est lequel ?
3: Là, à court terme, ça serait la qualification de la course, qui je vais faire sûrement en mai-juin. On doit partir en solitaire pendant 10 jours autour de la Méditerranée. Je dirais qu'à moyen terme, ça serait la course. Du coup, la Mini Transat 2027, ça serait mon objectif à moyen terme. L'objectif ultime, ça serait de faire le Vendée Globe. J'en rêve depuis que j'ai 6 ans, donc un jour, j'y serai.
2: Allez, Nathan Mesiano qui donne rendez-vous ce soir pour une vente aux enchères caritative pour l'aider à financer l'achat de son bateau qui va permettre de participer à cette compétition. Rendez-vous à 18h au casino de Beaulieu-sur-Mer.
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1: Bonjour Nicolas Villerette.
2: Bonjour Olivier.
1: Responsable zoologique, c'est tout mignon, hein, raton laveur. Décrivez-nous cet animal.
2: C'est un animal qui fait à peu près la taille d'un renard, qui va être tendance gris avec cette belle queue annelée, avec des anneaux qui sont noirs un peu plus foncés. C'est comme un petit ourson. Et puis c'est très dynamique.
1: Il vit où ?
2: On peut le trouver de plus en plus d'ailleurs, parce que les densités augmentent ces dernières décennies. Nous ici, dans notre secteur, on va dire en Argonne-Ardennaise, autour de tous les villes, si on sort la nuit en voiture, il n'est pas rare de croiser un ou quelques ratons laveurs maintenant. Au départ, les ratons laveurs, c'est nord-américain. On en retrouve au Canada. Ça n'est pas une espèce de chez nous, mais qui a été importée notamment dans notre secteur par les militaires canadiens au sortir de la Seconde Guerre mondiale. Et en fait, ils retrouvent ici tout ce qui leur correspond. Des forêts de feuillus dans les zones tempérées qui leur permettent d'avoir des refuges que quand ils se sentent agressés ou en danger, ils montent à la cime des arbres et là, ils sont inatteignables.
1: Qu'est-ce que ça mange, un raton laveur ?
2: Eh bien, c'est omnivore, ça mange de tout. Donc, quelqu'un qui a un beau jardin, eh bien, ça en fait une belle assiette pour les ratons laveurs.
1: Qui va se servir dans le potager.
2: Ah oui, il va se servir dans le potager. Alors voilà, effectivement, donc, ils vont manger des légumes, des fruits bien sucrés, ça c'est ce qu'ils aiment bien, et de la viande, et c'est là où ils posent problème. Sur les passereaux, notamment les populations de mésanges, de moineaux, parce qu'ils vont aller prélever les petits ou les œufs directement. Et puis, ils vont manger aussi beaucoup de grenouilles, par exemple, dans les milieux humides. Ils vont manger aussi beaucoup d'amphibiens. Donc c'est là où, effectivement, en surdensité, il peut poser des problèmes à la biodiversité.
1: On trouve souvent en lisière de village, est-ce qu'il rentre dans les villages, est-ce qu'il fouille dans les poubelles ?
2: Alors oui, typiquement, si on retrouve un jour une poubelle un peu éventrée, c'est pas nécessairement un chien errant, ça peut être un raton laveur.
1: Ça reste actif toute l'année, hiver comme été ?
2: Alors il n'y a pas d'hibernation au sens strict, mais il y a une hivernation, c'est-à-dire que les périodes froides, alors qu'on va dire qu'on descend en dessous de 0 degré, ils vont se mettre dans une cachette et ils vont rester là, tranquilles, s'endormir. La température de leur corps baisse un petit peu. Ils ne vont plus chercher à manger. Ils restent au chaud. Ça peut durer quelques semaines, 2-3 semaines. Et dès que les températures sont plus clémentes, hop, ils rentrent en activité. Ce qui est très pratique quand il fait froid. Ils n'ont pas besoin de chercher à manger.
1: En matière de reproduction, comment ça se passe ?
2: C'est comme les chats, on va dire. Les petits naissent au printemps. 3-4 petits par femelle en général. Et je fais le comparatif avec les chats et on en parle ici au parc parce que parfois des gens trouvent un jeune raton laveur à la traîne, vont le prendre, c'est trop mignon. On peut le biberonner facilement. Les gens vont parfois les garder chez eux. Mais quand vient le moment de l'adolescence, ça devient bougon, c'est compliqué, ça met le bazar à la maison. Donc on déconseille vivement, qui que ce soit, de ramasser des ratons laveurs. Laissons là où ils sont. S'il est à la traîne, ça arrive. C'est pas grave, il n'est pas nécessairement oublié par sa maman.
1: D'ailleurs, en préparant cette interview, vous me racontiez qu'il y a des ratons laveurs qui passent par les chatières dans des habitations.
2: Ah oui, tout à fait. Si jamais, parce que c'est la bonne taille, si jamais il y a à manger pas très loin après la chatière, ils sont tout à fait capables de rentrer dans la maison, manger les croquettes et ressortir presque incognito. Et puis autre chose, leur particularité, ils aiment bien ouvrir les robinets. Et ils les ouvrent, mais généralement, ils ne le referment pas. Donc ça, c'est souvent signe qu'un raton laveur par ici.
1: Ces animaux tout mignons, on les a mis à l'honneur aujourd'hui dans Terre de Champagne-Ardenne. Avec vous, Nicolas Villerette, les ratons laveurs de notre région.
2: Avec grand plaisir, Olivier.
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3: Oui, j'adore. Ouais.
4: Pourquoi est-ce qu'on chante ? Et qu'est-ce que ça peut apporter le fait de chanter ?
3: De donner de l'ambiance. Ouais.
5: De s'amuser.
4: Prenons le problème à l'envers et on va arriver à l'homme. Pourquoi les oiseaux chantent ?
6: Pour appeler les autres oiseaux.
3: Pour qu'ils donnent à manger. J'ai faim.
7: On peut se tutoyer ?
8: Ouais.
7: Ouais. Sympa. T'es lourd. Mais j'ai quand même faim.
3: Ils appellent les oiseaux, ils disent j'ai faim, vous pouvez me donner à manger ? Est-ce que vous êtes partis pour aller partir prendre à manger ?
4: Donc tu penses que les oiseaux chantent pour demander à manger ?
3: Oui.
6: Pour nous réveiller peut-être. Bah aussi des fois ils chantent le midi pour dire s'il y a un danger ou pas.
4: Et donc nous, pourquoi est-ce qu'on chante ? Vous aimez chanter ?
3: Oui, j'adore. Ouais.
4: D'accord. Et à part ça, tu chantes quoi quand tu chantes ?
3: Je sais pas, Pierre Garnier. Chaque seconde.

0: Et pourquoi tu chantes et pourquoi tu... Qu'est-ce que ça t'apporte en fait?
1: Pour s'amuser, pour nous donner de la joie.
0: Est-ce que ça fait du bien par exemple de chanter?
1: Oui, ça délibère les émotions.
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3: Et Adicia, écoutez, c'est plein simple, c'est très simple. Vous dites l'électricité, c'est simple.
4: L'électricité.
3: Bah, plat. Alors, si les moulins du Bazac ont disparu à la fin du XVIIIe siècle, ils ont été remplacés par une centrale électrique qui a permis d'alimenter le premier réseau d'éclairage à Toulouse. Alors, pour parler de la lumière en Occitan, figurez-vous qu'il y a 12 mouts, l'olune et la lutte.
4: Ah bon? Pourquoi deux mots? Il y a une différence entre ces deux mots?
3: Eh bien, l'olune, qu'est-ce que ça coûte? C'est la lumière, l'éclairage, hein. Ou les phares de votre véhicule. L'olune correspond à la base à l'électricité. La lutte, qu'est-ce que ça coûte? Eh bien, c'est la lumière naturelle, la clarté. Bapla, à peu près moins lune. Ouais, c'est clair comme l'eau de roche.
4: Ça a l'air à peu près clair.
3: Ouais. Alors, en occitan, c'est clair comme l'eau de roche, se dit à peu près moins à lune. Éclaire-moi, ça dit en occitan, fais-moi lune. Fais-moi lune, pour moi, c'est fais-moi de la lumière. Donc, éclaire-moi. On dit aussi, aluca pour allumer la lumière. Et le contrari, eh bien, c'est dit atuda.
4: Ça veut dire éteindre.
3: Eh oh, Balint. En effet, le verbe atuda s'emploie quand vous éteignez la lumière, l'ordinateur, la télévision, bref, tout appareil électrique. Falune, c'est donc allumer la lumière, mais aussi regarder, travailler les autres et même tenir la chandelle. Justement, la chandelle se traduit en occitan par la candelle, sans oublier le calé, le carré. Alors, c'est l'ancienne lampe à huile. Vous avez connu ça, mon cher François?
4: Bien sûr, oui,
3: dans
4: ma jeunesse.
3: Le calé, qui n'éclairait pas toujours très très bien. Final, Obremund, j'espère que cette chronique vous aura suffisamment éclairé. 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
1: Laetitia, 54 ans, j'habite à Saint-Jean-de-Bray, je fais partie depuis toujours de l'association ANCO. Alors ANCO, pour faire court, c'est Association Navigation sur le Canal d'Orléans, et on milite pour la réouverture de ce canal à la navigation, en le gardant dans son jus du XVIIe siècle, quelque chose de très naturel, on n'a pas envie du canal du Midi. Alors le permis bateau, moi je l'ai passé en 1997, j'étais toute jeune maman.
2: Ça vous fait quoi, Laetitia, quand vous conduisez un bateau?
1: Alors moi ça me vide complètement la tête, je suis heureuse, en fait j'aurais pu en faire mon métier. C'est mon échappatoire.
2: Grand bol d'air.
1: Ah oui, complètement. Le canal, c'est très calme, c'est serein. Et les écluses, moi j'adore, c'est sympa.
2: Pourquoi vous adorez?
1: Parce que d'une écluse à l'autre, surtout sur notre canal qui est déclassé, il y en a qui pulsent au niveau de l'eau. Il y a certaines écluses, ça passe par en dessous, on est soulevé doucement. Quand on est tous ensemble dans les écluses, on attend, on se marre bien. Et c'est simple. Hein.
2: C'est quoi les discussions entre mariniers quand on attend?
1: Oh là là, je ne sais pas si je dois le dire. Non, mais on chante, on rigole, c'est vraiment...
2: Vous avez une petite chanson de marinier, là, à nous chanter?
1: Oh,
2: a cappella.
1: A cappella, je chante très mal. Après, ce serait bienvenue sur le port d'Orléans. Eh oh, bienvenue au port d'Orléans, eh oh. Voilà, mais je suis nulle en chanson. Hein.
2: Ah non, c'était pas mal, moi, je l'aurais bien fait plus fort, quoi.

0: Et c'est un milieu où il n'y a pas beaucoup de femmes.
1: Alors en effet, mais je pense qu'il y en a de plus en plus, surtout la Loire, ce qu'on appelle la Loire d'en bas, parce que nous on est la Loire d'en haut.
0: Attendez, c'est quoi la Loire ?
1: La Loire d'en bas, ce serait plus vers Chalonne et puis arriver vers l'estuaire. Il y a beaucoup plus de jeunes sportifs, j'ai envie de dire, mais nous on va essayer de rajeunir aussi de ce côté-là. J'ai toujours très bien été accueillie de toute façon, je me suis même pas posé la question, à vrai dire, de savoir si j'étais une femme et qu'il y avait que des hommes. Je n'ai pas fait attention à ça.
0: Est-ce que vous avez des rêves ou des ambitions avec le canal d'Orléans, ou des voyages ?
1: Le rêve, ce serait bien sûr qu'il soit réouvert à la navigation, que tout le monde puisse faire ce fameux triangle d'eau, canal de Briard, canal d'Orléans et la Loire. Ça dépayse complètement.
0: On a l'impression, du coup, là, quand on est sur ce triangle d'eau, d'être encore dans le Loiret.
1: Non. Pour avoir fait le bief de partage, donc c'est vers Suré-aux-Bois, il y a plusieurs années, j'avais l'impression, j'ai jamais été, hein, mais d'être en Amazonie.
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3: Nous sommes avec une des dernières et la plus ancienne fabrique de pâtes de fruits en Auvergne. Avec Anthony Vallat, qui est le directeur général. Merci de nous recevoir, Anthony. Nous sommes face à une vieille photo qui montre, je pense, le tout début de cette maison Cruzy, c'est ça ?
4: C'est pas le début historique, hein, puisque la maison Cruzy a été fondée en 1880, mais c'est effectivement une photo du site de fabrication ici, sur la zone du Brézet, telle qu'il était en 1956, au moment où la maison Cruzy a déménagé du centre de Clermont pour venir s'installer sur la zone du Brézet.
3: Construction de l'usine Goffredi, avenue Jean-Mermoz, sur le champ d'Angélique. Et on aperçoit des angéliques,
4: oui,
3: sur ce champ.
4: Et l'angélique étant un des produits un petit peu signature des confiseurs et de la confiserie. Et donc c'est un beau clin d'œil de l'histoire que de penser que voilà, notre site de fabrication ici est basé sur un ancien, oui, champ d'angélique. Voilà.
3: L'angélique, ces petits bâtonnets de couleur verte, hein, c'est
4: exactement
3: ça, je ne dis pas de bêtises.
4: Il y a beaucoup de particuliers qui ont aussi de l'angélique à la maison.
3: Voilà. C'est la tige.
4: On confie la tige, tout à fait.
3: D'accord, oui. Ok. Et aujourd'hui, vous en faites toujours. Vous avez toujours des producteurs d'angélique qui bossent avec vous.
4: Oui, tout à fait. C'est un agriculteur qui vient nous livrer en tracteur chaque année. Tout à fait. C'est au mois d'août, quand la récolte est prête. On se met d'accord avec lui l'année d'avance sur les quantités dont on aura besoin. Et puis, il vient nous livrer. On la travaille, on la prépare. Et puis après, on va la faire confire. Donc, c'est un produit auquel on tient beaucoup.
3: Il y a toujours une grosse tradition autour de ça. Enfin, en Auvergne, on offrait des pâtes de fruits. C'était un incontournable.
4: Effectivement, la création de la pâte de fruits a été faite en Auvergne. Hein, à la base, la pâte de fruits s'appelait la pâte d'Auvergne. Et c'était vraiment une spécialité, on va dire, régionale. Ce qui a fait que l'Auvergne était une terre de fruits confits, c'est que, on va dire que la noblesse venait, descendait de Paris dans le 16e, 17e siècle et venait dans les cures, à Roya ou autre. Ils découvraient, ils dégustaient les fruits d'Auvergne. Et la méthode de conservation à l'époque, hein, puisqu'on n'avait pas toute la pasteurisation, etc., c'était de confire les fruits.
3: Ouais.
4: Ce qui faisait que, du coup, les confiseurs auvergnats ont prospéré sur la base des gens qui venaient en cure et qui ramenaient leurs fruits à Paris en général. C'est comme ça que la confiserie et le métier de confiseur a démarré en Auvergne.
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5: Saviez-vous qu'en France, une grande partie des voitures de police que vous voyez dans les séries n'ont jamais arrêté personne ? Non, elles viennent parfois d'un hangar très discret en Alsace. Oui, ici, entre deux zones industrielles, on fabrique l'illusion du cinéma avec plus de 90 000 objets différents. Aujourd'hui, je teste pour vous Ciné-Régie à Geispolsheim. Nous sommes dans une zone d'activité en périphérie de la ville. Assez classique, hein, sauf que sur le parking, on peut apercevoir plusieurs voitures de police qui attendent tranquillement. Intriguant, hein. Et là-bas, j'y retrouve Mickaël, c'est le directeur fondateur de Ciné-Régie. C'est une compagnie d'ici, hein, qui propose à la location des uniformes, des costumes, des véhicules, des armes et même de la décoration pour le cinéma et la télévision. Mickaël m'accueille avec un super sourire et une phrase plutôt rassurante. Tu verras ici, tout est faux, mais tout doit paraître vrai. Et il n'a pas tort, hein. En poussant la porte de l'immense hangar, je comprends que je viens d'entrer dans un monde littéralement parallèle, où se mêlent nationale des uniformes à perte de vue. Police nationale, gendarmerie, pompiers, militaires. Chaque uniforme correspond à une époque précise. Une couture, un écusson, une nuance de bleu. Tout compte parce qu'un détail faux peut ruiner littéralement la crédibilité d'une scène. Alors comme le veut la chronique, j'ai évidemment tenté d'en porter un. Mais je découvre immédiatement un problème. Oui, marcher avec assurance quand on porte un uniforme officiel, ça ne s'improvise pas. Non. Je ressemblais davantage à un agent de sécurité un peu paumé plutôt qu'au commissaire Moulin, si vous voyez ce que je vais dire. On poursuit en changement littéralement d'ambiance. Place aux fusils, aux flingues et autres lance-roquettes. Méga impressionnant. Mais Michael insiste, toutes les armes sont neutralisées ou adaptées pour le cinéma. Ah oui, ici on rigole pas avec la sécurité. Elle est maximale pour une illusion absolument totale. Et je vous le confirme, ici, on n'est pas avec des petits joujoux en plastoc. Non. Et Michael a déjà fourni des tournages de films assez balèzes. Si je vous dis Fury avec Brad Pitt, ou encore Sherlock Holmes avec Robert Downey Jr. Et même le film Les Rivières Pourpres. La classe quand même. Ciné-Régie peut même livrer ses véhicules et ses équipements sur des tournages partout en France et même en Europe. Alors je vous laisse imaginer la scène. Lorsqu'il y a un contrôle routier, disons banal, la tête de l'agent quand il réalise que le véhicule de police n'est pas un officiel et qu'à l'intérieur on y trouve un bazooka, 10 mitraillettes et 12 fusils à pompe. Et heureusement, avec l'attestation très spéciale que présente Michael, tout est réglé. Mais il faut le dire, la scène reste quand même très cocasse. Comme quoi, à Geispolsheim, on peut vivre un polar sans même commettre de délit.

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2: Ils sont jeunes et ont un avis sur tout. Ici Picardie donne la parole au Tchou Picard. Annick Bonhomme.
3: Que veut dire l'expression « les cordonniers sont les plus mal chaussés » ?
4: Les cordonniers, ils n'étaient pas les plus riches, du coup, ils n'avaient pas les plus belles chaussures.
5: Ils avaient tellement de clients qu'ils n'avaient pas le temps de s'en faire à eux-mêmes.
6: Ou alors, c'est, par exemple, quand on dit les cordonniers sont les plus mal chaussés, c'est ils sont mal chanceux peut-être.
7: Moi, pour moi, les cordonniers les plus mal chaussés, c'est eux qui font les chaussures. Donc eux, forcément, ils les vendent, mais ils oublient tout le temps pour eux et ils pensent pas à eux. Donc forcément, eux, ils ont rien du tout. Ils sont pauvres, je veux dire. Bon, bref.
3: Quand est-ce qu'on l'utilise, cette expression ?
8: Quand on a des chaussures, ils sont toutes cassées.
9: Par exemple, si quelqu'un n'aime pas nos chaussures, ils vont nous dire « Ah bah toi, t'es le mal chaussé de l'école, par exemple, ou alors de la famille. » Ça dépend après notre cas de situation.
10: Pour moi, on peut l'utiliser souvent quand quelqu'un n'aime pas les habits ou tout simplement quand on a de la malchance ou en cas d'harcèlement, mais à mon avis, c'est rare. Et surtout quand il y a des gens qui viennent avec des habits sales, alors qu'il y a d'autres gens qui viennent avec des habits riches, tissus bien, et les autres, ils s'habillent plus mode vitesse, quoi. Et du coup, forcément, on leur dit « Oh, mais t'es vraiment un cordonnier mal chaussé, toi, dis donc. Hein. »
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11: Bonjour Médéric Gasquet-Cérus.
12: Bonjour Philippe, bonjour tout le monde.
11: Notre linguiste marseillais, Médé, vous avez un joli menu à nous proposer aujourd'hui.
12: Ah oui, il y a quelques semaines, on a beaucoup parlé de ce chiffre, vous vous souvenez. Les trois quarts des établissements de restauration du 15e arrondissement de Marseille sont des fast-food.
11: Ouais.
12: Ce qui pose bien sûr plein de questions, mm-hmm. Notamment en termes de vie de quartier, de sociabilité et d'économie, et bien sûr de santé, car on est ce que l'on mange. Et souvent, ce que l'on mange, c'est pas bon. Pas bon au goût, mais surtout pas bon pour la santé. Colorants, additifs, sorbate de trompation, acide trichlidrique, j'invente, trucs en tox ou plastoc, plats réchauffés dans des barquettas ou goufadas. On trouve ça dans certains fast-food, bien sûr, mais pas tous, ne pas tout confondre, mais aussi dans beaucoup de cantines où vont manger les minots, dans les rayons de supermarchés, mais aussi dans la restauration collective, mais aussi dans certains restaurants, oui, attrape touristes ou attrape couillons, ou restos plus ou moins branchés, ou brasseries de cake, mais qui grattent sur la qualité. Et j'ajoute, je pense aussi à cette boulangerie-pâtisserie que je ne nommerai pas, mais où j'ai acheté récemment des bugnes, des mini-bugnes, vous voyez, toutes petites comme ça, là,
11: Ouais,
12: franchement, j'ai dû là-bas pour acheter 8 bugnes, qui étaient grasses, mais grasses, grassasses. Pas bonne, écœurante, et ça m'a fait rouméguer quand je pense que mon grand-père était boulanger. Bref, voilà.
11: Ouais.
12: Je pense aussi à ces platées de pâtes trop cuites ou de riz collé estouffe-gari. Je pense à ces carottes râpées orange fluo qu'on dirait qu'elles sont surlignées ou surligneurs, vous voyez. Je pense à ces choux qui sentent les scaufis. Je pense à cette salade rasqueuse qui n'a jamais vu la terre et qu'on vous met dans un coin d'assiette comme ça, à côté du steak rasqueux lui aussi. Je pense à ces brocolis mouligas, ces gorgées d'eau. Je pense à ce surimi orange fluo, lui aussi, qui contient tout sauf du crabe, et il a plus la tête et des cheveux de Trump qu'autre chose. Je pense à ces desserts goût fraise, sans que jamais aucune fraise n'ait justement ramené sa fraise dans l'emballage.
11: Ouais.
12: Bon bref, voilà. Il y a un moulant d'autres choses aussi appétissantes que les fameuses cigarettes de Bordy et de cigalons, de pagnol, cigarettes de Bordy, autrement dit, les cannellonis dans lesquels on refourgue tout ce qui n'a pas été mangé de la semaine. Tout ça n'a aucun goût, ou comme le chante le groupe Quartier Nord, en utilisant l'expression de chez nous, ça n'a ni goût, ni gouste. Donc, la semaine.

0: entre parler ni goût ni gouste, c'est une expression qui veut bien dire ce qu'elle veut dire, et une tournure qui insiste sur la fadeur d'un plat, d'un aliment ou même d'un événement. Hein. Ni goût ni gouste, avec prononciation du S originel que l'on retrouve dans le provençal gustus, goûteux, et qui a été remplacé depuis par l'accent circonflexe dans notre orthographe moderne. Le tout venant de la locution provençale n'avait ni goût ni gouste. Et pourtant, en Provence, nous en avons des choses qui ont du goût, de bons produits, de bonnes recettes traditionnelles, des plats gustus comme les pieds paquets, la daube ou l'aioli. Même si Pierre Blasi donne comme exemple son aioli, il avait ni goût ni gouste. Bon, il faut le faire, un aioli sans goût quand même. Hein. C'est oui, ce qu'on appelle chez nous, désolé, aussi un aioli de parisien. Mais méfie de ne pas tout mettre dans le même panier. Alors, il y a des fast-foods de qualité qui font de très bons burgers, des snacks où l'on mange de très bons sandwichs, de très bons kebabs. Et merci à eux d'être là le midi ou en fin de soirée ou quand on rentre du stade. Moi, j'apprécie. Chacun ses goûts, mais parfois, chacun ses dégoûts. Voir ses égouts. Vive le bon goût, car le fada, ça rend fada.
1: Pour vous dire.
2: Ah, c'est un bonheur. C'est aussi bon que l'aïoli. C'est Médéric Gasquet-Serré sur Marseille tous les matins. À demain, Médé.
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4: Dans le Nord-Pas-de-Calais, dès que les beaux jours reviennent, il n'y a pas que les shorts et les jupes qui font leur réapparition.
5: Je m'appelle Marc Osselet et je suis glacier artisanal dans le Pas-de-Calais.
4: Alors Marc, c'est quoi votre histoire? Vous avez été longtemps éloigné de la région, non?
5: Moi, je suis né à Lens, en 81. Quand j'ai eu 7 ans, mes parents ils ont quitté la France pour partir en Polynésie française. Donc j'ai grandi à Tahiti et je suis revenu vivre en France sur mes terres, j'ai envie de dire, en 2011. Aujourd'hui, j'ai eu un petit parcours qui a fait qu'aujourd'hui, j'ai monté mon entreprise en 2019 et on fabrique des glaces artisanales à l'étrême.
4: Et à Tahiti, vous étiez déjà en train de fabriquer des glaces ?
5: Oui, oui. Pendant presque 7 ans aussi, mon père avait racheté une fabrique de glace là-bas et on servait tous les archipels de Polynésie en glace pour la restauration, les hôtels, les cafés, les restaurants, et je me suis régalé là-dedans. Et c'est là que j'ai appris à découvrir tout ce qui est le goût, les produits locaux, exotiques, etc. L'appétence sur le goût et le produit. Ouais.
4: Partir en vacances à Tahiti et vivre à Tahiti, c'est deux choses qui n'ont rien à voir, c'est très différent j'imagine.
5: C'est toujours pareil, c'est différent, c'est comme, faut comparer ça à la vie dans un village, parce que tout le monde se connaît à peu près. Moi je crois que j'ai jamais passé une fois à aller faire mes courses dans un supermarché sans croiser quelqu'un que je connaissais, donc c'est comme un village, c'est la belle vie quoi. C'est quand on s'en va qu'on se rend compte qu'avoir la mer à proximité, l'océan, la mer bleue, les lagons, et puis Moréa qui est juste en face, c'est quand on s'en rend plus trop compte. Quand on y est, ça paraît évident, mais quand on en part, on a effectivement ce manque qui revient, quoi.
4: Revenons à la crème glacée. Il paraît que c'est dans le Nord-Pas-de-Calais qu'on en mange le plus, c'est vrai?
5: Il fait pas très beau dans notre secteur, donc on se réchauffe avec des produits froids, j'en sais rien, ça réchauffe le cœur.
4: Et qu'est-ce qu'elles ont de commun avec Tahiti, vos crèmes glacées?
5: La générosité. Parce que là-bas, c'est une population qui est très généreuse, très accueillante. Là-bas, il y a pas de règles. C'est-à-dire, tu passes, t'es là, bah viens, on t'accueille, tu manges. Enfin, c'est vraiment rassembleur. Et moi, je pense que dans l'éthique que j'ai de mes recettes, c'est ça, c'est de la générosité, de l'intensité, du goût, donner du goût, quoi. Voilà, et de l'amour dans ce qu'on fait. Ça, c'est très important. Alors moi, c'est ici à l'Étrême où j'ai eu la chance de pouvoir m'installer dans notre entreprise Les Glaces de Marc, juste en face de chez Roquette, où on essaye de vraiment respecter la tradition de l'authenticité, de la naturalité, de la générosité, comme j'ai pu connaître à Tahiti et dans le cœur des gens du Nord-Pas-de-Calais.

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1: Et oui, bien avant les Vélib à Paris ou les Vélov à Lyon, La Rochelle avait déjà inventé le vélo en libre service. Ce sont les fameux Yélo. Et c'était en 1976, il y a 50 ans déjà, et ils étaient jeunes, évidemment. Nous sommes le 16 juillet 1976 et La Rochelle devient tout simplement la première ville de France à tester le vélo en libre service.
2: Quand on partait de bon matin, quand on partait sur les chemins, à bicyclette.
1: À l'époque, on met à disposition environ 250 bicyclettes gratuites, réparties sur trois stations du centre-ville. Et le tout est lancé en grande pompe, hein, avec un défilé dans les rues et des journalistes venus voir si cette drôle d'idée pouvait vraiment marcher. Alors, derrière ce projet un peu fou, eh bien, il y a un homme, le maire de l'époque, le célèbre Michel Crépeau, évidemment. Un écologiste convaincu, hein, déjà connu pour ses combats contre la voiture en centre-ville. Et puis, deux ans plus tôt, hein, il avait même créé d'ailleurs le premier secteur piétonnier de France. Avec les vélos jaunes, son objectif est clair, faire respirer la ville et aussi tester le sens du bien commun chez les Rochelais. Au début, il y a des vols, des dégradations et certains vélos sont même retrouvés très loin de La Rochelle, hein, carrément à l'étranger. Et puis pendant longtemps, bah, ce sont surtout les touristes qui en ont profité. Mais petit à petit,

0: Eh bien, l'idée, elle a fait son chemin et elle a séduit un public plus large, habitants y compris. Bicycle, bicycle. Et ce qui est assez fou, c'est que cette initiative rochelaise a très vite fait parler d'elle à l'international. Le New York Times, attention, hein, s'émerveille de cette petite ville française qui, je le cite, hein, lutte contre la voiture avec ses bicyclettes. Ou encore le magazine Newsweek qui dresse le portrait d'un maire agitateur et visionnaire. Pendant ce temps, ailleurs en France, on continue à imaginer des villes pensées avant tout pour la voiture. Rappelons que les célèbres Vélib parisiens n'arriveront que 30 ans après les Yellow Rochelais. Donc oui, les débuts ont été compliqués, mais La Rochelle a tenu bon. Résultat, eh bien aujourd'hui encore, près de 700 vélos jaunes circulent en libre-service dans la ville. Alors, après les participants du trail urbain du week-end dernier, pensez-y, hein, depuis près de 50 ans, La Rochelle se parcourt aussi à coups de pédale.
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2: Itinéraire bis cette semaine, nous sommes à Tonnerre et aujourd'hui je me suis arrêtée à l'atelier Terre, 6 rue de la Bonnetterie, tout près du port de Plaisance. Vanessa Akoka, bonjour.
3: Bonjour.
2: Merci de nous accueillir dans ce superbe lieu, l'atelier Terre. Vanessa, c'est quoi ?
3: C'est un atelier de poterie et boutique aussi, où on fabrique des poteries utilitaires, de la vaisselle, et on vend sur place.
2: On fabrique, vous n'êtes pas toute seule.
3: Et non, je suis avec Philomène Petitjean, et nous sommes donc un quatre mains pour fabriquer toutes ces réalisations.
2: C'est-à-dire quatre mains, expliquez-moi Vanessa, ça veut dire quoi ?
3: Ça veut dire que ensemble, on part du morceau de terre et on fabrique ensuite toutes nos céramiques, du plat à gratin, aux marmites, aux théières, aux saladiers, ensemble, et on les décore ensemble. Il y a vraiment c'est vraiment un mélange. C'est-à-dire que si l'une tourne, l'autre peut décorer, ou inversement, voilà, toutes les étapes sont faites à quatre mains. Mais ça reste toujours, de toute manière, des pièces uniques, et même quand on fait le même décor, c'est toujours un décor à main levée, donc toujours unique à chaque pièce.
2: Vous avez des décors très originaux. Moi j'adore parce que ici, dans cette boutique atelier, il y a énormément de couleurs.
3: Oui, en fait c'est notre métier de tous les jours. Donc on a choisi de faire des choses plutôt gaies, plutôt colorées. On a cherché beaucoup des couleurs joyeuses et voilà, on en fait. On s'inspire de plein de choses, de la nature. C'est un peu parfois un peu naïf, c'est parfois très graphique. Voilà, floral. Il y a plein de décors différents.
2: Qu'est-ce qui vous plaît dans ce métier ?
3: Toutes les étapes. Je trouve que c'est un métier. Au départ, très physique quand on travaille l'argile, parce qu'on travaille des poids de terre, on doit pétrir, on doit malaxer la terre. Et puis ensuite, on passe au décor, où c'est beaucoup plus délicat. Et donc, ce que j'aime dans ce métier, c'est la variété des étapes. Puis la matière, la terre, c'est vraiment formidable.
2: Alors, vous ne restez pas qu'à Tonnerre, vous faites avec Philomène plusieurs salons. L'accueil du public face à vos poteries, c'est quoi ?
3: Et ça, pour nous, c'est un peu la récompense. C'est vrai que quand on va sur des salons, parce qu'en fait, on n'en fait pas tant que ça dans l'année, parce qu'on a vu avec la boutique, c'est pas facile. Mais vraiment, on est super contente de voir la réaction des gens. Ils trouvent ça aussi très coloré, très joyeux. Et en même temps, on va sur des salons autour de la cuisine, des restaurateurs, etc. Et en fait, ils aiment beaucoup le fait qu'on puisse se servir de nos poteries au quotidien. Leur quotidien, d'avoir des tasses, des assiettes, des plats qui vont vraiment au four. Et des fois, ils nous racontent aussi leurs recettes. Et ça, c'est super agréable.
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5: Complètement gaga avec Olivier Glin. Alors, bonjour Olivier, on parle d'eau aujourd'hui ?
4: Vouille, sagasouille. Bonjour les amis, aujourd'hui on va voir des mots qu'on en trouve nulle part ailleurs. Chez nous, dans le Parler Gaga, on a des termes pour tout. Et pour pas partager dans l'eau ou la gadoue, on n'a pas un mot, mais trois. Bassouiller, gabouiller et gassouiller. Oui, trois verbes pour exprimer le bonheur de tripoter de la flotte ou de barboter dans la boue liquide. Et, comme on est généreux, hein, quand même, on ne s'est pas arrêté là. On a même des noms qui vont avec. On appelle ça des déverbaux, car ces noms viennent des verbes. On a la bassouille, la gassouille et la gabouille. Ces mots sont employés dans la Loire, mais également dans le Lyonnais et le Beaujolais, et puis de façon plus générale dans une bonne partie de la région Rhône-Alpes. Voici une maxime qui nous est donnée par Jean-Baptiste Martin. T'as beau gabouiller la bassouille, t'en feras pas rien des œufs à la neige. La plupart du temps, c'est juste remuer l'eau, éclabousser, patauger. Bref, faire ce que les mamans, elles y trouvent à redire quand les enfants reviennent avec le pantalon trempé. Et s'il y a des gens qui aiment bien gassouiller, ce sont bien les enfants. Les matrues, il n'y a pas besoin de faire grand-chose pour leur faire plaisir. Tu sors une petite bassine, tu mets un peu d'eau au fond et c'est parti pour la gassouille. C'est que ça peut gassouiller jusqu'à l'évaporation totale. La gassouille, c'est révélateur de la personnalité profonde des gens. Hein. Comme le dit l'adage, dans la gassouille, il y a deux sortes de gens. Ceux et ceux qui y tombent et ceux et celles qui t'y poussent. Bon, la nage n'existait pas hein, jusqu'à aujourd'hui, mais mieux vaut tard que jamais. Ou alors celui-ci, d'adage. Quand t'as les pieds dans la gabouille, c'est pas le moment de chercher tes pantoufles. Et oui, chez nous, la gassouille, c'est souvent un souvenir d'enfance. Mais entre nous, on est tous encore un peu des garagnas. Hein. On y aime bien parfois encore. Quel plaisir de gassouiller un peu.

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2: Salut Brésil.
3: Comment elle s'appelle?
2: Alors, je m'appelle Oriane, j'ai 33 ans.
3: Et tu fais quoi dans la vie?
2: Et mon job, je suis graphiste.
4: Je voyais plus le genre graphiste, une bonne trentaine.
5: Ah oui, c'est étonnant.
6: Qu'est-ce que vous foutez là?
2: Je suis dans les petits bonheurs.
7: Le bonheur aussi peut arriver comme ça.
8: Vous habitez où, vous m'avez dit?
2: J'habite à Quimper et je suis arrivée ici parce que je voulais vivre en Bretagne et j'ai trouvé un emploi ici, dans le Finistère.
9: Comment tu as trouvé du travail?
10: Comment tu as fait pour deviner? Elle est extraordinaire, ta mère.
2: J'ai cherché dans les 4 départements et c'est tombé dans le Finistère et moi j'adore Quimper, donc je suis ravie.
11: Pourquoi croyez-vous qu'on l'adore?
2: Ça s'explique pas trop, j'avais l'impression que j'appartenais à cette région. J'ai tout fait pour arriver ici, mais je sais pas trop pourquoi et je suis super heureuse.
12: Heureusement que vous n'avez pas compté sur moi, hein, parce que sinon il fera ça le temps.
13: On ira se balader ensemble de ces jours, tu veux?
2: Mon coin préféré quand je me balade, c'est au bord de la mer et surtout la plage de Sainte-Marine.
14: Quelle plage?
2: Combris de Sainte-Marine, puisque la plage est sublime avec les dunes assez nature. Ça a été le coup de foudre avec cette plage-là.
15: Sur la plage, j'irai te chercher des coquillages.
1: Et le premier baiser, quand est-ce que vous vous l'êtes donné?
2: Alors moi je me souviens que quand j'étais en primaire, il y avait beaucoup de garçons qui s'intéressaient à moi. Mais alors moi j'y connaissais rien, donc j'ai eu des cadeaux, j'ai eu des bagues, j'ai eu des trucs comme ça.
16: S'ils veulent te faire un cadeau, refuse pas, hein.
2: Et je pense que les pauvres, ils n'avaient pas beaucoup de réponses. Et moi après c'est arrivé assez tard, ouais. Oui si, c'était au lycée. Mais pareil, c'était pas moi qui était intéressée, c'était toujours le garçon quoi. Je me cherche encore je pense.
17: Moi je m'en fous parce que j'ai un amour chez moi et un amour à l'école. C'est qui? C'est mon cousin, mais je suis comme ma mère, je préfère le célibataire.
1: Prononcez trois fois la phrase impossible.
2: Ok, la jolie rose jaune de Josette Johnny dans le jardin. La jolie rose jaune de Josette Johnny dans le jardin. La jolie rose jaune de Josette Johnny dans le jardin. Ça va?
18: D'où elle sort cette Josette? Qui a lancé cette Josette?
2: Moi je connais Tadery. T'adora, t'adori tantant, t'adora tanté, t'adori tantant, tanta, t'adora tanté, t'adora tanté, tata, t'adori tantant.
19: Bravo! Merci!
2: Allez, salut.
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20: Paris, c'est le trait d'union, disons-le, entre les cultures. C'est le cas entre l'Alsace et l'Île-de-France. La preuve avec la réussite d'un Alsacien qui va créer chez nous la brasserie Beaufinger, devenue un monument de la gastronomie à Paris. Thierry Boeuf vous y invite, c'est Bistrot de Paris.
21: Et le cocktail américain, c'est quoi?
22: C'est un cocktail grillé avec une sauce américaine, tomate, échalote, une pointe de cognac, du vin blanc, c'est un peu relevé.
23: Un déca.
24: Pâté, jambon, c'est du pain, gruyère, chantal, rosbif, jambon de pays.
25: Eh ben tout ça, ça va aller dans la blanquette.
26: Bon appétit.
20: À Paris, subsistent encore quelques mammouths de la gastronomie, encerclés de toutes parts de chinoiseries et de fast-food endémiques.
27: Sandy, une pointe de sel, un coup de moulin à poivre dans l'aioli, s'il te plaît.
20: Le dernier rempart de la Bastille se nomme Beaufinger. La résistance est rude, soutenue par des tonnes de guirlandes de saucisses de Strasbourg et de plats de choucroute fumante, où jadis, les critiques Go et Millot aimaient s'attabler.
28: Enrigo, Christian Millot, vous allez nous faire les honneurs de cette table, qui est certainement l'une des meilleures de Paris.
29: Elle est surtout réputée pour sa choucroute qui est merveilleuse, je dois dire.
30: Ça s'appelle Beaufinger et la brasserie Beaufinger a été à partir de 1920 le leap des années folles. Il y avait une assistance très brillante qui venait dans cette vieille brasserie alsacienne il y a une salle de peinture de Hancy et on voyait Cocteau, Chaplin, Marie-Laure de Noailles. Tout Paris venait chez Beaufinger, qui était célèbre également pour ses huîtres et son banc d'huîtres. C'est le concurrent de Lip maintenant, vraiment.
20: Beaufinger est la plus vieille brasserie de la capitale. En 1864, Frédéric Beaufinger, originaire de Colmar, quitte son Alsace chérie pour Paris avec dans ses malles toutes les spécialités de l'Est de la France. Mais le coup de génie du jeune Alsacien consiste à servir de la bière fraîche et mousseuse, brassée à l'air et distribuée à l'aide d'une pompe. Autrement dit, les Parisiens découvrent pour la première fois la bière pression. pas d'affaires, dîner d'anniversaire. Viré entre copains, touristes en goguette, couple légitime, amant pressé. Pour paraphraser André Malraux, Boffinger, c'est comme le métro parisien à 18h. Et même un renfort inattendu vient prêter main forte à la brasserie, en la personne de l'intellectuel et philosophe Roland Barthes.
0: Les cafés à Paris, chez lui, c'était plutôt le Flore, c'était le Bonaparte,
3: oui,
0: c'était son quartier de Saint-Germain-des-Prés.
3: Oui, c'est ça. Mais le seul restaurant vraiment d'élection, en quelque sorte, qui ne soit pas lié à des opportunités de géographiques, c'est cette manie, dit-il, pour Boffinger. Et il a beaucoup aimé Boffinger dans ces années-là, qui était un restaurant parce qu'il y mangeait du poisson.
0: Alors ça, c'était pas du tout dans son quartier, ça.
3: Non, justement.
0: C'était un expatrié.
3: Ça voulait dire que c'était justement un choix.
20: Envie d'une soupe à l'oignon gratinée, de 6 huîtres creuses de Normandie, de gros escargots de Bourgogne, un œuf mayonnaise, un pâté en croûte, un homard flambé au whisky ou la fameuse choucroute servie depuis 160 ans. Direction La Bastille, qui a fait sa révolution à deux reprises en 1789, aux commandes les révolutionnaires du Faubourg Saint-Antoine, et en 1864, grâce à un seul homme, Frédéric Boffinger.
4: Eh ben, je ne sais pas vous, mais toute l'équipe du 7-9, ça nous a ouvert l'appétit avec cette chronique. Les bistrots de Paris, on réécoute sur francebleuparis.fr. Merci à Thierry Boeuf.
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6: Nous partirons. Klemt.
7: Fallait un jour poser les bases.
6: Originaire du Mans, Klemt porte cette énergie des terres de province. Force tranquille, humilité, texte fort, l'essence de son écriture, l'émotion, la sincérité et le mot juste.

0: Giro, Klemt, un coup de cœur ici même.
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3: Allez, on passe côté helvétique avec David Aubry qui nous rejoint. Bonjour David.
4: Bonjour Louise, bonjour à tous.
3: Un artiste genevois vient d'avoir une drôle de surprise.
4: Absolument. Alors si vous vous promenez dans les bois du côté de Genève, vous pourriez tomber sur un espèce de dragon serpent de 4 mètres ou encore un buste de femme. Alors rassurez-vous, rien de fantastique ou rien de gore, c'est juste des sculptures réalisées sur du bois mort par un artiste local. Le Jacques Baume, un sympathique retraité, il aime en effet jouer de la gouge et du ciseau à bois. Alors il s'est dit, je vais faire profiter de mes passions aux promeneurs. Eh ben, mauviette pioche, Jaco, il y a un truc qu'il a oublié, les fonctionnaires suisses. Ils ont la tête dure comme du bois, et quand ils disent non, eh ben c'est non.
3: Ah, pourtant, ces œuvres, elles ne gênent personne, David.
4: Ben, c'est clair que pour l'instant, pas un chevreuil ou un écureuil ne s'est plaint, ni même les promeneurs, de plus en plus nombreux d'ailleurs, pour aller admirer ses œuvres. Oui, mais voilà, le Jacques, il a fait ça sans autorisation, dans une zone boisée appartenant à la ville. Conclusion, il s'est fait engueuler par les gratte-papiers, et tout doit disparaître d'ici au 31 octobre. 4 mois de boulot, ça représente, par tous les temps, au fond des bois, du matin au soir, et ben l'administration s'en fout. Après les outils de précision, il n'a plus qu'à sortir la tronçonneuse et foutre tout ça au feu.
3: Bon, la réaction officielle a été assez étonnante quand même.
4: Ça s'appelle la douche écossaise version suisse. Un petit coup de pommade pour commencer et un gros taquet pour finir. Je cite, nous tenons à saluer la qualité et la beauté des œuvres d'art réalisées. Cependant, conformément aux principes de gestion des espaces forestiers de la ville, aucune sculpture ni installation artistique n'est autorisée dans les forêts. Point final. La raison, écoutez bien, il faut rendre la nature à la nature. Un arbre qui meurt, ça sert de refuge à plein de petites bestioles, donc on n'y touche pas. Conclusion d'administration, on ne met pas la ville devant le fait accompli. Il n'avait qu'à demander. Et il conclut que s'il avait demandé, eh ben de toute façon, ils auraient dit non. Donc voilà. Le Jacques vient donc d'inventer, bien malgré lui, l'art forestier éphémère. Néanmoins, Loïs, il y a une chose qui est bien. C'est qu'il aura de quoi se chauffer cet hiver.
3: Oui, c'est ça. Bon, après, c'est quand même bien des heures de boulot foutues en l'air. Merci beaucoup, David, pour cette nouvelle anecdote. Je rappelle qu'on y retrouve toutes vos histoires sur l'application ici, puis sur ici.fr Besançon. Et puis moi, je vous souhaite un très bon week-end. On se dit à lundi.
4: Bon week-end à lundi.
3: À lundi, David.
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1: Sébastien, Jean-Marc et Francis font partie du club de self-défense catalan de Rodez, à 25 minutes de Perpignan. On y pratique le Bosendo, un art martial au bâton venu de Chine et du Japon, et le Yawara, un art martial aux mains nues.
2: En garde, dozo.
1: Dites donc qu'il faut être agile avec le bâton, Sébastien.
3: On essaye de développer, de travailler tout le corps dans une coordination et progressivement être à l'aise avec l'arme.
1: Alors, on est ici dans les jardins de la mairie de Rodez. Et vous, Sébastien, vous dirigez cette section de self-défense catalan. C'est quoi exactement ce que vous pratiquez ?
3: Alors, nous avons deux techniques martiales, deux arts martiaux. Le Yawara, qui est un art martial à main nue, et le Bosendo, qui est une escrime chinoise au bâton long. Les deux ont été importés et développés par un maître d'armes, Francis Vigoureux, qui, lors de la guerre d'Indochine, a pris des très vieilles techniques et les a adaptées à sa pratique personnelle. Le sport a continué à évoluer jusqu'à maintenant.
1: Et comment vous avez connu ce sport ?
3: Sur Perpignan, le premier dojo était dans le quartier de Saint-Gaudéric, et puis il y avait un autre club aussi sur Avenue de la Gare, et donc c'est là où on a démarré.
1: Et vous l'avez amené ici à Rodez ?
3: Tout à fait.
1: Alors messieurs, comment ça se passe ?
4: Très bien.
1: Il y a des danes comme au judo ?
4: Oui, première, deuxième, troisième, jusqu'à sept, je crois.
3: Jusqu'au sixième dan, ce sont des danes techniques, et ensuite c'est des danes honorifiques, septième, huitième, jusqu'au dixième dan. Voilà, ça marche exactement sur le système du judo.
1: Et vous avez tous la ceinture noire ?
3: Bruno, il y a encore...
1: Encore marron.
3: Ceinture marron, mais en préparation de la ceinture noire.
1: Vous, Jean-Marc, ça fait longtemps que vous pratiquez ?
5: Eh bien, maintenant, ça fait 12 ans, oui. Je suis arrivé ici un peu par hasard. Et puis voilà, je cherchais à la base refaire des arts martiaux, type Aïkido. Et j'ai découvert le Yawara Bosendo et ça m'a plu beaucoup. Voilà.
1: Vous habitez Rodez ?
5: Oui, c'est ça.
1: Et c'est une chance de pratiquer en plein air.
5: Oui, mais à côté de ça, on a un super dojo aussi. Hein, donc on profite du plein air quand il fait vraiment bon. Sinon, à côté, on est à l'abri, il n'y a pas de souci.
1: Sébastien, on entre dans votre dojo, mais qui est occupé, dites-moi.
3: Là, c'est le cours de gym pour les seniors.
1: C'est un peu vous, Albert, hein, à l'origine de la construction de ce dojo. Hein, c'est vous qui l'avez construit.
4: Oui, oui, j'ai construit, j'ai fait les plans et tout.
1: Donc là, vous avez utilisé et repris cette ancienne école ?
4: Ben oui, on a refait les murs, tout, les chapes, tout, on a tout refait. Enfin, il n'y avait rien au départ, il y avait juste un préau ouvert, c'est tout. On a mis 6 mois pour le faire.
1: Bravo !
4: Voilà, ça a été assez rapide.
1: Donc, vous, Sébastien, vous êtes l'entraîneur ?
3: Tout à fait, Jean-Marc est président, Bruno trésorier, il manque le secrétaire aussi.
1: Et combien y a-t-il d'adhérents ?
3: On est entre 15 et 20 adhérents sur l'année, oui.
1: Sébastien, cet art martial, il n'y a pas de compétition, c'est vraiment pour soi.
3: Voilà, tout à fait. C'est un peu sur le système de l'aïkido. C'est un art martial non compétitif. On travaille avec des partenaires et non contre des adversaires. On évolue ensemble.
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6: On ne fait pas un personnage sans que la personnalité ait validé son modelage.
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6: Bonjour, donc je m'appelle Stéphane Barret, je vais avoir 62 ans, créateur d'imaginaire, ça c'est vraiment mon truc, surtout dans ma partie personnelle.
1: Soprano, les lapins crétins, Kenji Girac ou Brad Pitt, c'est lui. L'un des sculpteurs de visage du célèbre musée Grévin est Tourangeau. Parlons hyper-réalisme et expo perso avec lui.
6: Eh ben, je vous ai donné rendez-vous à mon atelier, rue des Landes, à Tours. Je suis très content de vous accueillir. Je suis originaire de Vierzon. J'ai un BTS de fabrication mécanique, donc ça n'a rien à voir avec la sculpture. Mes soirs et mes nuits à faire ma passion et aller travailler la journée. J'ai donc décidé de quitter Vierzon pour partir sur la région parisienne. C'était de faire de la sculpture, travailler pour des musées, travailler pour le théâtre. J'ai beaucoup travaillé pour Disney. Donc ça fait 30 ans et que je travaille sur commande. Et j'ai eu la chance en 2000 de pouvoir commencer à travailler pour le musée Grévin. Donc je suis indépendant. C'est mon principal principal client.
2: On est dedans avec le musée Grévin. Moi, je suis entourée là de personnages. J'ai Franck Dubosc, Benoît Poelvoorde, Stéphane Bern, Denis Brognard. Est-ce qu'il y a quelqu'un qui vous a donné du fil à retordre ?
6: À chaque nouveau personnage, bah, c'est un nouveau challenge. Le plus difficile quand même, c'est le regard. Donc c'est ça, l'hyperalyse, c'est un assemblage de plein de petites choses qui font que, en finale, s'il y a une chose qui n'est pas là, il y a toujours un petit quelque chose qui ne va pas au niveau de la ressemblance. Le plus difficile quand même, c'est les personnages sans rendez-vous, dont les personnages qui sont décédés. J'ai fait Louis de Funès, j'ai fait Edith Piaf, j'ai fait Nelson Mandela. Bah, c'est plus compliqué puisque c'est photo de presse. Mais il y a 25 ans, quand j'ai commencé, mon premier personnage, c'était Bruce Willis. J'avais comme seule référence ces films sur VHS et les arrêts sur image. C'était des bougies pas possibles. Donc c'est vrai que mon premier personnage a été très difficile. Moi, pour ma partie, au niveau modelage d'une tête, on s'est fixé entre 5 et 8 semaines de travail. L'hyperréalisme, il faut pas travailler 8 heures de suite parce que l'œil s'habitue des fois dans des directions qui sont fausses.
1: Ces visages sont vus par des centaines de milliers de personnes à Paris. Son travail plus personnel se voit lui bientôt à jouer les tours.
6: Alors je suis resté dans l'hyperréalisme, c'est mon truc, c'est quelque chose que j'adore. Hommes, femmes, avec des coiffures surdimensionnées, des hippopotames, j'ai des crocos, masques humains et animaliers. J'ai envie aussi d'avoir une reconnaissance sur mon travail personnel.
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1: Dimanche matin, levé avant le soleil, vers 9h, vous descendez prendre un café que vous pensez amplement mérité. 8 heures de sommeil, franchement, on mérite une pause café. Et devant la cafetière, votre cousin regarde attentivement le café couler. Ça s'appelle une sentinelle de cafetière. Et là, il se retourne et dit « Bon, t'es déjà debout ? Il fait corps noir, t'as qu'est de ta lit ou quoi ?» Ne paniquez pas, Wikizef est là pour vous aider. Taquet de lit. C'est une réflexion semi-désagréable, parce qu'il y a plusieurs niveaux de réflexion désagréable. Ça dépend de l'heure qu'il est, du temps qu'il fait. Admettons, il fait 27 degrés à l'ombre, et ben c'est l'heure de « fais pas chier ». Ou alors, il y a 3 grammes à quart. Et ben c'est pas la peine de se demander pourquoi il est désagréable d'un seul coup, c'est parce qu'il n'y a plus de canette.
0: Exemple.
1: Vous avez la réflexion désagréable qui serait « t'es déjà debout ? Ah, retourne te coucher, c'est pas le jour à me faire quiller du côté de la cafetière, hein ». La réflexion pas désagréable, t'es déjà debout. Oh bah alors, j'ai fait du café pour un régiment de soldats, t'inquiète, assis-toi, je te ramène un jet. Réflexion semi-désagréable, bah t'inquiète, t'as lié ou quoi ? Petite phrase qui présuppose que pour que vous parvinciez à vous lever tôt, il faille forcément que vous fûtes tombé du lit. Vu que vous n'êtes pas totalement du Nord et que forcément tout ce qui est au sud du péage d'Arras possède un degré de fainéantise qui augmente au fur et à mesure qu'on s'approche de la Côte d'Azur. Ou là-bas, pour se lever tôt, bah faut pas qu'ils quittent leur lit, hein, mais qu'ils descendent en rappel. Allez, au revoir, hein, et un baisse à ma reine.
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2: Je rêvais d'avoir une maison à la campagne. Cette maison, c'est comme si j'y étais née. C'est ma maison de famille.
3: Ma maison s'appelle l'Ostao de la Mar.
4: C'est une maison un peu envoûtante.
5: Eh bien, vous voyez, des livres et 3 fenêtres qui me donnent le paysage du pays, comme si c'était 3 tableaux.
6: Ils ont vécu ici.
0: Thibaut Gaudry.
7: Ce fut autrefois Montmartre ou Montparnasse. C'est aujourd'hui Saint-Germain-des-Prés, avec ses rendez-vous littéraires, ses silhouettes et ses figures. Avec Juliette Gréco, qui en fut l'enfance et n'y est plus qu'une passante.
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6: Symbole de liberté et de féminité, la jolie môme Juliette Gréco devient à la fin des années 50 la muse de Saint-Germain-des-Prés, avant de devenir une icône de la chanson française à texte. Ce qu'elle n'avait pas prévu, se rêvant plutôt danseuse.
9: Je donne mes textes à Cosma, il aime si tu t'imagines, et l'après-midi même, il en fait la musique. Moi je suis là, maintenant il va me falloir chanter. Et puis tout d'un coup, le miracle s'est produit. Pour moi, il y a eu un miracle. Voilà, ça y est, je m'envole, je me mets à chanter. Et depuis, j'ai toujours chanté.
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6: Juliette s'échappe régulièrement de Saint-Germain-des-Prés, fuit le tourbillon de la vie parisienne pour goûter la douceur de vivre du Sud. En virée parfois à Saint-Tropez, avec ses copains Boris Vian ou François Sagan. Jusqu'en 1985, où elle est invitée à chanter au festival de Ramatuel. Et c'est le déclic. C'est là qu'elle veut vivre avec son mari, le musicien Gérard Joannest.
11: Je voulais une maison face à la mer. Je voulais le soleil qui tourne autour de la maison toute la journée parce que Gérard adore ça. Et je voulais une maison qui me permette de rêver dans le silence.
6: Elle achète un terrain et demande à Serge Meige, l'architecte du théâtre de Verdure où elle a chanté pendant l'été, de lui concevoir son futur havre de paix qu'elle baptise la Maya. Elle va en penser les moindres détails, comme cette table de jardin construite autour d'un mûrier platane ou la tortue en mosaïque au fond de la piscine.
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6: Juliette, contemplative, aime se ressourcer sur la terrasse, avec vue sur la Méditerranée, et dans son jardin constellé de toutes sortes d'espèces méridionales. Elle développe même une passion pour les orchidées blanches. Elle fait de ce jardin et de sa maison son petit coin de paradis, son refuge. Celui qu'elle n'a jamais eu petite et qu'elle partage avec ses chats, ses chiens, un ménate prénommé Goya et même un bébé panthère. Mais on peut aussi la croiser dans Ramatuel, au marché ou au café de l'Ormeau. Et puis, femme libre, c'est également une collectionneuse, notamment d'objets érotiques, mais aussi religieux.
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6: Elle était venue, elle aime toujours chanter au festival de Ramatuel.
11: C'est vrai que ça ressemble un peu à Avignon, quand Avignon a démarré. C'est-à-dire une chose totalement artisanale, faite d'amour, de tendresse et de sueur, de larmes de sang, de larmes de sel, de larmes de miel.

0: C'est dans cette maison, face à sa Méditerranée, le 23 septembre 2020, que la jolie môme quitte la scène.
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3: Salut les aventuriers, je suis Florentin, votre guide dans les mystérieuses contrées de Défi Planète.
4: Aujourd'hui, je vous propose de tester une mission un petit peu particulière, mission Areca. On est à Défi Planète sur la commune de Diéné et on va tester l'un des trois parcours proposés. Je vous propose de me suivre.
3: Que l'aventure commence et à très vite.
4: Stéphanie, nous voici en plein cœur de la forêt. On est sur le plein des parcours de Mission Areca. Qu'est-ce que c'est Mission Areca ?
5: Alors Mission Areca, c'est un jeu d'aventure avec plein d'énigmes. Donc vous découvrez à la fois des éléments qui sont liés au développement durable. Vous allez voir comment pouvoir sauver la princesse Areca. Et surtout, voyager sur tout un périmètre, découvrir des villages du monde, la faune, la flore qui s'y rapporte. Donc c'est vraiment un jeu qui s'adresse à tout le monde, à la fois les familles, les enfants. Tout le monde peut participer puisque c'est vraiment tout un parcours très immersif.
6: Salutations, brave tornade. Mon nom est Tala, l'enchanteresse de l'eau. Votre quête est urgente. Je le sais, car vous devez aider Morgane, le farfadet du clan des Aquanins, à réveiller la mythique pierre de l'eau.
4: Effectivement, on apprend des choses en s'amusant, et en fait, on n'a pas spécialement l'impression qu'on est en train d'emmagasiner du savoir, mais parce qu'on s'amuse, quoi.
5: Ben c'est le but, c'est l'objectif, c'est aussi faire travailler chacun, apprendre sur les développements durables et sur des gestes du quotidien sans avoir l'impression d'apprendre en soi, mais vraiment en s'amusant de façon très ludique. C'est pour ça que ça s'adresse à tout le monde, même aux enfants.
4: Et de façon immersive avec des lieux, des décors et des animaux. Ça aussi, j'imagine que ça marche très bien sur les enfants.
5: Oui, alors là, il faisait un peu la sieste quand on est passé, mais il y a quand même des animaux, donc assez insolites, puisque des animaux qu'on trouve plutôt en Mongolie ou chez les Berbères, et qui sont pas que des animaux du Poitou, même s'il y en a pas mal dans le village du Poitou.
4: Et ce qui est assez incroyable aussi, c'est que la technologie, l'interaction, elle est partout, même au cœur de la forêt. On va pas tout dévoiler pour que les gens viennent essayer par eux-mêmes, mais il y a beaucoup de technologie.
3: Pour rencontrer Tala, l'enchanteresse de l'eau, passez votre badge Multipass sur le récepteur.
5: Beaucoup de technologies qu'on a essayé effectivement de rendre quand même accessibles à tous, avec un système de badge où vous déclenchez donc vos propres animations pour vraiment faire votre parcours et découvrir à la fin la princesse.
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2: Et merci d'être avec nous pour continuer votre soirée. Bonsoir, bonsoir à toutes et tous. Ravi de vous retrouver pour ce nouveau rendez-vous. Il n'y a pas que Paris dans la vie. Ce samedi soir, on repart en balade à travers la France en retrouvant plusieurs des personnalités qui sont venues cette semaine partager leurs souvenirs avec Éric Bastien. Parce que chaque soir, un invité nous emmène dans une France très personnelle. Celle de son enfance, de ses vacances, de ses rencontres, des villes dans lesquelles il a vécu ou encore de ces endroits qui, parfois, sans qu'on s'en rende compte, finissent par devenir importants dans une vie. Et pour ouvrir cette sélection, nous retrouvons une personnalité pleine d'énergie que vous connaissez, notamment pour ses talents de musicienne et de chanteuse dans l'émission N'oubliez pas les paroles, aux côtés de Nagui, Magali Ripoll. Elle était cette semaine avec Éric Bastien pour revenir sur les lieux qui ont accompagné son parcours et les souvenirs qui y sont associés. On vous propose de retrouver son passage dans Il n'y a pas que Paris dans la vie.
3: Bonsoir Magali.
4: Bonsoir Eric.
3: Comment ça va?
4: Ça va bien et vous? Merci de me recevoir.
3: C'est un plaisir de vous recevoir. Vous avez un très joli sourire. Vous avez toujours cette communication qu'on voit qui transpire à la télévision, mais dans la vraie vie aussi. Je vous sens quelqu'un d'heureuse et d'enjoué.
4: Eh bien non, pas du tout. Et j'espère que votre plaisir sera le même au bout d'une heure d'émission.
3: Bon, on va tenter d'en savoir un petit peu plus sur vous. Et vous l'avez compris, parce que je sais que vous avez écouté cette émission, de retracer un petit peu votre parcours avec un premier point de départ qui est le Creusot. C'est le début de tout, c'est là où vous êtes né au Creusot.
4: C'est ça, le Creusot.
3: Le Creusot. Ah, pourquoi il faut rouler le R pour le Creusot?
4: Alors, il faut, non, mais c'est vrai que c'est mieux vu de reproduire l'accent bourguignon. Je suis né au Creusot en Bourgogne.
3: Qu'est-ce que vos parents faisaient au Creusot en Bourgogne à ce moment-là, au moment de votre naissance?
4: Eux-mêmes se le demandent encore. En fait, mes parents se sont rencontrés dans cette région-là parce que ma mère y est née également.
3: D'accord.
4: De parents immigrés de Pologne. Sa famille vient de Pologne.
3: Alors vous avez un mélange polonais et espagnol.
4: Exactement. Hein. Et mon papa grandit à Chalon-sur-Saône, arrivé à l'âge de 9 ans en France d'Algérie française.
3: Ouais.
4: Avec ses parents qui vivent aussi à Chalon-sur-Saône, et ils se sont rencontrés grâce à la musique. Voilà, parce que mon papa faisait de la musique avec mon oncle, qui était le frère de ma maman. Voilà.
3: Ouais.
4: Et se sont rencontrés, puis ils se sont aimés et ils m'ont fabriqué.
3: Et vous avez toujours un lien particulier avec le Creusot. Je crois aujourd'hui vous y retournez de temps en temps.
4: Oui, j'y retourne déjà pour parcourir de temps en temps, quand je peux en prendre le temps, les rues dans lesquelles j'ai vadrouillé, parce que j'ai souvent été, bien que partie très très jeune, visiter ma famille et surtout mes grands-parents, dont j'étais très très proche, et je repasse de temps en temps devant leur habitation.
3: Ils tenaient un bar, vos parents, à ce moment-là?
4: Exactement, un bistrot. Je suis née dans un bistrot.
3: Il existe toujours, ce bistrot?
4: Non, justement, il a été démoli.
3: Quoi, la place?
4: Eh bien, il y a quoi? Il y a des immeubles. Immeubles sur une place.
3: Dur de voir ça, non, quand vous y repassez?
4: Alors moi non, parce que je n'ai pas de souvenir. J'étais vraiment un bébé quand on est parti. Et mes parents ont un tempérament qui va de l'avant. Ils n'ont pas la nostalgie des lieux. Non, ils tracent.
3: Alors vous n'allez pas y rester très longtemps. Très vite, il y a un déracinement qui est pas vraiment un déracinement, parce que vous en rendez pas compte. Vous êtes toute petite, mais vous partez avec vos parents donc dans le sud. Et le deuxième point d'ancrage, c'est la région PACA, c'est Saint-Raphaël.
4: Exactement. Enfin, parce que le climat me convenait moyennement au Creusot. Je me suis dit, tiens, je vais me barrer sur la côte.
3: Alors, Saint-Raphaël, il y a une image comme ça tout de suite qui vous vient. On va beaucoup en parler, évidemment, mais je sais pas, première carte postale comme ça de Saint-Raphaël qui vous vient à l'esprit.
4: Ah, c'est l'église, le clocher, le vieux port. Et c'est ce que j'apprécie tout particulièrement en ce qui concerne Saint-Raphaël, c'est que si on prend une carte postale de la fin des années 70 ou qu'on imagine une carte postale de Saint-Raphaël connaissant ou ayant déjà vu la ville, c'est très sensiblement proche de ce qu'elle est aujourd'hui encore.
3: Ouais.
4: C'est pas une ville du littoral qui a été défigurée par des gros immeubles, des constructions en masse. Ça a été plutôt respecté et c'est ce que j'aime aussi.
3: Vous vivez où? Vous êtes dans une maison? Vous êtes dans un appartement? Vous êtes où quand vous êtes enfant à Saint-Raphaël?
4: Alors, quand j'arrive à Saint-Raphaël enfant, on vit dans une maison, avec un grand jardin. Mes parents sont locataires de cette maison. Ouais. On a des voisins au-dessus, on habite au rez-de-chaussée.
3: Ça change tout, le jardin, parce que je sais que vous allez faire une cabane. Je ne sais pas si c'est ici que vous faites votre cabane, mais vous allez avoir ce lieu doudou aussi.
4: Ce soir, c'est ici chez vous, mais
3: j'appelle ça un lieu doudou, moi, la cabane qu'on se fait quand on est gamin.
4: Ah oui, ça c'est une vraie cabane avec des
3: c'est
4: planches.
3: C'est vous qui la construisez.
4: Voilà,